0: deux heures.
1: Bienvenue dans ce bref résumé de l'actualité. Il fera encore chaud ce mardi en Belgique. Vigilance orange sur une bonne partie du pays. Les températures pourraient à nouveau dépasser les 30 degrés. Des risques d'incendie accompagnent évidemment ces fortes températures. Un départ de feu a dû être éteint par les pompiers hier à Bastogne. Les flammes avaient déjà englouti plus de 2 hectares de terrain. Dans l'actualité internationale, les ministres de l'Intérieur des 27 États membres de l'Union européenne doivent se rencontrer ce mardi pour tirer les leçons de la crise migratoire de Ceuta, cette enclave espagnole située au nord du Maroc où des dizaines de milliers de personnes ont afflué en quelques jours. Face à cet événement, la présidente de la Commission européenne, Ursula von der Leyen, demande une réponse commune pour renforcer les frontières. Au Moyen-Orient, le Conseil de la paix, cette organisation mise sur pied par le président américain Donald Trump, vient d'annoncer au Premier ministre israélien Benjamin Netanyahou qu'Israël ne devrait pas quitter la bande de Gaza avant le désarmement complet du Hamas. Le Hamas, ce groupe terroriste palestinien installé dans la bande de Gaza, qui s'est dit prêt à rendre les armes à condition qu'Israël quitte la bande de Gaza. L'accord annoncé entre les différentes parties vendredi dernier est chapeauté par ce Conseil de la paix chargé de mettre en place le plan de paix dans la bande de Gaza, semble donc déjà compromis. Et puis un mot de sport pour terminer ce flash sur les routes du Tour de France. La Belge Lotte Kopecky figure pour l'instant à la deuxième place du classement général. Les coureuses auront rendez-vous aujourd'hui avec un contre-la-montre d'une vingtaine de kilomètres, arrivé à Dijon. Et puis en football, l'Union Saint-Gilloise disputera ce soir la manche aller du troisième tour préliminaire de la Ligue des Champions face à l'équipe norvégienne de Bodø/Glimt. Coup d'envoi de cette rencontre à 20h, une rencontre délocalisée dans le stade d'Ostende. Fin de ces infos, agréable nuit à l'écoute de la RTBF.
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0: Il est 3 heures.
1: Bienvenue dans ce bref résumé de l'actualité. Il fera encore chaud ce mardi en Belgique. Vigilance orange sur une bonne partie du pays. Les températures pourraient à nouveau dépasser les 30 degrés. Des risques d'incendie accompagnent évidemment ces fortes températures. Un départ de feu a dû être éteint par les pompiers hier à Bastogne. Les flammes avaient déjà englouti plus de 2 hectares de terrain. Dans l'actualité internationale, les ministres de l'Intérieur des 27 États membres de l'Union européenne doivent se rencontrer ce mardi pour tirer les leçons de la crise migratoire de Ceuta, cette enclave espagnole située au nord du Maroc où des dizaines de milliers de personnes ont afflué en quelques jours. Face à cet événement, la présidente de la Commission européenne, Ursula von der Leyen, demande une réponse commune pour renforcer les frontières. Au Moyen-Orient, le Conseil de la paix, cette organisation mise sur pied par le président américain Donald Trump, vient d'annoncer au Premier ministre israélien Benjamin Netanyahou qu'Israël ne devrait pas quitter la bande de Gaza avant le désarmement complet du Hamas. Le Hamas, ce groupe terroriste palestinien installé dans la bande de Gaza, qui s'est dit prêt à rendre les armes à condition qu'Israël quitte la bande de Gaza. L'accord annoncé entre les différentes parties vendredi dernier est chapeauté par ce Conseil de la paix chargé de mettre en place le plan de paix dans la bande de Gaza, semble donc déjà compromis. Et puis un mot de sport pour terminer ce flash sur les routes du Tour de France. La Belge Lotte Kopecky figure pour l'instant à la deuxième place du classement général. Les coureuses auront rendez-vous aujourd'hui avec un contre-la-montre d'une vingtaine de kilomètres, arrivé à Dijon. Et puis en football, l'Union Saint-Gilloise disputera ce soir la manche aller du troisième tour préliminaire de la Ligue des Champions face à l'équipe norvégienne de Bodø/Glimt. Coup d'envoi de cette rencontre à 20h, une rencontre délocalisée dans le stade d'Ostende. Fin de ces infos, agréable nuit à l'écoute de la RTBF.
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0: Il est 4 heures.
1: Bienvenue dans ce bref résumé de l'actualité. Il fera encore chaud ce mardi en Belgique. Vigilance orange sur une bonne partie du pays. Les températures pourraient à nouveau dépasser les 30 degrés. Des risques d'incendie accompagnent évidemment ces fortes températures. Un départ de feu a dû être éteint par les pompiers hier à Bastogne. Les flammes avaient déjà englouti plus de 2 hectares de terrain. Dans l'actualité internationale, les ministres de l'Intérieur des 27 États membres de l'Union européenne doivent se rencontrer ce mardi pour tirer les leçons de la crise migratoire de Ceuta, cette enclave espagnole située au nord du Maroc où des dizaines de milliers de personnes ont afflué en quelques jours. Face à cet événement, la présidente de la Commission européenne, Ursula von der Leyen, demande une réponse commune pour renforcer les frontières. Au Moyen-Orient, le Conseil de la paix, cette organisation mise sur pied par le président américain Donald Trump, vient d'annoncer au Premier ministre israélien Benjamin Netanyahou qu'Israël ne devrait pas quitter la bande de Gaza avant le désarmement complet du Hamas. Le Hamas, ce groupe terroriste palestinien installé dans la bande de Gaza, qui s'est dit prêt à rendre les armes à condition qu'Israël quitte la bande de Gaza. L'accord annoncé entre les différentes parties vendredi dernier est chapeauté par ce Conseil de la paix chargé de mettre en place le plan de paix dans la bande de Gaza, semble donc déjà compromis. Et puis un mot de sport pour terminer ce flash sur les routes du Tour de France. La Belge Lotte Kopecky figure pour l'instant à la deuxième place du classement général. Les coureuses auront rendez-vous aujourd'hui avec un contre-la-montre d'une vingtaine de kilomètres, arrivé à Dijon. Et puis en football, l'Union Saint-Gilloise disputera ce soir la manche aller du troisième tour préliminaire de la Ligue des Champions face à l'équipe norvégienne de Bodø Glimt. Coup d'envoi de cette rencontre à 20h, une rencontre délocalisée dans le stade d'Ostende. Fin de ces infos, agréable nuit à l'écoute de la RTBF.
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1: Bon mardi, nous sommes le 4 août aujourd'hui. Nous fêtons les Jean-Marie avec un petit dicton du jour qui dit « Jamais doute, la sécheresse n'amènera la richesse ». Un soleil qui va se lever à 6h13 ce matin et qui va se coucher ce soir à 21h24. Des anniversaires aussi, bien sûr, pour ce mardi. D'abord, Meghan Markle, l'actrice américaine qui a épousé le prince Harry d'Angleterre. Elle fête ses 45 ans aujourd'hui. Jean-Christophe Urbain, il fait partie des Innocents.
2: Il est à l'espoir.
1: Jean-Christophe Urbain qui fête ses 64 ans. Il y a aussi François Valéry qui fête son anniversaire aujourd'hui. Est-ce que vous saviez que son vrai nom était Jean-Louis Mougeot? Rien à voir avec François donc. Il fête ses 72 ans. Renaud Rutten, spécialiste de la blague, acteur humoriste belge. Et puis un autre humoriste de chez nous, c'est Albert Cougnet, de son vrai nom Alain Soreille, qui fête ses 74 ans. Aujourd'hui, particulièrement connu dans la région de Liège, comme Renaud Rutten d'ailleurs. Ils sont tous les deux originaires de cette région. Voilà pour les anniversaires. Il y a Fred pour réaliser l'émission aujourd'hui. C'est donc lui qui va vous donner l'indice pour le jeu de l'intro, puisqu'on jouera bien sûr à 5h35 tout à l'heure. Je vous parlerai d'ailleurs du cadeau dans quelques petites minutes. Et puis le numéro WhatsApp aussi pour nous envoyer vos messages. 0 470 07 20 23. Il y a Kenouvel déjà qui nous a envoyé un petit message pour nous dire qu'il faisait 20°6 sur Fosse-la-Ville ce matin. Allez, bon début de journée. Courage à ceux qui sont déjà au boulot en train de travailler. Pour la musique, Olivia Dean, So Easy.
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0: 24 dans Vivacité Matin. Prochaine étape du beau vélo de Ravel, eh bien, ça sera à Fleurus, hein, samedi prochain. Et comme tous les mardis, eh bien, on va retrouver Marie-Pierre. Comment allez-vous, Marie-Pierre ?
1: Bien, écoutez, je peux vous dire que je suis particulièrement de bonne humeur aujourd'hui. Ah oui, j'ai carrément la fleur aux dents. Bah oui, oui, fleur aux dents, Fleurus, c'est là que nous serons ce samedi. Vous avez compris le jeu de mots, j'imagine. Ah oui, c'est n'importe quoi. Mais enfin, ce sera la sixième étape du beau vélo de Ravel ce samedi, oui, tout. Et je suis actuellement avec Jean-Philippe et avec Cathy, spécialisée en mobilité pour la commune de Fleurus. Qu'est-ce qu'on peut dire, Jean-Philippe, de cette ligne 147 sur laquelle on va pédaler samedi ?
2: Et en fait, elle constitue en fait le chaînon manquant il y a quelques années, en 2018, entre Ligny, Sombreffe et, on va dire, Charleroi, Sombreville. Et donc, nous avons profité d'un appel à subsides en 2018 pour réaliser chaque commune simultanément, répondre à cet appel à subsides et pouvoir construire ce chaînon manquant qui permet aux cyclistes maintenant de circuler en toute sécurité par des chemins bucoliques vers les autres entités.
1: Globalement, on peut dire que dans la région, Cathy, la mobilité permet à tout citoyen, à tout amateur de vélo, de rejoindre facilement plusieurs communes. En fait, on peut bouger beaucoup hein, dans le coin.
3: Oui, tout à fait. Donc, hormis le Ravel, il y a aussi des connexions sécurisées qu'on met en place au sein de la ville même, dans le but justement de créer un réseau et un maillage. Donc, pas uniquement au sein de Fleurus et des villages qui composent l'entité de Fleurus, mais aussi de pouvoir se connecter à d'autres villes de manière sécurisée, idéalement séparé de la voirie classique, mais sinon on ralentit la vitesse pour que la cohabitation se fasse au mieux.
1: On peut carrément aller jusque Jean Blou, par exemple, et puis de l'autre côté, jusque Landenne, dans le coin, Jean-Philippe ?
2: Oui, oui, tout à fait. Tout à fait. Maintenant, c'est possible. Et disons qu'il y a quand même pas mal de gens qui attendaient ce tronçon aménagé, puisqu'avant, c'était vraiment un champ de pommes de terre. Il y avait des ornières avec des flaques d'eau inimaginables qui ne permettaient pas de faire du vélo.
1: Et donc, il paraît aussi qu'on va créer, avec le service public de Wallonie, une route parallèle au Ravel.
3: Oui, sur la chaussée de Charleroi, donc, qui traverse tout à fait Fleurus, on va avoir deux beaux tronçons. Donc, juste à l'entrée de Fleurus jusqu'au vieux campinaire, ce sera une piste cyclable, ce qu'on appelle bidirectionnelle. Donc, séparée de la chaussée et vraiment confortable et sécurisée pour les cyclistes.
1: Donc, en fait, on peut dire que depuis quelques années, c'est dans la mouvance, c'est dans l'air du temps. On a une belle évolution cyclable dans la région, surtout pour les amateurs que vous êtes. Hein.
2: Oui, oui, tout à fait. Disons que ça donne vraiment un coup de pouce. Et surtout une idée aux jeunes, parce que les parents sont habitués à conduire leurs enfants à l'école. Ici, maintenant, il y a vraiment l'opportunité de laisser les enfants aller seuls et en sécurité vers les écoles.
1: Et qu'est-ce qu'on pourrait dire de plus encore, Cathy, pour donner envie aux gens qui nous écoutent de faire du vélo ?
3: Mais se dire que le vélo, c'est la constance. Donc, on sait très bien qu'il n'y a pas de mauvais temps, il n'y a que des mauvais équipements. Donc, on peut prendre son vélo à partout temps et rejoindre assez facilement, dans un même temps constant, un point A à un point B. Donc, que ce soit pour le tourisme ou pour le domicile de travail.
1: Allez, en tout cas, on croise les doigts pour que cette étape, sixième étape de la saison du beau vélo de Ravel, ce 8 août à Fleurus, soit pleine de soleil. On a déjà du soleil dans les cœurs et dans la voix. C'est déjà une bonne nouvelle, eh oui.
0: Et on croise les doigts effectivement pour la météo de samedi. Il est 4h38.
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0: Paradise, voici Coldplay dans Vivacité Matin.

0: 4h42, bienvenue dans Vivacité Matin. C'est Rizlane qui sera l'invité de Cyril tout à l'heure dans le 8-9 et dans le 8-9 continue. Rizlane qui va nous présenter son nouveau single qui s'appelle L'Actrice. Et on va revenir quelques instants sur l'émission de ce lundi avec une autre chanteuse qui était dans le 8-9 et dans le 8-9 continue. C'était Zoé Joséphine. Si vous l'avez manqué, je vous propose un extrait tout de suite.
1: C'est Zoé Joséphine qui est avec nous ce matin. Bonjour.
2: Bonjour.
1: Vous va bien, on est en forme?
2: Oui, en forme.
1: Bah c'est bien ça. Vous allez nous interpréter dans quelques minutes une cover. Vous nous présenterez votre nouveau single dans un instant aussi. Mais d'abord, revenons sur ce que vous avez déjà fait. Il y avait ça.
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0: ça va mieux là maintenant ou pas?
1: Ça va très bien.
0: Ça va.
1: Ça va très bien.
0: Non, parce que ça démarre sur j'aurais pas trop d'amis.
1: Non, mais ça va.
0: Les vrais sont là.
1: C'est le plus important. C'est le plus important.
0: Ah, c'est pas le nombre qui compte, effectivement. Vous avez fait ça aussi?

0: On en arrive à votre nouveau single qui s'appelle 17. Oui. Vous nous en parlez, 17, avant qu'on écoute, c'est quoi ?
1: Alors, c'est une liste un petit peu de toutes mes angoisses. Je n'ai pas écrit d'abord comme une chanson, j'ai vraiment écrit ça un peu comme un texte, un poème. Et puis, j'avais envie d'en faire une chanson. Et oui, c'est un peu une liste de mes angoisses, mais qui sont aussi des angoisses finalement universelles. Ouais. Parce que je pense que perdre ses parents, son chien, tout ça, c'est... La vie en général, c'est un peu les angoisses qui touchent tout le monde. Et voilà, et au final... C'est la liste des angoisses que j'ai, mais je suis angoissée par pas, je suis pas angoissée par tout. Donc il y a des choses qui m'angoissent pas du tout. Par exemple, chanter ce matin, ça m'angoisse pas. Être sur scène, ça m'angoisse pas.
0: Ça nous arrange hein, que vous soyez pas angoissée par le chant. Vu
1: mais
0: que c'est prévu.
1: Manger un yaourt périmé, c'est un stress pour moi. Je peux pas.
0: Ok.
1: C'est pas rien d'être sale, je sais. Mais...
0: Non mais périmé quoi ? Une fois que l'opercule est complètement bombé, qu'il y a de la vie dessus, ou bien juste si la date est passée ?
1: Ah non, si c'est le jour même, je le mange pas.
0: Ah le jour même.
1: Ah oui. Oui.
2: Et l'avion, ça va par exemple ? L'avion, tout ça.
1: Ah non, j'aime pas non plus. J'aime pas non plus. En fait, toute chose où il y a un risque potentiel de mourir.
2: Ah ouais, où vous n'avez pas le contrôle.
0: Après,
2: ouais, c'est ça.
0: Le yaourt,
2: c'est ça.
0: Le jour même, vous risquez pas de mourir.
1: Non, je sais, mais.
0: Eh ben, on écoute un bout de 17.

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3: Le plan B, c'est le plan A. Vous, il n'y a que ça, là ?
4: C'est mon seul plan. Après, j'ai quand même fait des études parce que j'ai... Voilà quoi, j'ai quand même envie d'assurer mes arrières, mais il n'y a pas d'autre plan, non.
3: Vous allez nous interpréter votre single 17 tout à l'heure dans le 8-9 continue. Avant ça, une cover, et vous avez choisi de reprendre ça.

0: pourquoi ce choix?
1: Parce que j'adore cette chanson, tout simplement.
2: C'est une bonne raison. Zoé Joséphine est notre invitée ce matin. Je vous invite à aller à l'Espace Live, rejoindre Pierre qui vous attend avec sa guitare. J'embrasse sa maman aussi, Charlotte, qui m'a envoyé un message. Ah. Disant, c'est mon fils qui vient jouer ce matin avec Zoé Joséphine.
3: Et il est très content.
1: Il dit maman, la honte.
2: Zoé Joséphine nous interprète la cover ce matin dans le 8-9 en direct sur Vivacité et sur La Une.

Zoé Joséphine, qui était donc l'invité de Cyril dans le 8-9, et dans le 8-9 continue ce lundi. Rendez-vous avec Chrislane tout à l'heure. Il est 4h51, bon début de journée, voici Tout Vélo avec Stromae et des fleurs.

4h53 déjà sur Vivacité, sur la Une TV. Un petit coup d'œil sur la météo de ce mardi. Un réveil ensoleillé pour les deux tiers ouest de la Belgique. Des maxima de 27 à 33 degrés. Et on aura l'occasion de faire un point complet justement sur le temps avec Denis Collard qui nous rejoindra après le point info de 5h. Pour ce qui est du cadeau, on jouera tout à l'heure à 5h35. 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On vous offre cela tout à l'heure dans une grosse demi-heure, donc sur Vivacité et sur la Une Télé. Allez, on va rejoindre tout doucement 5h avec Outcast. Voici Eya.

0: 4h58, bon mardi. Dans quelques instants, on va tout savoir sur la météo avec Denis Collard. Et puis, je vous rappelle le numéro de WhatsApp pour vos messages, 0470 07 20 23. À ce propos, il y a quelques températures encore qui sont tombées du côté de Lessines, 21 degrés, me dit Patrick. Et alors, Monique nous a aussi envoyé un petit message sur le WhatsApp pour nous dire « Bonjour Bernard et Fred, il fait déjà 21 degrés sur Belœil, après un petit peu de pluie cette nuit. Bonne journée à tous, à vous aussi Monique. » Oui, effectivement, il a plu un petit peu ce matin, il a même eu des orages d'ailleurs. On fera un peu le point avec Denis sur cette météo juste après le point info de 5h. Et puis n'oubliez pas donc le jeu de l'intro tout à l'heure. 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Je pense que les anniversaires sont à surveiller.
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0: Il est 5 heures.
1: Bienvenue dans ce bref résumé de l'actualité. Il fera encore chaud ce mardi en Belgique. Vigilance orange sur une bonne partie du pays. Les températures pourraient à nouveau dépasser les 30 degrés. Des risques d'incendie accompagnent évidemment ces fortes températures. Un départ de feu a dû être éteint par les pompiers hier à Bastogne. Les flammes avaient déjà englouti plus de 2 hectares de terrain. Dans l'actualité internationale, les ministres de l'Intérieur des 27 États membres de l'Union européenne doivent se rencontrer ce mardi pour tirer les leçons de la crise migratoire de Ceuta, cette enclave espagnole située au nord du Maroc où des dizaines de milliers de personnes ont afflué en quelques jours. Face à cet événement, la présidente de la Commission européenne, Ursula von der Leyen, demande une réponse commune pour renforcer les frontières. Au Moyen-Orient, le Conseil de la paix, cette organisation mise sur pied par le président américain Donald Trump, vient d'annoncer au Premier ministre israélien Benjamin Netanyahou qu'Israël ne devrait pas quitter la bande de Gaza avant le désarmement complet du Hamas. Le Hamas, ce groupe terroriste palestinien installé dans la bande de Gaza, qui s'est dit prêt à rendre les armes à condition qu'Israël quitte la bande de Gaza. L'accord annoncé entre les différentes parties vendredi dernier est chapeauté par ce Conseil de la paix chargé de mettre en place le plan de paix dans la bande de Gaza, semble donc déjà compromis. Et puis un mot de sport pour terminer ce flash sur les routes du Tour de France. La Belge Lotte Kopecky figure pour l'instant à la 2e place du classement général. Les coureuses auront rendez-vous aujourd'hui avec un contre-la-montre d'une 20aine de kilomètres, arrivée à Dijon. Et puis en football, l'Union Saint-Gilloise disputera ce soir la manche aller du 3e tour préliminaire de la Ligue des Champions face à l'équipe norvégienne de Bodø Glimt. Coup d'envoi de cette rencontre à 20h, une rencontre délocalisée dans le stade d'Ostende. Fin de ces infos, agréable nuit à l'écoute de la RTBF.
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3: Et à 5h02, on va parler météo. Bonjour de Nicolas.
4: Mais bonjour Bernard, bonjour à tous.
3: Et Denis, nous sommes partis pour une nouvelle journée chaude, mais en deux temps.
4: Oui, alors on a eu déjà chaud hier, ça fait déjà quelques temps qu'on a chaud d'ailleurs. Et puis quand même, hier il y a eu des orages essentiellement sur le sud du pays. On a enregistré jusqu'à 16 litres d'eau par mètre carré. Ils sont les bienvenus sur l'extrême sud du pays, ailleurs c'était un petit peu plus épars. Et ce matin on retrouve d'ailleurs toujours un petit peu plus de nuages sur le sud-est. On va surveiller quelques orages qui ont perdu de leur activité, qui remontent sur l'est de la France. C'est pas totalement exclu peut-être qu'en début de matinée on ait 2-3 gouttes du côté de Virton, mais c'est vraiment localisé. Sinon, d'une manière générale, on va revenir à un temps plutôt ensoleillé sur les trois quarts du pays. Et puis dans le courant de la journée, ça va à nouveau bourgeonner, ça va devenir à nouveau un temps lourd et orageux, mais des orages qui seront pas très structurés, donc difficile de les localiser à l'avance. Mais l'ambiance sera là, lourde et orageuse, avec des températures qui grimpent vite. Aujourd'hui, on aura 27 degrés au littoral, 27 à 28 degrés sur les hauteurs de l'Ardenne, 29 à 31 degrés sur le centre du pays et jusqu'à 33 degrés du côté de la Campine. On pourra encore entendre l'un ou l'autre petit coup de tonnerre en soirée, et puis ça va disparaître complètement. Les minima resteront doux, 17 à 20 degrés. Et puis demain, une journée plus calme déjà, des températures qui vont un petit peu baisser, de l'ordre de 24 degrés au littoral jusqu'à 27 dans le centre du pays. Le risque d'une averse, mais sans orage cette fois, sera limité. Et puis jeudi, vendredi, on reparle à nouveau d'un temps sec, mais une influence anticyclonique atlantique, donc des températures beaucoup plus respirables, 20 à 24, voire 25 degrés pour jeudi, 21 à 25 pour vendredi, et puis ça va à nouveau un petit peu monter à partir de samedi, 26 à 28, et puis 24 à 31 degrés pour dimanche, toujours avec un soleil omniprésent.
3: Merci Denis, vous revenez bien sûr à 5h25 pour nous rappeler cette météo.
4: A tout à l'heure.
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3: Et sur WhatsApp, Emmanuel m'écrit « Bonjour Bernard, bonjour au Lefto. Petit orage hier soir avec 1 litre de pluie, 20 degrés 3 ce matin sur Braine-le-Comte. Belle journée à vous aussi Emmanuel. Nous sommes aujourd'hui mardi 4 août, on fête les Jean-Marie. Et le dicton du jour dit « Jamais doute, la sécheresse n'amènera la richesse. » Le soleil se lève à 6h13 ce matin, il se couchera à 21h24 en fin de journée. C'est l'anniversaire de l'actrice américaine Meghan Markle, épouse du prince Harry et d'Angleterre. Elle fête ses 45 ans. Jean-Christophe Urbain du groupe Les Innocents fête aussi son anniversaire. 64 ans aujourd'hui. Un autre chanteur, François Valéry, a 72 ans. Lui doit Aimons-nous vivants, Emmanuel et d'autres chansons comme Esclaves de la musique aussi. Il y a de l'humour aussi dans les anniversaires. De l'humour belge et même de l'humour liégeois avec Renaud Rutten, l'acteur et humoriste belge, fête ses 63 ans. Et puis Albert Cougnet, ou si vous préférez Alain Soreille de son vrai nom, fête aussi son anniversaire. Il a 74 ans ce 4 août. Pour la musique, il y a Harry Styles qui arrive avec American Girls. Très bon début de journée à tous.

Il est 5h08 dans Vivacité Matin. On va jeter un petit coup d'œil sur les programmes télé de votre soirée avec la une qui vous propose les plus grands tubes de France Gall, de Joe Dassin ou encore de Johnny Hallyday, revisités par Julien Clerc, Marc Lavoine, Sheila, Amel Bent et beaucoup d'autres. 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Et puis enfin, votre série Downton Abbey, c'est sur la 3 à partir de 20h30. 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Voilà pour votre soirée de télé sur les chaînes de la RTBF. Dadja, Aya Nakamura et dans Vivacité Matin.

0: Il est 5h12 dans Vivacité Matin. C'est Nathalie Servet qui vous présentera le journal de 6h tout à l'heure. 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Et parmi les principaux titres, la Belgique passe de l'orange au jaune ce mardi. Il ne fera pas aussi chaud, mais les températures pourraient à nouveau passer la barre de 30 degrés. Le risque de sécheresse et d'incendie reste. Dans le Limbourg néerlandais, près de 300 pompiers sont mobilisés cette nuit pour tenter de contenir un feu dans une réserve naturelle. 21 hectares ont été brûlés. Les 300 résidents d'un camping ont dû être évacués. Chez nous, le feu s'est déclaré hier près de Bastogne. 2 hectares sont partis en fumée, avant que les pompiers ne parviennent à éteindre les flammes. Les ministres de l'Intérieur des 27 États membres de l'Union européenne doivent se réunir ce mardi pour tirer les leçons de la crise migratoire de Ceuta, cet esclave espagnol situé au nord du Maroc, où des dizaines de milliers de personnes ont afflué en quelques jours. Face à cet événement, la présidente de la Commission européenne, Ursula von der Leyen, exige une réponse commune pour renforcer les frontières. On vous en parlera dans le journal de 6h. Et puis c'est Yasmina Favaro qui nous rejoindra à 5h30 pour développer le reste de l'actualité. Dans un court instant, on va retrouver le disque qui fait du bien. C'est Barry White avec sa voix chaude et l'aide de Music Play qu'on va écouter.
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0: Marie White, elle est de Music Play. C'est le disque qui fait du bien ce mardi matin. Très bon début de journée. On va retrouver le cactus que vous avez peut-être manqué ce lundi dans le 8-9. C'était Maria Bourraga aux commandes. Écoutez.
1: C'est Maria qui est avec nous ce matin pour le cactus. Et vous avez vécu un petit choc ce week-end.
2: Ce week-end j'ai été à Esperanza, qui est un festival organisé dans la région d'Amiroise. Et 3 jours avant, j'étais à Montréal pour un festival d'humour où j'ai été logé dans un hôtel 4 étoiles. Donc voilà, moi je suis possédée d'un hôtel de luxe au camping de Floref. Ça calme, hein. Voilà. Moi je suis d'Amiroise et c'est pourtant la première fois que j'allais à Esperanza, probablement parce que j'étais dans une école de bourgeois et qu'on nous a toujours inculqué à ne pas parler à des gens en Sarouel. Voilà. Je sais que c'est un peu cliché d'associer Esperanza au Sarouel, mais quand tu croises plus de cracheurs de feu et des gens avec des diabolos qu'au cirque Bouglione, ça se tient, d'accord? Esperanza, c'est la seule période de l'année où il y a des jeunes bruxellois qui se déplacent en masse dans la province de Namur, alors qu'il y a eu plein d'événements où ils auraient pu venir, genre le... Ou le... Allez, je sèche, à la tuile, oh là là. Non, si, on a quand même eu Fatal Bazooka au fait de Wallonie.
1: C'est vrai. Ouais. Ouais.
2: Et Johnny Cadillac à la kermesse de Wépion. Donc bon, ils auraient pu venir à ce moment-là. Johnny Cadillac à la kermesse de Wépion, un concert qui fait partie du top 3 des moments préférés dans ma vie. Voilà, juste après la finale des Échasseurs en 2015 et l'arrivée du burger formidable chez Quick. voilà, Esperanza, c'est un festival qui se bat contre l'extrême droite et la montée du fascisme. Donc un festival qui se bat plus pour notre futur que le tiers des gens avec qui j'étais à l'école. Le monde brûle, mais pas autant que leur bougie baobab à 300 balles, apparemment. Cette année, Esperanza a opté pour une line-up d'artistes indépendants, émergents, en d'autres termes, des gens on sait pas c'est qui. Voilà. Inconnus au bataillon, les camarades. Peut-être pour ça que j'ai pu m'y produire cette année en tant qu'humoriste. Un festival inclusif qui fait attention aux artistes qu'il programme. Une programmation sans tête d'affiche cette année, de manière à ne pas devoir augmenter le prix des tickets, et aussi parce qu'ils essayent d'avoir des artistes sans casserole. Et on n'a plus beaucoup, hein. Voilà. Moi, donc, je profite de cette chronique pour passer un petit message à Tomorrowland. Si vous voulez ne pas devoir augmenter le prix des tickets l'année prochaine, vous m'appelez. Voilà, moi, je fais un petit 10 minutes, un petit sketch, pas piqué d'un hanneton, juste avant Henri PFR sur la main stage, et emballé, c'est pesé. Voilà. Par exemple, cette chronique, elle n'est pas ouf, certes, mais je suis pas cher. Tu vois. Moi, je propose ça purement d'un point de vue économique. Hein, et vous pouvez me faire confiance, parce que j'ai quand même fait 6 mois à l'UNIF en tant qu'ingénieur de gestion. Donc, je ne suis pas la dernière à tremper mes orteils dans le vocabulaire économique. Hein, voilà. Un exemple, oligopole.
1: Vous nous expliquez ?
2: J'ai pas le temps, Cyril, j'ai que 3 minutes. Non. Esperanza, ça se passe à l'abbaye de Floref et ça me régale un petit peu. Parce que moi, je pense aux anciens moines de l'abbaye qui sont au paradis, qui nous regardent d'en haut. D'office, ils parlent eux aussi de grands remplacements. Hein, ils se disent, oh là là là là, il reste que la bière. Et alors, oui. Mais quant à l'odeur des gens au festival, il reste aussi le fromage, hein, honnêtement. Les moines, ils ont cherché pendant 1000 ans sur le programme d'Esperanza quand était la messe, et ils ont un peu vrillé quand ils ont vu qu'il y avait un spectacle de drag king à la place. Alors qu'au final, moi, je trouve ça se rejoint un peu. Marie-Madeleine, ça sonne quand même vachement comme un nom de drag queen. Hein. J'ai eu un peu de mal de passer d'une vie de luxe à Montréal à Esperanza, et je vous avoue, j'ai été plus dépaysée à Floref qu'au Canada. D'ailleurs, pour le Canada, on ne m'a pas demandé de faire des vaccins, alors que pour Esperanza, je ne les ai pas faits. C'est un complot, d'accord. Moi, j'ai adoré mon expérience à Esperanza, mais étant quelqu'un de gauche, ça m'a un peu déboussolée. Voilà, tu sors de là et tu te souviens que la droite existe et t'es un petit peu mitigée. Parce que certes, le monde part en sucette, mais je préfère quand même une chasse à des copeaux quand je vais aux toilettes. Hein. Voilà. J'ai beaucoup taillé le festival dans cette chronique, mais j'aimerais quand même que beaucoup d'autres événements aient les mêmes valeurs qu'Esperanza. Ça fait un bien fou de voir que certaines personnes se battent pour que notre monde soit un peu meilleur. Et je dis juste pas ça parce qu'ils m'ont programmé. Hein. Je jure. Voilà. Donc longue vie à ce festival, à l'organisation et aux bénévoles qui le font vivre, ainsi qu'aux formidables de chez Quick.
1: Bravo, l'équipe de Maria Bourraga, retrouvée sur RTBF Ovio et sur la page Facebook de Vivacité.
0: Prochain cactus, ça sera tout à l'heure vers 8h16. Il est 5h21. On va prendre des nouvelles de la météo avec Denis. Juste après Tiff Barreau, c'est On My Shoulders.

Voilà. Jusqu'au bout, c'était le dernier Tiff Barreau. Il est 5h24, Denis va nous rejoindre dans quelques instants pour évoquer la météo de ce mardi, bah, puisqu'il n'est pas encore connecté. On va retrouver Temim Pala avec ses grandes dents Dracula, et puis on parlera de la météo.

0: 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On va parler de météo tout de suite avec Denis. Un temps calme ce matin, puis plus chaud, lourd et même orageux, hein, Denis.
1: Oui, on s'attend à ce qu'il y ait quelques orages qui éclatent cet après-midi. Difficile de les localiser pour l'instant, hein, donc ce sera par endroit, mais ce ne sera pas généralisé. En tout cas, hier, c'est plutôt sur le sud qu'ils ont été présents, puisqu'on a relevé jusqu'à 16 litres d'eau par mètre carré du côté d'Arlon, donc ça, c'est plutôt une bonne nouvelle. Par contre, pour aujourd'hui, donc on commence avec un ciel encore assez chargé, justement, sur le sud et l'est du pays, lié un petit peu à ces restes orageux qui remontent par l'est de la France. Ça pourrait d'ailleurs provoquer très tôt ce matin 2-3 gouttes du côté de la Gaume ou sur l'extrême sud, mais ce sera assez limité. Sinon, on vient du soleil dès le matin sur l'ouest et le centre. Les températures qui remontent très rapidement et cet après-midi, des températures qui vont culminer aux alentours de 27 degrés sur les hauteurs de l'Ardenne, 27 à 28 même, 27 degrés au littoral, 29 à 31 degrés dans le centre du pays et même 33 degrés du côté de la Campine. Et c'est donc en cours d'après-midi que localement un coup de tonnerre peut se faire entendre. Ça pourrait être assez soutenu. Pour la suite, eh bien, les orages devraient s'estomper après minuit. On gardera 17 à 20 degrés pour les minima. Et puis demain, journée déjà un peu plus calme, température un petit peu plus respirable, 24 à 27 degrés. Et encore une petite averse possible demain. Le temps redeviendra sec, mais température plus agréable dès jeudi.
0: Merci Denis. Dans quelques instants, Yasmina nous rejoint pour l'essentiel de l'info. Et puis on jouera à notre jeu de l'info, de l'intro, pardon.
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0: Yasmina Favaro avec vous pour l'essentiel de l'info. Bonjour, Ceuta, au centre d'une réunion d'urgence des ministres de l'Intérieur et de la Justice de l'Union Européenne. En visioconférence aujourd'hui, Ceuta, où l'arrivée massive de 60 000 migrants dans cette enclave espagnole au nord du Maroc a tendu les relations entre Européens ce week-end. 22 des 27 États membres ont demandé cette réunion d'urgence. Des pays qui critiquent vivement l'Espagne et lui reprochent sa politique migratoire trop ouverte, ce qui menacerait la sécurité aux frontières de l'Union. À la pointe de ce groupe, il y a Giorgia Meloni, la première ministre italienne d'extrême droite, accusée d'instrumentaliser cette crise. L'Espagne, de son côté, se défend et rappelle que la plupart de ces migrants sont repartis sans atteindre l'Europe continentale. En Belgique, les orages de cette nuit ont un peu rafraîchi l'atmosphère, mais pas suffisamment pour ne pas souffrir de la chaleur. Avertissement jaune de l'IRM, l'Institut Royal Météo, sur tout le pays, sauf la côte, jusqu'à demain. Aujourd'hui, nous dépasserons à nouveau les 30 degrés. Demain, ça descend un tout petit peu, mais ça restera au-dessus des 25. Une météo et une sécheresse toujours propices à déclencher des incendies. Depuis hier soir, chez nos voisins des Pays-Bas, 300 pompiers luttent contre les flammes dans une réserve naturelle du Limbourg néerlandais. 100 hectares déjà partis en fumée. C'est un peu moins que tout le bois de la Cambre de Bruxelles. Le brasier n'est toujours pas sous contrôle. L'obscurité ne permet pas de déployer des hélicoptères pour assister des travaux d'extinction. Tandis qu'en Grèce, de nouvelles évacuations ont été ordonnées près d'Athènes. Les incendies qui font rage là-bas depuis 4 jours ne sont toujours pas maîtrisés. Les autorités observent des reprises de feu. Avant le retour du championnat de football ce week-end, la Ligue des Champions ce soir avec l'Union Saint-Gilloise qui fait son entrée pour cette saison. Match aller du troisième tour préliminaire de cette compétition européenne et ce ne sera pas facile. Son adversaire, les Norvégiens de Bodø/Glimt, un match joué ici en Belgique mais à Ostende. Le Tour de France femmes continue aujourd'hui avec un contre-la-montre d'une vingtaine de kilomètres. La Norvégienne Sigrid Hogseth a remporté la troisième étape hier après une longue échappée. Elle endosse donc le maillot jaune et tandis que la Belge Lotte Kopecky est arrivée deuxième sur cette étape. Voilà pour l'essentiel de l'info. Bonne matinée avec nous.
1: Et sur les routes, on nous signale un véhicule en panne sur la N5, E420, Rocroi-Couvin-Philippeville-Charleroi, à hauteur de Marienbourg, en direction de Charleroi. La bande droite est obstruée. La situation est dangereuse.
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1: Et nous allons jouer à notre jeu de l'intro dans quelques minutes pour vous offrir votre passe-famille pour la fête médiévale de Remouchamps. C'est 15 et 16 août dans le village de Soumier. Voilà une idée sortie hein, pour vos vacances. On vous offre cela dans quelques minutes. Mardi 4 août aujourd'hui, en fête les Jean-Marie. Et le dicton du jour dit « Jamais doute, la sécheresse n'amènera la richesse ». Un soleil qui va se lever à 6h13 ce matin et qui se couchera en fin de journée à 21h24. Pardon, je voulais même... Quand vous diminuez la journée, non, 21h24, c'est déjà pas mal pour ce soir. Les anniversaires du jour, Meghan Markle fête ses 45 ans. Il y a Jean-Christophe Urbain du groupe Les Innocents qui fête aussi son anniversaire, 64 ans. François Valéry, l'interprète de Aimons-nous vivants, de Emmanuel, de Esclave de la musique aussi. Il fête ses 72 ans. Et puis de l'humour liégeois avec Renaud Rutten qui fête ses 63 ans. Et puis aussi Albert Cougnet de son vrai nom Alain Soreil. Il fête lui ses 74 ans. Voilà. Là pour ce mardi 4 août. Avant de jouer à notre jeu de l'intro, il y a Clara Luciani qui arrive avec cœur.

Il est 5h38, bon début de journée avec Vivacité Matin. C'est l'heure de jouer à notre jeu de l'intro. Et on vous offre donc ce matin un pass famille pour la fête médiévale de Remouchamps au village de Sougnet. On vous offre ce pass alors pour la journée du 15 ou pour la journée du 16 août. C'est vous qui choisirez votre jour hein, pour aller visiter cette fête médiévale de Remouchamps. On cherche un chanteur qui fête son anniversaire aujourd'hui. Écoutez.

0: Et l'indice de Fred, eh bien c'est son vrai nom, c'est Jean-Louis Mougeot. Avec ça, bonne chance, hein, vous retrouvez le nom de ce chanteur français. Je pense que l'intro est quand même assez connue. C'était un gros tube à la fin des années 80. Vous avez la réponse? Vous l'envoyez au 6003, 1€ le message, et c'est vous qui repartirez avec le passe-famille pour cette fête médiévale de Remouchamps. Bonne chance à vous. Pour l'humour, on va retrouver Bigard avec quelques blagues.
1: C'est deux cannibales. Deux cannibales, ils sont à table. Il y en a un, il dit à l'autre, j'aime pas du tout, du tout ma belle-mère. L'autre, il dit, mais mange les carottes au moins. Un paysan, il revient du salon de l'agriculture. Il a ramené des préservatifs parfumés. Tu sais. Il y a mangue, chocolat, fraises, cacahuètes, tout ça, des tas de parfums. C'est avec des couleurs différentes, tu vois. Il ramène ça à sa femme et dit, on va faire un jeu, chérie. Je vais éteindre la lumière. Hein. Je vais mettre un préservatif. Et toi, dans le noir, pour pas voir la couleur, tu devras reconnaître le goût. Sa femme, elle dit, ah ouais, d'accord, génial. Tac, il éteint la lumière, il baisse son froc, son slip. Sa femme, elle se met à genoux, elle lui attrape la bite, elle fait, Roquefort ! Et l'autre, il dit, non, attends, j'en ai pas mis encore, chérie. C'est de la blague ou pas ? C'est le garçon qui arrive, il dit, je recommande chaudement à madame la langue de bœuf. Et la femme, elle dit, ah non ! Quand je pense que ça sort de la bouche d'un animal, donnez-moi plutôt un œuf. Et le mec, il est dans une grande surface. Et dis donc, ça fait un drôle de bruit. Non ? Hein ? T'as cru que j'avais pété, hein, toi aussi, t'as vu ? Hein ? Et non, il est dans une grande surface avec son caddie. Bien coup, il y a une dame qui lui tape sur l'épaule. Monsieur, il se retourne. Et droit dans les yeux, lui dit, monsieur, vous savez que j'ai un enfant à vous ? Oh ! Dit pardon, allez non, mais je vous demande rien, être très gentil. Et puis, qu'est-ce qui vous ressemble ? Je dis, attendez, qu'est-ce que vous me dites ? Un enfant à moi, mais elle dit, j'ai jamais trompé ma femme, hein, sauf un jour, dans une partouze immonde. Il dit, c'est pas vous que j'ai pris sur la machine à laver, pendant qu'un pote me rentrait un concombre dans le cul. Elle dit, non, non, vous y êtes pas du tout. Non, que je dis, j'ai un enfant à vous et je suis sa prof d'histoire géo, c'est tout. C'est une blonde qui rentre un petit peu tôt à la maison. Elle entend du bruit dans la chambre. Elle monte 4 à 4 et elle trouve son mari tout nu sur le lit, trempé de sueur. Comme ça, essoufflé. Elle dit, qu'est-ce qui t'arrive, chérie ? Et l'autre pris de court, il dit, écoute, je crois que je vais avoir une attaque cardiaque. Enfin, elle redescend à fond pour appeler le SAMU. Commence à faire le téléphone et il y a le petit Jérôme qui a 4 ans qui arrive et dit « Maman, maman, il y a tata Christine qui est cachée dans l'armoire et en plus elle est toute nue. » Elle fait « Quoi ?» Elle accroche le téléphone, elle remonte 4 à 4, elle ouvre l'armoire, elle voit sa sœur toute nue dans l'armoire, elle dit « Salope ! Salope ! Alors mon mari est en train de faire une crise cardiaque et toi tu joues à cache-cache avec les enfants !» Directeur de la piscine, il arrive vers un mec et dit « Monsieur, je vous rappelle que c'est interdit d'uriner dans la piscine. » L'autre, il fait « Ouais, ça va, tout le monde le fait. » Il dit « Oui, mais pas du plongeoir. » C'est la femme pour faire plaisir à son mari. C'est son anniversaire. Elle dit « C'est une surprise, je t'emmène. » Hop, ils partent et ils arrivent dans une boîte, devant une boîte de striptease. Faire plaisir à son mari. Le mari, il descend. Le portier, il fait « Salut, Roger. Ça va ?» Il dit « Comment ça, salut Roger, comment tu le... » « Non, non, non, non, non, non, mais dis, c'est parce que, en fait, Roger, il est au même club de golf que moi. » Et c'est pour ça qu'on se connaît. Ils descendent de l'escalier, le barman en va, il dit « Roger, un double scotch sans glace ?» Et lui ? Eh ben, lui, justement, il est aussi ami, il en fait travaille au bar, aussi du golf, de... Tu vois, il a pas fini sa phrase, une fille, les nichons à l'air, elle arrive derrière Roger, elle fait hey, « Roger, une petite gâterie, comme hier !» Sa femme en furie, elle remonte l'escalier, 4 et 4, lui, il court après, elle s'engouffre dans un taxi, il arrive à monter dans le même taxi qu'elle, lui dit « T'es un salaud, t'es un gros porc, je te déteste !» Et là, le chauffeur de taxi, il se retourne et dit « Non, Roger, t'es tombé sur une gueularde ce soir !»
0: Jean-Marie Bigard avec quelques blagues ce matin. Il est 5h43.
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0: 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Voici Alex Warren avec Ordinary dans Vivacité Matin.

5h47 dans Vivacité Matin, dans 13 petites minutes. Vous avez rendez-vous avec Nathalie Servet pour le journal. Avec parmi les principaux titres du sport, la cycliste belge Lotte Kopecky, deuxième du classement général du Tour de France ce matin, avant un contre-la-montre d'une vingtaine de kilomètres. Et puis du football aussi dans le journal. L'Union Saint-Gilloise défiera les Norvégiens de Bodø/Glimt ce soir lors du match aller du troisième tour préliminaire de la Ligue des Champions. Le coup d'envoi est à 20h. Tous les détails avec Nathalie dans votre journal. On parlera avant cela de la météo avec Denis Collard. Et puis juste après Céline Dion et son nouveau titre « Bonjour, pardon, merci ». On va accueillir le gagnant de notre jeu d'intro, tiens, pour ce mardi.

0: Merci.
1: 5h51 dans Vivacité Matin, direction XL, la région bruxelloise, pour aller retrouver Francesco, qui est ouvrier dans l'aéronautique. Bonjour Francesco.
2: Bonjour.
1: Alors les vacances pour vous, c'est devant ou derrière?
2: C'est des vacances prolongées maintenant.
1: Ah d'accord, ok. Donc,
2: c'est fini.
1: Ok.
2: Le travail est fini, c'est fini le travail.
1: Ok. Alors,
2: je suis à la maison.
1: Vous êtes à la maison et donc ce matin vous avez trouvé donc qui se cachait derrière l'intro de ce mardi, hein, chanteur français qui fête ses 72 ans aujourd'hui. On l'a dit, c'était l'indice de Fred. Son vrai nom c'est Jean-Louis Mougeot. Je sais pas si ça vous a aidé grandement. Non,
2: j'ai reconnu l'intro. Ben
1: ah, bon. Oui, j'imagine. L'intro est plus connue que son nom. Hein.
2: Je suis né avec, alors.
1: Ah, vous êtes né à la fin des années 80?
2: Non, même avant.
1: Ah, même avant, oui, d'accord. On va vérifier, hein. C'était Mon Nous Vivant de François Valéry. Et voici. Eh ben, grâce à cette bonne réponse, Francesco, vous allez en tout cas pouvoir.

0: visiter cette fête médiévale de Romouchamps, puisqu'on vous offre votre passe famille. Vous irez donc avec les vôtres là-bas, à cette fête médiévale de Romouchamps. Je rappelle que c'est les 15 et 16 août, donc dans le village de Sougnier. Passez une belle journée.
1: Merci à vous aussi.
0: Merci
1: et
0: Francisco.
1: À très bientôt. Merci, au revoir.
0: Je l'espère, à très bientôt, au revoir. Dans quelques instants, on va prendre des nouvelles de la météo avec de Nicolas. Bon, on me dit qu'il est là. Alors allons-y tout de suite, tiens, allez. On devrait encore avoir une belle matinée hein, ce matin sur le point de vue de la météo, Denis.
2: Alors en effet, on a un ciel qui est déjà bien dégagé actuellement sur l'ouest et on va dire une partie du centre du pays. Et puis sur le sud-est, c'est là qu'on a eu finalement le plus d'averses orageuses hier, avec jusqu'à 16 litres d'eau par mètre carré qui sont tombés, et ça fait du bien, dans la région d'Arlon-Virton. Et finalement, c'est là ce matin que restent encore quelques champs nuageux. Alors on surveille ce qui hier était des orages sur le centre de la France, mais qui n'en sont plus, mais qui remontent à hauteur de Reims, Verdun actuellement. Ça pourrait remonter jusqu'à l'extrême sud en tout début de matinée, mais ce sera vraiment localisé. D'une manière générale, le soleil revient de manière assez généreuse, un petit peu plus de nuages au sud donc pour la matinée, des températures qui remontent très rapidement, et finalement cet après-midi, eh bien toujours ces températures très chaudes. On est toujours placé par l'Institut Royal Météorologique avec un avertissement jaune pour la chaleur, sauf pour la bande côtière qui échappe. On notera tout de même 27 degrés sur les plages, 27 à 28 degrés sur les hauteurs de l'Ardenne, 29 à 31 degrés sur le centre du pays et jusqu'à 33 degrés du côté de la Campine. Et donc cet après-midi, quelques foyers orageux. Ils ne seront pas généralisés, mais donc il n'y en aura pas partout, loin s'en faut, mais ça pourrait localement être assez violent. La tendance, eh bien, retour au calme la nuit prochaine, derniers orages en soirée, puis minima de 17 à 20 degrés. Et pour la suite, eh bien demain, une journée plus calme, température un petit peu moins chaude aussi, 24 à 27 degrés en moyenne. Et puis pour jeudi, on repasse dans de l'air atlantique. Enfin, des conditions tout simplement de saison, avec 21 à 24 degrés, beaucoup d'éclaircies et quelques passages nuageux, un temps sec. C'est d'ailleurs un temps sec qui nous accompagnera encore pour le prochain week-end, avec des températures qui vont progressivement remonter.
0: Et ben voilà, une météo bien complète. Merci beaucoup, Denis. Passez une belle journée. Dans quelques instants, le journal de 6h. On va le rejoindre avec OneRepublic ce matin.

0: on est de bonne humeur, on sifflote ce matin, 5h57, passez en tout cas une belle journée. Dans quelques instants sur la Une Télé, vous allez retrouver Julie Vanache pour le 6-8. Et alors, sur Vivacité, ben, c'est la suite de Vivacité Matin, ça sera avec Anthony Cujas et avec Nadège Hussenberg, qui sont déjà installés d'ailleurs à mes côtés, avec un programme chargé. Je vais leur laisser l'occasion de vous en parler, bien entendu, d'ici quelques petites minutes. On se retrouve demain, hein, on sera déjà mercredi le 5 août. Belle journée.
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5: Bonjour tout le monde, bienvenue dans Vivacité Matin. Bonjour Nadège.
6: Bonjour Anthony, bonjour à tous.
5: En forme ce matin ?
6: Eh bien en forme, oui.
5: Alors moi la question c'est, est-ce que vous avez bien dormi ? Parce qu'avec les orages, la chaleur...
6: Oui, c'était pas
5: compliqué,
6: facile.
5: Hein, on
6: J'avais
5: est d'accord.
6: fait une sieste voilà, durant la journée.
5: Voilà, comme ça on
6: vous,
5: connaît
6: mais...
5: tout. On connaît les secrets de Nadège pour tenir après la matinale. Alors ce matin au programme, on ira tout à l'heure dans, du côté du quartier du Midi à okay. Bruxelles. Parce que c'est la foire du Midi, hein. Je sais pas
6: oui,
5: si
6: en
5: vous
6: ce moment,
5: vous êtes plutôt croustillon.
6: Oh oui, j'adore.
5: À Liège, on mangeait laquement.
6: Ah oui,
5: je pense pas qu'à la foire du Midi, on a, ça
6: dit.
5: Mais et puis, sinon, dans l'actualité, j'imagine qu'on reviendra évidemment sur cette chaleur.
6: Mais oui, on est passé de l'orange au jaune aujourd'hui concernant la chaleur, mais il fera encore jusqu'à 30 degrés. Donc, soyez encore patients. On va perdre quelques degrés, ce sera demain, 25, 26 degrés normalement.
5: Et il fait encore déjà chaud. On passe les 20 degrés déjà maintenant à 6h du matin. Donc, c'est déjà bien chaud. Bienvenue sur RTBF Vivacité, il est 6h tout de suite, c'est l'heure de votre journal.
7: Les agriculteurs attendent toujours la pluie, la terre reste très sèche, pas simple d'arracher les premières pommes de terre dans ces conditions. L'arrivée massive de milliers de Marocains dans l'enclave espagnole de Ceuta au centre d'une réunion européenne ce matin. 22 pays dont la Belgique critiquent la politique migratoire de l'Espagne. Autour de France, c'est Sigrid Hogstedt qui a remporté la troisième étape et qui s'empare du maillot jaune. Dans sa longue échappée, la Norvégienne a failli être rattrapée par la Belge Lotte Kopecky.
5: Et à 6h, votre journal est présenté par Nathalie Servet. Bonjour Nathalie.
7: Bonjour à toutes et à tous. Encore une nuit chaude malgré les quelques orages hier en soirée. Des orages qui n'ont pas non plus apporté l'eau tant attendue, notamment par les agriculteurs. La saison de récolte des pommes de terre débute déjà. Et compte tenu de la sécheresse, il n'est pas simple de les arracher car la terre est très dure. Alors dans les champs, les agriculteurs ont trouvé des solutions plutôt efficace. Exemple à Vaux-et-Borcey, un petit village en SB avec Éline Fauconnier.
8: Les tracteurs sont de sortie dans les champs de Vaux-et-Borcey entre Huy et Warem. C'est parti pour plusieurs semaines d'arrachage de pommes de terre. Un travail qui demande de la minutie. Alexandre Diric, entrepreneur agricole.
9: On essaie de rouler à une vitesse assez constante, 5 km à l'heure. Pour essayer de garder la machine constante avec tous les tapis qui roulent à la même vitesse pour que la pomme de terre soit enrobée de terre pour éviter les coups.
8: Et justement, pour veiller à la qualité de ces pommes de terre hâtives, cette année, il a fallu arroser avant d'arracher. Olivier Lemaire, agriculteur.
10: Avec la sécheresse, on est obligé d'arroser la veille, un ou deux passages pour que la pomme de terre soit récoltée dans les meilleures conditions.
8: Et le résultat est concluant car les plantations printanières n'ont pas souffert de la sécheresse. Romain Kézen, agronome.
11: Le fait que ça ait pu être planté plus tôt, vers la fin mars, ça a permis de décaler les phases végétatives et les phases de grossissement des premières grosses canicules qu'on a pu connaître au mois de juin. Et on arrive in fine avec un niveau qualitatif et quantitatif qui est totalement acceptable pour l'année et la date à laquelle on est.
8: Un bon début de saison donc, même si les conditions climatiques actuelles pourraient nuire aux récoltes de pommes de terre de conservation.
7: Reportage signé Éline Fauconnier, Marc Mélon et Jérôme Deneville. La sécheresse toujours propice aux incendies. Un feu de forêt est en cours au sud des Pays-Bas, quelques dizaines de kilomètres de la frontière belge. L'incendie a démarré dans une réserve naturelle hier autour de midi et a déjà brûlé 100 hectares de végétation selon les autorités locales. Les 300 résidents d'un camping ont dû être évacués. Selon les médias néerlandais, les hélicoptères qui déversent de l'eau sur le feu ont été mis à l'arrêt cette nuit, faute de visibilité. Il

0: reprendront du service à 7h ce matin. En Grèce, le feu a repris hier en fin d'après-midi près d'Athènes où des incendies font rage depuis 4 jours. De nouvelles évacuations ont été ordonnées. En une semaine, plus de 12 000 hectares de forêt et de terres agricoles ont brûlé en Grèce. 3 pompiers ont été tués dans l'exercice de leurs fonctions la semaine dernière, ainsi qu'un pilote d'hélicoptère et son copilote, victime dimanche d'une dramatique collision avec un autre appareil pendant qu'il tentait d'éteindre les flammes dans les environs de Psata. La crise des migrants dans l'enclave espagnole de Ceuta au cœur d'une réunion qui s'annonce tendue ce matin. Les ministres européens de l'Intérieur et de la Justice vont en débattre par visioconférence. Sandro Calderón, l'Espagne est vivement critiquée par une vingtaine de pays.
1: Ils sont très exactement 22 pays membres de l'Union européenne, dont la Belgique, à avoir écrit à la Commission européenne. Dans leur lettre, ces pays affirment que les 60 000 migrants arrivés de manière irrégulière dans l'enclave de Ceuta ont été attirés par la politique migratoire de l'Espagne, en particulier par la régularisation au printemps dernier de plus de 500 000 sans-papiers. Aujourd'hui, aucun des migrants entrés de manière irrégulière dans l'enclave de Ceuta n'est arrivé sur le continent européen. Pourtant, le groupe des 22 se dit prêt à renforcer ou réintroduire des contrôles aux frontières. La plus virulente, la première ministre italienne d'extrême droite Giorgia Meloni, est allée jusqu'à demander de suspendre l'Espagne de Schengen, l'espace européen de libre circulation, ce qui est exclu puisque ce n'est pas prévu dans les traités. L'Espagne, elle, qui a dénoncé l'égoïsme de ses partenaires européens, fera appel à leur solidarité. Rassembleuse, la Commission européenne va plaider pour une réponse commune pour renforcer encore les frontières de l'Union européenne.
0: Et cette réunion est prévue à 10h ce matin. C'est la ministre de l'Asile et de la Migration, la NVA, Nelyn Van Bossuy, qui représentera la Belgique. La Norvégienne Sigrid Hogset a remporté la 3e étape du Tour de France femme et elle a pris la tête du classement général. Elle a réussi un exploit en s'échappant seule à 88 km de l'arrivée. Lotte Kopecky a failli la rattraper. Elle est revenue à 10 secondes, mais la Belge a dû lâcher prise. Elle termine 2e de l'étape, finalement, à plus d'une minute. Elle aussi, elle a roulé seule pendant plusieurs dizaines de kilomètres, mais sans récolter les fruits, ce qui la déçoit forcément.
2: Oui, je suis surtout déçue de ne pas avoir réussi à la rejoindre. J'avais l'impression de bien gérer mon effort et que je revenais petit à petit, morceau par morceau. Je la voyais rouler devant moi et je me disais, ok, dans quelques kilomètres j'y suis. Et puis mes jambes ont commencé à être prises de crampes et là, on ne peut tout simplement plus pousser. Il n'y avait rien d'autre à faire que de ralentir et de la laisser partir.
0: Une interview réalisée par Audrey Degrange. Lotte Kopecky est 30e au classement général. L'étape du jour sera un contre-la-montre de 21 km entre Gevrey-Chambertin et Dijon. 4 jours après son début de saison réussi, sa victoire en Supercoupe, l'Union Saint-Gilloise entame ce soir son parcours européen. Ce sera face à un adversaire difficile, le club norvégien de Bodø/Glimt, en 3e tour préliminaire aller de la Ligue des Champions. Le match aura lieu à Ostende puisque le stade de l'Union n'est pas conforme aux normes européennes. Il commencera à 20h et vous pourrez le suivre en radio sur RTBF Vivacité. Il est 6h06, excellent réveil.
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4: Et l'info qu'on retrouvera tout à l'heure. Merci beaucoup. Bonjour Nadège.
5: Bonjour Anthony, bonjour à tous.
4: Et bonjour tout le monde, bienvenue dans Vivacité Matin. Ravi de vous retrouver. On va faire un petit tour de la Wallonie et de Bruxelles aujourd'hui. C'est un petit peu le principe. On est le 4 août aujourd'hui, journée mondiale de la bière. J'ai vérifié dans mon calendrier.
5: Ah, hier c'était la pastèque, oui. Aujourd'hui la bière.
4: Oui, c'est ça. Mais, alors les deux ne sont pas forcément bons ménages, quoique on peut faire une bière à la pastèque.
5: Oh, ça existe. Certainement.
4: Ça existe, on va peut-être regarder, tiens. Journée mondiale de la bière aujourd'hui, et dans l'actu par contre, il n'y a pas forcément de bière.
5: Peut-être pour se désaltérer, mais modération quand même, oui. Quand il fait chaud, il vaut mieux éviter l'alcool quand même, mais en tout cas, on passe de l'orange au jaune, hein, concernant la chaleur, il fera encore jusqu'à 30 degrés, alors dans plusieurs communes, les restrictions pour la consommation d'eau s'intensifient, on y reviendra dans le journal de 6h30.
4: Mais c'est pas parce qu'il ne faut pas consommer beaucoup de l'eau qu'il faut consommer de la bière.
5: Oui, voilà,
4: c'est ça
5: le
4: message subliminal. Alors par contre, ce matin, on va visiter le quartier du Midi à Bruxelles. Vous savez que c'est la foire du Midi, hein, c'est jusqu'au 23 août. Et puis on a Xavier Ponsard qui est sur place. Vous êtes à la foire du Midi. Bonjour Xavier.
6: Bonjour Anthony, bonjour Nadège. J'espère que vous allez bien. Justement, ben aujourd'hui effectivement, hein, c'est plutôt calme hein, pour l'instant à la foire du midi. Il n'y a pas grand monde, voire personne. Je suis juste devant une attraction qui s'appelle, comme vous pouvez le voir derrière moi, vous pouvez regarder d'ailleurs sur Ovio et sur les médias de proximité. Eh bien, la pieuvre. Alors, vu que j'ai déjà eu ma dose de vertige hier, je ne vais pas tenter aujourd'hui de prendre de la hauteur, mais on va aller à votre rencontre hein, ce matin et puis on va faire un petit quiz d'ici quelques minutes.
4: Ah, j'ai hâte. Ça le dit, la pieuvre, il faut que vous ayez le petit déjeuner bien accroché. Hein. Xavier, je préfère vous le dire. Alors, niveau météo, bah, aujourd'hui, c'est une journée encore chaude. Hein. En deux temps, il fera 29 degrés déjà tout à l'heure à 11h. Et puis, on attend les 32 à 33 degrés un peu partout dans le pays. Niveau musique, d'ici quelques instants, on aura Zazie, par exemple. Et puis le gagnant de The Voice Belgique aussi, Clément Chevalier, arrive. Non, faut pas que je leur dise mes peines. Est-ce qu'un jour ils vont s'arrêter mes pleurs ? Puis n'oubliez pas vos petits messages sur le WhatsApp de Vivacité Matin. Si dans quelques instants c'est Cameron Whitcombs.
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0: Il est 6h11 sur Vivacité. Dans quelques instants, on écoutera Zazie. Et puis, un petit point sur la route pour l'instant sur la R11 entre Liège et Aix-la-Chapelle. Attention, il y a quelques petits ralentissements engendrés par des travaux. Vous perdez une dizaine de minutes vers Bruxelles, entre Barchon et Votem. Et puis, si vous devez prendre le train, il y a des retards et des suppressions si la circulation se fait sur une seule voie, entre Mons et La Louvière. La fin des perturbations est estimée entre 10h et midi.
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0: Il est 6h16, c'était Zazie avec Rue de la Paix. Température près de chez vous, à Melun, dans le Brabant wallon, il fait 21 degrés, 19 degrés à Torny, ça c'est dans le Luxembourg. À Aubechy, il fait 21 degrés, et puis à Vers-sur-Virouin, il fait 20 degrés. 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
0: 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Dans quelques instants, on va retrouver Xavier Ponsard. Il est toujours à Bruxelles dans le quartier du Midi et surtout à la foire du Midi. J'espère qu'il aura des croustillons pour nous.
1: Ah oui, il va nous en ramener.
0: Ben, j'espère.
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1: Et du coup, on va aller du côté de Bruxelles maintenant. On va aller retrouver Xavier Ponsard, qui est toujours à la foire du midi. Je crois qu'il n'est pas prêt. Visiblement, on me dit. Donc, on va écouter Clément Chevalier. Ça vous dit ?
2: Allez.
1: On va écouter Clément Chevalier avec Avif tout de suite. Et on retrouvera Xavier Ponsard juste après.
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0: Clément Chevalier à Vif. C'est lui qui avait gagné la dernière édition de The Voice Belgique. Et notez d'ailleurs que si vous aimez The Voice Belgique, tout à l'heure dans le 8-9 avec Cyril, Rizlan sera l'invité. Elle faisait partie du carré final de The Voice. On va retrouver Xavier Ponsard. Maintenant, on va aller du côté de la Foire du Midi. C'est à Bruxelles. Vous allez de temps en temps à la Foire du Midi,
1: vous, Nadège? De temps en temps, j'aime bien, oui. Quand même, on s'y amuse.
0: Période.
1: C'est très chouette. Oui, et puis, les croustillons, voilà.
0: Les croustillons. Ou les churros, moi j'aime bien les churros. Il paraît que c'est le petit déjeuner préféré des Espagnols, évidemment.
1: Ah, d'accord.
0: C'est ce qu'on mange. Xavier Ponsard, vous êtes au stand churros ou plutôt dans les attractions à sensations fortes?
2: Plutôt, je vais pas dire que c'est à sensations fortes parce que c'est pour

0: comme une attraction pour les moins de 12 ans. Donc, je ne vais quand même pas aller sur la petite voiture. Pour le moment, d'ailleurs, tout est fermé. Une ambiance assez particulière qui règne ici. Pas grand monde, juste des passants qui sont en train justement de se promener en ce début de journée. Pour dire ici que dans quelques heures, bah, ça va être bondé de monde à partir de 14h, puisque je vous rappelle, la foire du midi s'achève le 23 août prochain. Alors, Nadège, Anthony, on a un petit quiz ce matin pour vous. Avec deux, trois petites questions. Et les auditeurs aussi peuvent jouer chez eux. Alors, depuis quand existe pour vous la foire du midi? Est-ce que c'est en 1880, 1925 ou 1958?
1: Moi, je connais la réponse.
2: Ah ouais? Oui. Oh, mais elle triche. Moi, je dirais 1925.
1: Non, c'est 1880. C'est 50 ans après l'indépendance.
2: Ah ouais.
1: Oui. C'est la seule chose que je connais.
0: Effectivement, Nadège.
1: La
0: 1880, donc c'est la 146e édition cette année. Seconde question pour vous, Anthony et Nadège. Pourquoi on appelle ça la foire du midi? Parce qu'elle ouvre à midi, parce qu'elle est installée près de la gare du midi, ou parce qu'on y mange à midi?
2: Parce qu'elle est près de la gare du midi.
1: Oh, je dirais ça aussi.
2: Oui, hein.
0: Ouais. Exactement, c'était facile hein, ce matin pour la petite question, puisque effectivement son nom vient de la gare du Midi. Elle est installée sous le boulevard d'ailleurs aussi du Midi. Et dernière petite question les amis, est-ce que vous savez qui est le parrain de cette foire du Midi 2026 pour la 146e édition?
2: Ah ça je l'ai vu, j'ai entendu la pub sur Vivacité justement, et il a repris un de ses tubes. On ira tous à la foire du Midi.
0: Oui.
2: C'est ça, hein, Jean-Luc
0: Franck.
2: Oui.
0: Et donc, oui. Ah, oui, exactement. Bonne réponse. Voilà, donc on va un petit peu déambuler ici à la foire du midi. Allez à votre rencontre. Si vous nous écoutez sur Vivacité ce matin, ben venez à notre rencontre. On aura le plaisir de partager un bon moment avec vous sur antenne ce matin.
2: Eh ben voilà, venez rejoindre Xavier Ponsard. Il est à la foire du midi. Donc, si vous prenez par exemple le train et où vous arrivez hein, du côté du quartier du midi, ben n'hésitez pas à rejoindre Xavier. 6h24. Merci beaucoup. Rejoignez-nous aussi hein, sur les médias de proximité si vous êtes dans la voiture en ce moment, ou bien si vous quittez votre maison, vous branchez sur Vivacité. Ed Sheeran, tout de suite avec Azizam.

0: Ed Sheeran, Azizam sur Vivacité. Vos messages au 0470 07 20 23. C'est le numéro du WhatsApp hein, de Vivacité Matin. Il y a Vincenzo qui est connecté, qui nous dit bonjour Nadège, Anthony, merci pour la belle émission. Il fait 19 degrés du côté d'Anderlu. Si vous voulez aussi donner les températures près de chez vous, hein, n'hésitez pas. Et puis réagir aussi si vous êtes dans le coin du boulevard du Midi, par exemple. Si vous croisez Xavier, un petit selfie avec Xavier.
1: Bah oui, allez lui faire un petit coucou, ça lui fera plaisir.
0: C'est marrant ça. Allez, dans quelques instants, BTS sur Vivacité. Voilà, avec la petite chorégraphie de Nadège, évidemment, si vous nous suivez sur les médias de proximité. Et sur Ovio, et puis il y aura aussi Calogero. Vous connaissez l'histoire de cette chanson?
1: Non, pas du tout.
0: Yala. Ça a été écrit pour Sœur Emmanuel.
1: D'accord, ok.
0: Voilà. Dans quelques instants, si vous voulez un peu plus de culture musicale, n'hésitez pas, vous m'appelez. Dans quelques instants, le journal de 6h30, Nadège, on parlera de quoi?
1: Eh bien, on parlera évidemment des températures hein, toujours élevées aujourd'hui et des restrictions concernant la consommation d'eau dans plusieurs communes.
0: Eh bien, le journal de 6h30, c'est juste après ça, ne bougez pas.
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0: Très bon début de journée sur RTBF Vivacité, c'est Vivacité Matin. Tout de suite, c'est le journal de votre région, il est 6h30. Et Nadège, de l'orange, on passe au jaune, mais il fait encore très chaud, hein, jusqu'à 30 degrés ce mardi.
1: Oui, une chaleur accompagnée d'orages en plus hein, durant la journée. Un peu d'eau, bienvenue pour les nombreuses récoltes hein, qui souffrent de la sécheresse des dernières semaines. Mais ce n'est pas pour autant que la situation est réglée. Dans de nombreuses communes, on manque d'eau. Les réserves, en tout cas, s'épuisent. Alors des restrictions sont décidées. Interdiction, par exemple, de laver les voitures de remplissage. Les piscines aussi. C'est le cas dans des communes en province de Namur et de Luxembourg. Des restrictions qui en plus s'intensifient. Il est désormais interdit d'arroser les potagers, les jardins à Mohain en province de Luxembourg ou encore d'utiliser les citernes d'eau de pluie du côté de l'église. Et certaines n'hésitent pas à envoyer des centaines de camions pour remplir les châteaux d'eau qui souffrent, Maïté Warland.
5: Et c'est le cas notamment de Vielsalm, en plein cœur des Ardennes, une région où le sol est en schiste et en roche et où il n'existe pas ou peu de réserves d'eau. Mais entre la sécheresse qui épuise les châteaux d'eau et les touristes qui arrivent en masse, le risque est grand de se retrouver sans eau potable. Alors la Société Wallonne des Eaux utilise un plan B, Benoît Moulin. Porte-parole.
6: On doit utiliser des camions pour compléter l'alimentation des châteaux d'eau parce que sinon il y a un risque de tomber sans eau.
5: Par jour, ce sont donc plusieurs dizaines de camions qui vont donc rejoindre Vielsalm, une situation inimaginable pour Canopéa, la coupole des organisations environnementales, Agathe de Fourny.
7: Parfois, on a l'impression que l'eau en Wallonie, c'est pas un sujet qu'on en aura toujours assez. Or, on sait que c'est pas vrai. On sait qu'il y a des périodes en fait où il y en aura moins et des périodes où il y en aura trop. Et ça, il faut qu'on arrive vraiment à le gérer et ça s'anticipe.
5: Des travaux sont en cours à Vielsalm. En tout, en Wallonie, ce sont 12 chantiers importants qui se terminent tout doucement, ce que les autorités appellent l'autoroute de l'eau.
6: C'est de faire en sorte que on puisse, dans n'importe quelle zone de distribution, apporter par une autre source d'approvisionnement, l'équivalent de 30% de la consommation normale.
5: Et la fin de ce chantier de l'autoroute de l'eau est prévue pour 2028.
1: Et puis eux, l'eau, ils la redoutent, surtout les orages, la peur au ventre face à nouveau à des caves et des habitations inondées. C'est la réalité d'habitants de Jemeppe-sur-Sambre, province de Namur. Victimes des inondations fin mai et aussi en 2021, ils se sentent abandonnés par leur commune, accusés d'inaction pour éviter de nouveaux sinistres. Alors hier encore, ils se sont rassemblés pour dénoncer cette situation. Odile Lehert a rencontré Lucie, une manifestante sinistrée.
8: Ça fait plus de deux mois, on est encore en train de nettoyer. On estime qu'il y a un désintérêt total de notre cause. Ça fait 52 ans qu'on habite ici. On a été inondé la première fois en 2021 et maintenant en une demi-heure de temps. Heureusement que ma fille est venue de Sauvenir et mon petit-fils, ils nous ont aidés à sortir par la fenêtre et puis les eaux ont encore continué à monter, quoi. Inimaginable. Alors quand on voit le manque de réaction des autorités, on ne comprend pas quoi.
1: Et du côté de la commune, l'échevine de l'environnement dit comprendre la frustration des habitants. Des études sont bien en cours, mais elles prennent du temps et une cellule inondation est aussi sur le point d'être créée. Dans le reste de l'actualité, cet ado qui s'est noyé dans une zone de baignade pourtant interdite. Cela s'est passé à Jeumont. C'est en France, mais près de la frontière française, à deux pas d'Erquelines. Le jeune garçon de 14 ans a en fait plongé depuis une falaise avant de rester coincé à 15 mètres de profondeur. Les pompiers sont intervenus rapidement pour tenter de le réanimer, mais sans succès. C'est une information à lire dans la Nouvelle Gazette ce matin. Et puis si vous prenez la route, attention, en région liégeoise, un important chantier a démarré cette nuit sur le 40. L'autoroute va être complètement reconstruite entre l'échangeur de Vautem et le zoning des Haussards. La circulation sera réduite dans les deux sens et les travaux devraient durer jusqu'à fin octobre. Des travaux embêtants mais bien nécessaires puisque l'entièreté de l'autoroute sera donc reconstruite. Le but est de rendre l'endroit plus solide, plus durable, surtout que c'est l'un des axes les plus fréquentés de Wallonie, comme l'explique Héloïse Winandi, la porte-parole de la Sofico.
9: Ici, on parle effectivement de reconstruction totale de l'autoroute. C'est vraiment la majeure partie du chantier. C'était très important d'accroître la durabilité de l'autoroute au vu de sa fréquentation, également de la fréquentation poids lourd sur cette zone. On est clairement sur une des zones les plus fréquentées de Wallonie, avec 60 000 véhicules par jour en moyenne par 100, ce qui est énorme. Mais rappelons qu'on se trouve ici au croisement de nombreuses autoroutes. On a l'échangeur de Longsaint qui se situe à proximité et par lequel on peut se diriger vers Namur, vers Bruxelles, vers le Luxembourg ou encore vers l'Allemagne. Donc effectivement, c'est une zone particulièrement fréquentée.
1: Et c'est déjà compliqué sur place ce matin en direction de Bruxelles. C'était une interview de Julien Covolo. Le coût des travaux est estimé à 6,5 millions d'euros.
0: Merci beaucoup Nadège. 6h35, la météo après les orages de la nuit, le soleil fait son grand retour ce matin sur une grande partie du pays, même si quelques nuages vont persister, hein, notamment sur le sud-est, avec un faible risque d'averse cet après-midi. La chaleur va s'intensifier avec une ambiance très lourde et des températures comprises entre 27 et 33 degrés. L'IRM maintient d'ailleurs son alerte jaune, hein, on l'a dit dans le journal il y a quelques instants, sauf du côté du littoral. En seconde partie de journée, de nouveaux orages pourraient éclater localement, parfois soutenus, avant un retour au calme. Durant la nuit, les températures resteront douces avec des minimales comprises entre 17 et 20 degrés. La suite en musique sur Vivacité, c'est avec BTS et Swell.

0: BTS, Swim, et on a des cadeaux pour vous durant cette matinée. 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
0: À 6h40, le Zoom Sport avec Christine Anquet ce matin. Et aujourd'hui, les coureuses du Tour de France femmes participeront à un contre-la-montre de 21 km qui sera peut-être décisif dans la lutte pour la victoire finale. Mais ce matin, l'aspect sportif de cette quatrième étape, passe un peu au second plan.
13: Oui, parce qu'une polémique prend de l'ampleur. On n'ira pas jusqu'à parler de début de scandale, mais quand même, il y a carrément des soupçons de tricherie dans le peloton. Tout a commencé quand un média néerlandais spécialisé dans le cyclisme, Wheeler Flits, a été approché par plusieurs équipes. Ces formations affirment que lors des contre-la-montre féminins, certaines coureuses augmenteraient leur aérodynamisme d'une façon illégale en rembourrant leur soutien-gorge. Elles gagneraient donc en vitesse parce que le flux d'air autour de leur corps serait modifié. Un professeur d'aérodynamique d'une université écossaise a étudié la question et selon lui, l'astuce permettrait de gagner 0,78 secondes par kilomètre. Donc c'est une affaire très sérieuse. Le chrono du jour fait 21 km et on sait qu'un Tour de France peut se jouer à un rien, à 4 secondes pour celui d'il y a 2 ans, par exemple. Chaque détail compte. D'après Wheeler Flits, des cas suspects ont été repérés lors du contre-la-montre des Jeux Olympiques de Paris 2024 et lors du Tour d'Italie 2025.
0: Et la pratique est forcément interdite, j'imagine.
13: Oui, un règlement de l'Union cycliste internationale précise que les vêtements ne peuvent servir que d'habillement et ne peuvent pas modifier artificiellement la morphologie d'un ou d'une cycliste. Mais bon, les contrôles sont peu nombreux. Cela dit, lors du dernier Tour de France masculin, des coureurs voulaient placer des chaussettes remplies de glaçons sous leur maillot pour lutter contre la chaleur et cela avait été interdit. Ici, comme la polémique est en train de grandir, l'UCI a annoncé hier soir une mesure. Les tenues des coureuses seront vérifiées aujourd'hui avant le départ à Gevrey-Chambertin. Chaque participante devra se faire contrôler sous une tente 10 minutes avant de s'élancer pour son contre-la-montre. C'est inhabituel, voire intrusif, mais au moins cela éteindra tout soupçon de tricherie.
0: Et le Tour de France féminin est à suivre sur les médias de la RTBF. Calogero, tout de suite avec Ayala.

0: 6h46, c'était Calogero et Yalla sur Vivacité.
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0: Les titres du journal de 7h, Nadège, jusqu'à 30 degrés encore ce mardi, une chaleur qui fait les affaires des glaciers ambulants.
2: Oui, mais cela bouleverse aussi leur journée. Ils doivent travailler plus tard pour pouvoir répondre à toutes les sollicitations, comme vous l'entendrez dans le journal de 7h. Une chaleur et ces incendies aussi qui se multiplient. Cette fois-ci, les flammes ravagent une réserve naturelle du côté du Limbourg néerlandais. 100 hectares sont déjà partis en fumée.
0: Et vous pouvez toujours réagir via le WhatsApp de Vivacité Matin, 0470 20 07 20 23. Et dans quelques instants, on retrouve Xavier Ponsard depuis la Foire du Midi.
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0: Stop the Music, Nadège, petite question. Quelle année, Rihanna, Don't Stop the Music?
1: Oh, dites, 2007-2008.
2: Oh, bingo, bravo. Pile
1: oui
2: 2008.
1: Oh, waouh.
2: Bon, allez, on va aller du côté de chez Xavier Ponsard maintenant. On me dit qu'il est toujours dans le quartier du Midi, mais Xavier, rebonjour. Vous avez quitté la foire?
3: Oui, exactement. On a quitté la foire ici pour s'installer. Ça s'appelle au café au coin du monde. Alors justement, c'est un café qui fait un coin jusqu'à 200-300 mètres de la gare du Midi. On voit tout doucement que Bruxelles se réveille tout doucement. Les premiers bouchons, on a déjà croisé. Les bus aussi qui sortent des dépôts. Et puis le premier train qui vient chercher les navetteurs ici à Bruxelles. Et si vous voulez nous rejoindre, voilà, nous sommes ici en ce moment au coin du Midi. Alors vous savez, pour revenir un petit peu sur le fil rouge du jour, Anthony et Nadège, combien y a-t-il d'attractions à la foire du Midi? Est-ce que vous avez une idée? Parce qu'il y en a, il y en a trois nouvelles cette année d'attractions, plus ou moins. Est-ce qu'il y en a 100, 130 ou 150?
1: Oh, c'est déjà beaucoup.
2: Ouais, moi je dirais 150.
1: Le 150 ouais.
3: Vous êtes bien optimiste. Effectivement, non, c'est 130, ah, 130
1: c'est
3: attractions.
1: Déjà
3: c'est, déjà
1: oui,
3: quand
1: c'est,
3: même,
1: déjà
3: c'est déjà quand même pas mal. C'est déjà pas mal avec on l'a fait comment justement à la foire du Midi il y a quelques minutes. Bon, c'était encore assez calme à l'heure actuelle, alors qu'à partir de

0: 14h, là, les premiers festivaliers vont venir, hein, en tout cas ici, je dis festivaliers, celles et ceux qui aiment en tout cas profiter de la foire arriveront à partir de 14h. On peut en profiter jusqu'au 23 août prochain, Anthony, Nadège.
1: Ah bah, très bien. Et il y a des nouveautés, vous m'avez dit, aussi dans cette foire.
2: Oui, trois nouvelles.
1: Trois nouvelles.
0: Oui, trois nouvelles attractions qui sont arrivées cette année. Il y a notamment c'est une espèce d'attraction où on peut justement aller dans le noir, tout simplement. C'est un genre de loup-garou, pas comme dans les grandes attractions, mais voilà, j'en ai dissocié une d'attraction. Les autres, je ne les ai pas encore vues parce qu'il y a encore des badges sur les attractions ce matin. Mais donc voilà, venez profiter de la foire du midi jusqu'au 23 août.
1: Ah ben, on ira. Merci beaucoup. Xavier, on vous retrouvera évidemment tout à l'heure pour toujours faire le petit tour de cette foire et puis du quartier du Midi, un quartier qui se réveille tout doucement.
2: Qui s'anime tout à fait.
1: Qui s'anime, parce que c'est vrai que c'est quand même face à une gare internationale, hein, donc il y a pas mal de nafteurs dans le coin. Alors on va continuer nous en musique dans Vivacité Matin à 6h54. C'est Eddy Bear tout de suite avec Chaussures Roses.

0: chanter. Teddy Bear avec Chaussures Roses. Il est belge, il est même ennuyé d'ailleurs. Il habite du côté de Gerbise. Un talent belge qui s'exporte. Hein, parce que je suis allé en France cet été.
1: Oui.
0: Enfin, cet été, on a toujours été. Mais je l'ai entendu sur les radios françaises.
1: Ah ben, super.
0: Donc voilà, génial. Et puis, chouette clip aussi avec François Damiens. Nadège, j'ai vu que vous avez retiré vos chaussures là. Comment ça se fait?
1: Mais oui. Parce que est-ce que vous avez déjà testé? Parce que c'est vrai, quand on va se balader en forêt ou quoi que ce soit, on a tendance à mettre nos bottes ou quoi que ce soit. Voilà, nos chaussures de marche. Mais là, ce matin, on vous invite à les retirer pour découvrir les sentiers pieds nus. Est-ce que vous avez déjà testé ça?
0: Jamais. J'avoue que j'ai toujours peur de marcher sur un truc qui fait mal.
1: Oui, c'est des sentiers qui sont évidemment balisés, faits exprès justement pour cette marche, pour sentir l'herbe sous nos pieds, la boue, les galets aussi. Vraiment une manière de se reconnecter également à la nature, à notre environnement. C'est vraiment une très chouette expérience sensorielle. Et sur notre site RTBF Actu et sur l'application, on vous propose justement trois endroits de sentiers pieds nus. Le premier, c'est du côté de la ferme de la Planche à Gouvy. Donc c'est au cœur du parc naturel des Deux Ourthes, une ferme qui propose entre 3 et 4 kilomètres, voilà, justement, de sentiers pieds nus. Il y a plein d'autres endroits, c'est vraiment à découvrir. Il y a tellement d'articles sur notre site.
0: C'est sur l'onglet Nature, si vous êtes sur notre site RTBF Actu. Donc on va faire un point sur la météo tout de suite avec Denis Collard, et c'est une journée chaude en deux temps.
2: Oui Anthony, d'abord un temps calme et sec le matin, même si un petit peu plus de nuages sur le sud-est du pays, c'est lié aux orages qui sont passés hier sur nos régions et qui ont surtout été actifs d'ailleurs sur le sud et l'est notamment. Donc pour aujourd'hui, retour un temps assez ensoleillé et chaud. On attend des températures de 27 degrés au littoral, 27 à 28 sur les hauteurs de l'Ardenne, 29 à 31 degrés dans le centre du pays, jusqu'à 33 degrés du côté de la Campine. Et comme hier, on redoute l'un ou l'autre petit orage en fin de journée. Alors ce sera assez localisé, mais ça pourrait être localement un orage soutenu. On reviendra à un temps calme la nuit prochaine, mais toujours très doux, 17 à 20 degrés. Et puis demain, une météo un petit peu plus clémente avec 24 à 27 degrés et un risque limité d'averse. Ce sera généralement assez sec.
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0: Merci de vous réveiller avec RTB Vivacité, vos médias de proximité aussi. Il est 7h, tout de suite, c'est l'heure de votre journal.
6: Des orages et de la pluie appréciés hier soir, mais pas partout. À Jemeppe-sur-Sambre, ces épisodes météo sont observés avec crainte. Crainte de nouvelles inondations. Ces habitants, trop souvent victimes de sinistres, ont manifesté hier pour dénoncer une inaction de leur commune. Ceuta et l'arrivée de massives de migrants dans cette enclave espagnole au cœur d'une réunion d'urgence de ministres européens aujourd'hui, où comment plusieurs pays veulent instrumentaliser cet événement pour durcir la politique migratoire. Lotte Kopecky, deuxième hier sur la quatrième étape du Tour de France femme, la coureuse belge a montré qu'elle retrouvait sa forme. Et si on s'offrait une petite glace, pas tout de suite, ce soir plutôt, parce qu'apparemment avec la chaleur, vous préférez ce dessert en soirée, dégustation en fin de journal.
0: Et à 7h, votre journal est présenté par Yasmina Favaro. Bonjour Yasmina.
6: Bonjour. Et avant toute chose, si vous prenez la E40 ce matin vers Bruxelles, vous risquez de perdre quelques minutes, une vingtaine pour l'instant. Un chantier commence ce matin pour réparer un soulèvement de voirie à hauteur de Crisney. La circulation là-bas se fait sur deux bandes et limitée à 70 km/h. En principe, cette réparation urgente va durer 2 semaines. Vous voilà prévenu. Comme hier, la chaleur va peser sur notre journée. Avertissement jaune de l'IRM, l'Institut Royal Météo, jusqu'à demain sur tout le pays, sauf la côte. Aujourd'hui, nous dépasserons à nouveau les 30 degrés et demain, ça descend un tout petit peu, mais ça restera tout de même au-dessus des 25. Les orages et les pluies de cette nuit, en tout cas, ont un peu rafraîchi l'atmosphère, mais pas suffisamment. Des orages vécus avec la boule au ventre par beaucoup d'habitants de Jemeppe-sur-Sambre, en province de Namur, victimes des inondations en mai, mais également en 2021. Elles et ils se sentent abandonnés par leur commune, accusés d'inaction pour éviter de nouveaux sinistres. Hier encore, ces habitants se sont rassemblés devant la commune pour dénoncer cette situation. Lors de cette manifestation, Odile Lehert a pu les rencontrer.
7: Un conteneur qui déborde ici, une maison entourée de sacs de sable là-bas. Les stigmates des inondations du 30 mai sont encore bien visibles à Balâtre. Lucie Van der Waeren fait partie des sinistrés.
8: Ça fait 2 mois, on est encore en train de nettoyer. Moi, j'ai encore des meubles par terre dans la maison.
7: À cela s'ajoute ce stress permanent de la pluie et des orages.
8: Oui, on a toujours la boule au ventre quand il pleut.
7: Martine Serrouy est une autre sinistrée.
9: Maintenant, quand j'entends de la pluie, ça fait peur.
7: Toutes les deux ont déjà subi les inondations de 2021. Elles réclament des actions concrètes de la commune.
9: Au lieu de parler, qu'ils agissent, quoi. Ils font des études et ça prend énormément de temps.
7: D'où ce cortège et puis cette manifestation. L'échevine de l'environnement de Jemep, Céline Moreau, leur a répondu. Elle comprend leur frustration. Tout cela prend un temps fou, admet-elle. Et la commune n'a peut-être pas communiqué assez clairement sur ce qui était fait depuis 5 ans. Mais ces études, ces avis des experts sont nécessaires, ajoute-t-elle.
10: J'ai un exemple d'il y a 3 semaines, je pense, où on avait été sur terrain voir un agriculteur. On avait trouvé une solution. On s'était dit, tiens, pourquoi est-ce qu'on ne ferait pas un fossé à tel endroit, etc. Finalement, on est revenu vers la cellule d'appui Gisère, donc, qui s'occupe de ça au niveau de la région Wallonne. Et eux nous ont dit non, surtout pas. Ne faites pas ça, vous allez empirer la situation. Et pourtant, nous, d'extérieur, ça paraissait être une très bonne solution. Il faut vraiment qu'on s'appuie sur les experts de terrain.
7: Une cellule inondation va notamment être créée au sein de la commune.
6: Et une météo, une sécheresse propice aux incendies. Depuis hier, chez nos voisins, les Pays-Bas, 300 pompiers luttent contre les flammes dans une réserve naturelle du Limbourg néerlandais. Le brasier n'est toujours pas sous contrôle. 100 hectares sont déjà partis en fumée. C'est un peu moins que la surface du bois de la Cambre à Bruxelles. Des incendies toujours en Grèce également. De nouvelles évacuations ont été ordonnées près d'Athènes. Ces incendies font rage là-bas depuis 4 jours dans cette région. Ils ne sont toujours pas maîtrisés et les autorités observent des reprises de feu. En France, là, c'était un retour après des évacuations. Les habitants du Porge et de Lège-Cap-Ferret ont pu retourner chez eux près de 2 semaines après avoir quitté leur habitation. Au Porge, village qui se dit sacrifié par les autorités pour sauver le Cap-Ferret, eh bien là, il ne reste malheureusement plus beaucoup de maisons debout. Comme pour Yves, il est confronté à des tas de cendres.
11: Alors là, c'est très compliqué pour trouver des choses parce que tout s'est effondré, le toit a brûlé, les tuiles sont par-dessus tout et pour trouver des choses au milieu de tout ça, c'est très compliqué. Et puis dans un premier temps, on peut pas fouiller tant que les experts sont pas passés. Donc il faut attendre que l'expert soit passé pour qu'on puisse essayer de retrouver des objets. Mais moi, ce que j'ai vu, il y a rien. On sait même pas les meubles où ils étaient. Même le verre a fondu à l'intérieur. Donc il y a rien. Il y a rien à récupérer. Rien du tout.
6: Le désarroi d'un habitant du Porge en France après le passage du méga-feu en Gironde. Il était interrogé par Radio France. Ceuta, un territoire qui aura tendu les relations européennes ce week-end avec cette arrivée massive en quelques heures de 60 000 migrants depuis le Maroc sur cette enclave espagnole. Ceuta, ce sera le sujet aujourd'hui d'une réunion en urgence des ministres de l'Intérieur et de la Justice de l'Union. L'Espagne est vivement critiquée par une 20aine de pays. Ils lui reprochent sa politique migratoire trop ouverte. Une menace, selon eux, pour la sécurité aux frontières européennes. À la pointe de ce groupe, il y a Giorgia Meloni, la première ministre italienne d'extrême droite, accusée d'instrumentaliser cette crise. Elle réclame une suspension de l'Espagne de l'espace Schengen, la libre circulation des citoyens à l'intérieur de l'Union. Donc, écoutez l'analyse de Marie-Laure Basilien-Guinche. Elle est professeure de droit à l'Université Lyon 3.
12: Certainement que ça sera évoqué par Giorgia Meloni, qui est d'une mauvaise foi affligeante. Bien sûr qu'elle va utiliser cet argument pour pousser les éléments de son agenda politique et de son propre discours. Mais en l'espèce, je vois mal pourquoi la Commission, dans le cadre de l'évaluation du mécanisme Schengen, en viendrait à estimer que l'Espagne aurait commis des négligences graves. Non, l'Espagne n'a pas laissé passer les migrants depuis le territoire de Ceuta sur la péninsule ibérique pour leur permettre de se rendre dans les autres États membres européens. Donc il n'y a aucune négligence grave, donc il n'y a aucun moyen de venir sanctionner l'Espagne pour la manière dont elle a géré la crise qui s'est produite ces derniers jours.
6: Et une réunion d'urgence de ces ministres européens est prévue à 10h en visioconférence. C'était une interview réalisée par Sandro Calderon. Le maillot jaune du Tour de France femme a changé d'épaule après la troisième étape hier. Il est à présent sur celle de la Norvégienne Sigrid Hogset. La coureuse a gagné après une échappée de 88 km. Elle a pris la tête du classement. Lotte Kopecky, elle, s'est lancée à sa poursuite hier, très loin de l'arrivée, mais elle n'a jamais réussi à la rattraper. Elle termine donc deuxième. D'un côté, c'est frustrant pour la coureuse belge. D'un autre côté, Audrey Degrange, Lotte Kopecky nous montre sa bonne forme.
13: Lotte Kopecky n'a pas remporté l'étape, mais elle a sans doute rassuré sur sa condition. Sur les routes jurassiennes, l'ancienne championne du monde a décidé de passer à l'offensive à 75 km de l'arrivée pour tenter de revenir sur Sigrid Hogset, échappée depuis plusieurs kilomètres. La Belge a longtemps grignoté son retard au point de revenir à une dizaine de secondes de la Norvégienne. Elle a même cru un instant que la jonction était possible, mais la chaleur et les crampes ont finalement eu raison de ses ambitions. Si elle quitte l'étape sans victoire, Lotte Kopecky en retire malgré tout un motif de satisfaction. Elle est bel et bien en forme. Place aujourd'hui à un contre-la-montre de 21 km, un exercice où elle n'a pas d'ambition, si ce n'est de gérer son effort avant les grandes étapes de montagne.
6: Et ce contre-la-montre aujourd'hui, ce sera en Bourgogne, de Gevrey-Chambertin à Dijon. Il sera à voir à partir de 15h45 sur RTBF typique et sur Ovio. Quatre jours après son début de saison réussi, sa victoire en Supercoupe, l'Union Saint-Gilloise entame ce soir son parcours européen. Ce sera face à un adversaire difficile, le club norvégien de Bodø/Glimt, au troisième tour préliminaire aller de la Ligue des Champions. Le match se passera à Ostende, puisque le stade de l'Union, vous le savez, n'est pas conforme aux normes européennes. Il commencera à 20h et vous pourrez le suivre en radio sur RTBF Vivacité. Les glaces n'auront jamais eu autant de succès que cet été. C'est un été très chaud, tellement chaud que les glaciers doivent s'adapter à vos envies. Ils doivent travailler plus tard, car ce plaisir rafraîchissant, apparemment, nous le préférons en soirée en ce moment. Reportage de François Brébant à l'heure avec le glacier ambulant John John.
14: Deux cafés et une pistache.
15: Le glacier John John a installé sa remorque, ses tables et ses chaises sur la place des anciens combattants. Il ouvre son volet et les commandes s'enchaînent.
16: Avec ou sans crème fraîche, madame ?
14: La totale.
17: C'est vrai, c'est une belle météo, mais au-delà de 30 degrés, ça devient compliqué pour nous de travailler. Mais que le client sorte quand on est à la maison en période de vacances. Si on a une piscine, bah on reste auprès d'une piscine. Et si on a de la chance d'avoir une maison fraîche, bah on reste bien au calme. Et au pire, le soir, on vient manger une petite glace pour se rafraîchir.
15: Résultat, l'heure de fermeture est impossible à prévoir.
17: Aujourd'hui, je mets 21h30. Mais on sait très bien qu'à 21h30, on ne peut pas fermer. On ne peut pas dire au client « non, non, je ferme ». Quand on a eu les grosses chaleurs au-delà de 40 degrés, on travaille jusqu'à 23h passées.
15: Les clients peuvent s'installer en terrasse, sous les arbres, à l'ombre et au frais. Mais dans la remorque, John John a bien besoin d'un ventilateur pour travailler.
17: C'est jamais assez, mais ça fait toujours plaisir. Venez en dessous, vous allez voir, c'est agréable.
18: Et alors, madame, c'était un cornet en plus ?
14: Fleur de lait, oui. Et vanille.
6: Fleur de lait et vanille, donc pour madame. Pour vous, eh bien, vous avez toute la journée pour choisir vos parfums. C'est la fin de ces infos. Je vous souhaite à toutes et tous une excellente journée.
0: Merci beaucoup Yasmina. Un point sur vos conditions de circulation et ça ralentit pour l'instant suite à un accident. C'est sur, du côté du Ring de Bruxelles vers l'aéroport de Zaventem en direction de Waterloo. Prudence si vous êtes dans ce coin-là. Et puis sur le E40 Liège-Aix-la-Chapelle, à hauteur de Votem, il y a des travaux pour l'instant, de courte durée certes, mais des travaux vers Bruxelles pour l'instant, entre Barchon et Votem. Vous perdez 25 minutes. Et puis si vous devez prendre le train ce matin entre Mons et la Louvière, il y a des retards et des suppressions possibles.
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0: Et ravi de vous retrouver dans Vivacité Matin, deuxième partie de l'émission déjà, pour vous réveiller, vous accompagner au boulot peut-être, ou bien prendre votre petit déjeuner si vous êtes à la maison. Peut-être que vous nous regardez aussi hein, sur les différents médias de proximité. Bienvenue à vous. Si vous nous rejoignez, Nadège, toujours en forme ce
1: Mais
0: matin.
1: Mais oui, toujours.
0: Au taquet, vous allez nous informer. On va parler de quoi dans le journal des régions tout à l'heure.
1: C'est le sujet de discussion du moment. Il fait chaud. La chaleur, il fait chaud, moins chaud qu'hier. Ouais. Mais cette chaleur, elle a un impact sur les récoltes en ce moment. C'est difficile de récolter les pommes de terre hein, à cause justement de la sécheresse de nos sols.
0: Sans patates, on va se retrouver sans patates justement. Ça c'est le problème. Alors, niveau météo, on l'a dit, il fait bien chaud, on va passer les 30 degrés hein, cet après-midi. Et puis celui qui pour l'instant bourlingue pour nous dans le quartier du Midi à Bruxelles, il était à la foire tout à l'heure, qui est fermée évidemment à Sorcy, c'est Xavier Ponsard. Bonjour, rebonjour Xavier.
19: Bonjour Anthony, bonjour Nadège, bonjour tout le monde, j'espère que vous allez bien. Alors oui, je suis ici près de la foire du Midi, de l'autre côté du boulevard du Midi, où on vous attend, on va aller aussi à votre rencontre ce matin, puis pourquoi pas aussi encore un petit quiz dans un instant avec quelques petites questions, on va pouvoir évidemment, vous allez pouvoir à la maison, dans votre voiture aussi participer. On vous attend évidemment ici depuis Bruxelles.
0: Ben, merci beaucoup Xavier, on vous retrouve d'ici quelques minutes. On parlera éclipse solaire aussi tout à l'heure, puisque vous le savez, hein, c'est la semaine prochaine qu'il y aura une éclipse soleil. Et puis dans quelques minutes aussi la musique, celle de Charlotte Cardin par exemple. Il y aura du Cyril aussi. Rien à voir avec celui du 8-9. Hein. C'est pas le même. Et puis là, vous pouvez aussi réagir via notre WhatsApp 0470 07 20 23. Envoyez-nous vos petits messages, vos petits coucous. Et puis si vous croisez Xavier Ponsard à Bruxelles, on prend un petit selfie avec lui hein. Ça pourrait être sympa ça, tiens. Allez, 0470 07 20 23.

0: Mr. Know-It-O, c'était Teddy Swims à 7h16. Le 12 août, vous savez ce qui se passe le 12 août au soir, Nadège?
1: C'est l'éclipse à 20h.
0: Exactement, il y a une éclipse solaire. Mm-hmm. Il n'y a plus eu d'éclipse solaire aussi grande, hein, 90% ici dans ce cas-ci, depuis 1999.
1: Oui, et la prochaine, c'est dans très longtemps, il me semble.
0: Je crois, oui, je ne sais pas c'est quand, mais bon, effectivement. Vous vous souvenez de celle de 1999?
1: Non, pas du tout. Non, je n'en ai mais alors aucun souvenir, mais vous, oui?
0: Mais je ne me souviens pas très bien. Je sais que je me souviens des lunettes quand on devait apprendre 1999. Il y avait, c'était offert dans plein de magazines, etc. Et justement, bah en parlant des lunettes, parce qu'il en faut des spécifiques, hein, faut pas regarder ça à l'œil nu. 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Charlotte Gardin, c'est ce qu'on va écouter tout de suite. Et puis dans un instant, on va retrouver Xavier Ponsard qui est tout près de la Foire du Midi.

0: Cardin, tout vient, qui nous vient tout droit du Canada, hein, du Québec, avec Tant pis pour elle. Il est 7h20, dans quelques instants on retrouve Xavier Ponsard depuis Bruxelles.
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0: 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Vivacité matin, il est 7h21. On retrouve tout de suite Xavier Ponsard. Vous êtes toujours du côté du quartier du Midi. C'est la foire du Midi, hein, toujours tout ce mois d'août. Et là, vous êtes à proximité de la foire.
1: Oui, exactement. On est même dans la foire ici, devant une attraction qui s'appelle Rock'n'Roll. Ça a l'air effectivement plutôt Rock'n'Roll. Vous pouvez nous voir d'ailleurs sur RTBF Ovio et sur les médias de proximité. Une attraction qui est verte et on voit plusieurs sièges qui sont donc mis sur plusieurs dispositions. Hein. Alors, vous êtes l'un à côté de l'autre et je pense que ça, si je regarde bien l'attraction, je vois que ça fait un 360 degrés. Alors, Anthony et Nadège, hier, on a déjà eu un peu le vertige sur la passerelle himalayenne. Alors, je vous propose de pas forcément recommencer aujourd'hui. Par contre, qu'on peut vous dire au niveau des transports en commun, mais il y a beaucoup de lignes qui desservent justement cet endroit, que ça soit au niveau de l'Astip ou de l'Aisne. Il y a aussi les trams à proximité. Il y a la gare du Midi qui est à, allez, on l'a fait tout à l'heure, 400 mètres de la gare du Midi, et on peut même y aller en voiture et par exemple se garer à la gare du Midi pour avoir la voiture un peu plus en sécurité ici dans ce quartier. Et j'avais une petite question, Nadège, Anthony, c'est quoi votre attraction, enfin, je ne sais pas si vous êtes déjà venu ici à la foire du Midi, mais c'est quoi votre attraction favorite?
0: Je vous laisse répondre, Nadège, en premier.
2: Moi, une attraction plutôt cool, on va dire. Le rock'n'roll, c'est pas pour moi.
0: Non, moi, les trucs qui sont à 360 degrés, il ne faut pas qu'on dessus non plus, mais après bon, je sais pas du tout, quand j'étais gamin j'adorais les
1: auto-tamponneuses.
2: Oui. Oh, oui, évidemment,
0: ouais.
1: La grand roue,
0: les machines à pièces.
2: Oh oui,
1: ah oui,
2: tirer
1: oui,
2: aussi.
1: Ça c'est quand même pas mal.
2: Je mets encore bien ça aussi, également, mais bon.
1: Voilà. Il y en a ici d'ailleurs. Alors ça ne sent pas encore les croustillons, mais d'ici 14h en tout cas, on va évidemment sentir cette effervescence venir tout doucement en cours de journée.
0: Eh ben parfait, on va prolonger l'émission. Alors on vous attend pour les croustillons. Merci beaucoup Xavier et à tout à l'heure. 7h23, Cyril tout de suite sur Vivacité.

0: Cyril Summerlin, Storm. Bon, bref, je ne vais pas le dire le titre.
1: Et le prochain, il vaut mieux pas le dire non plus.
0: Silo Green.
1: Bah, le titre, non.
0: Ah non, on va pas le dire. Non. On va pas le dire. C'est voilà. Par contre, qu'est-ce que vous faites vous le 25 mai 2142?
1: Je pense que je ne serai plus là, hein. Désolée.
0: Ah, parce qu'il y aura une éclipse solaire. Mais après, si vous n'êtes pas là le 25 mai 2142, c'est pas grave. Il y en a une le 12 août 2026, donc c'est la semaine prochaine.
1: Je pense que là.
0: 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Envoyez tout de suite, c'est Cécile Green qu'on a écouté sur Vivacité, mais je dis pas le titre parce que Nadège, je veux pas que je dise le titre. Chut.

0: C'était CeeLo Green sur Vivacité. Dans quelques instants, c'est le journal de 7h30. Nadège, on va parler de quoi dans le journal? Alors, des régions?
1: Résumé, patate, tri et attention, embarras de circulation.
0: Oula, ça c'est un résumé. Sans patate. Je vais faire chaque fois. Eh bien, le journal de 7h30, c'est dans quelques instants. Vous ne bougez surtout pas, vous nous regardez sur les médias de proximité, sur RTB Fovio. Et puis, si vous reprenez la voiture, bah, ça se passe évidemment sur Vivacité.
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0: Tout de suite le journal des régions, il est 7h30. Et Nadège, on sait, la Belgique, c'est le paradis de la pomme de terre et la récolte a déjà commencé.
1: Oui, vu les conditions météo, chaleur et sécheresse, les agriculteurs ont dû revoir quand même leur méthode d'arrachage. Mais en ce moment, qualité et quantité sont au rendez-vous. Exemple à Vaux et Borcet, un petit village en SB avec Marc Mélon, Jérôme Deneville et Éline Fauconnier.
7: Les tracteurs sont de sortie dans les champs de Vaux et Borcet, entre Huy et Warem. C'est parti pour plusieurs semaines d'arrachage de pommes de terre. Un travail qui demande de la minutie. Alexandre Diric, entrepreneur agricole.
8: On essaie de rouler à une vitesse assez constante, 5 km à l'heure, pour essayer de garder la machine constante avec tous les tapis qui roulent à la même vitesse, pour que la pomme de terre soit enrobée de terre, pour éviter les coups.
7: Et justement, pour veiller à la qualité de ces pommes de terre hâtives, cette année, il a fallu arroser avant d'arracher. Olivier Lemaire, agriculteur.
9: Avec la sécheresse, on est obligé d'arroser la veille, un ou deux passages, pour que la pomme de terre soit récoltée dans les meilleures conditions.
7: Le résultat est concluant, car les plantations printanières n'ont pas souffert de la sécheresse. Romain Kézen, agronome.
10: Le fait que ça ait pu être planté plus tôt, vers la fin mars, ça a permis de décaler les phases végétatives et les phases de grossissement des premières grosses canicules qu'on a pu connaître au mois de juin. Et on arrive in fine avec un niveau qualitatif et quantitatif qui est totalement acceptable pour l'année et la date à laquelle on est.
7: Un bon début de saison donc, même si les conditions climatiques actuelles pourraient nuire aux récoltes de pommes de terre de conservation.
1: Et justement, de l'orange, on passe au jaune. Aujourd'hui, avertissement chaleur encore sur l'ensemble du pays, sauf au littoral. Hein, jusqu'à 30 degrés attendu aujourd'hui. Et si vous avez décidé de trouver peut-être un peu de fraîcheur du côté de nos points d'eau, attention, certains ne sont pas accessibles. La cause, eh bien, la présence de cyanobactéries dans l'eau. Elles se multiplient avec les fortes chaleurs et elles peuvent être aussi responsables d'infections. Ces bactéries sont également très dangereuses pour nos animaux domestiques. Il faut donc éviter qu'ils se baignent ou qu'ils boivent l'eau contaminée. Raison pour laquelle la baignade est désormais interdite au plan d'eau de la Marlette, c'est du côté de Senef, et aussi au lac de Bambois à Fosses-la-Ville. Cela fait peut-être partie de vos ambitions estivales, faire un tri, désencombrer votre habitation ou faire des travaux dans votre jardin. Et dans les reciparcs, on le constate, il y a davantage de visites durant l'été. Un reportage de Malika Bercy dans la région Carolo.
11: Dès 10h du matin, une vingtaine de voitures font déjà la file.
12: Carton, gyproc, bois.
13: Ben, je rénove ma maison, donc c'est surtout des déchets de chantier.
14: Des déchets verts et des gravats.
11: La période d'été semble être propice pour faire du tri ou des travaux. Grégory Souveraine, c'est directeur opérationnel chez Tibi.
15: Il y a un nombre de visites plus important pendant la période d'été que par exemple un mois d'hiver classique. Ça peut aller jusqu'à 2 à 3 fois plus de visites pendant les mois d'été. Par exemple, hier, on a eu de l'ordre de 5000 visites sur l'ensemble des 14 reciparcs de la zone.
11: Quand les affaires triées sont encore en bon état, certains optent pour la seconde main. Assunta Lipani est responsable du magasin Oxfam à Marcinelle.
16: En changement de saison, on a des dons qui sont donc plus nombreux. Tout ce qui est donc chaussures, sacs et accessoires. Souvent, bah, les soldes, c'est une période où les personnes se ravitaillent et donc viennent nous déposer ce genre d'articles.
11: Pour beaucoup, le tri laisse un réel sentiment de légèreté.
17: J'adore prendre des photos de avant-après parce que ça me procure beaucoup de satisfaction.
13: On y voit plus clair aussi dans sa vie quand il y a moins d'enfants. encombrant autour de soi, je pense.
11: Les déchets produits par les ménages représentent environ 8% de la production totale en Belgique.
1: Et puis attention, si vous prenez la route en région liégeoise, un important chantier a débuté sur l'autoroute 40. L'autoroute va être complètement reconstruite entre l'échangeur de Votem et le zoning des Hauts-Sars. La circulation sera réduite dans les deux sens et les travaux devraient durer jusqu'à la fin du mois d'octobre, ce qui risque d'occasionner de gros embarras de circulation. Et il y en a déjà ce matin en direction de Bruxelles notamment, surtout que dans quelques semaines, eh bien, ce sera la rentrée. Écoutez Héloïse Winandi, porte-parole de la Sofico. Elle est au micro de Julien Covolo.
18: Pendant cette première phase, nous allons travailler uniquement sur les voies en direction d'Aken, mais attention, cela impactera les deux sens de circulation. On le sait, la rentrée scolaire est synonyme de retour vers les lieux de travail, vers les écoles, donc avec une reprise du trafic. Et donc ici, vu la modification des conditions de circulation, il faut bien sûr s'attendre à des ralentissements. C'est une zone qui est déjà particulièrement fréquentée en temps normal. On a tout de même 60 000 véhicules par jour, par sens, en moyenne, avec une forte proportion de poids lourds. Mais toute une série de mesures ont été mises en place pour que cela se passe au mieux.
1: Et le coût de ces travaux est estimé à 6,5 millions d'euros. Et justement, sur la route à 7h35, on le remarque sur place hein, déjà ces embarras.
0: Bah oui, hein, vers Bruxelles, sur cette E40 Liège-Aix-la-Chapelle, vous perdez une trentaine de minutes entre Barchon et Votem pour le moment. Il y a aussi cet accident sur le ring de Bruxelles entre l'aéroport de Zaventem et Waterloo. Une bande est pour l'instant neutralisée. Attention si vous devez passer par là. Et puis un accident aussi sur la Nationale 4 Arlon-Namur à hauteur de Arcin au kilomètre 109.9. Le passage est pour l'instant difficile. Et puis si vous devez prendre le train, pour l'instant il y a des retards et des suppressions prévues entre Mons et la Louvière Sud. Et puis entre Aix-la-Chapelle et Liège-Guimin, là il n'y a aucun train qui circule.
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0: C'était Christophe Willem avec le système. On va passer maintenant à une petite séquence, les jobs d'été, puisque vous le savez, en été, il y a plein de petits jobs. Et aujourd'hui, on va vous emmener du côté des lacs de l'Oder avec la météo estivale. Bah, les plages, ils sont fort fréquentés. Les maîtres nageurs doivent donc redoubler de vigilance pour prévenir les nageurs. Les coups de chaud aussi. Fred Florison et Valentin Lecoq, ont rencontré Romy. Il est maître nageur depuis 10 ans.
1: Au bord de l'immense étendue d'eau, une petite plage de sable fin. Il est 11h, Ronny arrive sur son lieu de travail. Première étape, hisser le drapeau vert.
2: Drapeau vert, ça signifie que c'est une zone de baignade qui est surveillée.
1: Ronny est maître nageur depuis 10 ans, un job qu'il exerce chaque été. C'est un métier passion, déclenché par une expérience personnelle.
2: À l'époque, j'ai été coureur cycliste et il m'est arrivé un accident sur la route. Et je me suis demandé si un jour je trouvais une personne comme moi qui était sur le chemin, inanimée. Qu'est-ce que je devais faire? Et c'est à ce moment-là que je me suis renseigné et j'ai vu qu'il y avait pas mal de formations de secourisme. Comme j'aimais bien la natation, je me suis lancé là-dedans.
1: Sur la plage et dans l'eau, de nombreux enfants. Ronny est donc aux aguets pour prévenir les éventuels coups de chaud ou les noyades.
2: C'est beaucoup plus dangereux qu'en piscine parce que le souci qu'il y a ici, c'est qu'on ne voit pas au travers l'eau ce qui se passe. Donc quand la personne coule, une noyade, c'est souvent silencieux et rapide. Donc il faut vraiment être attentif sur tout le monde et regarder que personne disparaisse sous l'eau.
1: Rapidement, il remarque qu'un enfant s'éloigne dangereusement du rivage.
2: Il nage pas super bien quand même. Donc là, on a mon collègue qui s'en va faire la remarque à un enfant qui prend le risque de traverser la zone de baignade plusieurs fois. Il va vraiment faire un travail de prévention et lui demander de rester sur les bords pour éviter une noyade. Reste couché sur le dos.
1: Des conseils de la bienveillance, tout ça rassure les parents installés sur la plage.
3: J'ai deux petits-enfants, donc je me sens plus rassurée de me dire que s'ils vont dans l'eau, s'il y a quelque chose, ils sont là pour intervenir.
1: Surveiller une plage, c'est avant tout un travail d'équipe. Au fil des étés, Ronny et ses collègues sont devenus un groupe d'amis.
2: Il y a une belle ambiance dans l'équipe, les pieds dans le sable, le soleil, c'est assez agréable comme travail. On aime bien revenir ici chaque année.
1: Dans la bonne humeur, mais avec sérieux, les sauveteurs font un métier essentiel pour prévenir les accidents de baignade.
0: Merci beaucoup. Et puis, si vous avez aussi, vous, un job d'été particulier, pourquoi pas, n'hésitez pas à nous en parler. 0470 07 20 23, c'est le numéro du WhatsApp de Vivacité Matin. Il est 7h41. Dans un instant, on écoute M'Pokora avec On Danse.
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0: 7h45, M Pokora avec On Danse. 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
0: Les titres du journal de 8h, Nadège, chaque été, les cerfs perdent leur bois.
2: Oui, c'est en ce moment, hein, durant cette période et cette parure magnifique, elle va ensuite repousser, et ce grâce au velours. C'est une enveloppe, hein, qui protège les futurs bois, découverte dans le journal de 8h. Et puis cet été, on vous invite aussi à vous déconnecter, surtout si vous êtes en vacances. Mais est-ce que vous y arrivez vraiment? Selon une enquête, plus de 6 Belges sur 10 ne parviennent pas à mettre leur travail en pause durant les vacances. Les détails dans un quart d'heure.
0: Oui, toujours en météo ce matin, et il fait jusqu'à 20 degrés alors à cette heure-ci, et puis ça va monter, hein, jusqu'à 27 degrés en fin de matinée, et puis on aura jusqu'à 33 degrés durant l'après-midi. Il va faire encore chaud aujourd'hui, hydratez-vous, c'est plutôt dans ce sens-là. Tout de suite, Taylor Swift sur Vivacité.

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4: h 47, on va à Bruxelles maintenant, on va du côté de la Foire du Midi. Xavier Ponsard, vous êtes toujours sur place, la Foire du Midi, c'est jusqu'au 23 août. Alors, comment ça se passe? L'ambiance, j'imagine, pour l'instant, ça doit être plutôt calme, hein.
5: Oui, exactement. Mais ça commence doucement à changer hein, maintenant à 7h47. Si vous nous regardez par exemple sur RTBF Ovio ou sur les médias de proximité, on voit bien les éboueurs qui arrivent hein, pour déjà bien vider les poubelles pour 14h tout à l'heure avec les premiers passants qui arriveront sur cette foire. Et puis les nettoyeuses aussi hein, qui sont en train de nettoyer cette chaussée. On se trouve ici juste à côté du boulevard du Midi. Alors on le disait effectivement, des nouvelles attractions hein, cette année. On le disait tout à l'heure.

0: phare cette année, eh bien, il y a le Tiki Ville. C'était une attraction inspirée d'Hawaï, haute d'environ 15 mètres. On est passé tout à l'heure devant d'ailleurs, parti sur 4 niveaux, sur 4 étages. Il y a aussi une maison hantée baptisée Orocho, installée dans des cantonniers maritimes près de justement de là où on était tout à l'heure. Et puis la nouveauté, c'est la roue royale, où là, en fait, ils ont réinventé un petit peu avec plus de sécurité, puisqu'avant il n'y a pas forcément les vitres autour. Là, cette année, il y en a. Donc voilà ce qu'on peut découvrir ici. On l'a dit tout à l'heure, c'est la 146e édition de cette foire 2026. Et puis le parrain bien connu, hein, sur les radios de l'RTBF, et notamment sur Vivacité, c'est Jean-Luc Fonck qui est le parrain cette année en 2026, Anthony. Donc voilà ce qu'on pouvait dire sur cette foire du midi. Je vous donne rendez-vous demain en 6h et 8h dans Vivacité Matin. Là, cette fois, on sera en province de Luxembourg. On va aller chercher en province de Liège, où là on va aller chercher un peu plus de fraîcheur.
1: Ah, mais ça c'est la bonne nouvelle, tiens, un peu de fraîcheur, ça va nous faire du bien. Et puis si vous voulez vous rendre du côté de la foire du midi, n'oubliez pas, hein, pour vous y rendre en train, en transport en commun, en voiture, c'est évidemment possible. Ça ouvre à 14h. Alors si vous aimez manger des croustillons, Nadège, je sais que c'est votre cas, oui. Vous pouvez même y aller plus tôt. À partir de 11h, les stands alimentaires ouvrent leurs portes. Donc ça c'est la bonne nouvelle, vous pouvez même manger ça à midi. Et puis les week-ends et jours fériés, ça ferme un peu plus tard. Les veilles de jours fériés, en tout cas, ça ferme à 1h du matin. Et c'est jusqu'au 23 août. Donc rendez-vous du côté de la foire du midi. Xavier Ponsard, merci beaucoup. Taylor Swift, tout de suite sur Vivacité pour continuer, hein, l'émission, évidemment. Et pour vous accompagner ce matin, vous accompagner peut-être au boulot ou bien tout simplement à la maison pour le petit-déj.

0: Taylor Swift, The Fate of Ophelia. C'est marrant, sur le WhatsApp, sur le 0470 07 20 23, vous êtes nombreux à poser plein de questions sur l'éclipse, parce qu'on vous offre vos lunettes spéciales éclipse solaire au 6003, hein. Vous envoyez le mot éclipse avec votre nom, prénom et vos coordonnées complètes, on vous les envoie par la poste. Vous êtes nombreux à poser des questions via le WhatsApp. On peut regarder où cette éclipse? On va déjà répondre aux questions, comme ça, si jamais vous voulez vous préparer, on peut déjà savoir, on peut la voir où cette
1: Mais
0: éclipse.
1: En fait, déjà, il faut savoir que ça va durer quand même assez longtemps, parce que le début, il est prévu vers 19h20.
0: Ce sera le 12 août, hein, c'est
1: oui,
0: mercredi.
1: C'est le 12 août, donc mercredi...
0: En 8.
1: En 8. Donc ça va commencer à 19h. Le maximum de l'éclipse, ça sera aux alentours de 20h. Et puis la fin, c'est 21h. Donc on a le temps vraiment, en tout cas, de s'y préparer. Alors... En fait, vous pouvez l'avoir de partout, hein, cette éclipse, déjà depuis votre jardin, votre balcon, si vous êtes en ville. En fait, vous devez avoir une vue sur l'ouest, hein, donc il vous faudra vraiment une vue sur l'horizon pour justement bien apprécier cette éclipse. Mais c'est vrai qu'il y a certainement des endroits qui vont être organisés pour des grands rassemblements, pour assister à cet événement. Dites-le nous, d'ailleurs, si dans votre région, voilà, il y a déjà des points prévus, justement des points de rassemblement.
0: Ouais, je sais que sur la RTBF, en tout cas, vous allez pouvoir la suivre en direct, parce qu'il y aura un quel temps. Quel temps pour la planète, juste avant le journal de 19h30, mm-hmm. puis le journal, et puis juste après le journal de 19h30, un quel temps pour la planète spécial, vous allez pouvoir suivre tout ça. Il faut savoir que la fin de l'éclipse est prévue pour 21h05, mm-hmm. et le coucher du soleil à 21h06, donc voilà, ça va se passer très vite là, entre là, le coucher du soleil. Donc voilà un peu comment ça va se passer. Tout de suite la musique dans Vivacité Matin, c'est celle de Mika avec Grace Kelly. 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

0: Mika, Grace Kelly sur Vivacité. Vivacité matin, bon, on revient demain évidemment. On peut retenir quoi de cette émission? Vous tenez quoi vous, Nadège?
1: La chaleur. Il va faire encore chaud.
0: Il fait chaud.
1: Cette alerte jaune hein, aujourd'hui sur l'ensemble du territoire, sauf au littoral. Comme à chaque fois, c'est là qu'on peut aller trouver un peu de fraîcheur.
0: Et si vous voulez vous balader à Bruxelles, eh bien, il y a toujours la foire du midi aussi. Hein, c'est jusqu'au 23 août. Donc n'hésitez surtout pas. Xavier Ponsard y était dans un instant. C'est Cyril avec le 8-9 et son invité, ce sera Rizlan de The Voice Belgique.
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3: Bonjour tout le monde, j'espère que vous allez bien ce mardi. Je ne suis pas tout seul, bien évidemment. Olivia est là. Bonjour Olivia.
4: Oui, bonjour Cyril, bonjour tout le monde.
3: Il y aura quoi dans le Zap Média dans quelques minutes?
4: On va parler d'un film culte des années 90, pop culture, qui va revenir en série télé.
3: Eh ben, restez avec nous pour en savoir plus. Simon est là aussi pour le Cactus. Bonjour Simon.
5: Bonjour Cyril, bonjour tout le monde.
3: Tu vois bien ce matin?
5: Très très bien Cyril.
3: On va parler de musique aussi ce matin avec Alison qui est avec nous. On va découvrir quoi avant 9h. Bonjour Alison.
6: Bonjour Cyril, bonjour tout le monde. On va parler d'Ariana Grande qui sort son 8e album et qui vient déjà d'annoncer qu'elle allait faire une pause dans sa carrière.
3: Donc sortie et pause juste après.
6: Exactement.
3: Bon, ça laisse le temps aux fans de découvrir et de profiter de l'album.
6: Voilà. Mais on va
4: et aux haters de se calmer sur les réseaux sociaux.
6: Exactement.
4: Aussi.
3: Elle reçoit quelques messages régulièrement. On va en reparler tout à l'heure. Et on découvre ensemble le nouveau Ariana Grande avant 9h. Bonjour Nathalie.
7: Bonjour.
3: Le journal avec vous dans quelques minutes. Et puis tout à l'heure de la musique avec une voix que vous avez eu l'occasion de découvrir plusieurs fois dans The Voice Belgique. C'est Rizlan et elle a sorti un nouveau titre. Le voici

0: Rizlan est notre invitée ce matin. Elle vient chanter une cover dans le 8-9 et son premier single. L'actrice, tout à l'heure dans le 8-9 continue. On va vous offrir aussi vos places pour aller à Nausicaa à Boulogne-sur-Mer. On en reparle dans un petit instant. D'abord le journal et la météo. On fait le point sur le temps du jour avec Théo Le Chanu. Bonjour Théo, comment ça s'annonce ?
1: Bonjour Cyril, bonjour à toute l'équipe. Eh bien, ce matin, la Belgique est coupée en deux avec un temps qui est très ensoleillé au nord de Bruxelles, un petit peu plus nuageux au sud. Les températures sont déjà douces ce matin, on compte entre 15 et 22 degrés. Et cet après-midi, eh bien, le temps sera encore lumineux et ensoleillé avant que les nuages ne deviennent de plus en plus menaçants au fil des heures. Des averses orageuses sont même possibles localement, surtout en Flandre et sur l'est du pays en fin d'après-midi. L'ambiance reste encore lourde, un petit peu comme hier, et les températures dépassent encore les 30 degrés presque partout. On attend entre 27 et 33 degrés. Ce soir et la nuit prochaine, les orages persisteront jusqu'en soirée avant de s'échapper avant minuit. Et ensuite, ce sera un retour au calme pour tout le monde. Les températures nocturnes s'établiront entre 17 et 20 degrés. Et pour demain, mercredi, eh bien, beaucoup de soleil encore du centre jusqu'au sud du pays. Et un petit peu plus de nuages au nord. Et en après-midi, eh bien, les nuages prendront de plus en plus de place sur tout le pays, sauf en Flandre. Et le thermomètre baisse, c'est la bonne nouvelle, pas plus de 24 à 28 degrés.
0: Bon début de journée sur RTBF Vivacité. Merci d'être avec nous. Il est 8h, l'heure du journal avec Nathalie Servet.
2: Après la crise, la mise au point, l'arrivée massive de milliers de Marocains dans l'enclave espagnole de Ceuta au centre d'une réunion européenne ce matin. 22 pays, dont l'Italie de Giorgia Meloni, critiquent la politique migratoire de l'Espagne. Les vacances, l'occasion d'une véritable coupure avec le travail, eh bien pas vraiment. Plus de 6 travailleurs européens sur 10 déclarent consulter ou effectuer des tâches liées au travail pendant leurs congés annuels. Planter sa tente à quelques kilomètres de la Grand Place de Bruxelles, c'est ce que propose un camping éphémère pour profiter de la nature quasi en ville. En football, l'Union Saint-Gilloise entame sa campagne européenne par un tour préliminaire difficile. Ça sera contre les Norvégiens de Bodø/Glimt et le match aura lieu à Ostende.
0: L'Espagne va devoir se défendre.
2: Et les ministres européens de l'Intérieur et de la Justice se réunissent à 10h en vidéoconférence. Au menu, l'arrivée en force de dizaines de milliers de personnes à Ceuta, l'enclave espagnole d'Afrique du Nord. Depuis la diffusion de ces images de migrants franchissant illégalement la frontière hispano-marocaine à pied ou à la nage, deux camps s'opposent. D'un côté, l'Espagne. De l'autre, 22 États de l'Union européenne, comme l'Italie, le Danemark ou encore la Belgique, qui reprochent à l'Espagne sa politique migratoire trop laxiste, comme la régularisation de 500 000 sans-papiers au printemps dernier. Ces 22 pays veulent donc renforcer ou réintroduire des contrôles aux frontières, alors qu'aucun de ces migrants n'est arrivé sur le continent européen, selon Marie-Laure Bassilien-Guinche, professeure de droit à l'Université Lyon 3. L'Espagne a respecté les règles européennes.
3: Les mesures qui ont été prises par le gouvernement de Pedro Sanchez pour endiguer l'épisode de Ceuta ont totalement répondu aux attentes de l'Union européenne, voire aux attentes des partis les plus restrictifs, voire des partis d'extrême droite au niveau de l'Union européenne. L'action a été faite d'envoyer immédiatement l'armée pour contrôler les populations. Un accord a été passé avec le Maroc pour rapatrier la quasi-totalité des migrants marocains sur le territoire marocain et des mesures sont prises pour arriver à appréhender les quelques Marocains qui restent et qui errent dans la ville de Ceuta pour les rapatrier in fine.
2: Une interview de Sandro Calderon. Depuis le début de cette crise de Ceuta, Giorgia Meloni, la chef du gouvernement italien, est la plus ferme envers l'Espagne. L'Italie est le seul pays qui a rétabli des contrôles aux frontières. Valérie Dupont, que cherche exactement Giorgia Meloni ?
4: L'explication officielle est de protéger la sécurité des Italiens face à ce que Giorgia Meloni appelle une immigration clandestine hors de contrôle. Mais si elle a réagi aussi rapidement, c'est qu'elle a une menace de politique intérieure qui s'appelle Roberto Vannacci. Cet ex-général de l'armée italienne a créé un parti d'extrême droite qui prône la rémigration et a pris son envol dans les sondages, un parti qui fait de l'ombre sur ces questions à Giorgia Meloni. Voilà pourquoi la crise de Ceuta a été du pain béni pour la droite souverainiste en Italie. Écoutez Giovanni Donzelli, l'un des responsables de Fratelli d'Italia, le parti de la première ministre.
5: Si l'Espagne laisse entrer tous les immigrés en situation irrégulière parce que Sanchez est de gauche, qu'il plaît beaucoup à la gauche et qu'il considère qu'il n'y a plus de frontières et que donc tous les clandestins peuvent arriver en Espagne, Alors, il ne peut plus y avoir en Europe de frontières ouvertes entre l'Espagne et l'Italie.
4: Un discours que l'opposition a qualifié de propagande, Giuseppe Conte, président du mouvement 5 étoiles.
6: Parce que Giorgia Meloni a le général Vannacci qui lui souffle dans le cou, l'Italie est le seul pays européen qui donne une gifle à l'Espagne. Pour des raisons de pure propagande.
4: Mais Giorgia Meloni se targue d'être la chef de file d'une nouvelle politique migratoire en Europe pour transformer le continent en forteresse et financer avec l'argent de l'Europe la construction de centres d'expulsion de migrants sur le territoire africain. Elle a maintenant la confirmation que 22 États membres se disent prêts à la suivre.
2: Une analyse signée de notre correspondante en Italie, Valérie Dupont. La secrétaire d'État à l'asile et à la migration, Annelene van Bussoyde, représentera la Belgique lors de la réunion européenne de ce matin. Comme son premier ministre, Bart De Wever, elle demandera l'adoption de mesures supplémentaires pour protéger les frontières extérieures de l'Union, notamment pour mieux lutter contre les passeurs et les empêcher de déclencher de nouveaux flux migratoires.
0: Une notification, un email, un coup de téléphone, le travail peut rapidement parasiter vos vacances.
2: Ouais, pas facile de déconnecter complètement pendant vos congés. Selon une enquête d'un site spécialisé dans la recherche d'emploi, plus de 6 Belges sur 10 ne parviennent pas à couper complètement. Paolo Romero Raglianti est psychologue spécialisé dans le rapport au travail. Il nous donne quelques conseils pour bien lâcher prise cet été.
7: Les vacances, c'est prépare, hein. On part pas en vacances comme ça. Le système nerveux, notre corps a besoin d'assimiler qu'on va switcher d'un mode. Faire un mode calme. Alors, trouver un, deux collègues, bien parler avec son manager, hein, de
8: préparer les choses,
7: s'occuper des notages, qu'on soit allongé sur la plage ou en forêt, j'en sais rien. On sait qu'il y a quelqu'un qui va s'occuper des notages. Et se préparer mentalement aussi, parce qu'une chose, c'est d'être conscient, de savoir que tel jour, on part en vacances. Mais l'autre chose, c'est que notre système intègre, assimile, qu'on va passer un mode chill.
2: Une interview de Bruno Schmitz. Et pour se déconnecter, pourquoi pas une nuit au camping congé, un camping éphémère à Bruxelles qui propose une douzaine d'emplacements pour planter sa tente et passer la journée les pieds dans l'herbe. Un goût de vacances à 6 km à vol d'oiseau de la Grand Place. C'est un reportage de Véronique Fievé.
9: Ici, c'est le terrain pour des tentes.
10: Pour trouver le camping congé, il suffit de prendre le bus 56 et ensuite de marcher 500 mètres.
9: Ici, on a fait une douche et une toilette sèche.
10: Axel et Olivia ont installé ce camping éphémère sur une parcelle arborée de la ferme urbaine à Neder-Overembeek.
9: Et on a fait une petite cuisine ici, avec un bar, et c'est un peu self-service.
10: Sur la parcelle, il y a de la place pour une douzaine de tentes. Un grand tipi jaune peut aussi accueillir les vacanciers qui n'ont pas de matériel.
11: L'idée, c'est pour des habitants de Bruxelles, pour donner un petit vacances.
10: Et souvent, loin du bruit de la ville.
9: Parfois un avion, mais c'est tout. La plupart viennent pour une nuit. On a aussi des familles et une groupe sociale avec des petits enfants, donc c'était aussi fantastique.
10: Cette Anversoise qui fait la sieste dans un hamac a découvert le camping sur les réseaux sociaux.
11: J'habite à Anvers et c'est plus calme ici. Et c'est une mini holiday.
10: Des toutes petites vacances.
11: Ouais, vraiment.
10: Ici, chacun paie en fonction de ses moyens. Et pour en profiter, il faudra se dépêcher. L'expérience du camping congé prendra fin le dimanche 9 août.
2: Un adolescent originaire de Binche s'est noyé hier dans une zone où la baignade est interdite à Jeumont. C'est en France, mais près de la frontière belge. Le jeune garçon de 14 ans a plongé depuis une falaise avant de rester coincé à 15 mètres de profondeur. Les pompiers n'ont pas pu le réanimer. Il fera encore chaud aujourd'hui. L'IRM a placé une bonne partie du pays en avertissement jaune. Chaleur et sécheresse sont toujours propices aux incendies. Un feu de forêt en cours au sud des Pays-Bas, quelques dizaines de kilomètres de la frontière belge. L'incendie a démarré dans une réserve naturelle hier et a déjà brûlé 100 hectares de végétation. Les 300 résidents d'un camping ont dû être évacués. Selon les médias néerlandais, les hélicoptères qui déversent de l'eau sur le feu ont été mis à l'arrêt cette nuit, faute de visibilité. Mais ils ont repris le travail ce matin. En Grèce, le feu a repris hier en fin d'après-midi près d'Athènes, où des incendies font rage depuis 4 jours. De nouvelles évacuations ont été ordonnées. En une semaine, plus de 12 000 hectares de forêts et de terres agricoles ont brûlé en Grèce. 3 pompiers ont été tués dans l'exercice de leurs fonctions la semaine dernière, ainsi qu'un pilote d'hélicoptère et son copilote.
0: L'Union Saint-Gilloise entame sa saison européenne ce soir.
2: Oui, les unionistes reçoivent le club norvégien de Bodø/Glimt au troisième tour préliminaire aller de la Ligue des Champions. Bodø/Glimt, c'est un adversaire a priori redoutable, habitué aux grosses performances en Coupe d'Europe. La saison dernière, il avait battu Manchester City, l'Atlético Madrid et l'Inter Milan. Mais l'Union aura du répondant et des nouvelles recrues, comme souvent. Et Bibrousakis, l'équipe bruxelloise, a enregistré beaucoup d'allées est venu durant l'intersaison.
8: Oui, c'est un peu une habitude du côté de l'Union Saint-Gilloise où l'école de jeunes n'est pas en mesure de venir renforcer l'équipe première. La saison dernière, les Bruxellois avaient par exemple signé 13 transferts entrants pour 9 cette saison. Mais la force précisément des recruteurs, c'est qu'ils ne se trompent quasiment jamais dans les choix qu'ils posent. Même si cette saison, il faudra composer sans le capitaine Burgess parti à Gand, sans le gardien Skerpen et sans doute sans Itelac, qui ne sera d'ailleurs pas dans le noyau repris ce soir pour affronter Bodø/Glimt. Alors que Khalaili, qui a raté la visite médicale au moment de signer à l'Inter, va certainement essayer de monnayer ailleurs son immense talent. Et là, il s'agit de 4 joueurs qui étaient titulaires la saison dernière, une saison qui a vu l'Union Saint-Gilloise remporter la Coupe de Belgique, terminer deuxième du championnat et remporter 3 matchs de Ligue des Champions. 3 victoires qui ont permis à l'Union de gagner une quarantaine de millions d'euros, des millions réinvestis dans les transferts cette saison. Voilà pourquoi le match de ce soir contre Bodø/Glimt est très important, permettre à l'Union de continuer à s'inscrire dans ce cercle vertueux qui pourrait lui permettre d'être à nouveau l'unique concurrent du club de Bruges en championnat cette saison.
2: Et le match du jour aura lieu au stand, il commencera à 20h, vous pourrez le suivre en radio sur Vivacité. La 4e étape du Tour de France Femmes sera aujourd'hui un contre-la-montre, 21 km en Bourgogne, entre Gevrey-Chambertin et Dijon. La Norvégienne Sigrid Hogset partira la dernière, puisqu'hier, elle s'est emparée du maillot jaune.
0: Vous l'ignorez peut-être, chaque année, les cerfs perdent leur bois.
2: Et chaque année, cette parure magnifique repousse grâce au velours, une enveloppe qui protège les futurs bois. En cette période de l'année, la nature nous offre une transformation étonnante, Anne Poncelet.
4: C'est une sorte de déshabillage discret. Au milieu de chaque été, les cerfs de nos forêts perdent leur velours, cette matière duveteuse qui recouvre leur bois. Roger Mans les a souvent photographiés.
12: C'est une peau nourricière, c'est une peau qui est gorgée de sang et qui en fait participe à la croissance des bois, qui est donc très rapide pour les cerfs. C'est un processus qui commence après la chute des bois de l'année précédente, c'est-à-dire vers le mois de février et mars, et qui recommence pour qu'il soit terminé au cœur de l'été.
4: Pour se libérer du velours, les cerfs vont se frotter aux arbres. Un spectacle qui peut être impressionnant. Adrien Lafontaine, responsable animalier au Parc Forestier.
13: C'est assez impressionnant, il y a beaucoup de sang parfois, mais c'est pas une blessure, ils vont pas en mourir ni s'infecter. Ils ont des lambeaux de velours sur la tronche, c'est laid, c'est pas beau. Les gens, des fois, sont un peu paniqués, ils disent bah, « il est blessé », mais en fait, pas du tout, c'est juste naturel en fait.
4: C'est à ce point naturel que les cerfs mangent parfois ce qu'il reste de ce velours si nutritif. L'animal redevient ainsi le roi de la forêt, fin prêt pour l'épreuve automnale du brame.
2: Voilà les explications d'Anne Poncelet.
0: Alors dire qu'on le mange comme ça donne pas faim au petit déjeuner, à l'heure du petit déjeuner.
2: Le velours du cerf.
0: Ouais.
2: La velure des cerfs.
0: Ouais, merci beaucoup pour ce journal, Nathalie. Tout à l'heure de la musique avec Alison Delpierre qui est avec nous ce matin. On découvre quoi ensemble?
14: On découvrira Ariana Grande avec son 8e album, Pétale.
0: 8e et dernier ou...
14: Alors on ne sait pas justement, c'est toute la question. Bon, on n'y croit qu'à moitié, mais elle a quand même annoncé qu'elle allait un peu se retirer de la vie publique.
0: On en reparle tout à l'heure, il y a le Zap Media qui va arriver. 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Et puis tout à l'heure dans l'émission de la musique, il y aura Ariana Grande, mais ici dans le studio, on reçoit Rizlan et elle chante ça. 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

0: Vous avez découvert la voix de Rijlane dans The Voice à plusieurs reprises. On en parlera de son parcours avec elle tout à l'heure. Elle est notre invitée ce matin, là, à 8h14. Voici le cactus. Simon, vous êtes nostalgique ce matin, pourquoi donc ?
1: Eh bien Cyril, parce qu'on est en août et souvenez-vous, jadis, c'était les grandes vacances. Le bulletin était rangé dans le tiroir, tu devais faire ta valise pour la première fois, ta mère t'expliquait que non, 3 slips pour 2 semaines, c'est pas suffisant, même si tu les retournes. N'importe quoi, hein, c'est une chaise à 4 pieds, un slip à 4 faces, enfin bref. Cette douce période de l'année où ta peau sentait l'indice 50, car tes parents ne voulaient pas que tu attrapes le cancer. Alors que eux, ils pouvaient se badigeonner d'huile d'olive et de beurre demi-sel et s'exposer en plein cagnard sans aucun problème. Moi et ma sœur, au milieu de mes parents, on aurait dit 2 gousses d'ail entre 2 cordons bleus. On n'était pas une famille, on était un plat du jour. En même temps, moi je comprends, si mon gosse qu'elle a tout frais payé, il est plus bronzé que moi, je pète un plomb, hein, je laisse au camping. Je crois que c'est comme ça que tu deviens animateur là-bas. T'as été traumatisé de l'abandon de tes parents, maintenant tu forces les autres à danser sur du sardou. Bref, après une dure année de labeur en deuxième primaire, moi je pensais que la saison de l'oisiveté était enfin ouverte et que j'allais pouvoir me la couler douce, attraper des Pokémon au long de la rivière, jouer à touche-touche avec mes amis imaginaires. Ah, touché, c'est toi qui as la syphilis. Eh ben non, Cyril, car mes parents, que dis-je, mes bourreaux sans pitié, dont le bronzage n'avait d'égal que le sadisme, m'achetaient toujours un cadeau empoisonné. Un terrible recueil qui devait sans doute être imprimé par une nuit d'orage dans un hangar sombre. Une relique qui aurait dû s'intituler « Comment niquer l'ambiance entre juillet et août », mais qu'on avait décidé de nommer « Le cahier de vacances ». Alors le cahier de vacances, tout le monde voit ce que c'est, les exercices de maths, tout ça. Il ne faut pas confondre avec le carnet d'amitié, d'accord, celui que seule l'élite amicale avait le droit de compléter en indiquant quelle était ta couleur préférée, ou ce que t'emporterais sur une île déserte, à savoir ton plumier Diddle ou un iPod. D'ailleurs, moi, je suis retombé sur un de ces carnets. J'avais complété la plupart des pages moi-même en changeant d'écriture. Apparemment, je voulais me convaincre qu'il existait plusieurs personnes qui m'aimaient. Je n'avais pas d'amis. À ma plus grande qualité, je répondais très à l'écoute. Bah, tu m'étonnes, je parlais tout seul. C'est pour ça que personne ne voulait jouer avec moi à midi. Ça et l'odeur de mes slips. Enfin bref, je reviens sur les cahiers de vacances. Je me retrouvais donc au bord de la piscine à devoir résoudre des problèmes de Paul. Vous connaissez Paul, hein, Cyril. Il en a traumatisé des gens, Polo. Paul, c'est le seul gars sur Terre qui se pose des questions du genre « Quelle est la largeur d'un terrain de basket dont la surface est de 312 mètres carrés, la longueur de 25 mètres ?» Paul, on s'en bat les couilles de la superficie du terrain, fais la passe. Michael Jordan, il s'est jamais arrêté en plein milieu du match pour mesurer la diagonale. Hein. Ceux qui ne situent pas, Michael Jordan, c'est celui qui était dans l'équipe de Bugs Bunny. Paul, c'est sûr, sur une île déserte, il emporte une équerre, d'accord ? Paul, c'est le seul genre de mec, quand il te présente à son père, il est là. « Papa et moi avons un ou deux 36 ans, sachant que papa a 30 ans de plus que moi. Devine nos âges ?» Ben non, Paul, ben non, c'est pour ça que je voulais pas t'inviter à mon anniversaire. Déjà parce que t'es pas assez imaginaire pour moi, et parce que tu vois la ligne, toi t'es de l'autre côté du fun. On est là pour manger du gâteau, pas passer le CEB. Et puis c'est quoi ces énoncés là ? Parce que les problèmes de Paul, c'est pas ceux qu'un enfant de 8 ans devrait avoir en plein été. Normalement tes tracas, c'est à quelle heure est le tournoi de ping-pong ? Est-ce que je me resserre une 3e pêche au thon ? Est-ce que si je fais pipi dans la piscine, il y a une alarme qui sonne ? Est-ce que Estelle voudra bien m'embrasser parce que c'est le dernier soir ? Et si pas, est-ce que ça va me hanter au point d'en parler 15 ans plus tard dans une chronique ? Et puis c'est pas des problèmes réalistes, parce que qui se demande combien de temps ça va prendre de remplir un bain qui fuit. Un enfant, ça remplit pas un bain qui fuit. Il appelle son père, il dit « Papa, la baignoire fuit » et ça devient le problème de son père. Et en attendant, bah, il met du déo roulette dans le cou et va se doucher chez son pote comme tout le monde. Moi, je pense qu'il faudrait des carnets de vacances pour adultes. En été, tu te rattrapes dans les matières que t'as foirées pendant l'année. T'aurais tous les mecs hétéros qui seraient en train de remplir des exercices sur les relations amoureuses, une dissertation sur un truc qu'ils maîtrisent pas du tout, genre leurs émotions, ou un schéma d'un cockpit où on leur demande quel bouton utiliser pour faire atterrir l'avion, parce qu'apparemment ils savent tous. Ou alors ils doivent expliquer pourquoi envoyer « tu dors » à 2h du matin n'est pas considéré comme une preuve d'amour. En tout cas, je vous laisse réfléchir là-dessus. Moi, je vous laisse, je dois aller réparer ma baignoire qui fuit.
0: Bravo Simon, le cactus à retrouver sur RTBF Ovio et sur la page Facebook de Vivacité. 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On jouera dans quelques minutes au Qui dit vrai. Là, c'est le Zap Média qui arrive. Avant ça, on part sur les routes.
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0: Est-ce qu'il y a des soucis sur les routes ce matin ? On va le savoir tout de suite, c'est le Mobile Info avec Théo Le Chanu.
3: Quelques-uns, Cyril. On part sur la Nationale 4 tout d'abord pour vous rappeler cet accident à hauteur de Harcin. Donc si vous circulez depuis Bassagne en direction de Namur, prudence, le passage y est difficile. Et on a également un cadavre d'animal à vous annoncer sur la E40 à hauteur de Nauduë. Si vous circulez depuis Liège vers Bruxelles en voie de gauche, prudence également. Et puis sinon, des ralentissements hein, depuis ce matin dans un nouveau chantier. Sur la E40 entre Blégny et Loncin, vous perdez encore 25 à 30 minutes en direction de Liège si vous venez de Aix-la-Chapelle. Et des ralentissements, on en a également un petit peu plus loin. Donc en arrivant sur sur Bruxelles. À hauteur de Kreinheim, vous perdez une dizaine de minutes toujours sur la E40. Ailleurs, ça circule bien pour rejoindre la capitale. On a également quelques ralentissements assez minimes hein, sur le ring de Bruxelles. On perd au maximum 5 petites minutes entre Zaventem et Grand-Bigard. Et concernant les transports en commun, on a des perturbations du côté de la SNCB, retard et suppression entre Mons et la Louvière Sud, et une circulation de train interrompue entre Aix-la-Chapelle et Liège-Guillemin.
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5: Bonne matinée, merci d'être avec nous. Tout à l'heure, on découvrira ensemble avec Alison Delpierre le nouveau Ariana Grande, ce que ça donne, la réponse avant 9h, mais d'abord c'est les Zap Média. Il y a quoi dans les Zap Média de ce matin?
6: Alors d'abord, on va vous conseiller, en tout cas vous proposer les programmes de ce soir sur la Une et sur Typique. Sur la Une, du divertissement, de la variété, comme on disait, hein, avec une décennie mythique, les années 70, et notamment dans la musique. Et donc, ce sera l'émission « Les 300 chœurs chantent vos chansons préférées des années 70 ». Il y a eu un sondage, les personnes ont répondu, donc on a choisi 30 chansons à vous proposer. Alors, à la tête de l'émission, on a l'excellent Dave. Ouais. Et Dave, il a marqué les années 70 puisqu'il y avait Vanina en 74.
5: On se souvient tous.
6: Et l'année suivante, du côté de chez Swan.
7: J'irais bien refaire un tour du côté de chez
6: Swan. On connaît l'humour de Dave, donc en maître de cérémonie, très sympa. Et alors des chansons mythiques, Le lundi au soleil.
8: Le lundi au soleil.
5: Donc ça, c'est ce qu'on retrouvera, c'est pas Dave qui chante. Ça.
6: Non. Hein. Du romantisme avec du Joe Dassin, par exemple.
9: Si tu n'existais pas, dis-moi comment j'existe.
5: Simon se met à chanter,
6: oui.
5: Ça sent le dragueur.
6: Oui. Michel Fugain aussi.
10: C'est un beau roman, c'est une belle histoire.
6: Ou encore, comme ce sont les vacances, Le Sud de Nino Ferrer.
11: On dirait le Sud.
6: Ce sont tous des tubes des années 70 qu'on va retrouver ce soir. Il y aura évidemment du France Gall, du Michel Berger, du Mike Brandt. Et donc, ce sont tous vos chanteurs préférés qui vont faire leur version de cette chanson. On aura Julien Clerc, Marc Lavoine, Sheila, Amel Ben, Claudio Capeo et tant d'autres, évidemment, accompagnés de chœur. Donc, une belle chance, une belle soirée de divertissement et de variété sur la Une dès 20h10.
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6: Et si vous ne voulez pas attendre ce soir, le programme est déjà disponible sur Ovio.
5: Oh, bonne nouvelle, ça.
6: Donc cet après-midi au soleil, pourquoi pas se mettre Ovio et en écouter tous ces tubes. Alors, si c'est pas trop votre truc, il y a une autre alternative sur Typique, 20h15, un documentaire. Et là, on va voyager, c'est magnifique, puisque on va partir en Corse et en Sardaigne. Une espèce de battle, Corse-Sardaigne, qui est la reine de la Méditerranée. Dans ce documentaire, évidemment, on va nous parler de la Corse du Sud, de la Sardaigne du Nord, on va nous parler du fait que chaque année, chaque été, en deux mois, c'est 6 millions de visiteurs sur ces deux parties des deux îles. Donc, comment vivre du tourisme en préservant l'authenticité, la nature, c'est pas toujours évident. Donc, on aura un côté très nature, très authentique, et puis aussi un côté un peu plus jet-set, puisque notamment en Sardaigne, à Porto Cervo, c'est un peu le nouveau Saint-Tropez. Hein. Et chaque année, la Jet Set débarque, Jennifer Lopez. Et donc, le glamour, mais aussi la nature. Comment on maintient sa culture, son terroir. Donc, un beau documentaire où on va voyager, où on en aura peut-être même envie. Si vous êtes dans votre canapé, moi, je pense à moi, à Mons. Je vais me dire, oh là là, vite les vacances. Ben, la Corse ou la Sardaigne sur Typique à 20h15.
5: Alison, vous avez déjà fait une des deux îles ou les deux?
12: Mais non, pas encore. Et j'entends un peu les avis mitigés, donc je ne sais pas.
5: Ah, mais c'est vrai? Des gens qui préfèrent la Corse, qui préfèrent la Sardaigne?
12: Souvent Simon? On dit la Sardaigne.
13: Non, moi, aucun des deux. Moi j'étais à Ostende une fois, c'était bien.
5: C'est bien aussi.
6: C'est
5: il y a moins de Jennifer Lopez.
13: Ouais. Il y a
6: mais je ne sais pas si vous avez vu, il y a l'ancien acteur de Gossip Girl qui jouait un peu le méchant, là. Merde, je ne sais plus son nom. Eh bien, on l'a vu en terrasse tout seul à Knock. Manger Chuck Bass, voilà.
12: Enfin, ça, c'est son.
6: c'est le nom du personnage dans Gossip Girl.
5: Oui, mais c'est lui.
6: Apparemment, tout seul, il mangeait des tomates crevettes et des croquettes. On se demande un peu ce qu'il fait là, mais comme quoi, on peut rencontrer de grandes stars.
5: Et Thomas de Crevette à Knock, on voit qu'il est acteur et qu'il a les moyens. Hein. Tout à fait autre chose.
6: Oui, alors la semaine dernière, on se souvient dans la chronique ciné, on nous avait parlé de la sortie du Spider-Man, hein, Spider-Man Brand New Day, qui bat tous les records, hein, puisqu'au box-office américain, il a battu le record de recettes en un week-end en battant Avengers Endgame. Ça date de 2019, ce record, puisqu'aux États-Unis, en 3 jours, il a généré 360 millions de dollars, donc 3 millions de plus que Avengers. Et au cumul mondial, il est deuxième. Tenez-vous bien, en 5 jours, on frôle le milliard au point de vue des recettes. Et là, au point de vue mondial, c'est toujours Avengers qui est premier, puisque en un week-end, ils avaient généré 1,2 milliard. C'est des chiffres qui font tourner la tête. Mais là où le record est à souligner, c'est qu'en face de Spider-Man, il y a l'Odyssée.
5: Ouais.
6: Et ça cartonne aussi énormément. Et donc, ce record, même si ça a quelques millions de dollars près par rapport à Avengers, c'est à souligner parce qu'il y a une grosse, grosse concurrence. Donc, gros carton pour Spider-Man.
5: Il y a une série dans le Zap Media aussi.
6: Oui, alors, pour les gens qui ont entre 40 et 50 ans, et c'est vraiment, je trouve que cette série marque la pop culture, ce film, parce que c'est une série qui est dérivée d'un film, c'est Clueless, avec Alicia Silverstone. C'était un film sorti en 1995 aux États-Unis, en 1996 chez nous. C'était un peu un Beverly Hills, vous voyez, un peu dans la série. Alicia Silverstone jouait Cher, une fille complètement superficielle, jusqu'à ce que son demi-frère lui fasse remarquer sa superficialité et qu'elle se dise, je vais faire des bonnes actions en se mêlant de la vie amoureuse de ses copains de lycée. Ouais. Et dans ce film, on avait découvert Paul Rudd. Pour les fans de Friends, c'est le mari de Phoebe, c'est Mike. Okay. Pour les fans de Marvel, c'est Ant-Man. Et donc, c'était un de ses premiers rôles. On avait aussi découvert dans ce film Brittany Murphy, actrice regrettée puisqu'elle est décédée à 32 ans en 2009, où il y a eu beaucoup de mystères autour de sa mort avec son mari. Ça avait fait la une des médias. Et donc, ce film, à sa sortie, avait eu son petit succès, mais au fil des années, était vraiment devenu un emblème de la pop culture. Il y a une série en 99 qui avait cartonné aux États-Unis, mais moins chez nous. Et puis des comédies musicales en 2018 aux États-Unis, ça avait cartonné à Broadway. Et en 2024 au Royaume-Uni. On sait, hein, que le Royaume-Uni, les comédies musicales. Et donc, du coup, il y avait eu un projet de série qui avait été abandonné. Et la Paramount revient à la rescousse et dit on va faire cette série. Le tournage aura lieu en 2027. Une petite saison de 6 épisodes. Mais ce qui est à souligner, parce que quand la série de 99 n'avait pas marché, c'est surtout parce que le casting du film n'était pas revenu dans la série. À part quelques acteurs secondaires. Mais là, Alicia Silverstone reprend son rôle de Cher. Évidemment, elle n'a plus 16 ans. Donc, elle va jouer Cher, qui est devenue une femme d'affaires brillante. Et évidemment, elle va avoir quelques problèmes, puisque Cher a une fille qui va rentrer au lycée. Et qui est la digne fille de sa mère, et donc il va créer quelques problèmes. Donc pour les nostalgiques qui ont mon âge, on va revoir les acteurs principaux qui ont vieilli comme nous, et ça nous fait du bien de voir qu'ils ont vieilli aussi. Et puis pour les plus jeunes, c'est toujours dans un lycée à Beverly Hills, et donc je pense qu'on pourra regarder ça avec les adolescents qui nous entourent. Pas de sortie imminente, puisque le tournage va seulement commencer à Los Angeles en 2027. Par contre, ce qui est génial, c'est qu'à l'écriture se cache l'équipe de Gossip Girl. Donc, à mon avis, de Gossip Girl et de Newport Beach, deux séries qui avaient cartonné aussi pour les adolescents. Donc, à mon avis, cette série promet.
5: Ça vous avait marqué, vous, Alison Clueless?
12: Non, pas du tout. Mais Gossip Girl, bien, par contre.
5: Ouais, mais plus récent, Gossip Girl.
6: Oui, Gossip Girl, plus récent, mais peut-être trop jeune. C'est sorti en 95. Hein.
12: J'avais 5 ans.
6: Oui.
5: Bah, 5 ans, on avait le temps de regarder. C'était Blabla.
6: Oui, c'était le Clueless. Les animaux du bois de Katsu.
5: Oui,
12: c'est plus ça.
5: Pas la même ambiance. 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
5: Voici les titres de l'actualité avec Nathalie Servet.
22: La crise des migrants dans l'enclave espagnole de Ceuta au cœur d'une réunion européenne ce matin. L'Espagne est au cœur des critiques. 22 pays veulent profiter de cette crise pour renforcer ou réintroduire des contrôles aux frontières. Pourtant, aucun des milliers de migrants entrés de manière irrégulière dans cette enclave n'est arrivé sur le continent européen. Un adolescent de 14 ans, originaire de Binche, s'est noyé hier dans une carrière à Gemont, en France, près de la frontière belge. Les pompiers n'ont pas pu le réanimer. Un feu de forêt en cours au sud des Pays-Bas, à quelques dizaines de kilomètres de la frontière belge. L'incendie a déjà brûlé 100 hectares de végétation. Les 300 résidents d'un camping ont dû être évacués. L'Union Saint-Gilloise entame ce soir son parcours européen. Ce sera face à un adversaire difficile, le club norvégien de Bodø/Glimt, au troisième tour préliminaire aller de la Ligue des Champions. Le match a lieu à Ostende.
5: Au niveau de la météo, il va faire chaud, il va faire lourd. Aujourd'hui, on aura jusqu'à 33 degrés dans l'après-midi. Il risque d'y avoir des orages. Il est 8h30. L'info dans notre région avec Nadège Wustenbergs.
23: Bonjour Cyril, bonjour à toutes et tous. Après l'orange, place au jaune pour l'avertissement chaleur sur notre territoire, sauf à la mer. Il va faire donc jusqu'à 30 degrés et quelques orages sont attendus en cours de journée. Un peu d'eau certes, mais pas de quoi complètement rassurer dans nos communes, notamment en province de Namur et de Luxembourg. Certaines communes ont décidé de prendre des arrêtés de restriction de l'usage de l'eau et ce depuis plusieurs semaines, car les réserves s'épuisent. Des camions-citernes viennent par exemple ravitailler les châteaux d'eau à Bouillon ou encore à Vielsalm. Il est recommandé d'utiliser l'eau donc avec parcimonie. Interdiction par exemple de remplir les piscines ou d'arroser les potagers et jardins à Montée. Interdit aussi de laver aussi nos voitures. Mais alors, est-ce une solution de passer plutôt par le carouache? Eh bien, le recyclage des eaux de lavage semble bien s'y être généralisé. François Béréban est allé s'en rendre compte à Fléron, en province de Liège.
24: Sous l'auto qui avance sur le tapis roulant, l'eau n'arrête pas de couler. Dans ce carouache à Fléron, elle a déjà lavé plusieurs voitures avant la vôtre.
25: On peut voir par ici l'eau qui va venir s'écouler.
24: Arnaud Tilquin, manager.
25: Et qui va repartir dans les cuves de recyclage. La première cuve de décantation sert uniquement à déposer les particules lourdes. La deuxième cuve, elle, est avec un aérateur. On a également un séparateur d'hydrocarbures, bien entendu. Alors l'eau qu'on utilise pour laver une voiture, c'est très difficile de vous dire combien de fois on l'utilise. Par contre, on est entre 450 et 500 litres d'eau par véhicule lavé. Et nous, on arrive à récupérer plus ou moins 90% de cette eau, même un petit peu plus.
24: Vincent vient de faire laver sa voiture.
26: Traiter l'eau, c'est compliqué, coûteux en énergie surtout. Donc si elle est recyclée, c'est génial.
25: En eau fraîche, on est à peu près à 50 litres d'eau, 40-50 litres d'eau fraîche utilisée, consommée.
24: En Wallonie, les normes de rejet des eaux usées imposées aux stations de lavage de voitures rendent le recyclage quasiment incontournable. Sans lui, toute cette eau finirait à l'égout.
23: Et puis eux, l'eau, ils la redoutent surtout. Les orages, la peur au ventre d'être face à nouveau à des caves et des habitations inondées. C'est la réalité des habitants et habitantes de Jemeppe-sur-Sambre, province de Namur. Ils ont été victimes des inondations à la fin du mois de mai, mais aussi déjà en 2021. Et ils se sentent tout simplement abandonnés par leur commune, accusés d'inaction pour éviter de nouveaux sinistres. Alors hier encore, ils se sont rassemblés pour dénoncer cette situation. Odile Leert a rencontré Lucie, une manifestante sinistrée.
27: Ça fait plus de deux mois, on est encore en train de nettoyer. On estime qu'il y a un désintérêt total de notre cause. Ça fait 52 ans qu'on habite ici. On a été inondé la première fois en 2021 et maintenant, en une demi-heure de temps, heureusement que ma fille est venue de Sauvenière et mon petit-fils, ils nous ont aidés à sortir par la fenêtre et puis les eaux ont encore continué à monter. Quoi. Inimaginable. Alors quand on voit le manque de réaction des autorités, on ne comprend pas quoi.
23: Et du côté de la commune, les chouines de l'environnement disent comprendre la frustration des habitants. Des études sont bien en cours, mais elles prennent du temps. Et une cellule inondation est aussi sur le point d'être créée. Dans le reste de l'actualité, ce jeune Binchois de 14 ans qui est mort noyé hier. Ça s'est passé à Jeumont, près de la frontière belge, en France, à deux pas d'Herculine. Le SPF Affaires étrangères a confirmé le décès. Il plongeait avec un groupe d'amis depuis une falaise de 6 mètres de haut, bien en dehors des zones où la baignade était autorisée. Le jeune garçon est resté coincé à 15 mètres de profondeur. Les pompiers sont intervenus pour tenter de le réanimer, mais sans succès. Durant l'année et encore davantage durant l'été, de nombreux seniors se sentent seuls. Une solitude qui est difficile à vivre. Alors chaque mardi, une ASBL bruxelloise leur propose un moment de réconfort. Il s'agit de l'ASBL Bratsu Bratsu et elle organise en fait des repas rencontres. Le reportage de Germain Delmotte.
0: Ah, Panchita !
3: C'est autour d'un bol de soupe que Panchita, 87 ans, trouve aujourd'hui un moment de réconfort.
4: Comme tout, hein, comme d'habitude.
7: Pour moi, c'est quelque chose. Dans un moment très difficile pour moi, je me sens très seule, quoi.
3: La seule famille de Panchita, c'est Lou, une bénévole de 20 ans avec qui elle forme désormais un duo.
7: Et c'est vraiment Lou, pour moi, c'est ma petite fille, quoi.
3: La jeune fille fête aujourd'hui son 20e anniversaire, mais pas question de manquer le rendez-vous du mardi.
8: Moi, ça m'apporte beaucoup d'amour. J'entends souvent, quand on est dans la période des vacances, qu'ils se sentent seuls. Ils parlent aussi souvent plus négativement.
3: Laetitia, chargée des projets de l'association, s'occupe de mettre en place les relations.
9: Le but, c'est d'offrir une présence par semaine, un peu de réconfort et aussi un sentiment de sécurité, parce que quand on sait que quelqu'un habite près de chez soi et qu'en cas d'urgence, il y a un voisin qui habite à quelques mètres de chez soi, ben ça rassure en fait.
3: L'association Bras Dessus, Bras Dessous accompagne déjà près de 400 seniors bruxellois.
23: Et si vous prenez la route, la situation est compliquée sur l'autoroute 40 à Liège. Un important chantier vient de débuter puisque l'autoroute va être reconstruite entre l'échangeur de Votem et le zoning des Haussards. La circulation est réduite et ça vous ralentit depuis l'échangeur de Lonsan en direction de l'Allemagne et surtout depuis Soumagne en direction de Bruxelles. Il faudra prendre votre mal en patience.
5: Ce matin, Rizlan est notre invité. Elle vient chanter en direct dans un instant. D'abord, on part sur les routes. C'est le Mobile Info avec Théo Lochanu.
10: Eh bien, on repart sur la Nationale 4 pour voir appeler cet accident, donc à hauteur de Arcin. Si vous circulez depuis Bastogne en direction de Namur, actuellement le passage est difficile, donc prudence dans ce secteur. Et puis sinon, on a également à vous rappeler cet animal écrasé, donc sur la E40 à hauteur de Nauduet, donc en allant vers Bruxelles depuis Liège, la voie de gauche est obstruée. Prudence également ici. Et des ralentissements toujours dans ce chantier sur la E40 entre Blégny et Lonsin. Donc si vous circulez depuis Aix-la-Chapelle en direction de Liège, vous perdez encore une vingtaine de minutes dans ce sens et une quinzaine de minutes dans l'autre sens, donc en direction de Aix-la-Chapelle. Des ralentissements, on en a aussi en arrivant sur Bruxelles, sur la E40, toujours venant de Liège, où vous perdez une dizaine de minutes à hauteur de Kreinem en direction de Bruxelles. Et puis sinon, une fois arrivé sur le ring de Bruxelles, eh bien on perd tout au plus 5 petites minutes entre Zaventem et Grand-Bigard. Ailleurs sur le ring, ça roule bien. Et du côté de la SNCB, on vous le rappelle, des retards et des suppressions sont possibles entre Mons et la Louvière Sud, et aucun train ne circule entre Aix-la-Chapelle et Liège-Guillemin.
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3: Alison Delpierre est avec nous ce matin et avant 9h, elle va nous présenter la cassette qu'elle a emmenée. Enfin, c'est plus une cassette aujourd'hui. Non. Vous allez nous faire découvrir quoi ?
4: Ariana Grande qui a sorti son 8e album, Pétale, et on va découvrir qu'elle est un peu victime de harcèlement et donc elle a pris une décision assez forte dans sa carrière.
3: On en reparle dans un petit instant. Et il y a encore des albums qui sortent en cassette maintenant. Qui est encore un lecteur cassette ? Simon ?
5: Non, pas du tout.
3: Alors, petit coup de vieux, Simon, vous avez déjà eu un lecteur cassette ou pas ?
5: Les grandes cassettes pour les films, oui, j'en ai eu, mais pas pour les DVD. J'avais un
3: non, mais pour la musique, la petite cassette.
5: Non.
3: Vous voyez même pas ce que c'est.
5: Moi, j'avais l'acteur CD portable que mes parents m'avaient offert.
3: Ouais, celui qui sautait dès qu'on faisait un
6: pas. Il n'est pas si jeune.
3: Ouais. Alison, vous avez eu le lecteur cassette ?
6: Oui.
3: Oui, ah.
6: Mais je l'ai eu.
3: Je suis désolé, mais ça fait du bien de l'entendre. Vous l'avez eu aussi, Lydia.
6: Mais oui,
3: mais non, mais quand même. Donc on découvre le nouveau Ariana Grande dans quelques minutes. On va jouer aussi au Qui dit vrai. 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Mais avant ça, on accueille notre invité. C'est Rizlan qui est avec nous ce matin dans le 8-9. Bonjour Rizlan, comment
7: Bonjour.
3: Ça va ?
7: Ça va très bien, merci.
3: Vous avez sorti il y a quelques semaines votre premier single, on va l'écouter dans un petit instant. D'abord revenons sur l'émission dans laquelle on a pu tous redécouvrir votre voix il n'y a pas très longtemps, vous étiez dans The Voice.

0: C'était votre retour dans l'aventure de Voice.
1: Oui.
0: La première fois, c'était quand ?
1: Donc, c'était il y a 10 ans. L'époque où il y avait encore B.J. Scott et d'autres. Ouais. Et voilà, 10 ans après, j'ai décidé de retenter l'aventure.
0: Qu'est-ce qui a fait que vous y êtes retourné ? Parce que si, quand on n'arrive pas à la première place, alors c'est bien d'y retourner, mais on doit avoir un petit doute, une appréhension, non ?
1: Énorme. Enfin, franchement, honnêtement, je suis retournée en me disant que c'était la dernière fois. Parce qu'il faut savoir que j'ai refait les castings plusieurs fois. Ouais. Je suis passée au blind donc il y a 10 ans, mais j'avais essayé de nouveau aller jusqu'au blind. Malheureusement, je n'ai pas eu l'occasion. Quand je suis allée à 10 ans, ils ne sont pas retournés. Ils m'ont donné plein de conseils. J'étais pas la même et enfin dans ma tête physiquement j'étais pas la même et cette année je me suis dit bah je fonce, je recommence, c'est la dernière fois parce que voilà
0: hein, il y avait peut-être un lâcher prise qui a aidé alors.
1: Je pense que si j'avais pas eu ce lâcher prise, si j'avais pas eu ce recul et cette maturité, je pense que j'aurais même pas géré l'émission de The Voice de la même manière de toute façon. Mmh. Donc je me dis c'est une bonne chose que je le refasse 10 ans après avec la personne que je suis actuellement.
0: Quand on y retourne 10 ans après, que ça buzz très rapidement, vous avez deux coachs qui se retournent très vite sur vous au moment des blinds, est-ce que vraiment vous avez envie de continuer à la chanson ou vous dites bah, hey, c'est bon, maintenant je continue.
2: Vous mettez la main comme ça sur votre bouche.
1: C'était inespéré. Enfin, je veux dire. Et puis, on m'avait dit, tu vas voir quand tu vas chanter, ils vont sûrement attendre le moment où ça monte vraiment. Ouais. Et donc, moi, je m'attendais, je me dis, si quelqu'un va se retourner, ce sera plutôt vers la fin. Donc, quand ils se retournent à ce moment-là, bon, déjà qu'ils se retournent, mais alors à ce moment-là, je me dis, ils attendent même pas de voir la suite. Donc, ça m'a vraiment touchée. Oui, non, c'est une sensation incroyable.
0: Alors, l'aventure s'est terminée. Et puis, vous avez sorti, il y a quelques semaines, votre premier single, ça s'appelle L'Actrice, et c'est ça. Figurant.

0: Vous allez nous interpréter ce titre-là tout à l'heure en direct dans le 8-9 Continue. Vous en avez parlé. C'est qui? Vous parlez de vous dans ce titre-là?
1: Alors, je parle de moi, évidemment, mais je crois que je parle de tout le monde. Je pense qu'on joue tous un rôle dans la société. Je pense qu'on n'a pas trop le choix. On a une image à montrer, que ce soit au travail, que ce soit dans la vie de famille, que ce soit pour n'importe quoi. Qu'on soit bien ou qu'on soit pas bien, le matin, il faut se lever. Et il faut avancer et il faut faire ce qu'on a à faire. Voilà. Donc, moi, je prends l'exemple quand... Je crois que c'est en demi-finale ou en finale de The Voice, ça s'est joué à une semaine près. Moi j'ai perdu ma grand-mère, mm-hmm. et 3 jours après j'étais sur scène quoi, pour The Voice.
0: Il faut rien montrer à ce moment-là.
1: Il faut rien montrer et puis il faut être concentré, focus, il faut que le public soit réceptif à ce que tu fais, il faut pas qu'il ressente ta tristesse, il faut pas. Et je l'ai beaucoup vécu ça. Je suis une vraie éponge, donc moi, quand les gens sont tristes, je suis triste. Et pour éviter d'infliger ça aux gens, moi, quand je suis triste, je le montre rarement. Et donc, ma musique est vraiment faite pour exprimer tout ce que j'ai à exprimer, quoi.
0: Le single s'appelle L'Actrice. Vous allez le chanter dans le 8-9 Continue, et puis vous allez chanter sur scène aussi. Pas mal de dates qui arrivent. Vous serez à Aisne-Saint-Pierre le 9 août, vous serez le 15 août à La Hestre, vous serez le 16 août à Binche, et puis le 21, vous serez à Feluy. Cette vie-là, vous en avez rêvé longtemps, de pouvoir être sur scène tout le temps?
1: Ah bah oui, oui, oui. Et j'aimerais encore plus, évidemment. Mais c'est déjà incroyable ce qui arrive. Enfin, depuis The Voice, je me dis toujours, s'il n'y avait pas eu ça, ok, je me bats et voilà. C'est pas, tout n'est pas servi sur un plateau. Hein. Ouais. Je me bats vraiment pour avoir cette vie-là. Mais c'est un énorme tremplin, quoi. J'aurais jamais sorti mon single, j'aurais jamais fait un clip. Enfin, c'était inespéré, quoi.
0: Ah bah c'est ça l'importance de The Voice, c'est de faire découvrir des artistes et puis de lancer des carrières aussi, permettre de réaliser des rêves. Vous allez nous interpréter une cover ce matin dans le 8-9. Vous avez choisi de reprendre ceci. On va découvrir votre version de Radiohead. Pourquoi Creep?
1: C'est une chanson qui me suit depuis toujours. Elle dit, hein, je suis pas celui que je voudrais et autres. Et du coup, je sais pas, c'est une chanson qui me prend en trip. En plus, ma maman adore quand je chante cette chanson. Et donc, je me dis, autant l'utile à l'agréable. Et voilà, je tenais à faire cette chanson.
2: Dédicace à la maman.
1: Petite dédicace à la maman.
0: Je vous invite à aller à l'espace live. On embrasse votre maman au passage. Voici la cover de 8-9. C'est Rezlan qui est notre invité tout à l'heure, qui est notre invité ce matin. Et tout à l'heure, elle interprétera son premier single en direct. En attendant, voici la cover en direct sur Vivacité et sur la Lune.

0: L'actrice, le premier single de Rizlan, c'est dans quelques minutes en direct dans le 8-9 continue. On parle du nouveau Ariana Grande avec Alison Delpierre avant 9h et puis on joue au qui dit vrai juste après ça.
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3: 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Bonne matinée, il est 8h52, c'est l'heure de jouer au Qui dit vrai. On accueille Gérald ce matin. Bonjour Gérald.
4: Hello, comment allez-vous?
3: Ben ça va et vous?
4: Ah, super.
3: Qu'est-ce que vous avez prévu de beau pour aujourd'hui?
4: Comment?
3: Vous avez prévu quoi pour aujourd'hui? C'est travail, c'est repos?
4: Non, parce que je dois faire plein déménagement et là je monte des meubles.
3: Ah ben c'est très bien. Il vous reste des vis après quand vous avez fini le montage des meubles?
4: J'en ai aucune idée. À mon avis, c'est quand on démonte un moteur et qu'on le remonte, il en reste toujours. Donc à mon avis, il va en rester. Ouais.
3: C'est la partie qui sert à rien, c'est ce qu'on se dit. Et puis un jour, ça s'effondre et on comprend pourquoi. Gérald, vous allez me dire qui dit vrai à propos d'une info people. Si vous avez la bonne réponse, vous gagnez vos invitations pour aller au parc Nausicaa, à l'aquarium Nausicaa à Boulogne-sur-Mer. On va jouer ce matin avec Meghan Markle. Elle était en vacances avec Harry et les enfants et il y a une grosse gaffe qu'elle a commise. Qu'a-t-elle fait? Écoutez bien les trois versions, vous me dites après qui dit vrai. Livia.
5: Bah, la gaffe, c'est pas tellement elle qui l'a faite, parce qu'en fait, c'est comme, vous voyez, comme dans des duplex où JT Allison en fait souvent, il y a des petits malins qui viennent faire coucou derrière. Bah, là, elle faisait une vidéo romantique avec Harry. Et figurez-vous qu'on sait que c'est un touriste belge. Comment on sait? Je ne sais pas. Mais en tout cas, à claquettes chaussettes, qui est venu faire une petite danse devant eux et qui a volé la vedette, évidemment.
3: Deuxième version, celle d'Allison.
6: Eh bien, elle a posté une photo donc, de son couple avec Harry et malencontreusement, elle a laissé apparaître la géolocalisation de leur lieu de vacances.
3: Et troisième histoire.

0: Celle de Simon, et après vous me dites qui dit vrai.
1: Elle a oublié que son téléphone est en mode selfie pendant toute une vidéo. Résultat, on a 3 minutes de gros plan sur son menton princier.
0: Ce qui peut arriver. Mm-hmm. On a déjà eu des invités en duplex qui nous ont fait ça dans l'émission. Gérald, qui dit vrai ? Livia Allison ou Simon ?
2: Ben, j'ai une tendance pour le 2, mais je ne suis pas sûr.
0: Votre tendance est la bonne, parce que c'est ça la bonne réponse, effectivement. Bravo. Donc un endroit, une île privée, endroit hyper secret, et pas de bol, en fait, elle donne trop d'éléments, et on sait exactement où elle se trouve. Après, ils ont les équipes de sécurité pour être
3: ça devrait aller.
0: Tranquille malgré tout. Ça vous permet de gagner vos invitations pour aller à Boulogne-sur-Mer, à Nausicaa. Vous êtes déjà allé là-bas ?
2: J'ai déjà été en Normandie, ouais.
0: Ah oui, bah là, on est un peu plus haut que la Normandie, on est sur la côte d'Opale. Vous allez découvrir cet endroit magnifique, quatre invitations pour Nausicaa. Ah bah voilà.
2: C'est super beau.
0: Profitez bien en tout cas, Gérald. C'est une bonne journée. Juste avant de partir, vous imposez un mot pour la chanson de Jean-Luc ?
2: Oui, hein. Polyakien.
0: Eh ben, c'est noté et ce sera, je l'espère, dans la chanson de Jean-Luc vendredi matin. Il est 8h54, une mini-pause et puis on parle du nouveau Ariana Grande avec Alison Delpierre.
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0: Ce matin dans le 8-9, Alison Delpierre est avec nous pour nous parler de musique et on va découvrir ensemble le nouveau Ariana Grande.
3: Et oui, c'est vrai qu'elle a l'image d'une fille un petit peu lisse, un petit peu la femme parfaite, mais elle nous prouve avec ce 8e album qu'elle est bien plus que cela. Et je vous propose d'ailleurs tout de suite d'écouter un extrait de ce titre qui s'appelle Pétale, tout comme l'album.

0: Ça s'installe tranquillement.
1: Exactement.
2: C'est joli, hein.
1: Bah oui, moi j'aime assez bien aussi. On trouve, c'est vrai que la pop est toujours là, sa voix aussi, évidemment. Alors au niveau musical, c'est vrai que c'est pas révolutionnaire par rapport à ce qu'elle a fait avant, mais c'est ouais. plutôt au niveau des paroles que ça se joue, puisque son univers s'est vraiment assombri. Elle dit notamment dans ce titre, c'est fini cette fois pour de bon, fatiguée de peindre des tableaux sans fin d'une vie qui n'est pas la mienne. Alors on sent vraiment qu'elle veut opérer une rupture hein, avec son côté un peu lisse. Elle dénonce beaucoup la notoriété, la célébrité qui lui pèse. Ouais. Dans une interview récemment au New York Times, elle a dit d'ailleurs, rien ne vous prépare à ce qui va avec la célébrité. Mmh. Et jusqu'à récemment, elle avait beaucoup de mal à s'y faire et ça lui a gâché une grande partie du plaisir qu'elle y trouvait. Mais donc, il y a cette rupture avec la célébrité. En même temps, bon, bah, elle continue dans la chanson, alors qu'elle avait dit qu'elle allait faire une pause aussi. Son dernier album date d'il y a 2 ans seulement. Et on le voit aussi dans ce clip, au niveau visuel, elle a quand même voulu aussi opérer une rupture. Ce clip, il fait presque 7 minutes.
3: Ah oui.
1: Alors, pas la chanson. Donc, elle joue beaucoup dans ce clip. Vous l'avez vu, hein, donc elle passe un espèce de casting en permanence, elle n'est jamais prise. Les producteurs ont toujours quelque chose à lui reprocher. Elle n'est pas assez ceci, pas assez cela. Et puis, la fin est assez surprenante. Est-ce que vous aimez l'univers de Tarantino ?
3: Ouais.
4: Oui.
1: Est-ce que vous voyez un peu l'univers
4: rien trash à voir avec Ariana Grande édulcoré, quoi.
1: A priori, rien à voir. Eh bien, je vous propose de voir quelques images de la fin de ce clip, puisque là, elle va monter sur la table où se trouve le jury avec une tronçonneuse et elle va carrément
4: décapiter.
3: Ah oui.
1: Décapiter tout le monde.
0: Bonne ambiance.
1: Et voilà, bonne ambiance, on aime bien.
4: Elle est fâchée,
1: elle va
4: Ariana.
1: Couverte de sang. Ah voilà, on la voit.
4: Tout en rouge et noir, très Tarantino.
1: Exactement. Alors il y a quand même, voilà.
4: Ah bon,
1: on devine bien la scène.
4: Ouais. Oui, à la radio, Ariana est recouverte de sang. C'est
5: beaucoup
4: massacre.
5: De sauce ketchup pour le tournage.
1: Ouais, on adore.
4: Massacre à la tronçonneuse.
1: Et elle va ressortir de ce lieu de casting comme si de rien n'était. Alors, ses références au cinéma, ben, ça ne sort pas de nulle part. Hein, parce qu'on voit qu'elle cherche à se diversifier dans sa carrière. Elle veut faire du cinéma, elle veut faire plus de cinéma, avoir plus de propositions. C'est peut-être un appel du pied qu'elle est en train de faire. On l'a vu notamment
4: dans... Un appel à la tronçonneuse.
1: Exactement. On l'a vu dans Wicked. Là, elle va jouer dans Mon beau-père, ma belle-fille et moi.
4: Mmh. Et vous savez, j'ai vu que Robert De Niro, qui, c'est Robert De Niro, hein, on est bien d'accord, avait dit que dans toute sa carrière, un des meilleurs souvenirs d'échange avec un acteur ou une actrice, c'était avec Ariana Grande. Donc,
0: c'est sûr que quand on est menacé à la tronçonneuse, ça pousse à dire des choses positives.
4: Mais quand t'es adoubé par Robert De Niro, c'est que c'est une bonne actrice.
0: C'est clair.
1: Exactement. Mais donc, on sent qu'elle a quand même des choses à dire, qu'elle a envie de changer, de modifier son image avec ben, finalement une colère qu'on ne lui connaissait pas jusqu'ici. Alors, il faut dire que ça vient aussi des critiques qu'elle subit, notamment sur son physique, pas du tout ménagé. Et notamment, dans ce clip, elle apparaît, c'est vrai, avec une apparence assez mince, trop pour certains. Donc sur les réseaux sociaux, elle est assez bâchée pour l'instant. Récemment, elle avait aussi, y a une fan qui a posté un selfie avec elle. Bon, la fan, c'est une enfant, on la voit ici. Je ne sais pas quel âge elle doit avoir, mais à mon avis, 10 ans. Et Ariana Grande, à côté, paraît presque plus frêle, plus petite, plus mince. Et donc ça aussi, ça a suscité une vague de haine sur les réseaux sociaux. Donc Ariana Grande, qui est pour l'instant en tournée avec encore son précédent album, la tournée s'arrête le 1er septembre. Elle devait participer à une comédie musicale en 2027. Elle a déjà annoncé qu'elle renonçait au rôle et elle a dit qu'elle allait mettre sa carrière, en tout cas sa vie publique, sur pause pour l'instant, alors qu'elle vient tout juste de sortir cet album, et je pense que c'était pas du tout prévu dans les plans.
0: Alors, une petite pause pour mieux revenir après, c'est ce qu'on peut lui souhaiter.
1: Oui,
0: qu'elle prenne du temps pour aller mieux, puisque quand on en est à voir des clips comme cela, il y a peut-être quelque chose...
1: Ça, c'est clair.
0: Il y a besoin de souffler, quoi.
1: Oui.
0: Faut dire qu'elle est passée par des trucs assez trash ces dernières années.
4: Les gens sont vraiment pas tendres, quoi. Mmh.
0: Les gens sont pas tendres, et puis il y avait eu un attentat sur un de ses concerts, et ça a dû être ça a dû être une bascule quand même dans sa carrière.
1: Et elle avait perdu son compagnon aussi, Mac Miller, d'une overdose quelques années auparavant.
0: Donc on espère pour elle que ça va aller mieux.
4: Elle n'a pas épargné la pauvre.
0: Merci Alison. Dans un instant, le 8-9 continue jusqu'à 11h. Raizlan vient chanter en live, le journal arrive. Et puis la météo avant ça.
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0: Théo Le Chanu, on fait le point sur la météo.
2: Oui Cyril, et bien la Belgique est coupée en deux encore ce matin avec un temps très ensoleillé au nord et un petit peu plus nuageux au sud. Les températures commencent à grimper, il fait entre 16 et 24 degrés. Et cet après-midi, le temps sera encore ensoleillé avant que les nuages ne deviennent plus menaçants au fil des heures. Et les averses orageuses sont même possibles, surtout sur l'ouest et sur l'est du pays. L'ambiance reste lourde encore aujourd'hui, les températures dépassent les 30 degrés presque partout. On attend entre 27 et 33 degrés. Ce soir et la nuit prochaine, les orages persisteront jusqu'en soirée et ensuite ce sera un retour au calme pour tout le monde. Les températures nocturnes s'établiront entre 17 et 20 degrés. Et pour la journée de demain, mercredi, beaucoup de soleil au programme au sud de Bruxelles, un petit peu plus de nuages au nord. Et en après-midi, eh bien, ces nuages prendront de plus en plus de place sur tout le pays, sauf en Flandre. Et le thermomètre baisse, pas plus de 24 à 28 degrés demain.
0: Bonne matinée sur RTBF Vivacité. Il est l'heure de s'informer. Voici le journal avec Yasmina Favaro.
3: Bonjour. Alors que le calme semble revenu à Ceuta, une réunion entre ministres de l'Intérieur et de la Justice européens s'annonce tendue au sujet de cette enclave espagnole au nord du Maroc, où vendredi l'arrivée massive de 60 000 migrants a secoué les relations européennes. Si depuis, la plupart de ces jeunes ont retraversé la frontière dans l'autre sens, 22 des 27 États membres critiquent l'Espagne, notamment l'Italie, avec sa première ministre d'extrême droite, Giorgia Meloni, accusée d'instrumentaliser cette crise pour faire passer ses idées, car ces pays réclament des mesures contre ces arrivées irrégulières sur le sol européen. Un ordre du jour contradictoire selon Philippe De Bruyker, professeur de droit européen à l'ULB.
5: Alors on se demande, prendre des mesures nécessaires à propos de flux qui n'existent pas, ce que cela peut vouloir dire, sont traditionnellement, il y a, comme on le voit très très souvent ces dernières années, l'expression d'une volonté de durcir encore la politique migratoire. Ceci étant dit, les mesures qui ont été déjà prises jusqu'à présent sont extrêmement importantes et significatives, et je ne vois pas vraiment ce qu'on peut encore faire. Quant au contrôle dans l'espace Schengen, il y a aussi déjà un certain endroits des frontières intérieures, des contrôles qui sont effectués. Mais encore une fois, ici, on ne voit pas ce qu'on peut mettre en place comme contrôle, puisqu'il n'y a personne à contrôler. Les personnes qui sont arrivées à Ceuta et qui sont déjà reparties n'auraient de toute manière pas eu légalement la possibilité de se diriger vers l'Union européenne, parce qu'il y a des contrôles à la sortie qui sont organisés à Ceuta.
3: Et cette réunion de ministres européens, elle se tiendra donc en urgence d'ici une heure en visioconférence. C'était une interview réalisée par Corentin Laurent.
0: Ce décès d'un adolescent belge dans le nord de la France.
3: Oui, ça a été confirmé par le SPF des Affaires étrangères. Ça s'est passé à Jeumont, près de la frontière belge, originaire de Binche. Le jeune de 14 ans a plongé depuis une falaise dans l'eau d'une carrière où la baignade est pourtant interdite. Il s'est retrouvé coincé à 15 mètres de profondeur. Les pompiers n'ont pas réussi à le réanimer.
0: La chaleur va encore planer sur la Belgique aujourd'hui et demain.
3: Oui, mis à part la côte, tout le pays est sous avertissement jaune, un niveau en dessous d'hier, mais avec tout de même des températures au-dessus de 30 degrés. Les pluies des orages d'hier soir n'auront pas aidé à résoudre la sécheresse, en tout cas. D'ailleurs, en Wallonie, des communes en province de Namur et de Luxembourg ont mis en place des mesures de restriction d'eau. Interdiction de laver sa voiture, de remplir sa piscine, car leurs réserves d'eau sont trop basses. D'ailleurs, pour éviter d'être à sec, certaines n'hésitent pas à envoyer des centaines de camions pour remplir les châteaux d'eau qui souffrent Maïté Warland.
7: Et c'est le cas notamment de Vielsalm, en plein cœur des Ardennes, une région où le sol est en schiste et en roche et où il n'existe pas ou peu de réserves d'eau. Mais entre la sécheresse qui épuise les châteaux d'eau et les touristes qui arrivent en masse, le risque est grand de se retrouver sans eau potable. Alors la Société Wallonne des Eaux utilise un plan B. Benoît Moulin, porte-parole.
8: On doit utiliser des camions pour compléter l'alimentation des châteaux d'eau, parce que sinon il y a un risque de tomber sans eau.
7: Par jour, ce sont donc plusieurs dizaines de camions qui vont donc rejoindre Vielsalm, une situation inimaginable pour Canopéa, la coupole des organisations environnementales, Agathe de Fourny.
9: Parfois, on a l'impression que l'eau en Wallonie, c'est pas un sujet qu'on en aura toujours assez. Or, on sait que c'est pas vrai. On sait qu'il y a des périodes en fait où il y en aura moins et des périodes où il y en aura trop. Et ça, il faut qu'on arrive vraiment à le gérer et ça s'anticipe.
7: Des travaux sont en cours à Vielsalm. En tout, en Wallonie, ce sont 12 chantiers importants qui se terminent tout doucement, ce que les autorités appellent l'autoroute de l'eau.
8: C'est de faire en sorte que on puisse, dans n'importe quelle zone de distribution, apporter par une autre source d'approvisionnement l'équivalent de 30% de la consommation normale.
7: Et la fin de ce chantier de l'autoroute de l'eau est prévue pour 2028.
3: Et des milliers de litres d'eau, justement, ont été utilisés pour éteindre des feux près de la frontière belge côté Pays-Bas depuis hier midi. Une réserve naturelle est en flammes dans le Limbourg néerlandais. Le brasier n'est toujours pas sous contrôle. 300 campeurs ont dû être évacués et 100 hectares sont déjà partis en fumée. C'est un peu moins que le bois de la Cambre à Bruxelles. 300 pompiers sont mobilisés. Depuis quelques minutes, ils peuvent à nouveau compter sur l'appui d'hélicoptères restés au sol la nuit.
0: Arrivez-vous à garder le boulot loin de vous pendant vos vacances?
3: Ne pas checker vos mails ou avoir un contact avec un collègue pour un dossier, c'est parfois compliqué. 6 travailleurs sur 10 avouent effectuer des tâches liées au travail pendant leur congé. Et pourtant, vous avez droit à cette déconnexion. Elle est aujourd'hui inscrite dans la loi. Paolo Romero Craglianti explique. Psychologue, pardon, spécialisé dans le rapport au travail, il explique le mécanisme qui nous empêche de lâcher prise.
10: Nous, on n'a pas évolué au fil du temps pour bien vivre. On a évolué pour survivre. Et en fait, à chaque fois qu'on reçoit un email, une notification, notre cerveau l'interprète comme un potentiel danger. L'incertitude est conçue comme un potentiel danger, alors on s'en occupe. La conséquence la plus grave, c'est des soucis de santé mentale, tels que le burn-out qu'on entend un peu partout, qui n'est pas autre chose que un système nerveux qui a été exposé à des stimulations, à des stresseurs de manière constante.
3: Une interview réalisée par Bruno Schmitz. Alors pour bien déconnecter, quelques conseils. Déléguer des tâches à des collègues, organisez-vous avec votre supérieur ou encore évitez au maximum de reprendre des outils de travail chez vous.
0: Et pourquoi pas déconnecter devant un match de l'Union Saint-Gilloise? Les Bruxellois font leur entrée en lice en Ligue des Champions ce soir.
3: Oui, troisième tour préliminaire aller face au club norvégien de Bodø/Glimt. Un match joué loin du stade habituel des jaunes et bleus. Vous le savez, il ne répond pas aux normes européennes. Alors ce soir, ce sera à Ostende. Un train et des bus spéciaux seront affrétés pour les supporters qui viendront de Bruxelles. Et puis, les fans de l'Union qui habitent à la côte sont très contents également. En voici quelques-uns.
11: Je suis de Medlekerk et je viens ici déjà 67 ans au football à Ostende ici.
12: Mais avant, vous supportiez Ostende?
11: Oui, toujours.
13: Espérons que l'ambiance est ici à Ostende comme à Bruxelles. Et la victoire?
14: J'habite à 2 km. L'Union est l'équipe plus sympa bruxellois.
15: J'adore l'Union. L'Union, c'est les meilleurs pour l'instant avec Bruges, pas Anderlecht, Anderlecht est loin. Mais disons, oui, c'est les meilleurs, quoi. C'est pour ça qu'on vient.
12: Et vous êtes supporter de l'Union pendant la saison aussi?
15: Non, toute la saison, oui, mais je vais rarement sur Bruxelles.
12: Vous êtes content alors que le match se déroule ici?
15: Oui, on est très content, parce que je vais même demander pour la suite aussi.
3: Des supporters de l'Union Saint-Gilloise au micro de Charles-Emmanuel de Wassège. Le coup d'envoi de Union Saint-Gilloise Bodø/Glimt, c'est à 20h. Et vous pourrez suivre ce match en radio sur RTBF Vivacité.
0: Un contre-la-montre sur le Tour de France Femmes aujourd'hui.
3: Oui, 21 km entre Gevrey-Chambertin et Dijon pour cette quatrième journée. Les coureuses vont partir les unes après les autres et elles devront toutes arriver assez tôt au départ pour faire vérifier leur tenue. Christine Anquet, ce contrôle va être assez intrusif.
16: Oui, parce que les participantes devront montrer qu'elles n'ont pas rembourré leur soutien-gorge. C'est inattendu, mais c'est sérieux. Des coureuses, on ne sait pas lesquelles, sont soupçonnées dans le milieu du vélo d'avoir triché lors de contre-la-montre récents en utilisant cet artifice. Le flux de l'air autour de leur corps serait modifié et cela augmenterait l'aérodynamisme et donc la vitesse. D'après l'étude d'une université écossaise, cela permettrait de gagner 0,78 secondes par kilomètre et on sait qu'un Tour de France peut se jouer à quelques secondes. Le règlement de l'Union cycliste internationale est clair. Les vêtements ne doivent servir qu'à l'habillement et ne peuvent pas modifier artificiellement la morphologie d'un ou une cycliste. Lors du dernier Tour de France masculin, des coureurs voulaient placer sous leur maillot des chaussettes remplies de glaçons pour lutter contre la chaleur et cela avait été refusé et interdit. Et dans ce cas-ci, chez les femmes, l'UCI a très vite instauré des contrôles pour éteindre tout soupçon de tricherie.
3: Merci Christine pour ces explications. Et tout à l'heure, eh bien, c'est la Norvégienne Sigrid Hogset qui va partir en premier pour ce chrono avec le maillot jaune. Ce sera à suivre dès 15h45 sur RTBF Typique et sur Ovio. Voilà pour les infos. On part tout de suite sur les routes avec vous Théo Lechanu pour faire le point sur vos conditions de circulation.
2: Oui, seulement quelques ralentissements à vous transmettre. Donc on prend la direction de la E411 à hauteur de B, donc entre B et Loyers. Vous avez actuellement 10 minutes de ralentissement plus ou moins dans un nouveau chantier qui vient de débuter en direction de Arlon. Donc prudence dans ce secteur. Et puis sinon toujours des ralentissements sur la E40 entre Blény et Loncin si vous circulez depuis Aix-la-Chapelle vers Liège. Ici on perd encore entre 15 et 20 minutes et également 15 minutes dans l'autre sens, donc entre Liège et en direction de Aix-la-Chapelle. Et des ralentissements toujours sur la E40 en arrivant sur Bruxelles cette fois-ci à hauteur de Kreinem. Vous perdez une dizaine de minutes donc pour venir de Liège vers Bruxelles. Ailleurs pour rejoindre la capitale, tout se passe pour le mieux. Et on a également quelques petits ralentissements assez légers, assez anecdotiques où on perd plus ou moins 5 minutes sur le ring de Bruxelles entre Zaventem et Grand Bigard. Et concernant les transports en commun, je vous le rappelle, aucun train ne circule actuellement. Enfin, des retards et des suppressions sont possibles, pardon, entre Mons et la Louvière Sud. Nous reviendrons vers vous pour plus d'informations.
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3: 9h12, le 8-9 continue toujours avec la bande de Cyril. Hein,
0: oui,
3: la bande.
0: Le monde est là jusqu'à 11h. Merci beaucoup Yasmina. La rédaction revient à 10h. D'ici là, l'info ne s'arrête pas. 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
0: Et avec Julien Lapraille qui va devoir réaliser des nouveaux défis ce matin, il est à Bruxelles, on va l'envoyer à un endroit où il y a beaucoup d'ambiance. Mais pas tout le temps. On vous en dira plus dans quelques minutes. Livia est là aussi, des infos folles avec vous.
4: Oui, oui, on va parler de chance au jeu. Vous allez voir qu'il y en a qui sont bien chanceux. Je ne sais pas si je peux aller en épouser un, mais ça m'arrangerait quoi.
0: Vous avez des trucs et astuces pour avoir plus de chance au jeu, vous,
4: Non, tiens, mais je peux m'en renseigner, mais je crois qu'il n'y a pas de règle d'or. Non, non, nous, on va faire attention parce que les fins de mois sont souvent difficiles, donc on va essayer d'économiser des petites choses. Voilà, parfois, on consomme sans s'en rendre compte, donc on va essayer de donner des astuces pour ça.
0: Bon, bah, si on n'a pas de chance au jeu, on peut faire attention après.
4: Voilà, si vous ne suivez pas ce que moi, je vais proposer, il y a les conseils de marge.
0: Ce sera dans quelques minutes des bons plans sortis aussi. Voilà, le programme du 8-9 continue jusqu'à 11h. Et puis, Rizlan sera là, elle va venir nous chanter ça.

0: Après son aventure dans The Voice, elle a sorti son premier single. Ça s'appelle L'Actrice. Elle nous l'interprète en direct dans quelques minutes. Avant ça, c'est l'image du jour.
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0: Et donc, on va parler de chance.
2: On va parler de chance au jeu. Puisqu'il y a quelques jours, on l'apprend dans les médias ce matin, un Américain a gagné deux fois au jeu à gratter. Alors, figurez-vous que ça se passe en Ohio, donc aux États-Unis, hein, dans la ville de Toledo. Il y a un monsieur qui passe dans la ville, il y a un petit magasin, une petite supérette, et il va acheter un ticket à gratter. Ticket à gratter quand même de $50. Quand même oui. Pas donné.
3: Ouais.
2: Hein.
3: Beau ticket.
2: Il gratte, il gagne $500,000.
0: Bon investissement.
2: Bon investissement. De là, dans l'euphorie du moment, il dit « Oh, allez, remets-en, hein, je vais gratter comme ça pour le fun. » Il gratte $25,000.
0: Eh ben.
2: Du coup, $525,000 brut, puisqu'il faut savoir qu'aux États-Unis on est taxé sur les gains de loterie comme ça, entre 24 et 37% quand même selon les États.
0: Oui, mais ça reste bien au final.
2: Là en l'occurrence, pour cet homme qui a souhaité garder l'anonymat, on estime que pour l'Ohio il va être taxé à un petit peu moins de 27%, il lui restera donc $384,000, ce qui est quand même pas mal.
0: Et
2: du
0: coup
2: tout.
0: Sur coup, c'est quand même énorme.
2: Ben oui, et donc le petit commerce en question, ça a fait son affaire parce que toute la ville débarque en se disant, on sent deux d'affilée, c'est que, les deux ont été, à mon avis, donnés à ce monsieur-là, puisqu'il n'y a plus personne qui a gagné depuis. Et puis, le regagnant, même s'il est anonyme, il a déclaré qu'il allait prendre des vacances plus longues, puisqu'il allait prendre des vacances, il a prévu de prolonger, acheter une nouvelle voiture et consacrer une partie de cet argent pour ses enfants. Donc, plein de bonheur à ce monsieur. Mais ce n'est pas la première fois que ça existe cette année sur le continent américain. Décidément, puisque là on est au Canada et Ginette, en janvier, elle va au casino, il y a une soirée de gala avec une loterie, elle gagne $25,000, ça c'est en janvier, puis en mars, elle joue au loto et elle regagne $25,000. Donc la chance reste quand même là où elle est. Et puis il y a cette histoire incroyable, souvenez-vous, ça date un peu, mais je voulais reparler de ce moment parce que c'est fou, on parlait de l'homme le plus heureux du monde, le plus chanceux du monde, Bill Morgan, un camionneur australien. On est en 98, il fait une crise cardiaque en travaillant, on le réanime, il est déclaré mort 14 minutes après.
0: Jusque-là, il n'est pas très chanceux.
2: Non, mais 14 minutes après, il revient à la vie sans séquelles. Donc on se dit, franchement,
3: oui, là,
2: coup
3: de
2: bol. Un an après, il achète un billet à gratter, il gagne une voiture de $30,000. Pas mal. Ouais. Donc la télé locale se dit, il est quand même vachement chanceux, il revient à la vie après 14 minutes, ouais. Il gagne une voiture. On va aller le filmer pour la télé locale. Et qu'est-ce qu'on lui propose? De recréer la scène. Donc il retourne dans la librairie, il reprend un billet, il gratte, et écoutez et regardez.
4: I'm not joking. You're not, are you? I just won 250,000.
2: Donc, il dit, je ne plaisante pas, je viens de gagner $250,000. Donc, en recréant la scène, en achetant un billet pour le fun, pour la télé, il gratte et $250,000. Donc, en plus de la voiture. Et donc, il a été déclaré l'homme le plus chanceux. Bon, déjà, quand tu survis à ta crise cardiaque, c'est déjà pas mal. Et ce monsieur qui vivait dans une caravane a mis sa famille à l'abri dans une belle maison. Et donc, c'était la belle histoire, évidemment.
0: C'est un peu grâce à l'équipe de la télé, est-ce qu'il a partagé?
2: Oui, évidemment, s'il n'y avait pas eu ce tournage, on ne l'avait pas.
0: On va dire, c'est un peu nous quand même alors.
2: Ouais. C'est vrai que la télé aurait pu réclamer.
3: On porte chance.
0: Dans un instant, on fera le point avec Julien Lapraille sur ses défis de ce matin. Il est à Bruxelles aujourd'hui. Que va-t-il devoir faire? On lui annonce. Dans quelques minutes avant ça, il y a Marguerite qu'on va écouter avec Belle Vie sur Viva.
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0: Les fans attendaient, voilà le nouveau single de Marguerite. Il est 9h22 dans un instant. Des trucs et astuces pour économiser un petit peu d'argent. On a parlé de comment en gagner il y a un instant. Mais là, on va voir comment éviter de trop en dépenser avec vous, Marjorie. Ouais. D'abord, premier défi de Julien Lapraille.
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0: On a envoyé Julien à Bruxelles ce matin. Quand des touristes arrivent à Bruxelles, s'ils viennent en train, ils arrivent à la gare du Midi. C'est là-bas qu'est Julien Lapraille. Bonjour Julien.
2: Bonjour mon cher Cyril. Bah écoutez, j'ai pris le train hier. Bastogne-Libramont-Libramont-Bruxelles. Je suis parti hier à 15h, mais me voilà ce matin. Frais comme un garon à 9h18.
0: Frais comme un garon.
3: Garon.
2: Ouais, ça se dit comme ça, non?
0: Ah, gardon. Mais on va dire que dans la liaison, le
2: dé
0: n'est pas passé.
2: Ouais, c'est la même chose. Ouais, voilà, c'est ça.
0: Julien, vous êtes à la gare du Midi. Ce n'est pas là précisément où vous allez devoir réaliser votre défi.
2: Regardez, il passe.
0: Ça fait longtemps qu'ils font plus ça.
3: C'est ce que j'allais dire. Il prend un train en 1944.
2: Ouais, enfin.
0: Mais vous faites très bien le train. Vous faites très bien le vieux train.
2: Ah, bah écoutez, quand j'étais à l'école hôtelière, j'ai pris le train tous les jours. Je prenais le train L en direction de Bruxelles en venant de Luxembourg. Ouais. Enfin voilà, comme ça, vous savez un peu ma vie, quoi.
0: Bah oui, bah c'est chouette de partager ça avec vous. Julien, à côté de la gare du Midi, c'est un rendez-vous depuis des années où des dizaines de milliers de personnes se rendent chaque été. Il y a la foire du Midi.
2: Oui, et justement, il y a un truc qui m'inquiète parce qu'au loin, justement, je vois une grande roue. Alors, je vous préviens déjà, on n'ira pas, d'accord ? On va, parce que c'est pas possible, il est trop tôt. Je suis sûr que nos amis les forains sont en train de dormir et c'est normal. Toute façon, depuis ma rencontre avec Chanel, ce n'est plus possible que de le faire avec Chanel.
0: Une touriste américaine que vous aviez retrouvée dans la grande roue à Bruxelles. Effectivement.
2: J'allais expliquer que c'était ma touriste américaine que j'ai rencontrée et que je n'ai plus, bien sûr, revue depuis.
0: Julien, vous n'irez pas dans la grande roue ce matin, mais, vous êtes fan des foires ou pas?
2: Ah, j'adore ça. Justement, c'est la fête à Bastogne cette semaine et j'y suis avec ma fille quasiment tous les jours. Donc, et j'aime bien le petit croustillon à la fin, là. Ça, c'est bon.
3: Il va pour manger. Parce que les attractions à sensation, c'est pas son truc.
2: J'aime pas les attractions, moi. J'aime pas ça.
0: Puisque vous avez envoyé votre fille avec les voisins, ça, pour ne pas être vous-même dans les attractions.
2: C'est vrai. Et j'ai renvoyé avec sa marraine samedi.
0: Julien.
2: Beaucoup plus simple.
0: Julien, il est 9h24. La foire du Midi dort.
2: 24.
0: Vous n'êtes pas à l'heure.
2: 23 à la mienne.
0: Julien, la foire du Midi dort à cette heure-ci. L'activité, c'est l'après-midi, c'est le soir.
2: Tout à fait.
0: Il y a une grosse ambiance. Votre défi ce matin va être de faire ouvrir une attraction et de la faire. À vous de vous débrouiller. Ça peut être une attraction à sensation. Ça peut être un truc.
2: Je vais réveiller les gens, je stocke ou.
0: Alors, vous faites ce que vous voulez. Vous activez vos réseaux. Super. Vous lancez un appel sur les réseaux sociaux. Si des gens connaissent des forains et qui sont en train de nous suivre, disent « Ah ben je sais qu'un tel est à tel endroit et peut peut-être faire quelque chose pour Julien », 0470 07 20 23, c'est le numéro WhatsApp. N'hésitez pas. Donc on active le réseau ce matin pour que vous soyez ou aux commandes d'une attraction ou dans l'attraction dans quelques minutes. D'accord ? Alors que la foire du Midi...
2: Je dois faire le forain, quoi.
0: Ou le client.
2: Ou le client. Ah, ben je connais un peu de monde dans le milieu. Bon, je sais pas s'ils sont là. Bref, on va voir. Je vais donner 2-3 coups de téléphone. Alors, très important, vous l'avez dit, mon cher Cyril, les auditeurs, les téléspectateurs, envoyez-moi des messages sur les réseaux. J'en reçois énormément. On me lance des défis, comme un peu hier, d'aller souffler du verre au Val-Saint-Lambert. Ou alors, j'en ai reçu un autre, de faire un peu le bonhomme qui se fait sauter dessus par un chien. Vous savez, quand vous avez le côté sécurité, là. Ah ben, je vous jure, c'est vrai, mais vous rigolez. Mais j'ai reçu une image. Et il existe un service de sécurité, je ne sais pas comment ça s'appelle, où en fait, on simule une attaque d'un chien parce que c'est un voleur. Et en fait, on me propose d'être un peu le faux voleur et qu'un chien me saute dessus. Bon.
0: Est-ce qu'on vous ferait faire ça dans l'émission? Évidemment que oui.
2: Bah oui.
0: Si on a la possibilité, on le fera. Julien, ce matin, c'est ça votre défi. Je vous rappelle que Jean-Luc Fonck est le parrain de la gare du Midi, de la foire du Midi cette année. Peut-être qu'il peut vous aider. Oui, peut-être.
2: Ah, j'ai son numéro.
0: Donc, vous vous débrouillez comme vous voulez. On se reconnecte avec vous tout à l'heure. Vous allez devoir trouver comment faire ouvrir une attraction ce matin. Bon défi, à tout à l'heure, Julien. Et n'hésitez pas donc à l'aider sur ses réseaux sociaux ou sur le numéro WhatsApp de l'émission 0470 07 20 23. Dans un instant, juste après une mini pause, il y a Rizlan qui vient chanter ça. Figurant.

0: Après The Voice, son premier single s'appelle L'Actrice. Elle nous le chante en direct dans quelques secondes. À tout de suite.
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0: Merci.
1: Rizlan en direct. Merci. Le titre s'appelle L'actrice. Merci beaucoup, Rizlan. Si vous voulez la voir sur scène, il y a plein de dates qui arrivent. Le 9 août à Aisne-Saint-Pierre, le 15 août à La Hestre, le lendemain à la Grand Place de Binche, et puis à Feluy également le 21 août. Et ce n'est que le début. Merci, Rizlan. À très vite.
0: Un grand merci à vous.
1: Dans un instant, on fera le point sur le défi de Julien Lapraille. Il doit faire ouvrir la foire du midi ce matin. Et c'est pas simple, parce que ça finit tard. Donc les forains font dodo à cette heure-ci. Va-t-il y arriver? On découvrira ça dans un instant. D'abord, on part sur les routes. C'est le Mobile Info. On fait le point sur la situation avec Théo Le Chanu. Y a-t-il des problèmes à 9h32?
2: Seulement quelques petits ralentissements, Cyril, à vous signaler et à vous rappeler, surtout sur la E40 entre Blénier et Longsaint. Je vous le rappelle, dans ces chantiers, vous perdez pour le moment une vingtaine de minutes encore en direction de Liège si vous venez de Aix-la-Chapelle. Et dans l'autre sens, et bien vous perdez aussi 10 minutes dans ce même secteur. Sur la E40 toujours, mais cette fois-ci en arrivant sur Bruxelles, vous perdez entre 10 et 15 minutes à hauteur de Kreinem. On vous le rappelle, cela est dû à un chantier à hauteur de Woluwe et Saint-Etienne. Donc voilà, 15 minutes au maximum à perdre pour le moment. Et une fois arrivé sur le ring, et bien c'est 5 petites minutes également à rajouter entre Zaventem et Grand Bigard. Ailleurs sur le ring, ça roule bien. Et donc l'occasion pour moi de vous rappeler ce nouveau chantier qui a débuté aujourd'hui et donc qui dure jusqu'au 11 août sur la E411 entre B et Loyers en direction de Arlon. Donc voici pour les informations.
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1: Tous les jours des trucs et astuces dans l'émission. Marjorie, aujourd'hui, vous allez nous faire économiser de l'argent.
4: Oui, enfin, on va en tout cas en dépenser un peu moins parce que parfois, eh bien, on en consomme et on s'en rend pas compte. On a un super pouvoir, garder de l'argent sur son compte jusqu'à la fin du mois. On aimerait en tout cas avoir ce super pouvoir. Alors, c'est pas impossible. Il existe quelques astuces toutes simples pour économiser sans avoir l'impression de manger des pâtes tous les soirs. Voilà, il y a des petites choses dans la vie. Première chose, chasser les abonnements fantômes. Je pense qu'on en a tous quelques-uns. Si on fouille un petit peu, eh bien, simplement sur nos applications, on va voir qu'on en a peut-être accepté 7 jours gratuits, sans engagement, etc. Tout ce genre de choses.
1: Ça s'active tout seul derrière.
4: Ça s'active tout seul derrière. On fait attention, on va regarder dans ces extraits un petit peu chaque mois et vous allez voir que parfois, on a des surprises. Ça a été mon cas. Donc voilà, mystérieusement, on a des prélèvements mensuels. On fait attention. Et puis, toutes ces applications, par exemple, qu'on pourrait accepter, application de sport, application de méditation, on en voit beaucoup passer, on peut très bien accepter. De nouveau, c'est le même principe. On va voir derrière si on ne sait pas, pour finir, engagé. Vous allez peut-être donc découvrir ça, ce qui sera une bonne chose, c'est donc de les stopper éventuellement. Alors, deuxième astuce, c'est la règle des 24 heures. Parfois, on a hyper envie d'acheter très vite, hein, de plus en plus, on ne réfléchit plus. Alors, je ne sais pas vous, j'aime bien faire des petits paniers de temps en temps, donc je fais des petits paniers, bon, ça ne bouge pas. On attend avant de cliquer sur commander, parce qu'imaginons, vous voulez un grille-pain connecté, vous voulez une nouvelle paire de chaussures, vous attendez 24 heures, ça c'est l'astuce. 24 heures après, vous dites, bah, peut-être qu'en fait, je n'en ai pas réellement besoin. C'est déjà ça qu'on économise, parce que sinon, bah, voilà, on clique et puis c'est déjà dépensé, c'est trop tard. Alors, je sais que ça se fait plus rarement, Cyril, mais garder des billets sur nous, dans notre portefeuille. Ouais. Hein, ça se fait de plus en plus rarement. Est-ce qu'il y en aura encore dans quelques années? On ne sait pas.
1: En tout cas, on a les nouveaux billets qui vont arriver. Hein. De mois de septembre, on connaîtra l'allure des nouveaux billets.
4: D'accord. Ouais. Ah bah donc voilà,
1: Vous pouvez voter sur le site de la Banque Centrale Européenne. Okay. Il y a des designs dingues qui sont proposés.
4: Oh, bah voilà. Donc retour des billets, ce qui n'est pas plus mal. Parce que comme ça, on va vraiment pouvoir mesurer.
5: Matérialiser.
4: Mais oui, matérialiser un peu l'argent qu'on dépense. Si on achète un café à 4 euros avec juste sa carte bancaire, ça fait juste bip bip. C'est comme si on jouait aux jeux vidéo maintenant. Hein. Donc ça va très très vite, on fait ça. Et puis le compte, il descend, on ne s'en rend pas compte. Tandis que là, on a vraiment ces petites pièces avec nous, ces petits billets, et on va vraiment sentir qu'en fait, bah tiens, ils ont disparu, ils ne sont plus là. Donc c'est aussi une petite astuce de dire, allez, on essaie un petit peu de peut-être garder des sous vraiment de manière matérielle sur nous de temps en temps. Et puis, il y a ces petites dépenses, comme on disait, donc le café du matin, le petit sandwich juste aujourd'hui, le pain au chocolat, allez, juste ce matin, et puis on additionne, et ça fait tous les jours une petite dépense par-ci par-là, je ne sais pas, un paquet de chewing-gum, je pense à des choses que, voilà, on achète tous, ou un soda ou autre, on craque, voilà. Eh bien, tous les jours comme ça, pendant un an, vous pourriez peut-être même partir en vacances avec tous ces sous que vous avez mis de côté. C'est des petites choses. Ben voilà, de temps en temps, on se dit, si à la fin du mois, c'est pour avoir un peu plus facile, c'est pour avoir un peu plus, en tout cas mis de côté un peu plus, c'est tant mieux. Et de nouveau, si vous retrouvez fin du mois avec ces petits trucs en plus, bon, on va essayer, soit vous allez les dépenser, vous faire bien plaisir.
1: On peut valider le panier qu'on avait mis de côté.
4: Hein. Peut-être, voilà. Et c'est là qu'on va se faire un peu plaisir. Mais attention, avant de valider, on attend 24 heures.
1: Merci Marjorie. Dans un instant, on va aller du côté de Namur. Si vous aimez le cyclisme, il y a ce qu'il vous faut. À Namur, qu'y a-t-il exactement? La réponse dans quelques minutes. Et puis le point sur le défi de Julien Lapraille. Voilà la suite du 8-9 continue sur Vivacité et sur la Une.
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0: Ah, plus jusqu'au bout que ça, c'était pas possible. Indochine, avec ce souvenir. Il est 9h42, dans quelques minutes, le point sur le défi de Julien Lapraille. Je rappelle ce qu'il doit faire ce matin. Il est à la foire du midi, grosse ambiance à la foire du midi, mais pas à cette heure-ci.
1: Ah bah non, 11h midi.
2: Il faut se reposer un peu parfois.
0: Eh hein. Bah oui, ça finit tard, donc les forains se reposent. Donc le défi de Julien, c'est d'arriver à faire ouvrir une attraction. Soit il va dedans, soit il est le forain. On verra comment il s'en sort dans quelques minutes. Avant ça, on va parler d'un bon plan cyclisme si vous êtes du côté de Namur.
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0: Les fans de vélo sont ravis en ce moment, comme tous les étés, le beau vélo de Ravel. Mm-hmm. Il y a eu le Tour de France, il y a le Tour de France Femmes en ce moment. Et puis dans la région de Namur, ça va pédaler aussi. On va en parler avec Michel Blondia qui est avec nous. Bonjour Michel.
4: Oui, bonjour.
0: Vous êtes directeur de la course et président du Club Royal Namur Vélo, directeur de la course du Tour cycliste de la province de Namur. Michel, ça démarre quand? Ça va passer par où? Il y a qui va participer?
4: Donc nous avons 175 coureurs au départ, c'est des élites et espoirs. Et nous allons traverser la province de Namur en 5 étapes pour un total de 782 km.
0: Ouais.
4: Donc le mercredi, donc demain, nous serons dans la région de Bièvre-Brest-sur-Semois. Jeudi, nous serons toute la journée sur Couvain.
0: Ouais.
4: Vendredi, nous serons sur Profondeville avec une arrivée à Florennes. Et le samedi, nous partirons de la commune de Houillet, mais principalement Menil-Saint-Bès pour arriver à Walcourt. Et le dimanche, pour l'apothéose, nous partons de Beaurain et nous arrivons à la citadelle de Namur.
0: Alors, la citadelle de Namur, déjà, on est fatigué quand on la monte en téléphérique. Alors, à vélo, c'est encore autre chose. Alors, on parlait du Tour de France il y a un instant, au vélo de Ravel aussi. Il y a toujours des petites choses à manger, il y a des petits cadeaux à gagner. Ici, vous avez aussi, alors pas la caravane, mais c'est quoi l'ambiance pour les spectateurs?
4: Ah ben, nous avons quand même une petite... Nous sommes encore la seule course ici en Wallonie qui a une caravane publicitaire.
0: Ah, génial, ça.
4: Ouais, donc, nous avons une dizaine de véhicules... Bon, qui distribue un petit peu des petits goodies, un petit peu quand même. Mais voilà, ça passe une demi-heure avant la course et ça annonce la course qui va arriver après.
0: Mais ça fait partie de l'ambiance quand on attend. Parmi les étapes là, quelle est la plus difficile? Le rendez-vous immanquable?
4: Ah, le rendez-vous immanquable, ben, la première déjà dans les Ardennes, hein, parce qu'on fait Bièvre, Brest-sur-Semois et Jeudine, vous savez, on ne fait que de monter et descendre.
0: Oui, hein. C'est pas très plat là-bas. C'est très joli, mais c'est pas plat.
4: Voilà. Alors, il y en a une très belle aussi, c'est le samedi, c'est Menil-Saint-Blaise-Walcourt. Là, nous allons rouler à un moment donné où il fait vraiment plat, mais où on risque d'avoir des bordures, ce qu'on appelle des bordures. Ben voilà, le peloton va scinder en plusieurs. Donc là, ils devront faire très attention pour ne pas être décrochés.
0: Ok, bah donc on pourra suivre tout ça entre demain et dimanche. L'arrivée à la citadelle, je voudrais le petit conseil pour ceux qui veulent suivre l'arrivée. Faut arriver tôt, faut se placer où? Vous avez des petites astuces?
4: Ah ben on est à la citadelle, on arrive la rue à Artois, c'est juste derrière la citadelle, donc c'est encore un petit dernier grimpette avant d'arriver au château de Namur. Et l'arrivée là-bas, ben l'arrivée là-bas à la citadelle, je pense que vers 16h, je vais vous dire ça tout de suite, 16h.
2: Donc on va au château de Namur se garer?
4: Oui, au château de Namur, on peut se garer. Là, vous savez, on a une course, c'est une course comme les professionnels, c'est le même nom de véhicule dans la bulle. Mais on est moins strict que chez les professionnels. Hein. Donc il y a 15 heures pour se garer et on arrivera vers 15h30.
0: Ah bah génial, le rendez-vous est noté et j'adore comme vous en parlez, nous avons une petite grimpette. Vous avez vu la citadelle de Namur, Olivia?
2: La route merveilleuse.
0: Vous faites facilement la petite grimpette?
2: Mais non, évidemment non.
4: Si vous aviez l'occasion d'aller sur Walcourt et essayer de monter un petit peu la rue qu'on appelle la rue de la Toffette, là ils vont la monter deux fois, vous allez voir, c'est presque du 22% quand même à un moment donné. Donc.
0: Oui, donc après c'est pour ça que la citadelle c'est du repos.
4: Voilà.
0: Ben, le rendez-vous est noté. C'est la 78e édition déjà du Tour cycliste de la province de Namur. Ben, amusez-vous bien et j'espère qu'il y aura du monde sur le bord des routes pour soutenir les coureurs qui vont le faire dans des températures qui sont quand même encore assez, assez élevées. Ouais. La performance est d'autant plus importante.
2: 22% même à 10 degrés, c'est
0: dur. Ah oui, c'est clair. Michel, on vous souhaite un bon événement, hein, bonne course.
2: Ben oui.
4: Un grand merci à vous.
0: À bientôt. Il est 9h46. On va écouter dans un instant Drive Save de Miles Davis et puis juste après on verra comment s'en sort Julien Lapraille dans son défi. Mais oui, que va-t-il faire à la foire du midi qui, je le rappelle, fait dodo pour l'instant, mais Julien doit réveiller tout ça. On va découvrir son défi
2: et ça, il s'est fait.
0: En direct dans quelques minutes.
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0: Bonne matinée sur RTBF Vivacité, il est 9h51, place au premier défi de Julien Lapraille.
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0: Julien qui est à la Foire du Midi ce matin. Qui va régulièrement à la Foire du Midi ici, Olivia, vous êtes déjà allée?
2: Oui, j'y suis déjà allée, mais je ne vais pas régulièrement. Ça, c'est...
0: Grosse ambiance. C'est Jean-Luc Font qui est le parrain de cette édition cet été.
2: Et très fier.
0: Julien, ce n'est pas simple parce que la Foire du Midi, elle dort à cette heure-ci. Votre défi? Faire ouvrir un manège, faire quelque chose, soit être dans une attraction, soit gérer, vous êtes...
3: Monsieur. Et c'est du qui, c'est coin-coin, et c'est coin-coin du qui. Et c'est qui le canard? Et qui veut du canard, madame, monsieur? Allez, venez, pas cher le canard, pas cher le canard. Bon, mon cher Cyril, vous connaissez mon carnet téléphonique, vous connaissez mon répertoire.
0: Oh, vous connaissez du monde.
3: Regardez qui est là, notre ami Patrick Decor. Eh, c'est pas beau, ça? Alors, bien
0: bonjour,
3: entendu,
0: Patrick.
3: J'ai un peu mis de pression à Patrick, bien entendu. Alors, Patrick, tout le monde te dit bonjour en plateau.
4: Bonjour à tous.
2: Coucou, Patrick.
4: En cause de toi, on s'est levé tôt, hein.
3: Alors, on est bien d'accord que le problème, c'est l'heure. On est bien d'accord. Ça, c'est le milieu, on est bien d'accord. Et donc, du coup, Patrick m'a dit, il paraît que j'ai une copine qui a des canards, parce que j'adore les canards, parce que ma fille m'impose un peu ça quand même, mais moi, j'adore. Et donc, tu me dis, tiens, j'ai peut-être quelqu'un pour toi.
4: Ben, bien sûr, et puis j'espère que Liliane va pas m'en vouloir, quoi, parce qu'elle s'est quand même levée aussi très tôt. Hein.
3: Ouais, mais justement, alors on va se tourner vers Liliane. Alors Liliane qui a un grand sourire. Allez, allez, quoi, quoi, quoi, quoi, vous entendez la musique là?
0: Mais pourquoi vous prenez ce niveau-là?
3: Moi je sais pas, c'est pas bien.
0: si.
3: Bon, mon cher Liliane, merci en tout cas de nous avoir ouvert. Je suis désolé de t'embêter à cette heure-ci, c'est pas grave.
5: Avec plaisir.
3: Tu m'en veux pas?
5: Non, pas du tout.
3: Ouais, je vais te faire ta pub, hein, tu vas voir. Hein. Je fais un quoi-quoi du qui quoi-quoi. C'est pas mal comme slogan, non?
5: Super.
3: J'aime bien le super. Bon, avant de s'amuser, j'ai quand même des questions parce que c'est hyper intéressant. Cette vie un peu nomade, c'est quelque chose que t'as toujours connu ou c'est un amour que t'as eu pour quelque chose?
5: Je suis née dedans.
3: Ah ouais, donc ouais. Ah ouais, voilà. Et donc t'entends, quoi du qui?
0: Mais il y a que vous qui parlez comme ça, Julien.
3: Ouais, j'avoue. On va même un peu baisser le son. Tu sais, un peu baisser le son, Julien. Et vous savez que j'ai fait effet de mode. Hein. Vous savez qu'à côté, chez Barba Papa, ils ont ouvert aussi. Hein. Coucou les amis. Voilà, ah, c'est un effet de masse, à mon avis, ça.
0: Mais alors, normalement, ça ouvre à quelle heure?
3: Bon. Ça ouvre à quelle heure normalement, Liane? Oui, c'est vrai.
5: 14h.
3: Ah oui, ça va. Hey, t'as un peu d'avance. C'est pas grave. Tu mettras des heures supplémentaires sur la fiche de paye. C'est cadeau pour moi, ça. Alors, et justement, on commence à 14h. Donc, cette vie, un peu, elle change de tous les côtés. C'est pas compliqué. C'est comme dans l'Oreca. On travaille tard, on se lève un peu plus tard. Ça se passe comment, ce rythme?
5: Mais je vais dire, surtout chez nous, il n'y a pas de routine. Et c'est ce qu'on adore.
3: Ah ouais, parce qu'en plus, tu voyages.
5: Oui.
3: Est-ce que, alors, tu restes en Belgique ou tu te déplaces aussi à l'étranger des fois?
5: Seulement en Belgique.
3: Que en Belgique?
5: Oui.
3: Et c'est la 50e génération, justement?
5: Mais je ne saurais pas le dire. Il y en a tellement que je ne saurais pas le dire.
3: Donc ça veut dire que...
5: Je me souviens, on a toujours fait la foire.
3: Ouais, parce qu'on connaît tous Patrick maintenant. C'est un peu un dinosaure, hein, Patrick? Pourquoi tu changes pas, hein? Franchement, t'es de plus en plus beau. Sincèrement, je tiens à te dire, attends, je te trouve vraiment de mieux en mieux.
4: Ben écoute, en fait, tu deviens très sympa quoi, en disant ça.
3: C'est vrai que j'étais pas sympa avant.
4: Oui, mais maintenant encore plus.
3: Bon, je reviens à Liliane. Liliane, la pêche au canard, c'est quoi vraiment, quand tu vends ça, que t'es justement à la foire, c'est quoi qu'il faut faire pour attirer les gens? Parce que le but, c'est que j'attire les gens. On va voir un peu s'il y a des gens qui vont venir. C'est quoi le code? C'est écrit, hey, quoi, rappelle-moi, j'oublie le nom chaque fois.
5: Du qui?
3: Hey, quoi, du qui, quoi. Si je fais ça, ça marche ou pas?
5: Oui, ça peut marcher, mais je vais dire, la pêche au canard, je crois que c'est magique, les enfants la voient, ils ont directement envie de venir, c'est comme un aimant.
3: Justement, je vois que madame a envie de venir. Vous avez envie de venir un peu pêcher, madame?
6: Oui.
3: C'est vrai? Allez. Oui, vous pouvez venir. On va faire ça pour rigoler, hein, bien entendu. Hein. Attends, on fera ça après, on va regarder après ça, madame. Donc allez-y, vous pouvez jouer. Alors attention. La poussette. Ah oui, c'est quand même mieux. Oui, c'est mieux de garder la poussette.
0: Oui, il ne faut pas abandonner l'enfant pour la pêche au canard.
3: Non, voilà, on ne va pas abandonner. Attention, il y a... Ah là! Attention.

0: Vous avez vu, je suis en train d'attirer les
1: mais
0: gens.
1: Même quand on est grand, mal, on a envie de faire la pêche au canard.
0: Allez-y, allez-y. Alors, les roses, c'est ceux qui ont moins de points. Faites ce que vous voulez, hein, mais c'est un conseil. Ah, mince. Ah, ouais, c'était pour dire ça. Voilà, voilà. Bon, et donc, du coup, alors, une autre, justement, Liliane. Qu'est-ce que tu aimes, justement, dans ce métier? Est-ce que c'est le contact avec les gens? Est-ce que c'est l'heure parce que tu aimes bien dormir tard le matin? C'est quoi?
2: J'aime tout, je m'y sens bien. Le contact ouais. avec les gens, le contact avec les collègues.
0: Ouais. Et vous entendez tous bien en fait.
2: Ouais,
0: il y a des petites, c'est comme frères et sœurs quoi, de temps en
2: oui,
0: temps,
2: oui,
0: une petite chamaillerie.
2: Voilà, voilà. Et même puis, si on est attaqué de l'extérieur, là, on tient tous ensemble.
0: Ah,
1: et puis, oui, il y a quand même un truc magique, c'est le sourire des enfants quand on retourne les canards, qu'il y a les ouais. points et qu'ils peuvent après choisir les cadeaux. Il y a cette joie, elle est quand même.
0: C'est
1: géniale.
0: Vrai, c'est vrai, c'est vrai. Il reste un canard, oui, madame. Attention,
3: pas que
0: hein.
3: les enfants.
0: Sauf que c'est un grand enfant. Hein. Voilà, voilà. Et justement, c'est vrai, comme Cyril le dit, c'est vraiment les enfants qui allez, c'est le retour des enfants, etc.
2: C'est
0: et surtout,
2: vrai.
0: C'est quand je fais des cadeaux. Moi, je vois bien quand je fais ça avec ma fille, ce qu'elle aime par-dessus tout. Alors, c'est bête, hein, mais t'as même un petit porte-clé, elle est heureuse.
2: C'est vrai, c'est vrai.
0: En fait, c'est un métier où on donne du bonheur. C'est un peu comme dans la cuisine. C'est comme faire des frites, hein, mon cher Patrick. C'est justement, on donne du sourire aux gens.
4: On est des marchands de bonheur.
0: Exactement. Oh, ouais. Qu'est-ce qui parle bien.
1: Non, mais c'est vrai.
0: Qu'est-ce
1: qui
0: parle
1: bien. C'est pour ça qu'on va à la foire.
3: Ouais.
0: Ouais.
2: Alors, vous avez 320 points.
0: Et donc, du coup, attention, parce que là, on a un client, hein, mon cher Cyril. Donc, si vous permettez 30 secondes, on a 320 points, madame. Et généralement, vous faites comme ça. Je peux prendre. Alors, quand je vais, moi, à la fête, vous faites comme ça. Alors, la ligne ici, en haut, la ligne du bas, les petites peluches, c'est cadeau. Et alors, ici, la petite rangée, c'est aussi cadeau. C'est généralement ça qu'on fait. Hein. C'est bien ça, Liliane. Hein.
2: C'est tout à fait ça.
0: Elle a le sourire, Liliane. Je pourrais rester, je pense. Hein.
2: Ah oui.
0: Allez, du qui canard, canard du qui, on est à peine, on est ouvert, c'est jusqu'à ce soir 23h, on se fait plaisir. Donc, vous en pensez quoi, mon cher Cyril? C'était pas mal, ça, hein?
1: Ben, hey. Alors, en tout cas, à l'heure où c'est fermé, vous avez réussi à attirer une cliente. Est-ce que Liliane vous garderait?
2: Bien sûr.
0: Attendez, j'ai de la musique. Hey, hey là, on y va. Et hey, vous avez vu ça,
1: Liliane? Hey, est-ce que s'il est comme
0: on
1: ça,
0: on ouvre les forains, on les amuse.
1: S'il est comme ça toute la journée, est-ce que vous le gardez quand même?
2: Bien sûr.
1: Bien sûr.
0: Il faut de l'énergie pour faire.
2: Je crois d'ailleurs que je vais le débaucher. Je vais le garder.
0: Écoute, je te donne mon numéro, Liliane. Tu l'as déjà de toute façon.
2: La télé, c'est fini pour lui. C'est
0: ouais,
2: la pêche au canard.
0: Voilà, c'est la pêche au canard.
1: Mais il est bien
0: en
1: là-dedans
0: plus,
1: aussi.
0: Elle me dit, je suis libre, je suis seul, je suis bien. Ah mais moi, j'adorerais faire ça. Hein. Bon après, j'ai un peu le bagou aussi. Hein. J'aime bien causer, moi. Hein, Patrick, comme toi. Hein.
4: C'est ce qu'il faut, il faut dire un peu de bagou sur la fête foraine. Hein,
0: oui, mais justement, toi, tu fais quoi maintenant?
4: Moi, je fais plus rien, je suis pensionné, je travaille encore un tout petit peu, on va dire 2 mois ou 3 mois par an maximum. Quoi.
0: Oui, mais ce qui m'a fait rire, c'est quand tu m'as dit, eh, attends, j'ai un nouveau métier, j'ai 6 petits-enfants maintenant, c'est la relève en fait.
4: Tout à fait, ça c'est aussi, c'est surtout pour ma femme plus difficile. Moi, je suis un peu plus égoïste, on tient les petits-enfants, quand mes enfants sont à la fin du midi, eh ben, nous, on est au soleil, on les tient là-bas.
1: Julien, comme donc, Patrick Decorte est avec vous, pour le deuxième défi, vous allez vous rapprocher de Patrick qui est le roi des croustillons et des frites sur la foire. Votre deuxième défi sera chez lui dans quelques minutes, on se connecte.
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3: Bonne matinée sur RTBF Vivacité. Merci d'être avec nous. Il est 10h. L'heure du flash, on s'informe tout de suite avec Mylène Bergman.
4: Bonjour, réunion d'urgence au niveau européen. Les 27 ministres de l'Intérieur de l'Union européenne échangent en ce moment par visioconférence pour revenir sur la situation à Ceuta, l'enclave espagnole au Maroc, où près de 60 000 personnes ont accosté la semaine dernière. Si la plupart de ces migrants ont depuis quitté l'enclave sans entrer dans l'Union, les tensions entre partenaires européens restent très vives. En ce moment, 22 États membres, parmi lesquels l'Italie, le Danemark ou la Belgique, demandent de nouvelles mesures aux frontières de l'Union. De nombreux dirigeants sont très critiques vis-à-vis de la politique migratoire de l'Espagne, qu'ils jugent trop ouverte. Le Premier ministre espagnol, Pedro Sanchez, dénonce, lui, une attitude égoïste. Bart De Wever vient de s'exprimer à nos collègues de la VRT. Il demande plus de clarté sur ce qui s'est passé à Ceuta la semaine passée. De son côté, la présidente de la Commission européenne, Ursula von der Leyen, exige, elle, une réponse commune pour renforcer les frontières. Un adolescent belge de 14 ans est décédé dans le nord de la France. Information confirmée par le SPF Affaires étrangères. Ce matin, ça s'est passé à Jeumont, près de la frontière belge. Originaire de Binche, le jeune de 14 ans a plongé depuis une falaise dans une carrière où la baignade était pourtant interdite. Il s'est retrouvé coincé à 15 mètres de profondeur. Les pompiers n'ont pas réussi à le réanimer. Dans le sud de la France, deux jeunes ont été frappés par la foudre lors d'une randonnée dans les Hautes-Pyrénées. L'adolescent de 14 ans, qui était le plus sévèrement touché, a fait un arrêt cardiaque et est toujours inconscient. L'autre victime, 21 ans, présente plusieurs brûlures. Et puis en sport, la cycliste belge Lotte Kopecky, deuxième du classement général du Tour de France ce matin, avant un contre-la-montre d'une vingtaine de kilomètres. Et puis en football, l'Union Saint-Gilloise défiera les Norvégiens de Bodø/Glimt ce soir lors du match aller du troisième tour préliminaire de la Ligue des Champions. Coup d'envoi à 20h, c'est à suivre en radio sur Vivacité RTBF. Voilà, c'est tout pour ces infos. Bonne journée. Et on prend maintenant la direction des routes avec vous, Théo Le Chanu.
5: Il y a seulement quelques ralentissements à vous transmettre. Donc tout d'abord, ces ralentissements toujours sur la 40 entre Blégny et Loncin, on le rappelle, hein, depuis ce matin. Alors les files commencent à se résorber, on perd encore une dizaine de minutes cela dans les deux sens dans ce secteur. Et puis sinon, quelques ralentissements également sur la 40, mais en arrivant sur Bruxelles cette fois-ci, à hauteur de Kreinem, vous perdez 5 petites minutes encore en direction de Bruxelles. Sur les autres axes pour se rendre vers la capitale, tout se passe bien. Et une fois arrivé sur le ring, c'est tout au plus 5 petites minutes à rajouter, hein, par tronçon entre Woluwe, Saint-Etienne et Zaventem, ou entre Zaventem et Grand-Bigard. Donc je profite de ces bonnes conditions de circulation pour vous rappeler ce début de nouveau chantier sur le 411 entre B et Loyers jusqu'au 11 août en direction de Arlon. Donc prenez vos dispositions. Et concernant les transports en commun, je le rappelle, des retards et des suppressions sont possibles entre Mons et la Louvière Sud.
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4: Et la suite de votre matinée, c'est avec Cyril et toute l'équipe du 8-9 continue.
3: Tout le monde est là et ne bouge pas jusqu'à 11h. Merci Mylène, la rédaction revient pile à 11h. D'ici là, l'info est à retrouver sur le site et sur l'application RTBF Actu.
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3: Avant 11h, un bon plan sorti. Il y aura des trucs et astuces aussi. Vous allez nous aider à faire quoi, Marjorie?
6: Mais parfois, vous savez, on a quelqu'un en face de nous et on ne sait plus comment il s'appelle. Et on s'est dit, mais non, mais comment c'est déjà son prénom? On ne sait plus. Petite astuce pour vous aider à le retenir.
3: Ah bah, on verra comment s'en sortir dans ces situations-là.
6: Voilà, intéressant.
3: Une info dingue aussi avec vous, Livia.
6: Oui, alors une affaire judiciaire en France, un contrôle de route, et vous allez voir, assez surprenant au point de vue des infos sur la carte grise.
3: Et à propos de surprenant, la semaine prochaine, le 12 août, il y aura quelque chose de surprenant, d'assez rare, une éclipse solaire qui sera partielle en Belgique, mais quand même plus de 90%, ce sera impressionnant. 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Dans l'émission, on a aussi les défis de Julien Lapraille. Ce matin, il est à la foire du midi.
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3: Alors le défi principal, c'est de réveiller la foire du midi qui dort à cette heure-ci, et c'est normal puisque le forain termine tard. Ça n'ouvre que dans l'après-midi. Et pourtant, il a déjà réussi à faire ouvrir la pêche au canard et il avait une première cliente.
7: Et là, papa.
3: Vous êtes content?
7: Et la barre, papa,
3: aussi. Tout s'est bien passé, Julien, là, pour l'instant.
7: Écoutez, j'ai vendu pour 10 euros de canard, j'ai donné 1 euro de cadeau, j'ai récolté 12 canards, je pense que c'est Ducky Duck canard et canard Ducky Duck,
6: on est
7: top.
6: Bon, hein.
8: Qu'est-ce qu'on pense, Patrick? T'as une commission de combien, là?
7: De quoi?
8: T'as une commission de 5 euros?
7: Une commission? Moi, je prends 50% sur la commission. Tu fils de garagiste, hein, Patrick? Ah, hein. C'est un peu comme toi, c'est la même chose.
3: Alors, quand on parle de la foire de midi, quand on parle des forains, il y a toujours Patrick Decort dans le coin. Ça fait des années que vous le voyez sur les foires, et justement, il est à vos côtés ce matin. C'est lui qui va vous annoncer le deuxième défi.
7: Aussi, hein. Donc c'est toi qui paraît que tu vas m'annoncer le deuxième défi. Fais gaffe, je sais faire beaucoup de choses mais pas tout. Churros, croustillon, j'ai jamais fait. Frites, ça c'est cadeau.
8: Ça c'est facile.
7: Crêpes, ça va, mais chez moi, à mon aise. Et puis vendre, ça, je vendrai ma mère, hein, donc c'est pas facile.
8: Pour vendre, il faut des gens qui passent devant, hein, à 7h matinale, il n'y a pas beaucoup de personnes.
7: Ouais, mais je peux crier fort. Hein.
8: Ton défi, ça serait quand même de faire une crêpe.
7: Ben ça va.
8: Ouais, mais pas une crêpe dans une panne, hein, dans une casserole, une crêpe sur une plaque, c'est un peu plus compliqué.
7: Ah, elle est comme les bretonnes, les grosses, voilà. Là, comme on voit.
8: Comme ouais, sur la foire, quoi.
7: Il faut le geste, il faut le poignet, il faut
8: tout
7: le coup,
8: fait,
7: il faut le tout,
8: voilà,
7: quoi.
8: Il faut l'expérience.
7: Mais... Ça veut dire que quoi? Il faut pas qu'il y ait de trous. C'est quoi la recette d'une bonne crêpe comme ça?
8: La recette d'une bonne crêpe, c'est d'avoir des bons produits, hein.
7: Oui, mais juste la recette visuelle. Elle doit ressembler à quoi? Elle doit être un peu épaisse,
8: c'est
7: fine.
8: C'est le doigté, c'est la finesse, c'est la classe. Et ça,
7: ouais, ça, c'est tout moi, ça. Voilà. T'inquiète.
3: Mais c'est pas évident sur ces plaques-là.
8: Julia.
7: Alors, à l'école, j'ai appris beaucoup de choses. J'ai appris à faire des crêpes, mais pas sur des pierres comme ça. C'est beaucoup plus compliqué que ce qu'on pense. Donc, écoute, je vais tenter le coup. Tu seras indulgent. Je vois qu'en plus, il y a la famille, le fils, le petit-fils, tout le monde est là. J'ai l'impression qu'il y a même un jury carrément là.
8: Tout à fait, on va te noter.
7: Ah, me noter carrément. Vous savez, Cyril, je commence à être stressé limite là.
3: Ben je comprends.
8: Nous a embêté en nous réveillant tôt le matin, mais là on doit te mettre un peu le stress.
7: Ah, ça y est, j'ai réveillé tôt. Ça fait quoi de voir le jour comme ça?
8: Ben ça fait drôle quoi.
3: Vous avez la référence à vos côtés, vous ne pouvez pas vous louper. On va découvrir ce défi dans quelques minutes. Et merci à Patrick Decort et sa famille de vous accueillir ce matin et d'avoir bousculé leurs horaires pour que vous puissiez, je l'espère, réussir cette crêpe dans quelques minutes. À tout à l'heure, Julien. On va écouter Mickey. Ça pique un peu quand même, mais comme le réveil à cette heure-ci quand on n'a pas l'habitude. Mm-hmm. On aura une chanson de Jean-Luc Fonck et puis une info folle avec Livia juste après ça. À tout de suite.
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0: je vous pose une question. Est-ce que vous voulez une chanson de Jean-Luc Fonck dans un instant?
1: Évidemment.
2: Oui.
0: Vous me dites oui. Le titre, c'est Jamais oui.
1: Ah.
0: Comment on fait?
1: Zut.
0: On la met ou on la met pas?
1: Bah, vu l'absurdité de Jean-Luc, quand c'est jamais oui, c'est oui quand même.
0: Alors on va découvrir la chanson de Jean-Luc Fonck dans un petit instant. Nouvelle chanson inédite ce vendredi dans le 8-9. En attendant, il y en a plein. Plus de 400 à réécouter sur les albums des chansons du 8-9 à retrouver sur les plateformes de streaming. Là tout de suite, on va parler d'une vente un peu particulière.
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0: Vous avez trouvé comme info dingue.
1: Mais en fait, figurez-vous qu'il y a quelques jours, à Clermont-Ferrand, donc on n'est pas vraiment le sud de la France, on est à hauteur de Lyon. Est-ce qu'on peut déjà dire qu'on est dans le sud?
0: On est dans le centre, un peu en bas. C'est facile de
1: le
0: repérer Clermont-Ferrand. C'est là où il n'y a rien à part Michelin.
1: Oui, c'est ça.
0: Il y a un parc quand même, il y a Vulcania. On peut découvrir tous les secrets sur les volcans. Ce sont les deux choses à Clermont-Ferrand. Le reste, c'est du repos, des volcans, ils font dodo.
1: C'est déjà pas mal.
0: C'est de belles balades.
1: Déjà pas mal. Clermont-Ferrand, donc à hauteur de Lyon à peu près. Hein. Il y avait un jeune homme de 27 ans qui passait au tribunal il y a quelques jours pour un véhicule, parce qu'il était au volant d'un véhicule volé et en plus sans assurance. Mais là où, bon, j'ai pas envie de dire que c'est pas surprenant, mais je veux dire, voilà, jusque-là, bon, ça arrive quand même malheureusement parfois. Mais les faits remontent en février 2025. Il achète cette voiture, cette Renault Mégane, à 8 500 €, une voiture d'occasion. Et puis, 4 mois plus tard, il y a ce fameux contrôle de route où forcément la gendarmerie lui demande la carte grise.
0: Ouais.
1: Je suppose que tous les deux, vous vous êtes déjà rendus à Paris. Vous visitez Paris. Si je vous dis que sur la carte grise, le propriétaire supposé habite au 55 rue du Faubourg Saint-Honoré. Ça vous dit quelque chose?
0: On est dans les beaux quartiers.
1: Ça vous dit pas? Le 55 rue Faubourg Saint-Honoré, c'est le palais de l'Élysée.
0: Ben oui, c'est l'adresse du président.
1: Donc c'est l'adresse du président et sur le nom de la carte grise, Emmanuel Macron.
0: Ah.
1: Donc on se dit, est-ce qu'Emmanuel Macron a vendu cette Renault Mégane à 8 500 € à ce jeune homme? Ben non, évidemment. Hein. Donc les policiers, vous imaginez la tête des policiers, au début ils en rigolent, puis ils demandent explication à ce monsieur. Alors l'explication, elle est un peu bizarre, et d'ailleurs elle a été soulignée par le juge au tribunal avant-hier, puisque il dit, bah écoutez, moi j'ai pas regardé la carte. Alors il faut savoir qu'en France, en fait, on garde la plaque d'immatriculation du premier propriétaire. Chez nous, c'est pas comme ça, mais et le nouveau propriétaire doit aller changer la carte grise. Il dit, moi j'avais des soucis avec la voiture, donc j'ai pas voulu changer le nom de la carte grise. Bon, déjà ça. Et donc en fait, quand il a eu des amendes, son avocat dit, il a eu des amendes, c'est arrivé à ce vendeur, et donc pour le piéger, il a changé l'adresse de la carte grise. Donc,
0: okay.
1: L'explication était un peu bizarre. Et lui, en plus, il dit qu'il n'a pas regardé le jour de la vente puisqu'il a été acheter la voiture à 3h du matin après son boulot. Donc tout ça était un peu nébuleux, on va dire. Hein. Et donc, il passait au tribunal pour recel puisque la voiture était déclarée volée. Et en plus, là où c'est encore étrange, c'est que cette voiture est estimée à plus ou moins 15 000 €. Et lui, il dit qu'il l'a achetée 8 000. Donc, est-ce qu'il y a vraiment du recel?
0: Tout est louche.
1: Est-ce qu'il est au courant? Tout est louche. Mais en tout cas, imaginez la tête et du tribunal et, bah, en tout cas, des policiers lors du contrôle quand ils ont vu que cette voiture appartenait à Emmanuel Macron, 55 rue du Faubourg Saint-Honoré. On l'imagine mal, Emmanuel.
0: Est-ce qu'ils ont quand même demandé à Macron s'il avait vendu une voiture?
1: Et en fait, vous savez quoi? Il imagine qu'il a laissé cette adresse pour éviter justement d'être verbalisé.
0: Ah oui.
1: Parce qu'on ne verbalise pas le... Enfin, c'est pas logique, parce qu'en même temps, si Emmanuel Macron fait un excès de vitesse, il devrait être verbalisé. Mais les policiers m'ont dit que c'était pour éviter les amendes, et moi, que je n'avais pas d'intérêt à faire ça. Bon. En tout cas, il a été acquitté pour le recel. On dit qu'il ne savait pas trop que c'était volé, c'est le vendeur qui est plus en tort. En revanche, comme il ne l'avait pas assuré, là c'est sa faute et donc il a eu une amende de 500 €.
0: Bon. Eh ben merci Livia. Il est 10h15, on va écouter comme tous les matins c'est une chanson de Jean-Luc Fonck. La chanson qu'on écoute ce matin, c'est Jamais oui.
1: Jamais oui.
0: Eh ben on l'écoute.
1: On écoute bien
0: jamais.
1: Ce qu'il va nous raconter.
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0: Nouvelle chanson de Jean-Luc ce vendredi, c'est un événement tous les vendredis. 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Dans un instant, Julien Lapraille va réaliser son deuxième défi de la matinée à la Foire du Midi. Il a retrouvé Patrick Decorte, c'est une référence chez les forains. Si on va à la Foire du Midi, on s'arrête chez lui au moins pour les croustillons, pour les frites.
1: Vous nous donnez faim là.
0: Les grandes crêpes aussi. Vous savez, celles qu'on fait avec boîté particulier, parce qu'il faut la technique.
1: Ouais, faut faire si facile.
0: Ça a l'air facile, c'est très bon à regarder, enfin à manger. Je pense pas que ce soit facile. Est-ce que vous pensez que Julien va réussir?
1: Pas la première fois.
2: Pas la première fois, non.
3: Mais il va y arriver.
1: Allez.
2: Bah, il travaille quand même en cuisine.
0: Mais il y a un geste particulier.
1: Il y a ce geste qu'il va falloir découvrir et donc se tromper peut-être.
0: Il ne faut pas en mettre partout autour, il ne faut pas en mettre trop, il ne faut pas en mettre trop peu, il ne faut pas faire des trous dans la crêpe.
2: Beaucoup d'émissions culinaires, même en France, où on voit des gens qui ne sont pas bretons parce qu'on fait beaucoup ça en
1: Vrai. Ouais.
2: Quand ils le font pour la première fois, c'est toujours loupé.
1: Ouais.
0: Julien Lapraille a-t-il la main? On va le savoir dans son deuxième défi en direct dans quelques minutes dans la suite du 8-9 Continue.
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0: Hot and Cold, c'était Katy Perry. Ce sera juste hot aujourd'hui, encore très très chaud pour cette journée. Risque d'orage quand même dans l'après-midi. Mais ce matin, on oublie deux secondes la météo. On est focus sur un défi de Julien Lapraille.
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0: Julien qui est en direct de la Foire du Midi ce matin. Foire du Midi qui n'ouvre normalement que l'après-midi et pendant toute la soirée. Donc les forains dorment à cette heure-ci. Sauf qu'il a réveillé tout le monde, une partie en tout cas. Et il se retrouve dans la famille de Corte ce matin. Spécialiste des croustillons, des gaufres, des crêpes, des frites. Mmh. Étape obligatoire quand on va à la Foire du Midi. Mmh. Et vous allez devoir réaliser le défi qu'il vous lance ce matin.
2: Tout à fait, mon cher Cyril. Mais alors, ce qui est important, c'est parce que j'ai Junior, la succession qui nous a rejoint maintenant. Donc, on peut déjà lui dire bonjour. C'est une première
0: chose. Salut, Junior.
2: Merci, Junior, de nous recevoir.
3: Bonjour. Bonjour, Julien, ça va?
2: Alors, ça va super bien, mais j'ai une question. Ton père ne t'entend pas. T'étais obligé de reprendre, d'avoir cette succession avec tes frères?
3: Non, j'ai pris parce que je le voulais, en fait.
2: Mais c'est ça, parce que toi, moi, mes parents sont automobiles. C'est pas que j'aime pas, hein, mais je suis pas un grand fan, j'ai pas repris la succession. Mais toi, directement, t'as senti que tu voulais être là?
3: Ouais, directement, j'ai voulu. Après, à 15-16 ans, c'est un peu difficile, parce qu'on préfère sortir avec ses amis et puis travailler tout le matin.
2: Ouais.
3: Donc voilà, mais bon, après...
2: Mais là, c'est parti, quoi.
3: Non, c'est...
2: Bon, j'avais quand même une question, Patrick, là, c'est pour toi. Ça fait déjà donc quelques générations, t'es pas celui qui a créé vraiment la base. Ça a commencé comment, cette histoire? Parce qu'on le connaît tous, mais c'est quoi le début?
4: Ah, le début, ça remonte à 1892.
2: Ouh là là là.
4: Mon arrière-grand-mère, et puis mes grands-parents, mes parents, moi, maintenant mes enfants...
2: Mais vous avez commencé par quoi? Par les frites ou alors par les croustillons?
4: Donc, par les frites et les croustillons.
2: Okay.
4: Les hamburgers, ça n'existait pas.
2: Okay.
4: Les churros, ça n'existait pas.
2: Okay.
4: Les crêpes, je ne veux pas dire que ça n'existait pas, mais on n'en faisait pas sur les fêtes foraines. En tout cas, chez mes parents, on ne faisait pas ça. Tu vois, il y a des choses qui ont été évoluées.
2: Ouais, et justement, dans l'évolution, on en parlait hors antenne. C'est pour ça que je veux vraiment en parler à l'antenne aujourd'hui pour nos auditeurs. L'emplacement est hyper important. J'étais un peu surpris. Même avec un nom, c'est hyper important d'avoir l'emplacement. Et chaque année, c'est un peu le stress, quoi.
4: Ben, tout à fait. Une chance sur les foraires, on a toujours en principe le même emplacement.
2: Ouais.
4: Ce qui est important pour fidéliser nos clients, parce que les gens reviennent d'année en année sur la fête foraine et puis ils savent que X ou Y, Z est placé là. Donc c'est hyper important, même que tu as un nom.
2: Ouais.
4: L'emplacement est primordial.
2: Et alors, justement, c'est aussi que j'étais très surpris, Junior, c'est que vous ouvrez même, en fait, plutôt que 14h, point de nourriture, c'est ça, en fait.
3: Oui, nous, déjà 11h30, parce que vers midi, il y a des gens des bureaux qui viennent manger, une petite pause de midi pendant une
2: heure. Donc, vous voyez, mon cher Cyril, chers auditeurs, en fait, on peut venir déjà manger, j'insiste bien, manger à la Foire du Midi, à partir d'11h30, se faire plaisir. Donc, en gros, je vais un peu chauffer tes platines, quoi, Junior, c'est
3: ça. C'est vrai, on va commencer à couler.
2: Bon,
0: et Julien, juste une petite parenthèse, parce que
2: Cyril.
0: Je sais que Patrick ne le dira pas de lui-même, mais vous cherchiez à en savoir plus sur l'histoire. Vous savez que Patrick a un livre qui raconte justement toute l'histoire, et c'est passionnant parce qu'on est dans les coulisses de la famille et des fêtes foraines.
2: Tu as ce livre que tu as créé, en fait, qui explique un peu l'histoire.
4: Oui, tout à fait, un best-seller.
2: Non. Oh là là, carrément. Patrick, il est chaud ce matin. Je pense que le réveiller aussitôt, c'est pas bon.
4: Ah, pour tous les forains, c'est le livre que j'ai fait écrire, parce que c'est pas moi qui l'ai écrit, je suis pas capable d'écrire un livre.
2: Ah, mais moi non plus, je te rassure, j'en ai sorti 5 quand même.
4: C'est Dominique. Voilà.
2: Ok, bon, après toutes ces belles histoires, il y a quand même un défi. Junior, je me tourne vers toi, mon cher Junior.
3: Ouais,
2: donc, il y a la pâte, il y a la pierre qu'on appelle. Hein.
3: La plaque,
2: la pierre, ouais, c'est la même chose. Ouais. Hein.
4: C'est la crêpière.
2: Oui, la crêpière, mais tu sais, c'est compliqué. C'est quoi, alors déjà, c'est quoi la recette d'une bonne pâte et c'est quoi la recette pour faire une bonne crêpe avec ce fameux thé en bois qui sert justement à créer cette forme de crêpe?
3: La pâte, c'est facile. Je ne vais pas t'expliquer à faire une pâte à crêpe, hein. Je pense que
2: ça, tout le monde
3: le sait. Après, la technique, c'est bien mettre beaucoup de pâte, et bien tourner avec le bâton, bien étaler bien.
2: Ouais.
3: Et bien ronce.
2: Ok. Et surtout, il faut donner un petit coup de...
3: Petit
2: grattoir, là, c'est quoi? C'est pour huiler?
3: C'est pour huiler la plaque, pour pas que la crêpe, elle colle.
2: Donc, vous voyez, chers auditeurs, donc, je vais commencer, ça y est. Alors, je vais être franc. J'en ai fait deux dans ma vie à tout casser, donc je vous promets rien. Ça doit être régulier ou pas, Junior?
3: Ouais,
2: mais je suis un mec régulier, t'inquiète, moi.
4: Est-ce que c'est possible d'avoir un roulement de tambour?
2: Oh là, tu fais bien le roulement de tambour.
0: On va vous trouver Patrick.
2: Et donc, je m'amuse à faire ça. Et alors, justement, il y a une... Vous appelez comment, vous? J'ai déjà une fidèle...
5: Nathalie.
2: Alors, Nathalie, vous écoutez Université, bien entendu.
5: Bien sûr, c'est pour ça que je suis là.
2: Ah, oh, vous voyez, mon cher Cyril, les auditeurs sont formidables.
4: Il y a donc, quand même une auditrice, quoi.
2: Oui, voilà.
0: Au moins une. On la remercie.
2: Alors, Nathalie, la crêpe, c'est pour toi, d'accord? Allez, on est d'accord, hein,
4: Patrick? D'accord.
2: Junior aussi. Allez, c'est parti. Donc, on prend cette pâte, on secoue, on balance. On la prend. Une louche, c'est une crêpe?
3: Ouais, c'est ça. Une
2: ouais, super, merci Junior. Voilà, on met ça au milieu.
0: On avec le roulement de tambour, bâton. En plus. Voilà.
6: Et c'est là.
2: Superbe roulement de tambour. Hein. Et là, on fait le rond. Hop là.
0: Et c'est là qu'il faut étaler correctement sans faire des trous, hein, Julien.
2: Et c'est là qu'on étale sans faire les trous. Ouais. Ah, il y a un petit là, on va le récupérer.
6: Bien. Il tourne.
2: Ah, c'est pas trop mal. Bon, Junior, t'en penses quoi?
3: Ça va, un peu radin.
4: Nathalie, t'en penses quoi?
6: Oui, parce que
4: elle est un peu petite, quoi.
0: Elle, elle est beaucoup plus petite que la crêpe glacée que vous êtes en train de faire.
4: Heureusement, elle est offerte. Hein.
2: C'est ça, oui. Oui, bah, fais ce que je peux, mon cher Cyril. Je vais vraiment vous y voir. Vous. Hop là. Là, je la prends, je la retourne.
4: Oh là là, attention à ce que tu dis, hein.
2: J'ai retourné la crêpe. Nathalie, toujours présente?
5: Toujours.
2: Voilà, magnifique. Alors,
4: Nathalie?
2: Avec du sucre?
5: Oui.
2: Formidable. C'est gratuit avec le sucre, c'est pour ça. Hein. Donc, chocolat, c'est un peu plus cher, désolé. Hein. Allez, ouais, voilà, on saupoudre un peu. Patrick, le geste, est-ce qu'il est beau, le geste?
4: Il est magnifique, le geste.
2: Junior, tu penses quoi, toi?
3: Magnifique aussi.
2: Ouais? Impeccable. Allez, super.
4: On peut l'engager.
2: Attends, on va déjà essayer de la replier. Hop là, on plie en combien?
3: Voilà, hop.
2: Encore une fois. Voilà. Et voilà, madame, monsieur. Et c'est où? C'est la crêpe. Et c'est la crêpe à qui? À Juju. Hop là. Et voilà, Nathalie, 10 euros. Non, c'est une blague, c'est cadeau. S'il te plaît, Nathalie.
0: Attends. 6 euros, alors, quel escroc.
2: Nathalie, qu'est-ce que... Bon, dites, mon cher Cyril, vous savez que l'électricité est chère pour l'instant. Hein. Alors, Nathalie, vous pensez quoi de la forme, de la couleur de ma crêpe?
5: Magnifique. Tout est parfait. Parfait. C'est incroyable, vraiment. La forme, la couleur et le goût. Je vais goûter.
2: Ouais, tu t'emballes un peu. Hein. C'est pas parce que c'est gratuit que tu dois quand même être...
5: Je l'ai fait de la même façon, donc c'est super.
2: Allez, on va demander comme à Junior. Junior, bon, alors, est-ce que le coup de main, le geste, qu'est-ce que tu trouves?
3: Non, ça va, pour une première, c'est rien à dire.
2: Ah, ouais, mon cher Cyril. Et maintenant, on va dire un peu le patron, le chef, parce qu'on a tous peur de lui.
4: Magnifique, t'es engagé. Mais on prend que des bénévoles, nous. Hein.
2: Ah, mais j'ai oublié de te donner mon devis. Hein. Moi, je suis cher à l'heure. Hein. Ça ira quand même. Allez, je t'arrondis à 75 euros de l'heure.
4: Ah, quand même, ok. Reste à la maison. Alors.
0: Engagé, bon, directement.
2: Les amis, qu'est-ce que vous pensez de ce petit défi? Qu'est-ce que vous trouvez à ça?
0: Eh ben, je pense que c'est un défi à nouveau réussi.
6: Ouais, bravo, Julien. Voilà,
0: juste une petite remarque sur la taille de la crêpe. Mais c'était votre première. Bravo,
2: ouais,
0: Julien.
2: Ouais, mais Junior, pour une première... Est-ce que la première, Junior, t'as réussi comme ça?
3: Non, c'est vrai, moi je l'ai raté. J'ai même pas su la faire aussi bien.
2: Cyril, ah, ouais. Est-ce qu'elle est bonne, Nathalie?
5: Vraiment délicieuse.
2: Et t'as senti cette petite touche de sucre au milligramme près?
5: Oui, tout à fait. C'est pour ça qu'il faut venir chez vous, ici, faire des crêpes.
2: Ah, voilà, bon, je vais revenir. Mais il n'a pas accepté le devis, Nathalie, je suis désolé. Merci de nous écouter, en tout cas, Nathalie. Hein. T'as vu le défi encore réussi, hein. Voilà.
0: Eh ben, bravo,
2: bon,
0: Julien.
2: Les amis, ben voilà, on est à Fort du Midi. Je rappelle que ça ouvre à 11h30, tout ce qui est nourriture, 14h les attractions, c'est jusqu'au 23 août. On est bien, on est beau, on est chaud, et voilà quoi.
0: Eh ben, merci à Patrick et Junior de vous avoir accueillis ce matin. Et alors, juste si vous passez par là, parce que c'est peut-être pas la sauce qu'on trouve partout, et c'était raconté dans le livre de Patrick.
4: Il faut aussi le dire, le dernier jour. Tout sera moins cher.
2: Désolé, mon cher Cyril, mais Patrick insiste bien. Le 23 août, c'est tarif réduit. Donc voilà, bon, faut venir avant quand même, hein, parce qu'on est d'accord. Mais...
4: Bien sûr, il faut venir avant aussi, mais aussi le dernier jour, pour ceux qui ont une grande famille, c'est un peu plus économique, on va dire.
2: Ah, ça, c'est un beau truc astuce pour l'été. Merci en tout cas, mon cher Patrick. Voilà, les amis.
0: Merci. Et tant que vous êtes avec Patrick, parce qu'il le dit dans le livre, les frites, ça se mange avec quelle sauce? Quel est son choix à lui? Parce qu'il fait un mélange de deux sauces, Patrick. Ah.
4: J'entends pas les questions.
2: C'est quoi ta sauce que tu manges avec tes frites? C'est vraiment la sauce phare.
4: Non, mais moi, tout le monde le sait, c'est mayonnaise et piquettes ensemble.
2: Ensemble, mélangées.
4: Mélangées, voilà. Ça,
2: Et toi, Junior?
3: Moi, c'est quand même andalouse.
2: J'ai les francs aussi. Moi, c'est l'andalouse. Tu sais, un truc qui pique, qui te réveille, là.
0: Mayo pickles.
2: Toi, c'est un peu plus douce que tu commences à prendre de l'âge, hein, toi.
4: C'est une sauce pour les vieux, le pickles. Hein. Les gens, ils mangent pas ça. C'est comme ça, oui, je vous le dis. Pickles, c'est... ils mangent plus ça, les jeunes. Il y a des choses qui évoluent dans le bien et dans le mauvais sens.
2: Et voilà, les amis.
0: Oui, mais j'ai découvert cette association grâce à Patrick et ça vaut le coup de tenter. Donc, comme ça, vous savez. Merci, Julien.
2: Franchement, Je pense que je ferai peut-être bien ça aujourd'hui ou demain. Je vais tenter le coup, maillot pickles, Patrick. Et je penserai à toi. Enfin, à la dégustation, t'emballe pas non plus. Hein.
0: Bon appétit et merci à la famille de Corse qui vous a accueilli ce matin et à l'accueil des forains de la foire du midi jusqu'au 23 août avec Jean-Luc Font comme parrain cette année. Jean-Luc Font qui sera avec nous vendredi dans l'émission. On part sur les routes tout de suite, c'est le Mobile Info. Direction le centre Perex, on y retrouve Théo Le Chanu.
7: Eh bien écoutez, quelques éléments à vous transmettre hein, tout de même. On a tout d'abord ce véhicule en panne. Si vous quittez le ring de Bruxelles en direction d'Anvers, donc sur la jonction à la E19 à hauteur de McCullen. Alors pour le moment, cela ne génère pas trop de retard, mais on a quand même cette entrave sur la route. Et sinon, quelques petits ralentissements sur le ring. On perd tout au plus 5 minutes entre Woluwe-Saint-Etienne et Zaventem. Ailleurs, ça circule bien. Et d'autres ralentissements, hein, toujours dans ces chantiers sur la E40 entre Blény et Loncin. Vous perdez actuellement 10 minutes, et cela dans les deux sens, donc vers Aix-la-Chapelle et vers Liège. Et d'autres ralentissements toujours sur la E40 en arrivant sur Bruxelles cette fois-ci à hauteur de Kreinem. Vous perdez encore 5 petites minutes pour le moment. Et on termine avec la SNCB. Quelques retards et suppressions toujours entre Mons et la Louvière Sud. Et je vous le rappelle, la circulation de train est interrompue entre Aix-la-Chapelle et Liège-Guillemin.
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0: 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Là tout de suite, voici des trucs et astuces.
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0: Marjorie, vous allez nous aider à nous sortir d'une situation qui peut être délicate.
2: Parfois, en effet, il y a deux types de personnes. Soit vous rencontrez quelqu'un, vous retenez son prénom directement, vous l'oubliez pas. Soit souvent, vous l'oubliez, vous ne savez plus, votre cerveau, en fait, il a pas retenu cette info. Et pourtant, c'est pas un super pouvoir hein, que de retenir un prénom. C'est même l'une des choses les plus difficiles pour le cerveau. Je vous explique pourquoi. Parce que quand quelqu'un vous dit « Bonjour, moi c'est Nathalie », eh bien votre cerveau, il n'écoute déjà plus parce qu'il est déjà occupé à se demander « Est-ce que je lui serre la main ? Est-ce que je fais la bise ?» Est-ce que est-ce que j'ai un morceau de salade coincé, est-ce que dans les dents, enfin voilà, on a toujours quelque chose d'autre dans le cerveau. Résultat, 5 secondes plus tard, vous connaissez son métier, vous savez qu'elle a un chien, vous savez qu'elle revient de vacances, mais son prénom disparu, évaporé en fait. Et donc le pire, c'est qu'on a tous développé des techniques de survie, donc on évite de prononcer le prénom. On dit « Salut, ça va ?» On espère que quelqu'un, évidemment, d'autre, va l'appeler. Et quand il faut faire les présentations, ben là, c'est la panique. Et on dit « Je te présente ma collègue préférée. » Voilà. Donc, la bonne nouvelle, c'est qu'il existe, en effet. Alors, une petite astuce, toute simple. Hein. Les spécialistes de la mémoire expliquent qu'un prénom s'oublie, surtout parce qu'on ne lui accorde pas assez d'attention au moment où on l'entend. Et donc, si on manipule pendant les 10 premières secondes ce prénom, eh bien, les chances de s'en souvenir, évidemment, augmentent fortement. Alors, la méthode, c'est répéter le prénom immédiatement. Bonjour, moi c'est Nathalie. Bonjour Nathalie. Ça fait un peu, voilà.
3: Ça fait secte.
2: Ça fait un peu secte.
3: Bonjour, ouais.
2: Nathalie. Bonjour Nathalie, enchantée Nathalie. On le dit bien. Rien que ça, votre cerveau comprend que l'info, elle est importante.
0: La personne vous prend pour un dingue. Mais...
3: oui Nathalie.
2: Mais bon, sûr, Nathalie. Oui Nathalie. On le répète, voilà, 2-3 fois. Et puis ce qui est bien, c'est d'associer le prénom à un détail. Là, oui. Alors, par exemple, Cyril, si je vous vois, je ne sais pas quel détail vous donneriez, Livia.
3: Ah, moi, c'est grande dent.
2: Oui, pour Livia, grande. Ok, Livia, grande dent. Donc, il faut essayer de se dire ça. Livia, grande dent. Et donc, Livia. Cyril, peut-être.
3: C'est là que tu te trompes et tu fais oui, grande dent.
2: Barbe.
3: Oui,
2: barbe, Cyril, barbe. Ouais. Ou alors Cyril, moi je me dis, je me sourcis Cyril ou Cyril, je sais pas. J'essaierai peut-être d'ajouter au prénom.
3: J'ai fait ça, moi, quand j'ai commencé à faire les émissions Seul contre vous, forcément, il fallait introduire le journaliste. Mais dans les studios de Mons, ils changent très, très souvent pour les journaux de l'après-midi. Et je me trompais tout le temps et ça me gênait toujours dire c'est quoi encore parce que c'est des collègues. Et donc, j'avais fait une petite note dans mon téléphone en disant Delphine Vreux, lunettes Harry Potter.
2: Oui, c'est ça.
3: Hélène Rémy, pull coloré, parce qu'elle met toujours des pulls bariolés. Et je faisais
2: exactement.
3: Ça.
2: Exactement. Oui, voilà.
3: Je les connais.
0: Mais, et ça arrive souvent sur les flashs, c'est horrible. Hein. Mais même les journalistes que vous voyez tous les jours, parfois vous avez un trou au moment de l'annoncer, parce que le cerveau est sur autre chose.
3: Et en plus, pendant les vacances, comme les journalistes changent beaucoup, et en plus, c'est horrible de se dire, ça fait 5 ans qu'on travaille avec la personne, et c'est quoi encore, toi? Donc, c'est gênant, très gênant.
2: Vous avez compris que parfois, on peut se tromper de prénom. Voilà, même nous, dans nos métiers, c'est pas simple. Et donc, on répète ce prénom et le cerveau, voilà, à ce moment-là, il est focus là-dessus. Parce que c'est juste une histoire de concentration au moment où on vous donne le prénom et puis l'associer à un petit détail, en effet. On évite... c'est clair que s'il a une casquette et que la fois prochaine, il n'a pas de casquette, on essaie de trouver un détail qui va pas forcément bouger. Et puis, si vous oubliez le prénom, c'est pas trop grave non plus. On peut utiliser quand même la technique toute simple, comme on disait, salut, puis priez très fort pour que quelqu'un vous aide et sorte le prénom à un moment donné. Voilà, donc une petite histoire.
0: Ou parfois assumer aussi.
2: Assumer, je ne sais plus. Ouais. Mon cerveau n'était pas actif à ce moment-là.
3: Moi, je trouve qu'il y a pire que d'oublier le prénom, c'est... vous savez, des fois, t'as des gens qui te parlent, mais comme s'ils te connaissaient vraiment.
0: Oui.
3: Ah, et comment vont tes parents et ton frère?
2: Et on ne sait plus.
3: Il n'a aucune idée d'où, de quand, de qu'est-ce. Et tu dis, c'est qui, c'est horrible.
0: Il faut rentrer dans la conversation.
3: C'est horrible. Oui, faire
0: ça. Peut-être qu'à un moment donné, vous aurez la réponse, peut-être jamais.
3: Oui, faire un curtis quelques heures.
2: Ouais. Et c'est frustrant. C'est très frustrant.
0: C'est horrible.
2: Ça arrive à tout le monde. Ouais. Voilà.
0: Eh ben, merci pour cette petite astuce. Il est 10h43. Dans un instant, on annoncera à Julien Lapraille où il devra se rendre demain pour son nouveau défi. Et puis, on ira du côté de Saint-Léonard à Liège. Pourquoi ? Réponse après Matt Cohn, Begin sur Viva.

0: 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La suite de la journée, ça va se passer dès 11h avec les deux font la paire. Vous allez gagner vos vacances, mais avant ça, on va aller du côté de la région liégeoise à Saint-Léonard, exactement.
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0: Nous avons un invité, c'est Jean-François Jaspers qui est avec nous, qui organise le micro-festival. Et c'est ce dont on va parler là maintenant, c'est le bon plan pour les prochains jours. Bonjour Jean-François.
2: Bonjour.
0: Bienvenue dans l'émission. À partir du 7 et jusqu'au 9 août, il y aura au quartier Saint-Léonard à Liège le micro-festival. Ça fait quelques années que ça existe. Tout le monde ne le connaît pas encore, ce micro-festival. C'est quoi exactement ?
2: Ben, c'est un festival de musique qui existe depuis 2010 et l'idée ça a été de revenir à une certaine simplicité, c'est-à-dire un événement pas trop grand, pas trop massif, avec quand même une quinzaine d'artistes par jour, mais donc l'occasion quand même pour le festivalier de voir plus ou moins tout ce qui est proposé en termes de programmation, ouais. Sans trop courir d'une scène à l'autre, sans que ce soit la cohue, enfin voilà, revenir à quelque chose d'un peu micro, comme le nom l'indique. Et chaque année, c'est beaucoup de découvertes, une ambiance très liégeoise, festive, conviviale.
0: On sait que dans la région, on sait faire la fête.
2: Beaucoup de fêtes, c'est sûr. On n'est pas les derniers.
0: Alors parlez-nous de l'ambiance, parce qu'il y a alors il y a plusieurs scènes, mais c'est pas juste des scènes. Il y a ce sont des univers qui sont créés à chaque fois.
2: Oui, il y a un univers plutôt dédié aux musiques dites live avec batterie, guitare et ce genre de choses sous la Circus. L'Oasis, là, c'est plus dédié aux musiques électroniques et c'est une configuration un peu particulière puisque le public entoure les artistes et le son est vraiment très immersif. Et alors, on a une troisième scène dédiée à la danse et au clubbing. Et donc, ce qui fait que il y a jamais moyen vraiment de s'embêter, il y a des espaces aussi où on peut se poser. Et il y a même la quatrième scène qui s'appelle le microf, où en fait les festivaliers peuvent eux-mêmes venir jouer, venir jammer et jouer que les artistes qu'on propose.
0: Bah ça c'est génial. Alors le festival met en avant des artistes, fait découvrir des artistes, et puis il y a un message aussi, entre autres sur l'écologie autour du micro-festival.
2: Bah oui, on essaye de pas faire ça comme des sagouins, de toilettes sèches, d'essayer le plus possible de fonctionner avec l'électricité de la ville. Enfin voilà, on est réutilisable depuis toujours. Enfin, on essaye d'être des citoyens un minimum concernés par l'impact écologique qu'un événement comme celui-là peut engendrer, sans tomber non plus dans la dictature, quoi. Et a priori, oui. Enfin, c'est aussi, on travaille en circuit court avec beaucoup de producteurs locaux, parce qu'on sait que le changement climatique est un enjeu majeur et on essaie d'apporter notre contribution pour que l'empreinte carbone des festivaliers et festivalières soit la plus réduite possible.

0: mais on a bon espoir qu'encore une fois la magie opère.
1: Ah bah pour le savoir, il faut réserver les places. Il y a toutes les infos sur microfestival.be. C'est les 7, 8 et 9 août. On est dans le quartier Saint-Léonard à Liège pour le micro-festival. Merci Jean-François d'être passé ce matin dans l'émission et bon amusement. Bon travail aussi, mais bon amusement quand même pendant le festival. Juste après la pause, on annonce à Julien Lapraille où il devra se rendre demain pour ses deux nouveaux défis. Ce sera après Tovelo et Stromae, des fleurs qui arrivent sur Viva.
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0: 11h sur Vivacité, vous allez retrouver les deux Font la paire. On va annoncer à Julien Lapraille où il doit se rendre demain pour ses deux nouveaux défis. Mais d'abord, il y a Myriam qui est avec nous au téléphone. Bonjour Myriam.
1: Bonjour.
0: Vous nous avez envoyé un petit message. Le 12 août vers 20h, je suppose que vous serez devant l'éclipse.
1: Bien sûr. Oui.
0: Et pour vous protéger, on vous offre vos paires de lunettes, 4 paires de lunettes qui sont certifiées pour assurer la sécurité de vos yeux. Bah, profitez bien du spectacle alors.
1: Un grand merci à vous.
0: Avec plaisir. On remettra ça en jeu demain. Il y a aussi des lunettes à gagner sur RTBF Actu. Julien, demain,
2: oui. Vous
0: irez dans la province de Liège. Je vais vous donner le village où vous irez.
2: Ah, c'est où ?
0: À Noncevaux, exactement.
2: Où ?
0: À Noncevaux. Donc, vous avez jusqu'à demain pour vous renseigner sur l'endroit. Parce que nous allons démarrer demain matin avec une énigme.
2: Seul, vous allez en train ou pas ?
0: Seul, vous n'arrivez... Alors, prévoyez peut-être de marcher un peu. Rendez-vous demain matin en direct.
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11: Vous écoutez RTB Vivacité, les 11h, on s'informe avec Maxime Maillet.
12: Bonjour à toutes et tous. Une réunion tendue est en cours entre les ministres de l'Intérieur et de la Justice européens. En visioconférence, ils abordent la crise des migrants de Ceuta. La semaine dernière, des dizaines de milliers de migrants sont arrivés de manière irrégulière dans cette enclave espagnole. 22 pays, dont la Belgique, pointent du doigt l'Espagne. Ils lui reprochent sa politique migratoire trop ouverte. Pour ces pays, cela menacerait la sécurité aux frontières de l'Union européenne. Pourtant, à Ceuta, aucun des migrants n'est arrivé sur le continent européen. Mais le groupe des 22 se dit prêt à renforcer ou à réintroduire des contrôles aux frontières. La plus virulente est la première ministre italienne d'extrême droite, Giorgia Meloni, a même demandé de suspendre l'Espagne de Schengen, l'espace européen de libre-échange. En Russie, 5 personnes sont mortes dans une attaque de drones ukrainiens près de Moscou. C'est un bilan élevé pour cette région située à plusieurs centaines de kilomètres du front entre les armées russes et ukrainiennes. Kiev poursuit sa campagne de frappe à longue portée et a visé de nouveau des entrepôts de Wildberries, le géant du e-commerce russe. Aux Pays-Bas, un important feu de forêt n'est toujours pas maîtrisé. Des centaines de pompiers néerlandais sont toujours mobilisés dans une réserve naturelle dans la province du Limbourg néerlandais au sud-est du pays. Ils sont aidés par des hélicoptères bombardiers d'eau, mais la situation est compliquée. La propagation du feu est rendue plus rapide par des rafales de vent. En France, 2 jeunes ont été frappés par la foudre. Ils faisaient une randonnée dans les Pyrénées. Il s'agit d'un adolescent de 14 ans, victime d'un arrêt cardio-respiratoire, et d'un jeune homme de 21 ans. Ils ont été hospitalisés. Une enquête est ouverte. En cyclisme, c'est la 4e étape du Tour de France Femmes, un contre-la-montre de 21 km dans la région de Dijon. Particularité de cette épreuve, un contrôle des tenues des coureuses est prévu dans une tente 10 minutes avant le départ. L'objectif est de vérifier l'absence de soutien-gorge rembourré. Cela augmenterait l'aérodynamisme et donc la vitesse. Au classement général, c'est la Norvégienne Sigrid Aukset qui porte le maillot jaune. Voilà pour les infos, belle journée à notre écoute.
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11: Et on file sur la route, retrouvez Théo Le Chanu. Comment ça roule Théo ?
13: Eh bien ça se passe pas trop mal, hein. Les quelques ralentissements seulement hein. Depuis ce matin sur la E40 dans un nouveau chantier entre Blény et Loncin dans les deux sens, vous perdez actuellement une dizaine de minutes et puis sinon quelques petits ralentissements aussi sur le ring de Bruxelles où là on a 5 petites minutes de temps à rajouter entre Woluwe Saint-Etienne et Zaventem. Donc je profite de ces conditions un peu calmes pour vous rappeler le début d'un nouveau chantier aussi sur la E411 entre Loyers et B, donc jusqu'au 11 août, donc il va falloir être vigilant dans ce secteur. secteur. Et puis concernant les transports en commun, eh bien on n'a aucun train qui ne circule entre Aix-la-Chapelle et Liège-Guillemin, ainsi que des retards et des suppressions possibles entre Mons et la Louvière-Sud.
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11: Les deux font la paire. Faut que je vous raconte des choses. Bonjour à tous, on est ravis de vous retrouver sur Vivacité avec Martin Charlier. Ben évidemment, mais il y a des embouteillages. Alors Théo nous l'a pas dit là à l'instant, mais du côté de Herve, il y a tout qui bloque, mon Jojo.
16: Eh ben oui, apparemment, parce que
11: il y a purée qui roule.
16: On est qu'à deux autour de cette table, Fanny.
11: Je peux même faire écouter à nos auditeurs le message reçu de Martin. Il était à ce moment-là 9h56 du matin. Quand soudain, Martin m'envoie ceci. Attendez, je vous le fais écouter.
17: Voilà, je commence parce que j'avais déjà parlé. Je dis qu'ils n'ont rien trouvé de mieux à faire que de commencer aujourd'hui des travaux partout dans ma région.
11: Voilà, comme ça vous êtes au courant. Quand à 9h56 du matin, vous recevez un message qui vous dit « Ils n'ont rien trouvé mieux à faire que mettre des travaux partout dans ma région », vous savez que notre Martin va être en retard. Il va arriver d'un moment à l'autre. On a un beau cadeau à offrir, mon petit Jojo. Le cadeau à offrir, c'est quand même un séjour, un chèque cadeau de 300 euros.
16: Exactement. Hein,
11: 300 euros pour avaloir dans un gîte ou chambre d'hôte en Wallonie. On devait avoir le chargé de com au téléphone, il ne répond pas.
16: On cacherait aux auditeurs.
11: Ah, moi je dis tout. Hein.
16: Alors, hier, on devait avoir la directrice. Sauf qu'à mon avis, elle est en vacances. Donc, on devait avoir le chargé de com de la fédération. Comme ça, il pouvait nous expliquer un peu ce qu'on allait pouvoir gagner.
11: Mais oui.
16: Mais on l'a pas non plus.
11: Et donc, moi, je me suis dit, c'est pas grave, Martin va arriver un peu en retard. Je vais faire l'interview du chargé de com. Il va nous vendre son cadeau. Voilà. Puis Martin arrivera comme une fleur. Mais là, mon Jojo.
16: Eh ben, il y a personne.
11: Heureusement que t'es là. Parce que sinon, on serait vachement embarrassé. Les deux font la paire toute seule, ça va pas le faire. Bon, donc on rappelle le cadeau. Un chèque séjour d'une valeur de 300 euros et peut-être qu'on aura le chargé de com qui nous parlera de ce beau cadeau. On l'espère.
16: Eh bien sûr, donc vous pouvez en profiter en couple, en famille. Enfin voilà, il y a plein de bons moments à passer dans les gîtes et chambres de Wallonie.
11: Voilà, on a déjà offert un bon hier. On espère que ça va continuer et qu'on va vous faire plaisir tout au long de cette journée avec une question de sélection. C'est quoi la question de sélection?
16: Alors, dans quel sport remporte-t-on la Coupe Davis?
11: Oh, facile.
16: Alors, soit le golf ou le tennis.
11: Et au 60-03, vous nous envoyez la bonne réponse par message. Vous venez à l'antenne. D'ici là, Martin sera là, normalement.
16: Ah, on espère.
11: Je lui ai envoyé un message en disant, dans combien de temps seras-tu là?
16: Juste après la musique, je vous propose, on l'appelle, comme ça on fait un point route.
11: Oui, on peut faire ça. On fait un point route avec Martin. Alors, faut aussi vous dire la vérité, c'est que Martin n'a pas de badge. Donc, quoi qu'il en soit, il ne pourra pas rentrer dans le bâtiment. Donc, appel à la sécurité de la RTBF Mons.
16: Soyez clément.
11: Soyez clément. Faites-le entrer. Faites-le entrer, quoi qu'il arrive. Il arrivera en sueur. Il va courir comme un dingue. Il n'aura pas eu le temps de prendre son café ni de fumer sa clope. Il va arriver tendu. Soyez clément. Laissez-le entrer dans le bâtiment. Il a les laissés passer. Il peut entrer. Comme ça, on peut commencer l'émission. Dans quel sport remporte-t-on la Coupe Davis? Le golf ou le tennis? La réponse au 60-03.
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0: change pas, c'était Céline Dion sur Vivacité.
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0: Et bonne nouvelle, Martin est là. Alors, on est un petit peu fâché sur Théo Le Chat Nu. On va devoir régler nos comptes tout à l'heure. Il nous a pas dit que la sortie à Herve était fermée.
2: À partir d'aujourd'hui. Et une fois qu'on est sur l'autoroute, non seulement après avoir parcouru 10 km pour l'entrée suivante, eh ben, ça rattaque jusque l'échangeur de Loncin.
0: Ah oui, mais ça, il l'avait dit, je crois.
2: Réduction, forte réduction, hein, de 2 à 1 bande dans les deux sens. On dit nombre 4 km de fil, 1 km dans le sens inverse pour les quelques curieux.
0: Et donc Martin va devoir changer son
2: réveil
0: pour son itinéraire de tous les matins. Bon, bonne nouvelle, Martin est avec nous et bonne nouvelle, Didier est là. Bonjour Didier.
2: Quelle nouvelle Didier ?
3: Bonjour Fanny, bonjour Martin.
2: Vous venez d'où Didier ?
3: De Chapelle-Aoua, près de Leuze.
2: Près de Leuze en Hainaut, ça ?
3: Tout à fait. Il y a une prison.
2: 7900 à Leuze, hein ?
3: Vous avez des correspondants, vous, là. Ouais.
0: Vous êtes en main libre, là, pour le moment, Didier ?
3: Je suis en camionnette, actuellement, et je suis en train de livrer du fromage de chèvre.
0: Oui, mais vous êtes sur le côté, il faut que vous vous arrêtiez.
3: Ah, ben alors, je vais m'arrêter. Oui, c'est un arrêt d'autobus, mais bon.
0: Ben, okay. Oui, parce que comme vous allez devoir prendre note en roulant, ça ne va pas être possible.
2: Oui, un arrêt d'autobus,
3: voilà,
2: vous allez...
0: Ah,
3: oui.
0: Là, il est à l'arrêt.
2: Vous allez devoir charger les voyageurs qui attendaient à l'arrêt.
0: Et c'est du fromage de chèvre que vous livrez ?
4: Du fromage
3: de chèvre.
0: Ah, trop chouette. Et il n'y a pas un autre emplacement qu'un arrêt de bus, comme ça on ne vous dérange pas ?
3: Ah, mais je vais aller un peu plus loin, alors.
0: Oui, allez plus loin. Allez plus loin.
3: Sinon, s'il y a des gens à l'arrêt de bus, on participe à plusieurs.
2: Oui, faites-les monter dans votre bus.
0: Oui, mais c'est aussi pour que la communication... Pour que la communication soit plus fluide, Didier. Parce qu'on vous entend... Voilà, on entend que vous êtes en main libre, donc si vous pouvez prendre le téléphone en main ou en haut-parleur, ce sera plus facile.
2: Oui, ce sera plus simple. Hein.
3: Voilà. Ça vous va ?
0: Vous avez un big... Oh, il a fait la chèvre. Il y a Jordan qui a fait la chèvre. Comme Didier, livre du fromage de chèvre, il a fait le rire de chèvre.
4: Ben voilà.
0: Oh, non. Non, Didier.
3: C'est un bouc en train. Hein.
0: Ah oui. Oh, bien
4: très bon.
0: Joué, Didier. Didier, on rappelle que la Coupe Davis, c'est bien dans le monde du tennis. Vous livrez, et c'est votre boulot ? Ou vous êtes agriculteur ? Ou bien alors vous êtes...
3: Non, je suis en flexi-job.
0: Ah, vous êtes en flexi-job. Alors là, il est en mode robot. Votre téléphone s'est transformé en mode robot. Ah, donc, durant l'été, vous livrez des fromages de chèvre.
3: Tout à fait.
0: Ah, ben c'est trop chouette, ça.
3: Bah, une fois toutes les lunes. Hein, mais bon, ça fait du bien de bouger un petit peu, de se rendre utile quand on est pensionné.
0: Ah oui, vous avez une voix tout jeune.
3: C'est gentil, ça, mais non, je suis pensionné.
0: Ah bah, et franchement, Martin, il a une voix tous deux de genoux.
2: Il a une voix de genoux, pour moi.
0: Tu fais quoi sur ton téléphone, toi ?
2: Je me renseigne déjà pour... Mais bon, bref, allez.
0: Qu'est-ce que tu fais ?
2: Ben, c'est pour... je prépare mes timbres.
0: Oh, mon Dieu. Didier, avec qui allez-vous jouer ? Parce que Martin prépare ses thèmes, mais peut-être que vous allez jouer avec moi.
2: Sûrement.
3: Oui, je joue avec Fanny.
2: Ah, oui, voilà, comme ça. Allez.
3: Duel
2: Fanny contre Nono le petit robot.
0: Bon, Martin, tu donnes les thèmes alors à notre ami Didier ?
2: Vous avez de quoi écrire ? Vous avez de quoi écrire.
3: Il m'a bien noté sur les GSM, j'écoute.
0: Mon ami Didier, vous me faites peur, hein, parce que là, vous jouez pas dans les meilleures conditions. Hein.
3: Ben alors, je vais prendre un papier pour vous faire.
0: Oui. Non, mais c'est pour vous, je vous assure, c'est pour vous. Parce que si vous êtes sur le téléphone, comme en plus de ça, on sera en train de se parler, ça va être chaud.
2: Mais oui, hein.
0: Mais non, ne rigole pas.
3: Je vous écoute, j'ai pris mon papier, j'ai un pic.
2: Ah. Allez, on y va. 5 départements qu'on peut trouver dans une grosse entreprise. Donc, dans une grosse entreprise, il y a plusieurs départements. Le service ceci, le service cela, le service ceci, voilà.
3: Ouais.
2: 5 choses que l'on mange ou goûter. Ah ben, c'est l'heure de goûter. Ben, qu'est-ce qu'on mangerait bien ? Eh ben, 5 choses. 5 totems qu'on donne...
0: Tu vas trop vite.
2: Attends, je l'ai dit, puis je les reprends après, c'est comme une dictée. 5 totems qu'on donne au mouvement de jeunesse. Je reprends 5 départements que l'on peut trouver dans une entreprise. 5 choses que l'on mange ou goûter et 5 totems qu'on donne dans un mouvement de jeunesse. Vous avez bien tout noté ?
3: Tout à fait.
2: Parfait. Concentrez-vous bien. Vous avez le temps de la chanson suivante pour indiquer vos 15 propositions et on mettra tout ça en commun avec Fanny après. Et la chanson suivante, c'est Home Record de Somber. On écoute ça ?
0: Mais oui.
2: Et on se retrouve tout de suite. Hein.
3: Oui, ça va.
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0: sur Vivacité.
1: C'est bien dit.
0: Didier, comment ça a été ?
1: DJ !
2: Oui, je suis toujours là à l'arrêt et je suis impatient.
0: Ah oui,
1: il est à l'arrêt. Ouais. Il est impatient.
0: Moi, je trouve que les thèmes sont difficiles par rapport au totem parce que j'ai pas été scout.
1: Voilà, elle n'a pas été scout. Elle a toujours haï tout ça.
0: J'ai jamais haï.
1: Si tu les hais, tu m'as dit je les hais.
0: J'aime bien les scouts, mais j'aime pas faire pipi dans les feuillets. C'est tout.
1: Mais ça, tu vas sonner chez quelqu'un, tu demandes pour aller aux toilettes. Hein. Moi, c'est ce que je faisais.
0: Les toilettes. Ben oui, il faut que quelqu'un t'ouvre. Toilettes.
1: Et alors, j'organisais une opération bois de bambou. C'était un truc pour avoir des biscuits chez les gens.
0: Ah ouais ?
1: Tu disais qu'il te fallait se ramener cinq objets. Un morceau de bois de bambou, tu donnais quatre trucs qui n'existent pas, plus un paquet de biscuits. Et les gens n'avaient que le paquet de biscuits, ils te le donnaient.
0: Oui, mais c'est de l'arnaque.
1: Oui, exactement, tout à fait.
0: Mais moi, je suis contre.
1: Oui, mais moi, j'étais... Bon, allez, je ne vais pas dire quel était mon totem. Ouais. Didier, cinq départements que l'on trouve dans une grosse entreprise.
0: Musique de suspense.
1: Ah, on écoute.
2: Je peux en donner plus que cinq ou...
1: Mais non, cinq.
0: Non, il en faut cinq.
1: Le but n'est pas d'en mettre 18.
2: Alors,
1: hein.
2: Pas cher.
1: Comment ?
2: Ressources humaines.
0: Oui, RH.
1: Voilà.
2: Communication.
0: Communication, oui.
1: Communication.
2: Relations presse.
0: Moi, je l'ai mis dans communication, relations presse, oui.
2: Formation.
0: Ah non, j'ai pas formation.
1: Non, formation, là.
2: IT.
1: IT. T'as pas mis les IT.
2: Informatique, quoi.
1: Ouais. Ah. Non, ouais,
0: non on a tout donné là alors.
1: Oui, oui.
0: Moi j'avais logistique, j'avais le service comptabilité.
1: Service comptabilité.
0: Et la direction.
1: Et la direction. La direction
2: des bureaux. J'avais noté, mais je n'ai pas dit direction. Bon.
1: Ce n'est pas grave. On deux, ce n'est pas mauvais pour démarrer. Cinq choses que l'on mange au goûter. Ah, ben c'est l'heure de goûter.
2: Alors. J'ai mis fruits, mais c'est
0: oui,
2: tellement
0: oui,
2: large.
0: Oui, oui, oui, oui.
1: Oui, oui, les fruits.
0: J'ai mis.
2: Glace.
1: Glace.
0: Ah non, j'ai pas mis glace.
2: Biscuit.
0: Oui.
1: Biscuit.
2: Fromage.
0: Ah non, j'aurais dû parce que vous transportez du fromage. Mais si je donne du fromage à 4 rats, mes filles, elles me butent.
1: Du chèvre, c'est du chèvre.
2: En fait, moi, je prends ces fromages dans ce sens, les danettes, ces choses-là.
1: Ah, oui, non, des laitages. Des laitages.
0: Mais allez, j'ai pas.
1: Un dernier.
2: Un dernier. Tarte.
1: Une tarte.
0: Ah non, malheureusement. Ben, j'avais crêpes.
1: Les crêpes, hein.
2: Ah bah ouais.
0: J'avais des gaufres et j'avais du pain perdu. Ouais.
1: Ce n'est pas grave. On garde une moyenne de deux. Nous sommes à quatre. C'est vous qui mettez les points de toute façon.
0: Oui, hein.
1: Allez, cinq totems qu'on donne au mouvement de jeunesse, ça c'est pas facile.
0: C'est super difficile.
1: Vas-y.
2: Ben là, koala.
1: Koala.
0: Oui,
1: et elle l'a mis.
2: Qu'est-ce que je pourrais encore couper? Panda.
1: Panda.
0: Ah non, j'ai pas panda.
2: Chouette.
0: Pas chouette. Mais ce thème est débile.
1: Mais oui, il y a moyen de donner tous les animaux.
2: Écureuil.
1: Ah, écureuil, oui. Hein.
0: Mais oui, mais allez.
1: Non, non, c'est pas grave. Allez, tant pis. Et en dernier, normalement, vous allez faire deux.
2: Loup.
0: Bah non, j'ai pas loup.
1: Loup, ben non, il n'a pas loup.
0: Désolé. Mais franchement, ce thème est trop difficile. Il y a combien de totems? Il y en a 14 800. Moi, j'avais cerf, j'avais castor, j'avais wapiti, j'avais impala. Voilà.
1: Et quand même koala. Vous avez quand même tombé sur le koala.
0: Oui.
1: Bon, écoutez, Didier, vous avez 5 points. C'est pas énorme, mais c'est vous le premier. Ça veut dire que tout le monde devra vous battre et faire mieux que 5. C'est déjà arrivé, mais ça pue quand même, hein, Didier. Je ne vous le cache pas.
0: Hein. C'est difficile, en tout cas. Mais on n'a pas été aidés. Les thèmes, là, pour démarrer, sont vraiment des thèmes difficiles.
1: Tout à fait. Ce n'est pas des thèmes faciles sur un arrêt de bus. Pas facile. Écoutez, Didier, peut-être qu'on se ressonnera en fin d'émission. Si ce n'est pas le cas, vous pourrez rejouer quand vous voulez et quand peut-être vous serez mieux garé. Mais Didier, en tout cas, merci d'avoir participé. Et je vais te poser la question pour le candidat suivant.
0: Vas-y, mon chéri.
1: Quel personnage de jeu vidéo court très vite grâce à ses chaussures rouges? Est-ce que c'est Pac-Man? À mon avis, non. Ou est-ce que c'est Sonic? À mon avis, oui.
0: Quoi qu'il en soit, c'est un hérisson.
1: Est-ce
0: que Pac-Man est un hérisson?
1: Non, je ne crois pas.
0: Est-ce que Sonic est un hérisson?
1: Peut-être.
0: Voilà.
1: Hérisson, ça aurait été un bon totem.
0: C'est un totem aussi, hérisson?
1: Oui. Hein. Bon, bah, alors merci Didier. Bon, quel personnage jeu vidéo?
0: Gros bisous, Didier.
1: C'est chaussures rouges, Sonic ou Pac-Man? Allez, Sonic. On écoute des petites chansons en attendant. Allez, on écoute Outkast, Mrs. Jackson.
0: Ouais.
1: Allez, en avant.
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0: On file sur les routes, Théo Le Chanu. Bon, ça coince à R20, Théo.
5: Oui, mais un petit peu, mais moins que ce qu'on a entendu quand même. Hein. On a seulement 10 petites minutes de ralentissement actuellement.
0: Ouais,
5: on était dans les chantiers entre Blémy et Loncin dans les deux sens.
1: Non, mais j'ai déjà dû parcourir avant.
5: Et par contre, on a un gros problème sur le ring de Bruxelles. Alors actuellement, on a un accident donc à hauteur de Jette dans le sens Zaventem en direction de Grand-Bigard en bande de gauche et en bande centrale. Et actuellement, vous perdez une quarantaine de minutes. Donc patience et prudence dans ce secteur.
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0: Louisa, étincelle sur Vivacité. Martin, aujourd'hui, c'est un grand jour.
1: Oui.
0: Ce matin,
1: oui.
0: Un mail a été envoyé à l'auditrice que nous allons accueillir dans un instant.
1: C'est vrai?
0: Un mail où je lui souhaite un bon anniversaire, Nada!
1: C'est vrai, Nada? Nada, ça
0: bonjour,
1: va?
0: Bonjour, Nada!
2: Oui, bonjour.
0: Alors,
1: qu'est-ce que c'est cette histoire de mail d'anniversaire? Je ne comprends pas bien.
2: Mais oui, j'ai reçu un mail de la RTL, c'est signé Famille Andrin, donc j'ai dit, voilà, on va essayer de jouer, du coup.
0: Oui. J'envoie des messages aux téléspectateurs et aux auditeurs qui fêtent leur anniversaire.
1: Écoutez, Nada, je n'étais pas au courant, sinon je me serais joint à elle pour vous souhaiter bon anniversaire. Bon
0: Martin
1: anniversaire, Nada. Vous venez d'où, Nada?
2: Je viens de Nivelles.
1: Nivelles, 1400 Nivelles. Très bien.
0: J'ai éternué.
2: Voilà.
1: Qu'est-ce que vous faites dans la vie, Nada, à part fêter votre anniversaire?
2: Je suis infirmière en pédiatrie.
0: Oh, génial. Dans quel hôpital?
2: En clinique 5 à Bruxelles.
0: Ah oui, très bien.
2: Voilà.
0: Quel beau métier vous faites.
2: Merci.
0: Et vous êtes au boulot aujourd'hui ou vous êtes en congé?
2: Non, je suis en congé aujourd'hui.
0: Ah, très bien, Nada. Vous avez des enfants?
2: J'ai une petite fille, oui, qui s'appelle Clémence et qui a 6 ans.
0: Ok, super. Elle est avec vous, Clémence?
2: Non, elle est en stage.
0: Ah, stage elle de quoi stage. Cette semaine?
2: Avec Cézanne Nature, elle fait stage.
0: Voilà. Tout le monde connaît cet organisme qui organise des stages. Nada, on rappelle que c'est bien Sonic, hein, le jeu vidéo, le personnage du jeu vidéo.
1: Mais oui.
0: C'était facile. Avec qui allez-vous jouer, Nada?
2: Mais je vais jouer avec Fanny.
1: Mais je me doutais bien que ça, vous a souhaité bon anniversaire. Elle part avec une longueur d'avance. Je vais vous donner vos thèmes, Nada. Est-ce que vous avez de quoi écrire?
2: Bien sûr.
1: Alors, 5 chansons du groupe Queen.
2: Ah oui,
0: j'ai l'impression que ce thème était un petit peu...
1: Orienté pour Martin Charlier, mais ce n'est pas grave, je vais t'aider. 5 villes commençant par R.
0: Partout dans le monde, chez nous en Belgique.
1: Partout dans le monde, par R. Ben, des villes, quoi, pas des villages, pas un village, quoi. Des villes, il y en a, je vais déjà penser à 2 très connues.
0: Moi, j'en ai une très connue.
1: On en parle après. Ouais. Et chaque chose que l'on trouve dans un cabinet de kiné, ma mère est en kiné, j'ai l'impression que ces thèmes étaient faits pour moi, mais finalement c'est toi. Donc 5 choses qu'on trouve dans un cabinet de kiné, 5 villes qui commencent par R et 5 chansons du groupe Queen. Vous avez le temps de...
0: Attendez, écoutez bien ce que Martin va dire, Nada. C'est un petit cadeau d'anniversaire, parce que la chanson qu'on va écouter, c'est le groupe Queen.
1: Oui, mais alors attendez, je vais vous dire une chose.
0: On le met dans...
1: C'est un
0: cadeau d'anniversaire.
1: Ok, bon, on va écouter Queen avec A Kind of Magic.
0: A Kind of Magic, c'est le titre de Queen qu'on écoute maintenant. Bisous, bisous, Nada. Bonne chance, on y va, on est au taquet.
2: Merci, bisous.
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0: Kind of Magic, c'était Queen. Non mais j'aime bien le dire.
1: Oui, c'est quand même bien de le dire. Bon, maintenant je vais prendre les choses en main. Est-ce que vous êtes là, Nada?
2: Oui, tout à fait.
0: J'ai une petite question, Nada, c'est de quelle origine votre prénom?
1: Espagnol, rien.
2: Mon papa est d'origine libanaise.
0: Attendez, j'ai pas bien entendu.
2: Mon papa est d'origine libanaise.
1: Libanaise, d'accord.
0: Très joli.
1: Bon, vous avez trouvé les 15 réponses?
2: Oui, tout à fait. Voilà,
1: eh bien, écoutez, on va mettre tout ça en commun. Musique de suspense. Je vais vous demander 5 chansons de Queen.
2: De Queen. Alors, Kind of Magic.
0: Magique.
1: Oh, bon anniversaire.
2: Hein. Alors, j'ai mis Show Must Go On.
0: Show Must Go On, je l'ai.
2: Voilà. J'ai mis Le Bohemian Rhapsody.
0: Je l'ai.
2: J'ai mis We Will Rock You.
0: Ah non, j'ai pas.
2: Ouais. Et alors, We Are The Champions.
0: Ah non. Voilà. J'avais Don't Stop Me Now, parce que Martin, c'est ce qu'il veut à son enterrement. tu m'as dit
1: non,
0: ça.
1: Non, The Show Must Go On à mon enterrement.
0: Ah, c'est ça que tu veux. Tu voulais pas Don't Stop Me Now nous,
1: non,
0: dans
1: c'est la chèvre, la chèvre.
0: Ah oui, c'est ça, va. Et Radio Gaga que j'avais.
1: Radio Gaga. Très bien. Mais 3, c'est bien, c'est une bonne moyenne. On continue comme ça, on prend la tête. 5 villes qui commencent par R de René.
2: Alors, j'ai mis Rome.
1: Oui. Roma, arrivederci, Roma.
2: J'ai mis Rotterdam.
1: Ah, elle est bien, non, Rotterdam. Elle est bien, Rotterdam. Hein.
2: J'ai mis Rio de Janeiro.
0: Oui.
1: Rio de Janeiro.
2: J'ai mis Rabat au Maroc.
0: Oui.
1: Et là, 3. Et le dernier?
2: J'ai mis Rennes, en France.
1: Comment, Rennes?
2: Rennes, oui.
1: Ah oui, c'était une bonne idée.
0: On embrasse très fort Didier, parce que là, on vient de marquer 3 points, on a 6 points, donc on dépasse Didier, qui était notre premier candidat.
1: J'avais-tu,
0: j'avais Reykjavik et j'avais Riga.
1: On était restés dans les capitales, à nous autres. Alors, 5 choses que l'on trouve dans un cabinet de kiné, à part le kiné lui-même.
2: C'est pas une chose. Alors, j'ai mis la table.
0: Oui.
1: Une table.
2: J'ai mis un ballon.
1: Je t'en avais parlé, rappelle-toi.
0: Non, parce que j'ai mis un truc que tu m'as dit de mettre.
1: Oui, mais j'en avais parlé, fut-toi. Ouais. Continue.
2: J'ai mis des gants.
0: Ah non, j'ai pas des gants.
2: Non. J'ai mis un crochet.
1: Un crochet pour aller crocheter dans le pied quand on a une épée de catanéenne.
0: Non, j'ai pas.
2: Oui. J'ai mis les serviettes.
0: J'ai mis des essuies, ça passe. Hein,
1: oui, c'est le nom français. Qu'avais-tu d'autre, toi, Allo?
0: Alors là, on a eu les. Donc ça veut dire qu'on a
1: 8 points. C'est très bien, 8 points.
0: Très bien, Nada. On a pris la tête avec 8 points. J'avais la crème. La crème et l'huile de massage.
2: Ah oui, j'avais mis la crème aussi, mais j'ai pas.
0: Oui, j'avais mis aussi le tabouret, un petit peu, parce que souvent, le kiné, il s'assied dessus, il tourne autour de vous. Et Martin m'avait dit absolument de mettre, parce que dans tous les cabinets de kiné, avis au kiné, s'ils peuvent nous répondre, 0400 70 07 20 23, qu'il y a un squelette.
1: Ben oui.
2: Pas dans tous.
1: Non, mais attends, ceux qui ne l'ont pas, ils ont des posters avec des squelettes dessus.
2: C'est pas... Oui,
1: mais il y a quand même une histoire de squelette.
0: Tous les kinés n'ont pas un squelette.
1: Écoutez, j'ai raison parce que ma mère est kiné et elle a un squelette.
0: Et donc, comme elle a un squelette...
1: Je l'ai encore vu hier matin, moi, le squelette. Ou c'était ma mère qui était fort fatiguée, je ne sais pas.
0: Qu'il est sot. Bon, Nada, on a marqué 8 points, c'est une bonne nouvelle.
1: C'est pas Nada, ça vaut quelque chose.
0: Oh, c'est facile.
1: Mais déjà, je cherchais depuis le début.
0: Nada, avec 8 points, on a la tête de ce pour le moment. Ça veut dire que les autres candidats vont devoir marquer 9 points. C'est possible.
1: C'est tout à fait possible. On a fait les 10 et les 12 à nous autres.
0: Oui, mais c'est déjà très bien.
1: Donc peut-être s'entendra-t-on à nouveau en fin d'émission. Nada, si ce n'est pas le cas, vous pourrez rejouer quand vous le souhaitez. Et si c'est le cas, on croise les doigts pour vous. En tout cas, bon anniversaire.
0: Oui, ça c'est trop chouette. Hein. Bon anniversaire. Et c'est quoi le programme de votre journée d'anniversaire?
2: Un peu de sport ce matin à la salle et puis repos cet après-midi, un petit peu de repos, rien de...
0: Oui, et votre fille Clémence va pas se dire « Ah maman, c'est moi qui m'occupe du repas ?»
2: Clémence, elle a 6 ans, donc
0: non,
2: pas encore.
0: Non, on est bien d'accord, heureusement qu'elle ne le fait pas. Bon, Nada, on vous fait des gros bisous, profitez bien, on espère vous entendre tout à l'heure. Mais maintenant, une nouvelle question de sélection, Martinotte.
1: Oui, alors dans la série Emily in Paris.
0: T'as vu ça ou pas?
1: Non, Emily travaille dans une agence d'agents secrets. Qu'est-ce que c'est que ça? Donc je répète, dans la série Emily in Paris, Emily travaille dans une agence d'agents secrets à Rome ou dans une agence de marketing à Paris.
0: Émilie in Paris. Ah, fais attention parce que dans la saison qui est en ce moment, elle est à Rome.
1: C'est vrai ?
0: Mais oui.
1: Oh, je dis ça pour rire, moi, en
0: plus. Elle est à Rome parce que...
1: Bon, alors répondez, agence de marketing au 6003.
0: Oui, c'est dans l'agence de marketing 6003. Émilie in Paris travaille dans une agence de marketing, dans la pub. Elle est dans la pub. C'est incroyable. C'est incroyable. 6003, on vous attend.
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0: Je t'aime, c'était Christophe Willem sur Vivacité.
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0: Et on a la chance d'accueillir Francesco. Bonjour Francesco.
2: Bonjour.
0: Comment allez-vous? Je vous présente Martin Charlier.
3: Bonjour Francesco.
2: Bonjour. Ah, enchanté.
3: Vous venez d'où?
2: De Sambreville.
3: 5060, Ouvelet ou Tamine?
2: Magnolet.
0: Ah.
3: Magnolet, ben oui, mais c'est quand même la même commune, c'est quand même 5060.
0: Et vous faites quoi de beau dans la vie, Francesco?
2: Je suis enseignant en congé et pompier volontaire.
0: Pompier bon oeil.
3: Voilà, il fallait pompier.
0: Et vous êtes au boulot en ce moment?
2: Non, là je suis avec mes enfants, on est à la maison, on allait partir manger un truc, et j'ai envoyé un message, on a fait demi-tour, on est revenu.
0: Ah, trop bien, ils ont quel âge vos enfants?
2: 12 et 13 ans.
0: Ah, génial.
3: Et là, et qu'est-ce que vous alliez aller manger?
2: Bon, sûrement un chinois ou quelque chose comme ça.
0: Moi j'ai mangé ça hier, mais je ne l'ai pas digéré.
3: Ouais.
0: Ah non.
2: Merci.
0: Non, mais je préfère vous le dire. J'ai passé.
3: Laisse un peu Francesco se réjouir de son chinois qui va manger.
0: Oui, mais je l'espère que son chinois, lui, sera meilleur que le mien d'hier. Vous voyez ce que je veux dire?
2: Non. J'espère.
0: Toi, t'as mangé quoi hier?
3: Qu'est-ce que j'ai? Du grec que j'ai mangé, un système de grec.
0: Ah oui? Parlons de ça.
3: Ça, c'est quoi? Du tzatziki.
0: Mais t'as déjà mangé grec vendredi soir?
3: Oui, j'ai remangé grec. Qu'est-ce que tu
0: Et t'as digéré, toi, le tzatziki? De vendredi soir.
3: J'ai pas abusé sur le tzatziki.
0: C'était foraillé, hein.
3: J'ai pris plus le tamarama.
0: Ah oui.
3: Le tarama.
0: C'est les petits problèmes.

0: de digestion de Martin et Fanny. Bon, Francesco, avec qui allez-vous jouer dans un instant?
1: Bah, j'hésitais, mais je vais prendre Martin quand même. Bien que je suis supporter de Charleroi, que lui non, bah bon.
2: C'est pas grave, on va faire
0: Francesco,
2: une trêve.
0: Hier, il a un petit peu dit « Allez les zèbres ».
2: Voilà,
0: on peut lui demander de le redire maintenant.
2: Non, je l'ai fait
1: ça serait bien.
2: Allez. Non, je l'ai fait une fois, je ne peux pas le faire tous les jours. Non,
0: Francesco.
2: Non. Toi, tu vas le dire parce que tu as une chemise zébrée.
0: Mais oui, et tu sais que j'ai mis ma salopette ce matin et je me suis dit « Il va encore me faire une réflexion ».
2: Eh bien, toi, tu vas le dire alors aujourd'hui.
0: Non, c'est à toi de le dire. Allez, Martin.
2: Et toi, tu diras les standards.
0: Allez, bah moi, je me dirais « Allez, tout ce que tu veux ». Allez, standard, allez, Union Saint-Gilloise.
2: Allez, c'est pas grave, je n'ai rien contre le football amateur. Allez, les zèbres.
0: Voilà, il l'a dit. On s'en fout de ce qu'il a dit au début.
2: T'as vu comme
0: c'est bon, hein, Francesco, on a réussi. Hein.
1: Ouais, on a réussi. Ouais. Allez, je veux bien dire allez, standard, pour lui faire plaisir.
2: Mais ça, je le retiens.
0: Mais
2: ça,
0: il déteste le standard.
2: C'est pas vrai.
0: Non, tu m'as dit l'autre jour, je hais le standard, je préfère le FC Liège.
2: J'ai jamais dit ça, mais alors là, jamais. Merci de ne pas dire ça à la radio. Il y a des gens qui m'attendent.
0: Tu préfères le FC Liège?
2: Non, j'aime bien les deux. C'est comme choisir entre mon père et ma mère. J'ai toujours dit ça.
0: Ah, moi, je peux choisir.
2: Oui, je sais bien. Je sais bien que toi, tu peux choisir.
0: Bon. Martin, fan du FC Liège et non pas du standard, il vous ment à tous depuis des années.
2: C'est faux. On va d'abord faire une petite pause. Hein. On va pas vous donner les thèmes tout de suite. Hein.
1: Ouais, ça va.
2: Parce qu'il y a le journal de midi, il y a
0: donc
2: les
0: faut
2: infos,
0: dire
2: le journal parlé.
0: Qui mange pas tout de suite, quoi.
2: Il y a le journal parlé, et tout ça. Allez.
0: Bon, on va écouter dans quelques instants. On aura aussi de la musique et des bonnes choses. On aura d'abord les infos de Maxime Maillet. Et puis après, on aura la route. On vous donnera plein d'infos. Et puis, on vous donnera tous vos thèmes, Francesco. Ce que vous pouvez faire déjà en amont avec vos enfants, c'est prévoir une feuille, un bic, car on va vous donner vos thèmes dans quelques minutes. Et on aura la chance de pouvoir jouer tous ensemble. 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Durant toute cette semaine, on a marqué 8 points avec Nada. Francesco, votre mission avec Martin, marqué 9 points. On se retrouve dans un instant.
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0: Vous écoutez RTB Vivacité, les midis, on s'informe avec Maxime Maillet.
6: Bonjour à toutes et tous, une réunion est en cours entre les ministres de l'Intérieur européens et ça risque d'être tendu. Au menu des discussions, la crise des migrants de Ceuta. La semaine dernière, des dizaines de milliers de migrants sont arrivés de manière irrégulière dans cette enclave espagnole au nord du Maroc. 22 pays, dont la Belgique, pointent du doigt l'Espagne. Ils lui reprochent sa politique migratoire trop ouverte pour ces pays. Cette politique menacerait la sécurité de l'Europe. Pourtant, à Ceuta, aucun des migrants n'est arrivé sur le continent européen. Mais le groupe des 22 se dit prêt à renforcer ou à réintroduire des contrôles aux frontières. Notre Premier ministre a réagi, il veut toute la clarté sur ce qui s'est passé à Ceuta. Il est clair que l'Europe doit fermer ses frontières, d'après Bart De Wever. Et dans le même temps, des navires français et britanniques ont sauvé près de 160 migrants dans la Manche. Leur bateau, une embarcation précaire, a pris feu lors d'une tentative de traversée. Il n'y a pas de victimes à déplorer à ce stade. En France, c'est un record. Le mois de juillet a été le mois le plus chaud jamais enregistré depuis le début des mesures il y a plus d'un siècle. Juillet 2026 dépasse les précédents de records de canicule de 2003 et de 2006. Ce mois est aussi un des plus secs jamais enregistrés. La sécheresse des sols provoque des conséquences importantes sur l'agriculture et favorise les départs et la propagation des feux. En Grèce, les pompiers ont continué toute la nuit de lutter contre le feu. Depuis 5 jours, un incendie fait rage dans le nord-ouest d'Athènes. Les pompiers tentent de garder la situation sous contrôle, mais ce feu est très difficile. Une trentaine d'engins aériens sont déployés aujourd'hui contre les flammes sur les hauteurs des montagnes près du golfe de Corinthe. Au Guatemala, c'est un volcan qui inquiète. Le volcan Fuego, situé près de la capitale, est en éruption. Il crache de la lave et d'immenses panaches de gaz et de cendres. Le pays est en alerte orange danger, un niveau en dessous de l'alerte rouge d'urgence. Fuego est considéré comme le volcan le plus actif d'Amérique centrale. Au Tour de France, avant l'étape du jour, les coureuses devront d'abord passer par un contrôle de leur tenue. L'objectif est de vérifier l'absence de soutien-gorge rembourré. Cela modifie leur morphologie et cela augmenterait l'aérodynamisme et donc la vitesse. Or, la quatrième étape est justement à contre-la-montre de 21 km dans la région de Dijon. Et au classement général, c'est la Norvégienne Sigrid Hoogstedt qui porte le maillot jaune. Voilà pour les infos. Belle journée à notre écoute.
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0: Et on file sur la route, retrouver Mélanie Pousseur. Mélanie, vous nous emmenez à Bruxelles.
7: Oui, j'aurais préféré pour une bonne nouvelle, mais là c'est pour un accident. À hauteur de Jette, ring de Bruxelles, en direction de Grand Bigard. 2 voies sont entravées, celle de gauche, centrale également. Comptez 1 heure en plus depuis Grimbergen. Prudence et patience évidemment dans ces files. 10 minutes de retenue dans l'autre sens, ça c'est donc entre Grand Bigard et Jette, vers Zaventem. Un accident sur la A12 Bruxelles-Anvers, à hauteur de Artselaar. C'est la voie de gauche qui est bloquée. Pas de file néanmoins dans ce secteur en direction d'Anvers. Un objet encombrant sur la E411 Bruxelles-Namur à hauteur du carrefour Léonard. Une bande est entravée. Et puis on fait le point sur ces travaux à l'origine de files sur la E40 en province de Liège. Comptez 5 minutes en plus. Allez, ça va mieux. Entre Chorat et Léossard vers Bruxelles, 10 minutes dans l'autre sens entre Alleurs et Léossard, ça c'est vers l'Allemagne.
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0: Avec Martin Charlier qui est allé chercher son café, on rappelle un petit peu les faits. Jojo, revenons sur les faits.
9: Eh ben oui.
0: Problème de route du côté de Herve. Donc Martin est arrivé en retard, donc il n'a pas pu prendre son petit café. Donc il a vite été le chercher pendant les infos.
9: Ah ben, il arrive surtout en retard pour la 2e fois de l'émission.
0: Ah ouais?
9: Bah, il est arrivé une première fois et là il est en retard aussi.
0: Ah oui, c'est vrai, sur une émission il arrive quand même à... Ce qui m'inquiète, c'est vous a-t-il pris votre badge?
9: Ah oui.
0: Ok, donc
9: oui,
0: ça va. Oui. Donc Martin aura un badge pour revenir. Francesco, vous êtes toujours avec nous? Francesco?
10: Oui.
0: Ah, vous êtes toujours là, ça va Francesco?
10: Ouais, j'attends les thèmes.
0: Ok, Francesco, je vais vous les donner. Martin a déjà rempli ses thèmes, puisqu'il savait, évidemment, vous l'aviez prévenu que vous alliez jouer avec lui. Martin, donc, a déjà préparé ses thèmes. Je vous donne alors les vôtres. 5 raisons de pleurer. C'est pas très folichon, c'est pas hyper feel good.
10: Cinq raisons
0: de pleurer.
10: Oui.
0: 5 fournitures de bureau.
10: 5 fournitures de bureau.
0: Et 5 manières de remercier quelqu'un.
2: Merci.
0: Martin, t'es venu avec ton café. Je te rappelle que
10: et
0: j'ai
10: cinq. Et la dernière, le dernier,
0: cinq manières de remercier quelqu'un.
10: De remercier quelqu'un.
0: Martin, tu es venu avec un nouveau gobelet de café. Je te rappelle que devant toi, il y a tes gobelets d'hier.
2: C'est ceux de moi, c'est toujours de moi.
0: Que je t'ai remis devant toi.
2: Ben, je vais les jeter.
0: Pour te dire, jette-les.
2: Je vais les jeter.
0: Donc, 5 manières de remercier quelqu'un.
10: Oui.
0: 5 fournitures de bureau. Et 5 raisons de pleurer. Enfin, moi, j'en ai beaucoup plus parce que je pleure pour tout. Donc, cinq raisons de pleurer, 5 fournitures de bureau, 5 manières de remercier quelqu'un. Francesco, Martin, c'est à vous, les amis. Mentissa, les enfants difficiles. On y va, les gars.
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0: Mentissa, qu'on aime, qu'on adore, qui sera coach dans The Voice Kids. Oh, Mentissa, fabuleuse, aux côtés d'Alison de Roof, de Joseph Kamel et de la merveilleuse Laurie. Ma meilleure amie, je serai là. Touche, ça vous va?
1: Oui, oui, oui.
0: Francesco, comment c'était? Oh, Francesco?
1: Francesco?
0: C'était?
2: Ouais, pas, plus ou moins.
1: Et moi, je crois que ça va aller ici, Francesco.
0: Allez, c'est parti. C'est le thème le plus funky que vous avez jamais vu de votre vie.
1: Cinq raisons de chouler. Chulova.
2: J'ai mis un film.
1: Un film triste.
2: Ouais, voilà. Un décès.
1: Un décès.
0: Oui, ça. Enfin, ça dépend qui, hein.
2: Alors, de joie, en étant pleuré de joie.
0: Ah, ça, on n'a pas.
1: Ah, oui, j'ai pas mis pleurer de joie tout court. Je cherche une raison de. Non, non, je n'ai pas ça. Mais c'est bien. Ça... Allez, on continue.
0: La joie, si, moi, ça m'arrive souvent.
3: Un pleurer de joie, moi.
2: Dispute.
0: On laisse en suspens. On va vérifier après. On va vérifier. Et le petit dernier.
2: Alors, en étant ému.
1: Ah ouais, mais ça, c'est,
0: non, ça,
1: c'est l'état dans lequel...
0: Alors, celui qu'on a mis en suspens, c'est parce que notre ami Francesco a mis une dispute. Toi, tu as mis une...
1: Rupture.
0: Une dispute-rupture, c'est pas la même chose. Hein.
3: Non, malheureusement.
2: C'est une dispute parce qu'on a rompu.
1: Ouais, mais oui, mais il fallait des ruptures à ce moment-là. Et ouais. j'avais aussi une douleur, tout simplement. On s'est fait mal.
0: Mal, quoi.
1: Et un échec, que ce soit scolaire ou au boulot ou un licenciement ou un truc comme ça.
2: Ou voilà. Des fêtes du standard.
1: Oui, mais voilà, c'est... par exemple. Une mais oui, on est bête, ça. Pourquoi, j'ai
0: pourquoi
1: pas...
0: vous n'avez pas pensé à
1: parce
0: ça?
1: Parce que ça n'arrive jamais. Je ne sais pas ce que ça fait. Deux points. Deux points, c'est pas mal. Hein. Allez, on continue. Les fournitures.
0: Cinq fournitures de bureau.
1: Allez, allez.
2: Un bic.
1: Hein?
0: Un bic. Tu vois ce que tu cherches tous les jours quand tu rentres dans ce studio?
1: Non, parce que je n'en ai jamais. Je n'ai pas mis. Je n'ai pas mis le bic. Trop facile, j'ai pas mis le bic.
2: Un ordinateur.
1: Oh non, ouais.
0: Mais, dites, ça va, les gars. Et standard, Charleroi, ça va pas, hein, les gars. Là, la prochaine fois, Francesco, tu joues avec moi. Hein.
2: Une perforatrice.
1: Ça, mais j'ai. Oui, ça voilà, j'ai pris à l'ancienne, moi. Oui.
2: Une agrafeuse.
1: Mais oui, hein, oui si mais on a la perforatrice, la agrafeuse. Hein.
0: Il est con.
2: Et alors. Bah, moi, mon fils, je dis, c'est un crayon.
1: Ah, ben oui, crayon, mais non. Moi, j'avais des post-it, des enveloppes et une photocopieuse. Écoute, on a une moyenne de 2. Il va falloir faire 5 sur 5 sur les manières de dire
0: ouais,
1: merci.
0: On doit faire 5 sur 5 sur les manières de dire merci. Bon, Francesco. Bah,
2: simplement en disant merci.
1: Ben oui, non, ça, je ne l'ai pas mis parce que c'est une manière de le dire. Non, je n'ai pas mis ça, mais c'était pas mal. Allez, encore 4.
2: Un cadeau.
0: T'as mis cadeau.
1: Ah, mais j'ai pas mis un cadeau en partie.
0: Attends, laisse en suspens.
1: Oui.
0: Sans ça change rien.
2: Un bisou.
1: Un bisou. Non, j'ai pas
0: mais
1: mis.
0: Mais si, il fait un bisou, dis merci à mamie. Si.
2: une carte.
1: Un petit mot.
0: Un petit mot.
1: Ça passe,
0: ça passe,
1: hein.
0: Ça passe.
2: Et alors, rendre le service à quelqu'un, quoi.
1: Ah oui, non, moi je suis parti dans les cadeaux.
0: Et les fait, cadeaux, t'avais fait.
1: Vous avez fait le rapia, là, parce que moi j'ai mis des fleurs, une invitation au resto, des chocolats et des trucs comme ça.
0: Non,
1: moi,
0: mais ce qui est bien, c'est que cadeaux, ça passait, puisque toi t'as mis des fleurs, des chocolats. Ouais. Donc là, vous avez une moyenne de 2, donc vous avez fait une moyenne de 2. Donc
1: voilà,
0: c'est 6.
1: On fait 6. C'est pas si mal, on est deuxième, mais ça ne suffira pas à dépasser
2: c'est
1: Nada.
2: Pas, hein.
1: Donc aujourd'hui, Nada, c'est nous qui allons Nada gagner. Hein.
0: Qu'il est sauf.
2: C'est pas grave.
1: Eh, ce n'est pas grave.
0: Bah, Francesco, ce qui tombe bien, c'est que vous allez aller plus vite au resto.
2: Ouais, exactement. Mes enfants, puis ils avaient faim, ils étaient en train de me dire t'es nul en plus. Donc,
0: oh non.
1: Et ils auraient... Mais non, c'est pas bien.
0: Les enfants, je rappelle, c'est pas papa qui est nul, c'est Martin qui l'était. Mais tous
1: non.
0: Avec moi. Martin.
1: Et vous rendez compte que vous m'avez fait faire vivre les zèbres, tout ça pour m'insulter après. Écoutez, Francesco, profitez bien de votre chinois. Le menu à 14,99 maximum.
2: Oh, c'est 17 où on va.
1: 17. Ouais, roule le printemps ici.
0: Il y a de la soupe aux cheveux d'ange.
1: Canard laqué, tout le bazar. Hein. Allez, en avant. Et le petit saké, là.
0: Et la femme qui est toute nue dans
1: la
0: le saké.
1: La femme à poil au fond du saké.
0: La femme à poil, est-ce qu'on dit ça?
1: Ben, j'en pleurais, c'est pas moi qui fais le saké.
0: Hein. Oui, tu peux dire la femme toute nue.
1: Ben oui, mais il faut... Non, mais non.
0: Mais Martin, il y a des enfants, ils ont 12 et 13 ans.
1: Ça va.
0: Oui. Bon, Francesco, on vous fait des gros bisous. Et donc, les enfants doivent pas être fâchés sur vous. Ils peuvent être fâchés sur Martin et sur moi s'ils le veulent.
1: Oui, oui.
0: Mais pas sur vous.
1: Voilà.
2: Chaque année, on joue et chaque année, on a gagné. Donc, on rejouera chaque.
1: Mais voilà, c'est ça qu'il faut se dire.
0: Allez, mais oui.
1: Comme le Sporting, chaque année il joue et chaque année il se dit tiens, on aurait pu gagner. Allez.
2: On est parti en vacances grâce à vous. Hein.
0: C'est vrai, vous aviez gagné quoi comme voyage?
2: Au village vacances du soleil, on a gagné, on est parti à Morzine une semaine. J'ai gagné l'année passée 12 places à Paris d'Eiza. Chaque année on gagne.
0: Francesco, il serait pas temps de dire merci vivacité?
2: Ah ben j'ai déjà dit merci vivacité.
0: Ah ben voilà, c'est
1: Francesco.
0: On espère que vous pourrez remporter aussi un beau cadeau grâce aux deux fonds la paire. On vous fait des bisous aux garçons aussi. Bon appétit pour le resto. Nouvelle question de sélection, Martinotte.
1: Quel chanteur est surnommé le King? Elvis Presley ou Elvis Pressing? Rire! Vous envoyez votre réponse au 6003. Quel chanteur est surnommé le King? Elvis Presley ou Elvis Pressing? Oh, je vais mettre une petite blague.
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0: de Jennifer. Martin qui attend toujours l'amour, hein.
1: N'exagérons pas.
0: Mais si, tu attends toujours l'amour.
1: Je n'attends pas spécialement, si se présente. Bonjour monsieur, mais sinon non, ouais. Enfin, je ne sais pas. Où est-ce qu'on en était? Parce que...
0: On en était à accueillir... Comment s'appelle notre candidat?
2: C'est Laurence de Malmedy.
0: Bonjour
1: Laurence. Laurence de Malmedy, 4960.
3: Bonjour Pauline, bonjour Martin.
0: Comment allez-vous?
3: Très bien.
0: Oui? Ah, ça c'est bien alors. Vous faites quoi de beau dans la vie?
3: Je suis enseignante à Malmedy.
0: Ah, donc en congé en ce moment?
3: Voilà, vous exactement.
0: Vous êtes enseignante dans quelle année?
3: En 4e, 5e et 6e secondaire.
0: Oh, ok, des secondes 16 pour vous ou pas?
1: En quel cours, en quelle matière, études du mieux?
3: Je donne cours d'anglais.
1: Anglais, ah. Yes.
3: À l'IND.
1: So,
0: mais donc, il n'y a plus d'examen de passage, hein, Laurence?
3: Ça dépend des années, dépend les écoles. Chez nous, il y en a encore.
0: Ok.
1: This is not a little white cat. This is a big black dog.
0: Oh là là, ça y est, il va
1: parler. Comme si on allait dire ça dans la vraie vie. Moi, j'avais déjà eu ça.
3: Voilà,
1: this is not a little white cat. This is a big black dog. Au cas où, t'hésiterais entre les deux.
0: Un petit chat blanc et un petit chat noir. Mais oui, mais c'est vrai, c'est ridicule.
1: Mais oui, hein. J'hésitais. Heureusement que vous étiez là.
0: Mais qu'il est saut. Oh là là, il est saut, Laurence. Mais heureusement, on rigole
3: c'est
0: bien avec
3: lui.
0: Oh que oui. Ah oui, ça, et on l'aime bien, Martin.
1: Oui, mais Laurence, j'ai l'impression qu'elle va jouer avec Fanny, moi, alors qu'elle vient plutôt de ma province. Vous allez jouer avec qui, oui, Laurence?
3: Oui, mais voilà, Martin, tu viens de jouer, donc autour
1: oui,
3: de Fanny.
1: Voilà. Oui, voilà, c'est là, puis nous, pas plus pour les uns que pour les autres.
0: Et on rappelle
3: non,
0: que Laurence, ainsi que tous les candidats du jour et de cette semaine, jouent pour remporter un chèque séjour d'une valeur de 300 euros, valable dans un gîte ou une chambre d'hôte en Wallonie. Martin, alors donnez les thèmes.
1: Je vous donne les thèmes.
0: Et quand on dit thèmes, c'est parce qu'on fait un coucou à notre amie Ophélie Fontana.
1: Voilà. 5 points d'attention. Important lorsqu'on achète une voiture d'occasion. Donc, vous achetez une voiture, faites attention à ça, ça, ça, ça et ça. Donc, 5 choses auxquelles on fait attention quand on achète une voiture d'occasion.
0: Okay.
1: 5 sports qu'on regarde à la télévision.
3: Oui.
1: Bah, écoute, je vais regarder ça. Et 5 métiers ruraux. Ruraux, ça veut dire à l'inverse d'urbain, c'est des 5 métiers de la campagne.
0: De la campagne.
3: D'accord.
1: Ouais. Ça va aller, hein,
0: on
1: ça.
0: On va plus souvent à la campagne. Ok, Laurence, d'accord. On rappelle qu'on doit marquer 9 points pour tenter de battre Nada, qui a marqué 8 points avec moi tout à l'heure. Laurence, on y est au taquet. C'est parti, mon kiki.
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0: c'est Zazie sur Vivacité.
1: Les deux font la paire.
0: Allez, Laurence.
2: Oui.
3: Ça a été
2: Oui, ça va. Ma fille m'a aidé. On va voir si ça, on a trouvé des bonnes réponses.
3: On va voir ça tout de suite. On va comparer avec Fanny. Ouais. Musique de suspense, attention. Ah là là.
0: Comment elle s'appelle votre fille?
2: Jeanne.
0: Pardon, Jeanne.
2: Jeanne.
0: Oh, c'est joli.
3: Jeanne.
2: Jeanne, comme Jeanne de Joplin.
0: Ah oui.
3: Ah, bien ça. Alors, on y va. 5 points d'attention importants auxquels on fait attention quand on achète une voiture d'occasion. Nous vous écoutons.
2: Alors, si le certificat de contrôle technique est en ordre.
0: Contrôle technique.
3: Contrôle technique.
0: Oui, la suite.
2: Alors, le kilométrage.
0: Oui.
3: Le système de kilométrage, 2 déjà. 3.
2: L'état de la carrosserie.
3: L'état de la carrosserie, t'as peut-être...
0: Ah non, j'ai pas mis.
3: T'as pas mis ça.
2: L'état des freins.
0: Ah non, j'ai pas mis.
2: Aïe, aïe. L'état des pneus.
0: Oui, j'ai mis.
3: Les pneus, c'est
0: bien.
3: Eh bien, on a 3 sur 5, c'est une bonne moyenne. On fait ça à chaque fois, on prend la tête, c'est aussi simple que ça.
0: J'avais mis le carnet d'entretien.
3: Système de carnet d'entretien.
0: Voilà. Et Martin voulait absolument que je mette l'état des sièges.
3: Et oui, parce que moi, une fois, il y avait une déchirure. Elle était bien cachée.
0: Donc, en fait, à un moment donné, Laurence, parfois j'ai mes idées, mais je dois faire aussi en fonction des siennes, parce que sinon...
3: Oui, mais elle ne dit pas le nombre de fois que je lui ai donné des idées et que finalement ça fonctionnait.
0: Je ne le dis pas.
3: Non, tu ne le dis pas.
0: Je ne le dis pas.
3: Non, je pense que ça, tu passes sous silence, clairement. Par contre, m'obliger à dire allez les zèbres, alors ça oui. Hein. Alors, on y va. 5 sports que l'on regarde en télévision.
2: Alors, le cyclisme, évidemment.
0: Yes. Le cyclisme. Vélo.
2: Le foot.
0: Oui.
3: Le football.
2: La Formule 1.
0: Ah non.
3: Elle n'avait pas mis la Formule 1, elle avait mis la Formule 3, non.
2: Quelle idée. La natation.
0: Ah non.
3: Ah ouais, non. Ah. Non. Et
2: alors là, je l'hésite en deux.
3: Dites en quoi,
2: le basket.
3: Le basket.
2: Oui, j'hésite en ça et l'hésitation.
3: Ah ouais, non.
0: C'est drôle, vous n'avez pas pensé au tennis, Laurence?
2: Ah oui, bon, zut.
3: Roland Garros, quand on est étudiant, on passe tous nos examens à regarder Roland Garros.
0: Ben oui, moi j'avais mis tennis, j'avais mis l'athlétisme.
2: Ah oui.
0: Et alors on passe plus en plus aussi du hockey aussi à la télévision avec.
3: Red Lions.
2: C'est pas mal.
3: Ouais. Bon, écoutez, 2 points, ce n'est pas grave, c'est 5. Si on prend 4 points sur 5 ici, nous prenons la première place avec les métiers ruraux.
2: Ouf, alors, agriculteur.
0: Oui.
3: Là, on s'en doute, évidemment. Oui, pauvre
2: maraîcher. Paysan.
3: Comment? Maraîcher.
2: Maraîcher.
0: J'ai pas mis maraîcher.
3: Oh, on en avait parlé.
2: Ah, oui. Apiculteur.
0: Oui, mais c'est, j'hésitais entre maraîcher et apiculteur. J'ai mis apiculteur.
3: Elle a mis apiculteur, c'est bon.
2: Alors, pépiniériste.
0: Non.
3: Elle n'a pas mis. Oh,
2: aïe, aïe, aïe, aïe, aïe. Donc c'est loupé.
3: Ouais. Et le dernier, dites quand même pour voir si on a des raisons d'avoir des regrets.
2: Vétérinaire.
3: Non.
0: J'avais bûcheron.
2: Oui.
3: Ah bah oui, ça c'est à la campagne qu'on le fait.
2: Oui, il y en a beaucoup.
0: J'avais vigneron.
2: Oui, c'est un peu plus loin que moi. Oui.
0: Et j'avais garde forestier.
3: Garde champêtre. Et là, ouais, eh ben écoutez, vous faites 7 points, c'est pas mal, mais ça ne suffit pas pour battre Nada. Laurence, vous pourrez rejouer quand vous voulez.
0: Oui, hein.
3: Voilà.
2: Ah oui, c'est un problème.
0: N'hésitez avec pas, hein, Laurence. On vous fait des gros bisous et on vous souhaite une bonne journée à vous ainsi qu'à votre fille Jeanne.
3: Mais oui, hein.
2: Également, merci beaucoup.
0: Gros bisous, passez une bonne journée à l'écoute de Vivacité, évidemment. Quel paquebot a sombré en 1912 après avoir heurté un iceberg? Iceberg en vue!
3: C'est marrant parce que je ne vois que 10 vidéos de ça, moi, sur Insta pour le moment. Parce que j'ai dû m'intéresser une fois ou deux, donc les algorithmes mettent tout le temps le Titanic qui coule.
0: Vous savez, moi, ce que j'ai non-stop en vidéo, c'est des récits, je ne sais pas si vous avez ça, ce sont des récits courts, débiles, créés par l'intelligence artificielle, ou c'est genre un truc, il l'a trompé, il la traite comme du pu.
3: Ah oui, si j'ai déjà vu ça.
0: J'ai
3: ouais.
0: plein de trucs comme ah ça, oui, la skibili tant à fruit, là. Tu vois, c'est tous ces trucs-là.
3: Bref,
0: mon Dieu.
3: Mais donc en 1912.
0: Mais il n'y en a qu'un qui a
3: coulé. Il n'y en a qu'un qui a coulé en 1912. Hein, et le France est plutôt l'objet d'une chanson de Michel Sardou des années plus tard. Donc,
0: et Leonardo DiCaprio est même décédé dans le film, hein, Jack.
3: Oui, mais c'était un acteur.
0: C'est un acteur.
3: Hein,
0: donc, oui. Et Kate Winslet.
3: Kate Winslet.
0: Elle va bien. C'est pas Winslet?
3: Oui, mais j'aime bien dire Winslet.
0: Ah oui, c'est mal. Allez, vous nous envoyez la bonne réponse. Quel paquebot a sombré en 1912? Le Titanic ou le France 60-03?
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0: Sorel. C'était Pascal Obispo sur Vivacité. Direction Gosselies, mon cher Martin.
1: Oui.
0: Bonjour, Cécile.
2: Bonjour, bonjour.
1: Ça
0: comment
1: va,
0: allez-vous, Cécile,
1: Cécile?
2: Très bien, très bien.
0: Vous faites quoi de beau dans la vie?
2: Je suis éducatrice spécialisée, je travaille en maison de repos avec des personnes en situation de handicap.
0: Très bien. D'accord. Et vous êtes au boulot aujourd'hui ou en congé?
2: Non, je suis au travail jusqu'à 3 heures.
0: Très bien. Et donc, vous travaillez, vous allez jouer avec nous, avec vos collègues, avec des patients, avec, vous allez avoir un petit coup de main?
2: Mais disons que moi ici, je suis dans une aile fermée, donc ça va être un peu compliqué.
0: Oui.
2: Mais voilà, je vais faire de mon mieux, on verra ce que ça donne.
1: Elle s'est enfermée dans une aile.
0: C'est pas simple. C'est pas facile,
2: m'enfuir,
0: Martin.
2: Ne vous inquiétez pas.
0: Oui. Cécile, vous allez donc jouer avec Martin ou avec moi?
2: Avec Martin.
0: Très bien.
1: C'est la Cécile que j'aime.
0: Pourtant, quand il a dit que vous veniez de Gosselies, il a cru directement que ça allait être pour moi.
1: Dès que c'est de Charleroi, je me dis, c'est bon, ils sont tous pour Fanny. Ben
2: oh,
1: non, ça fait déjà
2: jeu,
1: deux
2: hein.
1: Carolos qui me choisissent.
0: Ouais. Qui d'autre?
2: Je ne suis pas d'ici, moi, à la base. Hein.
0: C'est pour ça.
1: Celui qui m'oblige à dire, allez les zèbres.
0: Elle n'est pas... Ah. Oui, il était de Sambreville.
1: Et vous êtes de où, Cécile?
0: Elle est de Gosselies, mais elle vit à Mons.
1: Ah, mais j'ai fait mes études à Mons, j'aime bien les Monts. Toi, moi, j'adore.
2: À la base, je suis de Mons, oui.
0: Ah, c'est ça.
1: À la base, je suis de Mons, van Bergen.
2: Voilà, tout à fait.
0: Pourquoi tu dis ça?
1: Parce que c'est comme ça, on est de Bergen.
0: Vous avez de quoi noter, Cécile?
2: Oui, j'ai de quoi noter.
1: Bon, hey, c'est nos années, ça, Cécile, vous allez voir les timbres.
2: D'accord.
0: Il est fort, fort excité. Parce que le premier thème est les personnages de la série Beverly Hills. Cinq personnages de la série Beverly Hills. Cinq personnages de la série Beverly Hills, 90-210. Cinq mots qui commencent par mou. M-O-U.
2: Mou, oui.
0: Cinq mots qui commencent par mou. Cinq personnages de la série Beverly Hills. Et cinq types de travaux que l'on peut faire soi-même dans une maison. Ah non, ça, d'accord. On va faire nous-mêmes. Ah, ça, on va faire nous-mêmes.
1: Ouais, vaut mieux ne pas me le faire.
0: Non, ça, c'est... En fait, voilà. Cinq types de travaux qu'on peut faire soi-même dans une maison. Cinq mots qui commencent par mou, M-O-U, et cinq personnages de Beverly Hills. Bonne chance à vous, Cécile.
1: On y va, on fait des points, Cécile.
0: C'est Die qu'on va écouter. Et écoutez bien la chanson Die Die. À un moment donné, à la fin, elle fait Die Die. Et allez, elle dit allez, let's go.
1: Ok, ça va, on sera tentés.
0: Non, mais elle parle en français. Elle dit allez, let's go. J'ai jamais remarqué.
1: Allez, let's go.
0: Allez, on y va.
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0: Oui.
1: Iko.
2: Allez, mais elle le dit dans toutes les langues, Iko, c'est en japonais.
1: Mais oui,
2: c'est pourquoi, parce que c'était la chanson de la Coupe du
1: Monde. Mais oui, j'adore cette chanson, j'adore Shakira. Allez, on va vérifier un
2: moi,
1: petit peu.
2: Moi, je sens qu'avec Cécile, on peut aller faire une moyenne de 3, c'est-à-dire prendre 9 points et la tête, parce que Cécile, vous êtes là. Oui. Vous regardiez Beverly Hills, ça
1: l'est à notre Cécile. Époque.
3: Ben oui, mais je regarde. Ouais, ben, même encore maintenant, c'est encore le voir.
2: Oui, j'en ai revu aussi. Mais c'est les plus vieux, hein, ça.
3: Oui, les plus vieux, oui. Mais il y a eu avec les plus jeunes et les plus vieux. Hein.
2: Oui, mais moi, j'aime. Enfin, quand je dis les plus vieux, je veux dire les. Non, je me trompe complètement de.
1: Or, différent.
2: C'est bien ceux que je connais, c'est ceux du début, les plus anciens, quelque part.
3: Voilà.
2: Voilà, les plus récents, c'est allez.
1: Non, mais ce que Cécile rejouer, veut dire, il y a une chaîne de télévision qui a recommencé depuis la première saison Beverly Hills, c'est qui les diffuse.
2: C'est parfait, ça.
1: Voilà. C'est ça que vous vouliez dire, Cécile.
3: Oui, tout à fait.
2: Allez,
3: voilà.
2: Vous êtes là.
1: Non, mais je suis là pour remettre parfois l'église au milieu du village. Bon, allez, c'est parti pour les 5 personnages de la série Beverly Hills.
3: Eh bien, le premier, je dirais Brandon.
2: Ah bah oui, évidemment.
1: Oui, hein.
3: Sa sœur, Brenda.
2: Brenda.
1: Ouais.
3: Ton amie Kelly.
2: Oui.
3: Là, je commence à hésiter un petit peu. Je partirai sur Dylan.
2: Oui, Dylan, on a 4. Est-ce qu'on va faire 5?
3: On fait, il m'en reste 3 que je pourrais dire.
2: Oui, dites-le un peu.
1: Non, elle en dit un et après elle dit.
2: Non, qu'elle dit les 3 et moi je le dis si je l'ai.
1: Mais non.
2: Bah quoi?
1: Elle dit celui qu'elle choisit et après tu diras.
2: Ah, mais c'est moi de suspense.
1: Non, allez.
3: Allez, je vais dire Donna.
1: Donna, Martin, l'examen.
2: Non, moi j'ai mis David Silver.
3: David, oui, Steve aussi,
2: Juste parce que j'avais envie de dire David Silver.
1: Mais pourquoi t'avais envie absolument David Silver?
2: Parce qu'il avait fait une chanson « You're so precious to me and I'm precious to
1: moi,
2: you ».
1: Moi, j'avais Donna. J'aurais mis Donna, j'aurais eu 5 points avec Cécile.
2: Et le dernier que vous hésitiez, c'était Steve ou Andrea Zuckerman?
3: C'était David ou Steve.
2: David ou Steve.
3: Le dernier.
2: Ah ben voilà, David ou Steve.
1: Bon, ça nous fait 4 points.
2: On est bon, là.
1: Il faut en faire 5 sur les deux autres thèmes. 5 mots qui commencent par M-O-U.
3: Moustache.
2: Ah, je ne l'ai
1: pas.
2: Vous
1: moustache.
2: Savez que quand je les ai mis, je pensais qu'il y avait que ceux-là, et quand Fanny m'a donné les siens, on en avait qu'un en commun.
1: Ouais.
2: Je vous le dis. Hein. Donc, moustache, je ne l'ai pas, non.
3: Moustique.
2: Oh, tu l'as aussi, oui. Je ne l'ai pas.
3: Mouche.
2: Oh, non, écoutez les bestioles.
3: Décidément. bon, comme c'est les vacances, on va dire que beaucoup de gens mangent des moules.
2: Oui, ça j'ai, je l'ai.
3: Et je dirais mouton.
2: Oui, je l'ai.
1: Un mouton, 2.
2: Et moi, j'avais une moufle. Des moufles.
3: Oui.
2: Un moulin.
3: Pas la période, mais bon.
2: Ouais. Un moulin.

0: Elle venait de Nivelles.
1: Nada de Nivelles.
0: Nivelles avec sa petite fille Clémence.
1: Même première lettre.
0: On l'embrasse très fort. Elle pourra rejouer quand elle veut. Cécile, 9 points. Donc pour les autres candidats, c'est possible. Pour les autres candidats, il va falloir marquer un point supplémentaire, 10 points. Voilà, il reste deux candidats. Le candidat 6 et le 7 vont arriver en prochaine heure d'émission avec une nouvelle question de sélection. Quel animal est plutôt, Martin?
1: Alors, est-ce que ce serait plutôt un lapin ou ce serait plutôt un chien?
0: Ah, la bonne réponse au 60-03.

0: Étienne Martin avec White Town sur Vivacité. On revient dans un instant, mais avant ça, il y aura quoi, Martin?
1: Ben, il y aura tout, hein, les news, la petite info route, la météo, tout ça.
0: Oui, d'abord la météo.
1: La météo.
0: Et puis on aura les infos.
1: Voilà.
2: Bonne journée à tous. À nouveau un risque orageux pour cet après-midi qui sera assez limité. Les orages ne seront pas généralisés, mais vu les températures, ça pourrait localement être des orages assez soutenus. On attend en effet 27 degrés au littoral, 27 à 28 degrés sur les hauteurs de l'Ardenne, 29 à 31 degrés dans le centre du pays et jusqu'à 33 degrés du côté de la Campine. Ces averses orageuses s'estomperont la nuit prochaine et puis demain on reviendra à une météo un petit peu plus clémente avec des températures un petit peu moins chaudes, un petit peu plus respirables, 24 à 27 degrés. Le risque d'averse sera maintenu mais beaucoup plus limité.
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0: Vous écoutez RTB Vivacité, il est 13h et c'est l'heure de s'informer avec Robin Duculot.
4: Réunion sous haute tension entre les ministres de l'Intérieur des 27, c'est la crise de Ceuta qui est au menu du jour. Bart De Wever veut que toute la clarté soit faite sur les événements de jeudi dernier. Deux randonneurs foudroyés hier en France, l'un gravement touché. Comment éviter les drames en cas d'orage? Conseil avisé à suivre dans ce journal. Un incendie de forêt en cours depuis hier dans le Limbourg néerlandais, à quelques dizaines de kilomètres de la frontière belge. Nous ferons le point sur la situation en direct. Enfin, des soutiens-gorge push-up pour aller plus vite, c'est la polémique du jour au Tour de France Femmes, alors que se profile le contre-la-montre où chaque seconde compte. Bonjour à toutes et à tous. On imagine la discussion tendue. Les ministres de l'Intérieur des pays membres de l'Union européenne discutent depuis ce matin de la crise de Ceuta, l'entrée en force de plusieurs dizaines de milliers de personnes dans l'enclave espagnole depuis le Maroc. C'était fin de la semaine dernière et ça a profondément divisé les Européens. Avant la réunion, le Premier ministre belge Bart De Wever a demandé la clarté sur ces incidents. Il plaide aussi pour fermer les frontières de l'Europe, mais il reconnaît aussi le droit de son homologue espagnol Pedro Sanchez à mener une politique plus favorable aux migrants. On écoute la déclaration du Premier ministre juste avant le début de la réunion.
5: Disons qu'il ne fait pas partie du courant dominant européen, celui qui prône un durcissement de la politique migratoire, l'externalisation de la migration avec ses centres de retour et l'idée que nous devons accueillir les migrants en dehors de l'Europe et que personne ne doit entrer illégalement. Il fait un peu figure d'OVNI, mais bon, c'est son droit. Il a été démocratiquement élu dans son pays. C'est pourquoi j'ai trouvé que les attaques devenaient parfois un peu trop personnelles. Mais il est clair que nous devons fermer nos frontières en Europe. Ce genre d'image ne passe pas bien sûr auprès de notre population. On dirait qu'il y a là une porte ouverte et que quiconque veut faire pression sur nous puisse utiliser la migration comme une arme géopolitique. C'est particulièrement néfaste.
4: Bart De Wever était au micro de la VRT. Pendant que les décideurs discutent de ce thème ultra sensible de la migration clandestine, des navires français et britanniques sont intervenus dans la Manche, cette fois, pour venir au secours de 160 migrants dont le canot avait pris feu en pleine mer. Tous les occupants qui s'étaient jetés à l'eau ont pu être repêchés. Il n'y a heureusement pas de victimes. Et puis en Méditerranée, près de Majorque, deux migrants ont été secourus aujourd'hui après plus de deux semaines passées à la dérive. À Ceuta, par contre, c'est une autre histoire. Un calme tout relatif est revenu. D'après les autorités espagnoles, sur les 60 000 migrants qui avaient traversé la frontière, presque tous sont retournés de l'autre côté. Le bilan est de 72 morts côté espagnol et 11 du côté marocain. Là où plusieurs familles restent sans nouvelles de leurs proches disparus. Pascal Bustamante.
6: Près du poste frontière, la mère de Yassine, désespérée, s'adresse à la photo de son fils sur son portable.
7: Mon fils, je t'ai tout pardonné. Reviens, je t'en prie, je suis heureuse avec toi.
6: Elle interpelle aussi tous les passants, surtout ceux qui retournent au Maroc.
7: Je veux juste savoir s'il est encore en vie. Mon fils, reviens, je veux juste sentir ton odeur une dernière fois. Termine tes études et tu pourras alors aller en Europe.
6: Un peu plus loin, Aziz cherche son beau-frère.
8: Nous espérons qu'il s'en sortira. Nous montrons sa photo à tous ceux qui reviennent. Nous espérons qu'ils pourront nous rassurer, qu'ils ont des nouvelles de lui.
6: Les militants des droits de l'homme, comme Ashraf Maimoun, qui s'est déplacé sur place, fustigent les autorités des deux pays.
9: Les autorités espagnoles et marocaines ne font absolument rien pour le moment. Nous n'avons vu aucune déclaration de part et d'autre concernant les personnes disparues. Ils ne disent rien sur le nombre de personnes disparues et n'ont pas encore commencé à chercher des réponses concernant ces personnes.
6: Selon les autorités de Ceuta, le nombre de migrants qui se trouveraient encore sur place serait estimé à 2500.
4: La situation reste floue et tendue dans le détroit d'Ormuz. Donald Trump d'un côté, les responsables iraniens de l'autre, enchaînent les déclarations contradictoires sur d'éventuels pourparlers autour d'une réouverture du passage stratégique. On note qu'un cargo a été touché la nuit dernière par un projectile non identifié. L'un des marins est porté disparu. Mais la simple perspective d'un accord a quelque peu calmé les marchés mondiaux de l'énergie. Les cours du pétrole ont légèrement baissé hier et cela va se ressentir à la pompe dès demain, 9 centimes de moins par litre pour la 95, 8 centimes par litre en moins pour le diesel. J'ajoute enfin que ces prix volatiles depuis des mois, ils font les affaires des grandes compagnies pétrolières. Exemple, ce matin, BP a publié ses chiffres du deuxième trimestre avec des bénéfices plus que doublés à 3,9 milliards de dollars. Son concurrent saoudien Aramco affiche, lui, une hausse de 44% de son bénéfice sur la même période. Un peu plus près de chez nous maintenant, dans le Limbourg néerlandais, les pompiers luttent depuis hier après-midi contre un feu de forêt important dans une zone difficile d'accès. Cela se passe dans une réserve naturelle située à proximité du village d'Oostrum. Dominique Dussin, vous venez d'arriver sur place. Quelle est la situation en ce moment ?
10: Plus de 350 pompiers sont toujours mobilisés autour d'une réserve naturelle à Oostrum, dans le Limbourg nord néerlandais. Une septantaine de véhicules et deux hélicoptères porteurs d'eau se relaient pour tenter de maîtriser l'incendie qui a déjà détruit 100 hectares de bois. Il y a des villages autour de cette réserve, mais ils ne sont pas menacés. Cela dit, hier soir, un camping a quand même été évacué dans le calme par mesure de sécurité. Le feu n'est toujours pas maîtrisé pour le moment et les pompiers ne s'attendent pas à ce qu'il le soit aujourd'hui.
4: Les explications de Dominique Dussin. Hier également, une quinzaine de randonneurs ont été pris dans un orage. Cela s'est passé dans les Hautes-Pyrénées, en France. Deux d'entre eux ont été frappés par la foudre. Un jeune homme de 21 ans et un adolescent de 14 ans qui a été victime d'un arrêt cardio-respiratoire. Ils ont tous deux été hospitalisés d'urgence. Alors, c'est l'un des dangers de l'été avec la multiplication des activités extérieures et des orages. Alors, pour éviter pareil drame, quels sont les bons réflexes ? La réponse avec Laurent Vandenberg.
11: Face à la foudre, une voiture ou une maison sont les meilleurs refuges. Si vous êtes pris au dépourvu, il faut prendre quelques précautions. Valérian Ezel, porte-parole du Centre de crise nationale.
12: Si vous vous trouvez à l'extérieur, la règle générale, ne vous approchez pas des structures métalliques. Restez loin des lisières de forêt et n'allez pas dans les plaines. Les plaines ouvertes, vous serez la cible, entre guillemets, privilégiée pour un coup de foudre.
11: Si vous êtes isolé dans une plaine ou une montagne, il est conseillé de s'accroupir en position fœtale. Sébastien Doutreloup, climatologue et géographe à Lulliège.
13: Il faut garder en tête que la foudre, en fait, elle est fainéante, donc elle va toujours rejoindre le point le plus rapide, et donc elle va effectivement rejoindre systématiquement les points hauts. C'est peut-être les clochers d'église, c'est peut-être des arbres. Mais si vous êtes tout seul dans la nature ou sur un champ, ben ce sera vous le point le plus rapide.
11: En montagne plus qu'ailleurs, les conditions peuvent rapidement changer. Il faut alors scruter le ciel.
13: Il n'y a qu'un seul type de nuage qui donne de l'orage, ce sont les cumulonimbus. Donc ces énormes nuages en forme de chou-fleur, mais qui peuvent atteindre le sommet de l'atmosphère.
11: En fonction des alertes météo, le centre de crise nationale recommande de rentrer les animaux pour éviter de se mettre en danger en allant les chercher.
4: C'était les explications de Laurent Vandenberg avec Thomas Deschamps. Pour les autres conseils, rendez-vous sur le site internet du Centre de crise nationale. Et en cas de demande d'intervention urgence, un numéro à composer, le 112. Et pour les interventions non urgence, privilégiez toujours le 1722. Enfin, en sport, un contre-la-montre est au menu du jour du Tour de France Femmes. 21 km entre Gervais-Chambertin et Dijon. Les coureuses s'élanceront l'une après l'autre après être passées au contrôle vestimentaire. Une nouvelle nouveauté qui fait suite à une polémique qui secoue le peloton. Plusieurs médias spécialisés relayent des soupçons de tricherie. Certaines porteraient des soutiens-gorge rembourrés, des push-ups. Pas par coquetterie, évidemment, mais pour gagner un avantage aérodynamique. Or, c'est interdit, Audrey de Grange.
14: Le règlement est clair, les vêtements doivent uniquement servir à habiller les coureuses et ne peuvent pas modifier artificiellement leur morphologie. Alors pourquoi est-ce qu'on en parle ? Parce qu'en contre-la-montre, le moindre détail compte. Selon des simulations réalisées par des spécialistes de l'aérodynamisme, ce type de modification pourrait représenter un gain théorique d'une quinzaine de secondes sur les 21 km du parcours d'aujourd'hui. Des chiffres qui restent théoriques, mais qui expliquent pourquoi l'UCI prend la question au sérieux. Mais cette affaire en pose une autre. Jusqu'où peut-on aller dans les contrôles ? L'UCI va devoir trouver un équilibre entre équité sportive et respect de l'intimité.
4: Les explications d'Audrey Degrange, notre envoyé spécial sur la grande boucle. On note que c'est la Norvégienne Sigrid Hogset qui partira la dernière, puisque hier, elle s'est emparée du maillot jaune. La course est bien sûr à suivre sur Tipeee en TV et sur Ovio. Voilà, c'est tout pour l'info. Bel après-midi à notre écoute.
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0: Et on file sur les routes, retrouver Xavier Ponsard avec des difficultés sur le ring de Bruxelles.
15: Oui, exactement, Fanny, ça se passe à hauteur de Strombeek-Bever en direction de Grand Migard en venant de Zaventem. C'est la voie du milieu qui est neutralisée avec des répercussions à prévoir au niveau du trafic. Comptez 5 à 10 minutes pour traverser cette difficulté. Pas mal de monde aussi suite à un véhicule en panne à hauteur de Wezembeek-Oppem en direction des 4 bras de Tervuren avec là aussi pas mal de monde à prévoir dans ce secteur. En province de Liège, on a une zone de chantier qui a débuté aujourd'hui entre Loncin et Herstal en direction de l'Allemagne, ce qui provoque des bouchons ce midi entre 15 et 20 minutes supplémentaires pour traverser ces ralentissements. On a aussi quelques ralentissements suite à un objet encombrant, un garde-boue qui se trouve à hauteur de Sprimont. C'est en venant de Neuchâteau en direction de Liège sur l'autoroute 25. Et puis je vais terminer par la Nationale 4 à hauteur de Haye. Il y a un morceau de bois qui se trouve dans ce secteur au kilomètre 97.3 en direction d'Arlon.
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0: Cette semaine, ça y est, la saison du beau vélo de Ravel est bien lancée, évidemment. Alors, c'est Marie-Pierre Moulignot qui est prête et qui est impatiente, et on la retrouve.
17: Bien, écoutez, je peux vous dire que je suis particulièrement de bonne humeur aujourd'hui. Ah oui, j'ai carrément la fleur aux dents. Bah oui, oui, fleur aux dents, fleur russe, c'est là que nous serons ce samedi. Vous avez compris le jeu de mots, j'imagine. Ah oui, c'est n'importe quoi. Mais enfin, ce sera la 6e étape du beau vélo de Ravel ce samedi, oui tout. Et je suis actuellement avec Jean-Philippe et avec Cathy, spécialisée en mobilité pour la commune de Fleurus. Qu'est-ce qu'on peut dire, Jean-Philippe, de cette ligne 147 sur laquelle on va pédaler samedi ?
18: Et en fait, elle constitue en fait, le chaînon manquant, il y a quelques années, en 2018, entre Ligny, Sombreff et, on va dire, Charleroi, Sombreville. Et donc, nous avons profité d'un appel à subsides en 2018 pour réaliser chaque commune simultanément, répondre à cet appel à subsides et pouvoir construire ce chaînon manquant qui permet aux cyclistes maintenant de circuler en toute sécurité par des chemins bucoliques vers les autres entités.
17: Globalement, on peut dire que dans la région, Cathy, la mobilité permet à tout citoyen, à tout amateur de vélo de rejoindre facilement plusieurs communes. En fait, on peut bouger beaucoup dans le coin.
19: Oui, tout à fait. Donc, hormis le Ravel, il y a aussi des connexions sécurisées qu'on met en place au sein de la ville même, dans le but justement de créer un réseau et un maillage. Donc, pas uniquement au sein de Fleurus et des villages qui composent l'entité de Fleurus, mais aussi de pouvoir se connecter à d'autres villes de manière sécurisée, idéalement séparée de la voirie classique, mais sinon on ralentit la vitesse pour que la cohabitation se fasse au mieux.
17: On peut carrément aller jusque Jean Blou, par exemple, et puis de l'autre côté, jusque Landenne, dans le coin, Jean-Philippe ?
18: Oui, oui, tout à fait. Tout à fait. Maintenant, c'est possible. Et disons qu'il y a quand même pas mal de gens qui attendaient ce tronçon aménagé, puisqu'avant, c'était vraiment un champ de pommes de terre. Il y avait des ornières avec des flaques d'eau inimaginables qui ne permettaient pas de faire du vélo.
17: Et donc, il paraît aussi qu'on va créer, avec le service public de Wallonie, une route parallèle au Ravel.
19: Oui, sur la chaussée de Charleroi, donc qui traverse tout à fait Fleurus, on va avoir deux beaux tronçons, donc juste à l'entrée de Fleurus jusqu'au vieux campinaire, ce sera une piste cyclable, ce qu'on appelle bidirectionnelle, donc séparée de la chaussée et vraiment confortable et sécurisée pour les cyclistes.
20: Donc en fait, on peut dire que depuis quelques années, c'est dans la mouvance, c'est dans l'air du temps, on a une belle évolution cyclable dans la région, surtout pour les amateurs que vous êtes.
18: Oui, oui, tout à fait. Disons que ça donne vraiment un coup de pouce et surtout une idée aux jeunes parce que les parents sont habitués à conduire leurs enfants à l'école. Ici, maintenant, il y a vraiment l'opportunité de laisser les enfants aller seuls et en sécurité vers les écoles.
20: Et qu'est-ce qu'on pourrait dire de plus encore, Cathy, pour donner envie aux gens qui nous écoutent de faire du vélo?
19: Mais se dire que le vélo, c'est la constance. Donc, on sait très bien qu'il n'y a pas de mauvais temps, il n'y a que des mauvais équipements. Donc, on peut prendre son vélo à partout temps et rejoindre assez facilement, dans un même temps constant, un point A, un point B. Donc, que ce soit pour le tourisme ou pour le domicile-travail.
20: Allez, en tout cas, on croise les doigts pour que cette étape, sixième étape de la saison du Beau Vélo de Ravel, ce 8 août à Fleurus, soit pleine de soleil. On a déjà du soleil dans les cœurs et dans la voix. C'est déjà une bonne nouvelle, eh oui.
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0: Et oui, les deux font la paire jusqu'à 14h sur Vivacité pour tenter de vous faire gagner un chèque cadeau d'une valeur de 300€, Martin.
1: Et un beau chèque cadeau, hein.
0: Un beau chèque cadeau. Pour jouer avec nous, bah, il faut s'inscrire.
1: Voilà, et il faut faire plus que 9 points, ce qui est absolument pas possible, donc un minimum de 10, puisque pour le moment, c'est Cécile qui détient la palme avec ses 9 points, elle vient de le faire.
0: Et donc, va falloir marquer 10 points dans un instant. On se retrouvera dans quelques minutes après un peu de musique. Et puis, l'avant-dernier candidat fera son entrée sur Vivacité. On aura la chance de jouer avec lui. Et puis, juste après, il y aura un dernier candidat. Et puis, le résultat final. Qui remportera le chèque cadeau de 300€? Réponse dans quelques minutes. Ne bougez pas.
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0: Weekend, I feel it coming sur Vivacité.
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0: On a piqué le casque à Jojo. Ah, ça, c'est Robin. C'est Robin, c'est
2: Robin. Content.
0: C'est Robin de l'info qui a piqué le casque à Jojo. Je lui avais dit à Robin, prends le casque à Martin. Il a dit non, je vais prendre le casque à Jojo.
3: Il avait peur de mes pellicules. Il a préféré les pellicules de Jojo.
0: Il avait pas de pellicules.
3: Non.
2: Il n'a pas grand chose comme.
3: N'aime pas. Quoi, pardon?
0: Il a beaucoup de cheveux.
3: Pardon, j'entends pas.
0: Il a beaucoup de cheveux. Il les perd pas.
3: C'est un petit peu ici devant, un petit peu là devant.
0: Mais moi, je connais un endroit si jamais tu veux en remettre.
3: Oui, je sais bien.
0: C'est bien.
3: Où ça?
0: Où ça?
3: Ben, on connaît tous un endroit.
0: Ben oui, tu peux, je peux, et je peux t'avoir des tarifs.
3: Ah ben ça, on va faire ça.
0: On va faire ça. Bon, on peut accueillir Paul. Bonjour Paul.
4: Bonjour Fanny, bonjour Martin.
3: Bonjour Paul.
0: Vous venez d'où Paul?
4: Saint-Georges-sur-Meuse.
3: 44-70, très
0: bien
3: ça.
0: Et c'est où ça?
4: C'est incroyable.
3: En province de Liège, je suis passé devant la sortie en venant ici.
0: Il y a des travaux ou pas?
3: Si tu veux aller changer de l'enceinte, tu prends la E42, la dorsale wallonne. tu as d'abord la sortie Grasse-Logne et puis tu as la sortie Saint-Georges-sur-Meuse après le pont d'Orion-Zémon.
0: Voilà, c'est clair comme ça, c'est clair. Vous faites quoi de beau dans la vie, Paul?
4: Je suis régulateur tram au TEC de Liège.
3: Un métier récent, on est bien d'accord.
0: Un métier tant attendu, mon cher Paul.
3: Ça fait 15 ans que j'attends de travailler.
0: Mais d'un autre côté, qu'est-ce que c'est joli, le tram à Liège.
3: Mais bien sûr, il n'est pas encore trop tagué, c'est parfait.
0: Vous l'avez déjà utilisé, vous, Martin?
3: Je l'ai utilisé une fois, mais je n'ai pas bien choisi mon moment parce que c'était pour aller voir un match du Standard. Et alors, franchement, en kiki au milieu du tram...
0: C'était pas le bon plan.
3: C'était un peu l'émeute.
0: Oui. Mais sinon, je trouve ça très joli quand on se balade à Mont, ce tram. Ça donne une dimension différente à la ville, je trouve, Paul.
4: Non, c'est vrai, ça embellit la ville et ça la rajeunit.
0: Oui, tout à fait, ça donne une dynamique différente.
3: Oui, il y a juste que le terminus est au Standard, mais qui n'y va pas les jours de match. Qui s'arrête deux arrêts avant.
0: Pourquoi?
4: Ça, il faut en vouloir à M. De Meyer.
3: Et alors, du coup, je me dis, mais à quoi ça sert de se vanter qu'il va jusqu'au Standard si les jours de match, on doit s'arrêter deux arrêts avant?
0: Mais pourquoi on doit s'arrêter deux arrêts avant?
3: Question de sécurité, ceci, cela. Mais qui va au Standard quand il n'y a pas match? C'est ça la vraie question.
4: Et dans les grandes villes françaises, le tram, il s'arrête devant les stades. Donc...
3: Exactement, je suis d'accord avec vous, M. Coupleux.
0: Il faut faire une lettre. Martin, faites une lettre à M. le bourgmestre.
3: J'ai déjà fait toute une chronique. Crois-tu qu'il m'a écouté?
0: On ne sait jamais, peut-être qu'il t'écoute maintenant. Mais c'est vrai que c'est très joli. On l'a attendu, mais qu'est-ce qu'il est beau. Paul, vous êtes en congé en ce moment?
4: Non, j'ai travaillé au matin, 4h à midi, et puis j'ai écouté, me suis dit je vais jouer.
0: Vous commencez super tôt.
4: Là, le premier tram sort à 4h19. Hein.
0: Ah oui, mais donc vous devez vous lever à quelle heure, vous?
4: Moi, je me lève à 3h.
0: Oh, et vous faites ça depuis combien de temps?
4: Une fois tous les 15 jours, je me lève à cette heure-là. Les autres jours, c'est 6h, 14h, 14h, 22h, ça varie.
0: Oui, oui. Mais aujourd'hui, c'était tôt.
4: Aujourd'hui, c'était très tôt.
3: Très tôt, trop tôt. Hein,
0: non, mais 4h du mat', c'est vraiment tout ça.
3: J'étais pas vu le tram.
0: Et vous faites une sieste après, alors?
3: Directement dans le tram.
4: Oui, directement dans le tram.
0: Parce que Martin, il travaille de 11h à 14h, il fait quand même une sieste de 2h l'après-midi.
3: Pas dans ma voiture sur le chemin.
0: Non, mais une fois que tu rentres, tu fais une sieste.
3: Impossible de faire autrement.
0: C'est vrai?
3: Dès t'as vu la chaleur qu'il fait, t'arrives chez toi, si t'as le malheur de te poser avec la chaleur qui...
0: Il est fatigant. Bon, Paul, l'animal plutôt est bien un chien. Avec qui allez-vous jouer?
4: Je vais jouer avec Fanny, en tant que supporter du Standard.
3: Je ne sais pas si...
4: Carolo.
3: Écoutez, je m'étais particulièrement bien préparé pour ce thème-là. Je m'étais appliqué, vous auriez gagné avec moi, malheureusement.
0: C'est une miette.
3: Mais je vais vous donner vos thèmes, vous allez voir comme... Alors c'était...
0: C'est
3: un ustensile de
0: ménager. Donc, ça va être, on va utiliser ça, en fait.
3: Pour faire le ménage. Voilà.
0: Pas les produits, quoi.
3: Pas les produits.
0: C'est pas le carolin.
3: Du carolet, du VIP et tout ça, non. Hein. 5 judokas.
4: De tous les pays, de tout ce que vous voulez.
3: Et judoka ou judokateux, évidemment.
4: Oui.
3: Et 5 boissons que l'on boit à l'apéritif. Qu'est-ce que tu bois?
0: Qu'est-ce que tu veux pour l'apéro?
3: Apéro moustique.
0: Ah oui. Bon, on va essayer, je vais essayer de rentrer dans votre
3: donc,
0: tête.
3: Donc, 5 ustensiles ménagers, 5 jus de casse à queue, boisson qu'on boit à l'apéritif. Vous avez le temps de la chanson de Boulevard Désert, Emmène-moi. Si vous voulez emmener quelqu'un, il va falloir vous appliquer.
0: Ah bah, on va tout donner. Paul, on y est au taquet, on doit marquer 10 points.
3: Eh, Paul,
4: ok, parfait, on y va.
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2: Dites, vous connaissiez les origines de la Belgique? Non? Bon, vous saviez qu'elles étaient en lien avec les ducs de Bourgogne? 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

0: Lionel et moi, c'était Boulevard Désert sur Vivacité. Allez, Martinote.
1: Alors, mon polo, on a tout trouvé.
2: Ouais, ça va, ça devrait aller, il n'y a pas de souci.
0: Bon,
2: il y a beaucoup de choix, c'est ça le problème.
1: Oui, je sais qu'il y a beaucoup de choix, mais bon, je les ai proposé de jouer avec moi. Mais
0: et alors, qu'est-ce que ça change? En fait,
2: on
0: comme vous voulez.
2: Macho, hein. On va être un peu macho, le premier, bah, ça devrait être facile avec Fanny.
0: Ouh là, Paul, vous allez me fâcher.
1: Ah, vous voyez
2: ça que je le dis.
0: Il va me fâcher.
1: Non, mais c'est vrai que tu es passionné par ça. Toi, t'aimes bien les aspirateurs. Attends, et tout ça.
0: Messieurs, je remets l'église au milieu du village. Aucune nana n'est passionnée par le ménage. Je me réveille pas en me disant.
1: Mais c'était pas ça. Je t'ai entendu discuter d'un aspirateur pendant des semaines.
0: Oh, donnez-moi la serpillière.
1: Une fois, il y avait Baptiste Le Caplain. Vous avez parlé une demi-heure de qualité d'aspirateur.
0: Alors non. J'aime utiliser des bons ustensiles pour faire ça. Mais c'est pas pour ça que je suis passionnée.
1: Moi, je suis passionnée, par exemple, par leur passage. Tous les jours, je fais au moins...
0: Tu es vraiment passionnée par ça ?
1: J'en fais 5 tous les jours.
0: Genre, je te donne un carnet d'amitié, tu remplis mes passions, le repassage ?
1: Non.
0: Donc voilà !
1: Il y a d'abord des passions qui passent d'abord, avant le... allez, on va comparer de toute façon.
0: Allez.
1: Bon, arrêtez avec vos blagues macho tous les deux.
0: Non, mais c'est vrai qu'on s'y connaît parce que quand on vit dans une maison avec des enfants, bah, il faut tout faire pour que ce soit bien propre.
1: Et même sans enfants, je fais attention. Si tu...
0: Alors, j'ai déjà ouvert ton lave-vaisselle.
1: Mais maintenant, tu devrais voir, la prochaine fois que tu viendras, tu feras moins la maline. Tu voudrais manger dans le...
0: J'ai ouvert son lave-vaisselle. J'ai failli vomir.
3: L'odeur ?
0: L'odeur. Paul, je vous jure.
1: Je vous explique. J'ai travaillé une semaine dans ma maison pour la rendre bien, pour pouvoir accueillir des gens. Il y a un truc que j'ai pas eu le temps de finir qui était nettoyer le lave-vaisselle.
0: Il y avait de la moisissure.
1: Et c'était pas prévu qu'un des invités ouvre le lave-vaisselle.
0: Mais quand les invités sont là pour débarrasser, qu'est-ce qu'ils font ?
1: Je ne veux pas qu'on débarrasse quand on vient chez moi. Parce que je ne veux pas qu'on me demande de débarrasser quand je vais ailleurs. Quand je reçois, je fais tout.
3: Il existe des petites capsules que vous mettez dedans.
0: Mais non, mais.
1: J'ai fait, c'est fait.
3: Maintenant, c'est propre.
0: Depuis mon passage, tout va bien.
3: Et votre intérieur est propre maintenant.
1: Bon, allez, au lieu de discuter de notre popote interne, il y a Paul qui s'ennuie ici du côté de Saint-Georges. Il va aller manger boucher Artusi, je le sens bien, pendant qu'on est en train de parler. Alors, les ustensiles.
2: Monsieur les connaisseurs.
1: Oui, je suis allé, il faut prendre les mac and cheese.
2: Ah non, enfin bon, c'est pas grave. donc, les ustensiles. Un aspirateur.
0: Oui.
2: Alors, le fer à repasser.
0: Ah non.
2: Alors, une serpillière.
0: Oui, serpillière, torchon, c'est
1: oui,
0: tout
1: oui,
0: pareil.
1: Oui, c'est pareil, c'est à la française, un serpillière.
2: Alors, un plumeau pour la poussière.
0: Et... J'ai mis poussière.
1: T'en avais parlé, ça.
0: J'ai mis le truc poussière.
2: J'hésite en deux, je vais prendre le balai.
0: Oui. Et c'était quoi l'autre?
2: L'autre, c'était la raclette.
0: Ah ben, j'avais les deux.
1: Ouais. Voilà, allez, 4 points, c'est déjà bien parti, ça, 4 points.
0: On doit en faire 6 dans les deux autres catégories.
1: Je pense que c'est faisable. 5 judokas ou 4?
2: Alors, judoka. On va commencer par un des plus connus, Teddy Riner.
0: Oui.
1: Oui.
0: C'est un beau gosse.
2: Alors, le suivant, bien connu également, David Douillet.
0: 2, super.
2: Ensuite, on va aller vers la Belgique avec Nikiforov.
0: Ah non, j'ai pas ça.
1: Ah, il était bien, Nikiforov, oui. Belle pièce. Hein.
2: Dans les plus anciens, Van de Waal.
0: Oui, Robert.
1: Robert Van de Waal.
2: Robert. Et alors, on va prendre, c'est un dernier, je pense. Oui. Ingrid Bergman.
0: Oui.
1: Voilà, elle l'avait dit, Ingrid Bergman.
0: 4 points aussi.
1: On est déjà à 8 et il vous suffit.
0: Il y avait Charline Vasnik.
1: Il suffit de 1 sur. Il suffit de 2 sur 5 sur le dernier et on gagne.
2: Alors, il y a du choix.
1: Alors, 5 boissons qu'on boit à l'apéro. Apéro.
2: Allez, attention. La mode avec le Sprite.
0: Oui.
1: Donc, j'ai cru que vous disiez la mode. Je dis, qu'est-ce que c'est ça, la mode?
0: Donc là, on est à 9 points. Donc encore une bonne réponse et on prend la tête, mon cher Paul.
1: Vous en avez 4, je pense que ça va aller, moi. Allez, deuxième.
2: Ouais, allez, Pinot des Charentes.
0: Absolument pas, non.
2: Non. Alors, Pisagne.
1: Orange, on avait citron.
0: Non.
2: Alors, on va aller dans le pastis.
0: Attends. On peut le laisser en suspens. On le laisse en suspens parce que j'ai mis. On le laisse en suspens.
1: Qu'est-ce que t'as mis?
2: Ok. Et le Campari Orange.
1: Donc
0: non,
1: ça, non.
0: Pas.
1: Qu'est-ce que t'avais?
2: Non.
0: Bon. Je sais pas si c'est la même chose.
1: Ricard.
0: Ouais.
1: Ah bah c'est bon ça.
0: Pastis.
2: Ah bah Ricard, c'est un pastis,
0: ah,
2: c'est la marque.
0: Super.
1: Le Ricard est une marque de pastis.
0: J'en bois pas, comment tu veux que je sache? Oh purée.
1: Et vous nous avez fait peur à 10
0: bol.
1: Points.
0: On a du bol parce qu'en fait, moi là-bas, j'avais mis Lillet et Martin m'avait dit personne boit du Lillet tonique, donc j'ai mis Ricard. J'avais également champagne, j'avais du gin tonique parce que Martin m'a dit qu'il fallait que je le mette et j'avais du mojito. Donc là, on a 2 points.
2: Ouais, ça va.
1: Et 10 points, vous prenez la tête de justesse. On est désolé pour Cécile. Malheureusement, Cécile, ça n'aura pas suffi. Pourtant, on avait été fort dans les personnages de Beverly Hills. Mais voilà, c'est comme ça. 10 points pour Paul. Bah, écoutez, Paul, je peux déjà vous le dire, on va vous rappeler dans quelques minutes, hein, puisqu'il ne reste plus qu'un candidat. On va vous rappeler pour faire monter la sauce. N'allez pas trop loin dans Saint-Georges. Pas jusqu'à la Storia di Micheli.
0: Ne faites pas une sieste maintenant. La sieste, ce sera pour après. Bon, Paul, à tout à l'heure. Si vous avez envie maintenant d'être le dernier candidat et tenter de marquer 11 points, bah répondez à cette question. Quelle mer borde le Royaume-Uni? La mer Caspienne ou la mer du Nord? Caspienne, Nord, la bonne réponse au 60-03.
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0: Prince sur Vivacité, Rhythm of Life. Martin, nous accueillons Christine. Christine de Ham-sur-Eure. Bonjour Christine.
1: C'est 6120, ça.
2: Oui.
1: C'est ça.
0: Et vous êtes où? Vous êtes. Oh, j'entends plus. Vous êtes où exactement,
2: Ham-sur-Eure? Oh là là, je vous entends presque plus.
0: Voilà, je suis là.
1: Ah, bah voilà.
0: Vous êtes où, Ham-sur-Eure?
2: Je suis où, Ham-sur-Eure? Près de la gare.
0: Près de là, je vois bien, je vois bien. Je
1: c'est là, quoi, est-ce que c'est pas là qu'on est allé manger une fois nous deux là dans une brasserie
0: On est allé manger à Naline Bultia, c'est tout près d'Ham-sur-Eure, c'est pas très loin.
1: Tout à fait.
0: Christine, vous faites quoi dans la vie?
2: Je suis factrice.
0: Ah, trop bien, vous aussi. Alors vous avez des horaires qui commencent tôt?
2: On commence plus tôt que ça, on commence à 8h.
0: À 8h, oui, ça va. Et vous êtes donc, vous connaissez tout le nom des rues par cœur du côté d'Ham-sur-Eure, ou alors c'est dans une autre région?
2: Non, je suis sur Ham-sur-Eure et Cours-sur-Eure.
0: Ah ben voilà, comme ça vous connaissez toute la rue de vos voisins, tous les colis.
2: Ah. Oui. Est-ce que Martin n'a pas travaillé comme étudiant pour connaître tous les codes postaux comme ça?
0: Ah non, il n'a pas travaillé
1: comme étudiant. Non, je travaillais pour une société de crédit à Bruxelles. Et à l'époque, à chaque fois qu'on devait envoyer du courrier, il fallait regarder le code postal dans un gros livre. Et donc, pour aller plus vite, je les ai appris par cœur. Et je n'ai pas été plus vite du tout, parce que du coup, mes collègues passaient la journée à me les demander. Je ne faisais plus que ça.
0: C'est dingue. Hein.
1: Ouais.
0: Donc voilà, ça vient de ça, sa passion pour les codes postaux.
1: Et les capitales aussi, et les réponses de Trivial Poursuite, tout ça. Enfin, bon, bref. Oui.
0: Bon, le Trivial Poursuite, il connaît les réponses par cœur. Mais les Trivial Poursuites qui s'est arrêté en 87?
1: Non, qui a été créé en 83.
0: 83.
1: Donc l'URSS existe toujours. Et la dernière petite amie de Johnny Hallyday, c'est Nathalie Baye. Voilà. Mais pour moi, c'est ça. Hein.
0: Voilà, Christine, comme ça, vous connaissez toutes les histoires de Martin. Vous allez jouer avec lui, Christine?
2: Oui.
1: Ah, ça, c'est de la Christine.
2: Oui, parce qu'il a toujours les réponses dans les années 80.
1: Ouais.
0: Je dis rien, mais avec Paul, c'est quand même moi qui m'arrête 10 points. Hein.
1: Oui, mais je t'ai beaucoup.
2: Pour les jeunes, je suis un peu plus âgé que lui, mais on a souvent les mêmes réponses.
1: Est-ce que tu peux avouer à Paul que je t'ai quand même bien aidé pour les judokas, hein, notamment Romer Van de Waal?
0: Ça, tu m'as aidé. Ouais.
1: Bon, allez, ici. Allez,
0: 5 chansons de Johnny.
2: Ah.
0: 5 chansons de Johnny. 5 décorations, j'ai bien dit décorations, de jardin. 5 décos de jardin et 5 choses qui agacent. On a dit des choses, pas des personnes. Sinon, moi, j'ai une liste. On peut même mettre toute une famille. 5 choses qui agacent.
1: Les chansons de Johnny. Oui. Il y en a qui ça agace, hein. Même pas moi, hein. Ça ne m'agace pas. Hein.
0: Des personnes et des familles.
1: On ne peut pas mettre des personnes.
0: Non,
1: hein.
0: On ne peut pas. Ça, on a
1: pourtant,
0: dit.
1: Pourtant, il y a des gens qu'on aura envie de mettre.
0: Donc, 5 choses qui agacent, 5 décorations de jardin et 5 chansons de Johnny. Que Johnny.
1: Parfait.
0: Ça ira, Christine?
2: On va essayer. Je suis tellement contente de jouer avec
1: vous. Christine, allez, on se concentre. On va chercher 11 points et hop, on part nous deux.
0: À vous deux, carrément. Deux. Christine, il s'auto-invite avec vous. Hein. Vous êtes au courant?
2: Oui, je n'ai même pas entendu c'était quoi le cadeau aujourd'hui.
0: C'est un chèque séjour d'une valeur de 300 euros, valable dans un gîte ou une chambre d'hôte en Wallonie.
2: Ah, super.
0: C'est sympa, hein. Donc, si...
2: Ah, bah, c'est OK, Martin.
0: Elle a dit oui, c'est bon, c'est signé. Si elle le remporte, c'est avec lui qu'elle part.
1: Ça
0: Christine,
1: va.
0: À vous de jouer, à Martin de jouer aussi. On écoute Daniel Balavoine avec Aimer plus fort que d'être aimé.
2: À tout de suite.
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0: Daniel Balavoine avec Aimé, plus fort que d'être aimé, sur Vivacité.
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0: Christine est avec nous, elle a répondu à son questionnaire avec Martin. Paul, vous êtes là aussi ?
2: Oui, je suis là, j'écoute.
0: Allez,
2: bonne chance à Christine.
0: Vous êtes gentil, mon Polo.
3: Ça, c'est du bon Polo.
0: Paul a marqué 10 points, Christine doit donc en faire 11. Christine, on y va, on attaque, car dans 5 minutes, on aura une petite musique qui devra partir. Christine, on vous écoute avec les chansons de Johnny.
4: Allumez le feu.
3: Oui.
0: Mais...
4: Je te promets.
3: Oui.
4: Le pénitencier.
3: Ah non, celle-là, je ne l'ai pas mis.
0: Le pénitencier.
4: Que je t'aime.
3: Que je t'aime.
0: Je...
3: Encore un dernier.
4: Et l'envie.
3: L'envie.
0: Oh, me donne. T'avais quoi, toi, alors?
3: Le dernier, c'était « Oh, Marie, si tu savais ».
0: Il y a Tchéco,
3: mais 4 sur 5, c'est bien.
0: Voilà. Allez, c'est parti pour les décorations de jardin.
4: Mon dénain de jardin.
3: Ned Jardin, va.
4: Non.
3: Oui, c'est bien sûr.
4: Des fleurs.
3: Des fleurs, flowers. Some flowers.
4: Une fontaine.
3: Une fontaine, je l'ai mis.
4: Mais je ne sais pas si plantation, ça reprend.
3: Je n'ai pas mis plantation, donc on ne va pas le compter.
0: Mais oh, Dieu, ça va pas, tu fais les règles tout seul, toi.
3: J'ai déjà mis fleurs. Et elle a déjà dit fleurs.
4: Si fleurs et plantation, pour vous, c'était la même chose. Bon, c'est pas grave.
0: Ouais, allez, on continue pour encore deux.
4: Des guirlandes.
3: C'est non. Ça que j'avais pensé, mais non.
0: Non.
4: Et des mangeoires pour les oiseaux.
3: Oh non.
4: Non,
3: j'avais une statue à kiosque, moi, que j'avais. Parce que dans le jeu...
0: Une petite
3: statue.
0: Il a même dit une statue de Johnny.
3: Statue de Johnny.
0: Ans, une statue de Johnny.
3: Mais on a 7 points, il faut encore 4 sur 5 au dernier. C'est tout à fait possible, moi je dis. Hein. Alors ne venez pas m'énerver avec vos propositions qui agacent.
0: Allez, 5 choses qui agacent Christine.
3: Ça m'agace.
4: Les bruits de bouche du voisin. Quand on mange avec quelqu'un qui...
0: Oh, ça me rend dingue. Ça peut me rendre...
3: Ah, non, je ne l'ai pas mis comme ça, mais c'était très bonne idée.
0: Mais tu ne l'as pas mis comme ça, si tu ne l'as pas mis comme ça.
3: Et...
0: Attends, alors on le laisse en suspens.
3: Allez, laissons
0: on le laisse en suspens.
3: On verra
0: suspens.
3: Bien.
4: Oui, mais bon, alors... Voir si c'est global ou si c'est détaillé, par exemple l'incivilité.
0: Oui, mais ça on ne peut pas, ça on ne peut, ouais, ça vous devez trancher, c'est vous qui devez trancher.
4: Bon, incivilité.
3: Oui, non, ça c'est des... trop beau comme mot, je n'ai pas mis ça.
4: Non.
0: Mais
4: les gens qui téléphonent au restaurant.
3: Oui, ça j'ai mis.
4: Les gens qui coupent la file d'attente.
3: Ah oui, non, ça
0: non,
3: je n'ai pas mis.
0: Pas, ouais.
3: Ah non, là on n'est pas, mais c'est dur comme thème, ouais. Franchement. Qu'est-ce que vous avez encore?
4: Mais les gens au bord de terrain de foot qui se mêlent et qui...
0: Non.
3: Ah ouais, non, mais moi ça, j'aime bien ça. Non.
0: Des gens mais qui se mêlent, il adore.
3: Non, mais je crois qu'on n'a pas, il en reste encore un.
0: Oui, elle est encore un. Mais, de toute façon, c'est out. Hein.
4: L'impolitesse.
3: Écoutez,
0: vous
3: moi,
0: quoi
3: moi j'avais mis... quand elle

0: sur son téléphone, mais ça vous l'aviez dit. Ça fait 2 points. Malheureusement, Christine, ce ne sera pas suffisant. On vous fait des gros gros bisous et on vous souhaite une bonne journée. Mais avec les 9 points, bah malheureusement, c'est pas pour vous.
1: C'est pas mal les 9 points, mais malheureusement, c'est.
0: On vous fait des gros bisous, Christine, et on félicite.
2: Moi aussi. Écoutez,
0: c'est gagné.
3: Merci.
1: Paul,
3: merci famille.
1: Il vous reste plus qu'à inviter Christine.
3: Ah, non, ça.
1: Ça ne pourra pas, oui.
0: Ça, Paul, il a dit non, ça, c'est pas possible. Paul, vous remportez donc un chèque séjour d'une valeur de 300 euros valable dans un gîte ou une chambre d'hôte en Wallonie. Vous allez pouvoir profiter d'un petit week-end des paysans, en couple, en famille ou entre amis. Vous allez pouvoir vous faire plaisir. Et nous, pour nous, c'est le principal, Paul.
3: On va pouvoir visiter la Wallonie, c'est magnifique.
0: Et on a des belles régions, hein. Venez du côté de Charleroi.
3: Non, il ne faut pas exagérer, non. On a dit à la belle Wallonie, on a dit.
0: Il y a plein de choses à Charleroi, je vous jure. Je veux bien vous servir de guide, il y a plein de belles choses, hein.
1: Oui.
3: Ça ira.
1: Moi, par exemple, il y avait plein de belles choses dans ma voiture à Charleroi.
0: Attendez, Paul, je vais être honnête avec vous. Il a laissé sa voiture ouverte. Il a garé sa voiture, il laisse la voiture ouverte et il laisse son sac à l'arrière. Vous pensez bien que quelqu'un a voulu protéger sa voiture et a pris le sac.
1: Je tiens quand même à préciser que c'était en pleine journée et que c'était 5 minutes.
0: Mais Martin, c'est comme ça partout, c'est pas que à Charleroi.
1: Non, moi, mes portes sont ouvertes pour le moment, je te parle à Herve.
0: Oui, mais bon, Herve, c'est un petit village.
3: Il n'y a personne.
0: Ah, merci, Paul.
1: 16 398 habitants, dont un citoyen d'honneur qui vous parle.
3: Et si je peux ajouter un tout petit quelque chose.
1: Bien sûr.
0: Allez-y, Paul.
3: Eh bien, je vous invite le 25 et 26 septembre et 9 et 10 octobre au Centre culturel de Soumagne parce que je joue une pièce de théâtre en tant que théâtre amateur, Oscar.
1: Oh, mais c'est ce que je préfère, je rêve de jouer dans le 9 et 10 octobre parce qu'avant, je serai à l'étranger, mais le 9 et le 10, je retiens.
0: C'est noté, Paul. On vous laisse avec Jordan qui va prendre toutes vos infos pour vous envoyer au plus vite ce bon cadeau. On vous fait des gros gros bisous et on a noté la date pour aller vous voir dans la pièce Oscar. Gros bisous, Paul.
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0: on doit dire au revoir.
1: Au revoir.
0: End of beginning.
1: Au revoir.
0: Et on se retrouve demain, Martin.
1: On se retrouve demain pour un nouveau chèque de 300 euros à remporter dans Les Deux Font la
0: Paix. Qui a gagné aujourd'hui?
1: Paul de Saint-Georges-sur-Meuse.
0: Avec
1: quelques bonnes réponses, hein, notamment.
0: Notamment de... Il n'oserait pas le dire, c'est moi qui ai gagné.
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5: 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Il est 14h et on retrouve Maxime Maillet pour les infos.

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1: C'était Manon Lisa avec Le Petit Pêcheur. Et on retrouve Xavier Ponsard tout de suite pour un point sur RTBF Mobile Info. Xavier, qu'est-ce qui se passe?
2: Eh bien, on a un incendie à proximité des voies sur l'E40 en venant de la capitale en direction de l'échangeur de Loncin. C'est quelques kilomètres après la sortie 29 Warem. Ça se passe dans ce secteur au kilomètre 72. Incendie de végétation dans le talus. À droite donc de la chaussée, les pompiers et la police sont en route. On a aussi des ralentissements toujours sur l'E40 suite à une zone de chantier qui a débuté à partir d'aujourd'hui entre Vautem et Les Hussards, dont les deux sens de circulation comptaient 10 à 15 minutes à votre temps de parcours. On a aussi du monde sur l'E42 dans le secteur de Fleurus en venant de l'échangeur de Doussou en direction de Charleroi. Ajoutez une dizaine de minutes pour traverser ces bouchons. Pour quitter la capitale aussi en ce début d'après-midi via l'E40, l'autoroute de la mer en direction d'Ostende à hauteur d'Affligem, il y a aussi une perte de chargement en voie du milieu qui provoque des bouchons. Ajoutez 30 à 40 minutes pour traverser ces difficultés, et puis des ralentissements aussi à prévoir sur le ring de Bruxelles. Ça se passe entre Woluwe Saint-Étienne et Zaventem. C'est en direction de Grand-Migard.
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1: Bonjour à toutes, bonjour à tous, je suis ravie de vous retrouver pour On en rit encore en mode estival. On est ensemble jusqu'à 17h, vous connaissez le principe de l'émission maintenant, mais je vous le rappelle quand même, si jamais on aura des sketchs, du rire, de la bonne humeur et des interviews. Aujourd'hui, on aura même la chance de recevoir Bruno Coppens dans l'émission, il va nous rejoindre dans une petite heure, ce sera à partir de 15h. On écoutera aussi un extrait d'interview d'Alain Soreille alias Albert Cougnet. Dans les classiques de l'humour, il y aura un sketch de Guillermo Guise et un autre d'Artus qui parlera de handisport. Sophia Bellabès nous racontera aussi ses pires dates Tinder. Et parmi les découvertes du jour, on entendra Olive et Hugo Simon. Voilà, j'espère que vous êtes prêts à passer ces 3 heures ensemble avec aussi de la musique. Bien sûr, on commence avec Liberta de Peps. Vous avez bien fait de choisir Vivacité et j'espère que vous allez passer une bonne après-midi en notre compagnie.
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0: On écoutait Taylor Swift avec son morceau I Knew It, I Knew You. C'est pas très très facile à dire.
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0: Vous connaissez bien sûr Artus, hein, il a cartonné il y a 2 ans déjà avec son film Un petit truc en plus. Les spectateurs ont été convaincus, il y a eu plus de 10 millions d'entrées au cinéma, c'était un record. On se souvient évidemment de ces images aussi super touchantes de toute l'équipe du film qui, quand ils ont monté les marches au Festival de Cannes. C'est un film super drôle et super touchant qui met en scène des personnes porteuses d'un handicap. Donc je vous conseille d'aller voir ce film si jamais c'est pas encore le cas. Mais avant le cinéma, et ben Artus, il avait déjà osé faire rire sur le handicap, c'était sur scène. On le retrouve ici dans son sketch sur le handisport.
2: Je vais en faire un autre. Et ouais. Ouais. Et j'ai décidé de prendre un thème vraiment plus simple, un thème qui n'emmerde personne, et je vais vous faire un sketch sur les légumes. Voilà. Voilà. En plus, sujet que je connais bien. Hein. Alors, quand je veux parler des légumes, pour moi, ça n'englobe pas tous les handicapés. Attention, que ça soit clair. Et non, ouais, ouais. Et évidemment qu'on va aller là-dessus. Vous êtes cons, quoi. Bien sûr que oui. De toute façon, on s'en fout, c'est pas en direct, ça sera coupé en montage, on s'en branle, ça restera entre nous. Non, j'aime bien les handicapés, tu vois, on a le droit de faire des blagues là-dessus. J'aime beaucoup les handicapés. D'ailleurs, c'est bien parce qu'on est en train de les intégrer de plus en plus. Vous voyez, par exemple, dans le sport, il y a les gens en e-sport maintenant. Voilà. C'est rigolo à regarder, hein. Je sais pas si vous avez. Non, mais c'est rigolo, parce que c'est un peu absurde, tu vois, t'as un départ de 100 mètres, t'es là, t'as un mec qui a pas de jambes, il a juste deux spatules à crêpes, comme ça, là, tu vois. Je sais pas pourquoi, tu vois. À côté, il y a un mec qui en a une, et à côté, il y a un sourd. Oh, oh.
3: Tadam. Donnez deux. Je vais vous niquer de ouf.
2: Après, c'est pas dit qu'il gagne pour autant, tu vois.
3: T'as tiré ? T'as tiré ?
2: Et t'as l'autre qui fait « J'ai gagné !» Après, on s'en fout, c'est pas en direct, ça sera coupé, tout ça. Après, on est d'accord qu'en fonction du handicap que t'as, tu peux pas faire tous les sports. Tu vois. Par exemple, un mec qui a pas de bras, tu vas pas le mettre au relais. Non, c'est... Il le met où, le relais? Ah, mais c'est dégueulasse. Allez, bon. Allez, c'est... Merde. Non. Oula. Non, c'est gênant. Puis il y a certains handicaps que t'as pas envie de faire des sports non plus, tu vois. T'as pas envie de voir un aveugle lancer le javelot, tu vois. Allez, pendant qu'il fait ça, les gens dans le public font « Putain, oh, oh, oh, oh. » Ni le lancer de marteau, tu vois, non plus. Plus une fois sur deux, il va balancer son labrador. Ah, c'est bien. Tu vois. Les hommes troncs, c'est pareil. Pour le sport, c'est compliqué quand t'as un homme tronc de faire du sport, tu vois. Qu'est-ce que tu lui fais faire? J'imagine une course à la piscine d'hommes troncs. Ils sont là, les mecs, ils les tiennent comme ça, chacun à sa bûche, tu vois. Et voilà, hein. Puis là, s'il n'y a pas de courant, il n'y a pas de course. Hein. C'est des bouchons de liège, les trucs. Hein. C'est là. Bernard, mets les skimmers. Et ben voilà, allez, super, tu vois. Non, je suis content, ça va être monté tout ça, ça va être coupé. Non, par contre, ce que je trouve dommage, c'est qu'on pousse pas le vice assez loin, enfin, on pousse pas l'intégration assez loin. Parce que les juges dans les jeux handisport sont des valides. Pourquoi? Ben pourquoi, à ce moment-là, mettons les handicapés, pour les juger aussi. Tu vois, t'imagines, t'as lancé le javelot, au bout t'as un trisomique qui est là, qui fait...
3: Vas-y, lance! Ouais, super! Ah. Ouais, ça pique! 22 mètres, c'est super!
2: J'aime bien les trisomiques. D'ailleurs, j'ai appris une nouvelle il n'y a pas très longtemps sur les trisomiques qui m'a rendu très triste. Et je vous jure que malheureusement, c'est vrai. Ils ont une espérance de vie plus courte, les trisomiques. Voilà. Et ça n'a rien à voir avec le fait qu'ils aient des idées à la con, genre « Moi, ça aurait été un bus avec ma tête !» Tu vois, non, pas du tout. Non. Ça n'a aucun rapport avec ça. C'est juste... Non. C'est juste que c'est comme ça, c'est génétique, tu vois. Et... Non, et je trouve ça triste, personnellement. Non, me prêtez pas des choses que j'ai pas dit, je trouve ça triste. Mais et en même temps, ça leur permet, parce qu'il faut toujours voir le côté positif des choses, ça leur permet de ne pas attraper des maladies de vieux. Et ça, c'est pas mal. Parce que t'imagines un trisomique qui a Alzheimer? Et là, le matin, il se réveille comme ça, il fait sa toilette, il se regarde dans la vitre. Oh putain! C'est quoi cette gueule? Pourquoi j'ai les yeux en amande? Oh, qui s'est caché dans mon pyjama? Tu vois, là, non. Non, mais tu vois. L'avantage, c'est que ça sera coupé au montage, tout ça, donc on s'en fout, quoi. On est tranquille. Non, mais je trouve ça bien, mine de rien, les jeux handisport, parce que, en fait, toutes ces choses qu'on fait pour adapter les handicapés, c'est pour les considérer comme des gens normaux, ce qu'ils sont. Hein. Donc, si c'est des gens normaux, on a le droit de les vanner aussi, ça va avec, c'est logique.
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0: Les filles, les meufs, c'était Marguerite sur RTBF Vivacité. Dans quelques secondes, on retrouvera l'humoriste Alain Soreille. Il a été interviewé par Fanny Gendrin dans On n'en rit encore. À tout de suite.
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0: Et oui, là, c'est la version été, mais on va revenir avec un extrait de l'émission On en rit encore qui se déroule pendant l'année. C'est avec Fanny Gendrin. Vous savez que c'est elle que vous retrouvez toute l'année à la présentation d'On en rit encore. Et cette fois, eh ben, elle a reçu une figure bien connue de l'humour belge. C'est Alain Soreille. On va écouter un de ses célèbres sketchs dans un instant. C'est celui avec son célèbre maître nageur italien. Et attention, il y a un petit détail qui a son importance. C'est que ce maître nageur, eh ben, il porte un string léopard. Vous allez l'entendre. Et puis, vous savez aussi que l'humoriste lié Joie est connu sous le pseudonyme d'Albert Cougnet et Fanny lui a justement posé quelques questions sur ce personnage.
7: Et justement, Albert Cougnet sur scène, c'est quoi aujourd'hui ?
8: Bah Albert, aujourd'hui, c'est toujours le même. Hein. Il n'a pas bougé. C'est un homme qui a son univers. Il a sa femme, Jeanine,
7: qui tient le coup.
8: Voilà, et il a son fils qui n'est pas nécessairement très doué dans les études, hein, par exemple. Donc il faut qu'il assume tout ça et il le fait avec tout son amour de père, voilà, dans la société dans laquelle il est. Et donc il se rend épargné par le fait qu'il est justement un peu naïf et qu'il n'a pas de malice.
7: Oui, et c'est ça toute la tendresse de notre Albert Cougnet qui voilà. Dure depuis autant d'années.
8: Il y a plus de 30 ans.
7: Hein. Mais oui, est-ce que vous êtes encore stressé quand vous montez sur scène? Plus jamais?
8: Non. Non, parce que en fait, je ne monte même plus sur scène pour moi, je monte sur scène pour les gens, parce que j'ai envie de les remercier d'avoir toujours été là pour moi. Et je vais vers eux comme je vais chez eux, donc je me sens reçu par eux, même si c'est dans une salle où c'est moi qui les reçois.
7: Oui, donc on est comme à la maison.
8: Je n'ai jamais le trac parce que je travaille énormément avant. Mm-hmm. Je suis un comédien très méticuleux. Ça part des défauts aussi parce que il faut travailler avec moi. Donc quand on travaille avec moi, on sait bien que je vais cracher quelques fois dans mes mains. Je suis très très respectueux de mon boulot et donc j'en fais beaucoup, comme on dit. Et voilà, ça peut convenir ou ne pas convenir, ça dépend un petit peu de la nature des gens avec qui je travaille.
7: Oui, on peut être exigeant avec soi-même, et c'est vrai qu'en exigeant avec soi-même, on est souvent exigeant avec les autres, mais ben c'est aussi tout le travail derrière.
8: Ils ne sont pas obligés au départ, ils font ce qu'ils veulent. Hein.
7: Oui, c'est vrai, s'ils ne veulent pas, ils ne veulent pas.
8: Voilà, exactement. Donc parfois j'ai un peu des scrupules à les faire travailler autour de moi.
7: Oui, mais ça motive aussi les troupes, hein, Alain.
8: Putain, est quand même toujours magnifique, parce que quand on ressort... Quand on ressort le bilan, après, on se dit, oh non, d'une pipe, c'est vrai qu'on a bien bossé.
7: Ouais.
8: Mais regarde le résultat, quoi.
7: On vous retrouve dans le maître nageur. C'est ce qu'on va faire écouter aux auditeurs de Vivacité. C'était un plaisir de vous avoir, Alain.
8: Moi aussi, Fanny.
7: Quand est-ce que vous venez en vrai dans ce studio? Hein, en vrai?
8: Quand je viens vous voir?
7: Mais oui, en vrai dans ce studio.
8: Ah, mais moi, je viens quand vous voulez, hein, vous savez.
7: On va bloquer ça dans l'agenda. Hein. Albert Cougnet va venir dans ce studio.
8: Avec grand plaisir, vraiment.
7: On vous fait des gros bisous, Alain, et on écoute donc Alain Soreille dans Le Maître Nageur.
8: Gino.
9: Et là-bas, la bonnette, hein? C'est marqué « Pas nager avec les cheveux ». Je te vois après, toi. Et monsieur là-bas avec les petites, là, pas dans la grande bassin, hein? Pericoloso. Et vous, la papy, pas dans la petite bassin. Et remettez la maillotte. Te vedo sotto l'acqua, je te vois sous l'eau. Te vedo sotto l'acqua, je te vois sous l'eau. Tu as vu, petit, c'est ça, maître nageur. Petit peu de psychologie. La petite sifflette. Non, la petite. Et voilà. Pas te déplacer. Important surtout bien connaître les gens, parce que plus tu parles et moins tu nages. Et là-bas, la bonnette, hein, deux fois, deux volte. 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Ciao. Bonjour. Regà. Ça, c'est la veuve 50-50. Je l'appelle comme ça parce qu'elle a un œil qui regarde le plongeoir et l'autre, il t'enlève déjà la maillotte. Hein? Madame Cugnette, je l'ai déjà dit 100 fois, pas d'animaux dans la piscine. Il faut dégonfler la canard. Avec la poupette. Comment ça se dit? La pipette, ah, elle là-bas, la bonnette, hein, trois fois, trois volts, ah là là, ah là là, oh là là. Bonjour, madame Boulle, bonjour. Oui, bonjour, bonjour, madame Boulle. Dites, madame Boulle, rappelez-vous, hein, vous pas applaudir. Pas applaudir, hein, madame Boulle. Madame Boulle, oh, madame Boulle, madame Boulle, madame Boulle. Madame Boulle. Hé, hé, ciao, bonjour. Et tu as vu comme elle t'a regardé? Mais celle-là, tu devras faire attention parce que si tu veux la ramener dans ta chambre, tu devras faire plusieurs voyages, hein? Hé, hey, madame Boulle, pas applaudir, hein? Pas applaudir, hein? Ciao. Bonjour. Mais tu verras, le temps d'en faire le tour, il sera déjà l'heure de te lever pour aller travailler. Mais celle-là, tu peux pas la dégonfler parce qu'elle a pas la poupette. Hein? Come si dice? La pipette. 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

0: C'était Teddy Swim sur Vivacité. On continue en musique, évidemment, avec nos célébrations. Ce sera Indochine et puis il y aura Mado aussi, comme les grands. Et puis juste après, ce sera le retour de l'humour dans On en rit encore avec un sketch de Sophia Bellabès. Bon après-midi avec nous.
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0: Comme les grands, c'était Mado sur RTB à Vivacité.
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0: Je ne sais pas si vous connaissez Sophia Bellabès, c'est une humoriste française. Elle a su très tôt qu'elle voulait monter sur scène dès l'âge de 8 ans, elle en était persuadée, parce qu'elle a regardé des cassettes des grands humoristes des années 90 et ça lui a donné envie de faire comme eux. Elle s'engage alors dans une formation théâtrale de 10 ans, mais c'est seulement à ce moment-là qu'elle trouve sa véritable vocation, c'est le One Woman Show. Et depuis environ un an et demi, Sophia, elle fait à peu près toutes les scènes ouvertes pour tester ses sketchs, des sketchs qu'elle écrit elle-même. Son spectacle Ketchup Mayo tourne actuellement. Il est conçu comme un moment convivial qui mêle rire, partage et anecdotes évidemment. On vous diffuse un extrait dans On en rit encore tout de suite. Et dans ce sketch, Sophia Bellabès nous parle de ses pires rendez-vous Tinder.
2: Je m'appelle Sophia Bellabès, j'ai 25 ans et il faut savoir qu'il y a quelques jours, je me suis séparée de mon copain. Oh. Ça faisait 2 ans qu'on était ensemble. Et je suis pas triste. Non, je suis pas triste, parce que pour moi, dans la vie, il y a des choses plus dures à vivre qu'une rupture. Ah, moi, j'en ai vécu des épisodes traumatisants, hein. Celui où Georges O'Malley est mort dans Grey's Anatomy. Ah, mes amas détruites. J'ai pleuré. Mais une rupture, ça va. En plus, ce qu'il y a de bien avec les ruptures, c'est que direct après, t'as envie d'être une bombasse. C'est vrai, hein. Ah, moi, j'ai fait une mise à jour complète. De Huawei, je suis passée à iPhone. Ah, je vous le dis. Non, par contre, je suis fière de moi, parce que c'est la première fois où, après une rupture, je réinstalle pas Tinder. Pas encore. Non. Non, mais faut pas. Tinder, c'est pas fait pour moi. Autant, je connais des filles qui ont rencontré des mecs super sur Tinder, hein. Mais alors, moi, Dieu seul sait pourquoi, j'ai rencontré que des fous. J'ai matché avec tous les tocards de Paris. Que des mecs qui me disent, moi, Sophia, je suis là pour m'amuser, je recherche que du fun. Eh ben, va à Disneyland! Non, mais c'est vrai! Je comprends pas. Est-ce que j'ai une tresse de Gaulois qui me sort du fiac? Non, mais dites-moi, j'ai une tresse de Gaulois qui me sort du huc? Non, bah parce que je suis pas le parc Astérix. Non, moi, je serais plus comme une boutique de souvenirs. Ouais, tout le monde regarde, mais personne achète. Non. Et puis, faut qu'on se le dise, sur Tinder, il y a beaucoup trop de gens qui mentent sur leurs photos, ça faut arrêter. Moi, jamais, je me suis dit, tiens, je vais mettre une photo, moi, complètement photoshopée, mannequin d'1m80, toute mince. Comme ça, le mec, quand il va me voir arriver en date, il va être en panique. Tu sais, va dire, mais t'es qui, toi? Elle est où, la meuf de Tinder? Tu l'as mangée, c'est ça? Et moi, à chaque fois, je me fais avoir. D'après les photos, j'ai matché avec le sosie de Leonardo DiCaprio. J'arrive en date, je me retrouve dans Leonardo DiCaprio, un coup de vieux, sa mère. Je me rappelle la dernière fois que j'ai matché avec un gars comme ça. Tu vois les photos, une pépite. 1m85, grand, tout va bien. On discute un peu, on décide d'aller boire un verre. Le mec me dit de le rejoindre Gare-Saint-Lazare. Déjà, vas-y, Gare-Saint-Lazare, frère. Donc vas-y, j'y vais, j'arrive en avance, j'attends. Et là, j'entends Sophia. Je regarde à droite, je vois personne. À gauche, je ne vois personne. Oh, je regarde vers le bas, je vois quelqu'un. Et là, je me dis, mais non! Moi, Sophia, 1m57 de haut, 1m57 de large, je me suis baissée pour faire la bise. Et je précise, hein, le mec n'était pas atteint de nanisme, tu vois, c'est juste qu'il était petit. Et en soi, j'ai rien contre les mecs petits. Mais moi, personnellement, je peux pas. Non, je peux pas, parce que ça veut dire que la première chose qu'il verra en levant la tête, c'est mon double menton, et ça, je peux pas l'accepter. Non. Et puis, ok, le mec, il est petit, mais il devait faire 32 kilos à tout casser. Mon sein était plus gros que sa tête. Mais moi, je le regardais, je me disais, mais toi, je m'assois sur tes genoux, mais tu finis paraplégique, tu te relèves plus. Et j'étais hyper étonnée, parce que quand tu vois les photos, le mec était super grand. Lui, il avait bac plus 10 en illusion d'optique. Mesmer, le gars. Ah, mais moi, quand je l'ai vu arriver, je me suis dit, où est le reste? Il en manque la moitié. Tu sais, je me suis sentie comme quand tu commandes un ensemble sur Asos et qu'il t'envoie que le pantalon, c'est bâtard. Tu vois ce sentiment? Bon, finalement, je décide quand même de m'asseoir boire un verre avec lui. Tu vois, j'allais pas partir en courant. Déjà parce que je cours pas. Ah, le footing, c'est pas trop mon délire. Et puis, qui sait, j'allais peut-être tomber sous son charme. Donc, on s'assoit, on discute un peu. Le mec me dit qu'il joue dans une équipe de basket. Je... Hein? Tu es le ballon, c'est ça? Tu es le ballon? C'est ma gueule ou quoi, lui? Après un moment, on est assis et tout. Le serveur, il arrive, il nous demande ce qu'on voudrait boire. Moi, j'ai 25 ans. Je commande un cocktail. C'est pas, il commande une grenadine, ce bâtard?

0: Nice to meet you, c'était Miles Smith sur RTBF Vivacité. On se retrouve dans un tout petit instant pour la deuxième heure dont on aurait encore avec notre invité Bruno Coppens, juste le temps des infos et de la météo de Caroline Dossogne.
1: Bonjour tout le monde, au menu météo pour cet après-midi, des éclaircies, des passages nuageux, déjà quelques ondées qui glissent depuis la frontière française en direction du nord-est, des températures maximales comprises entre 27 et 33 degrés, la chaleur est donc toujours au rendez-vous. Ce soir, on va retrouver un risque orageux, notamment du Tournaisis en direction de la région d'Anvers ainsi que de la Lorraine belge jusqu'au Fagne. Des orages qui resteront très ponctuels, mais parfois ils pourraient tout de même donner une bonne drache. Entre les deux, on devrait rester au sec avec des minima de 17 à 20 degrés. Demain, mercredi, on retrouve un soleil bien généreux en matinée sur une bonne partie sud, plus de nuages sur le centre et parfois, sous un nuage un petit peu plus épais, une petite goutte de pluie. Au fil des heures, le ciel va se dégager à partir de la côte et donc les nuages vont se décaler vers le sud-est où il pourra une fois de plus donner quelques petites ondées très discrètes. Température maximale pour ce mercredi, 23 à 28 degrés.
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6: Bonjour à toutes et tous, l'heure de la mise au point. Les ministres européens de l'Intérieur ont vivement débattu lors d'une réunion d'urgence en visioconférence. Ils ont tiré les leçons de l'épisode migratoire de Ceuta la semaine dernière. 72 000 migrants sont entrés illégalement dans cette enclave espagnole située au nord du Maroc. D'après l'Espagne, l'extrême majorité sont déjà rentrés au Maroc. Plusieurs pays très critiques ont pointé du doigt l'Espagne et sa politique migratoire jugée trop ouverte. Mais après cet appel de 3 heures, les tensions sont retombées et les 27 ont exprimé leur profonde solidarité envers l'Espagne. Dans le même temps, c'est une opération de sauvetage d'une rare ampleur qui s'est tenue dans la Manche. Près de 160 migrants ont été secourus au large de Boulogne-sur-Mer. Ils tentaient de rejoindre clandestinement le Royaume-Uni. Leur embarcation de fortune a pris feu. Les occupants se sont jetés à l'eau avant d'être sauvés par des navires français et britanniques. À ce stade, aucune victime n'est à déplorer. Au Liban, des familles des victimes se sont réunies au port de Beyrouth il y a 6 ans. Jour pour jour, ce port a été dévasté par une explosion. Le bilan est lourd, plus de 220 morts et 6500 blessés. Des vastes quartiers de la capitale libanaise ont été détruits. L'enquête, elle, a été entravée pendant des années. 6 ans plus tard, personne n'a été tenu pour responsable ni arrêté, déplorent les familles. Elles réclament justice et l'arrestation des responsables. C'est officiel, la Belgique affronte bien sa 2e vague de chaleur de l'année. Toutes les conditions sont réunies d'après l'Institut Royal de Météorologie. Il y a 2 conditions pour parler de vague de chaleur. 1, il faut atteindre les 25 degrés au moins 5 jours de suite. Et parmi ces jours, 3 au moins doivent dépasser les 30 degrés. Cette vague de chaleur devrait prendre fin jeudi ou vendredi. Enfin, en football, l'Union Saint-Gilloise débute ce soir son parcours européen. Ça sera en Ligue des Champions pour le 3e tour préliminaire aller. Et ça sera face à un adversaire difficile, le club norvégien de Bodø/Glimt. Le match aura lieu à Ostende car le stade de l'Union n'est pas conforme aux normes européennes. Coup d'envoi à 20h. Voilà pour les infos. Bel après-midi à nos côtés.
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5: Et on vous retrouve sur la route Xavier Poncer avec un accident sur la E40.
8: Exactement, camion à hauteur de Herstal en venant de l'Allemagne en direction de l'échangeur de Lonsens. La voie de droite qui est neutralisée au kilomètre 96.5 avec une circulation qui est légèrement ralentie dans ce secteur, surtout qu'il y a une zone de chantier qui a débuté à partir d'aujourd'hui. Donc du coup aussi il y a des bouchons dans l'autre sens entre Lonsens et Herstal en direction de l'Allemagne. Comptez 15 à 20 minutes. Ralentissement aussi sur le ring de Bruxelles entre Woluwe-Saint-Etienne et Mackelen en direction de Grand-Migard. Et puis je vous rappelle aussi cette incendie qui est toujours en cours à proximité de l'autoroute sur l'E40 à hauteur de Pousset. C'est quelques kilomètres après la sortie 29 Warem et donc une circulation qui peut être légèrement ralentie. Ça se passe au kilomètre 72.
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5: On est toujours là avec On en rit encore spécial été et on va continuer cet après-midi dans le rire et la bonne humeur. Évidemment, au programme de cette deuxième heure d'émission, on aura un classique signé Guillermo Guise et une découverte de l'humour. Il s'appelle Olive. Et puis, vous le savez, maintenant à cette heure-ci, à 15h, c'est le moment que vous attendez tous parce que c'est le moment où on accueille notre invité du jour. Et aujourd'hui, c'est Bruno Coppens. Bonjour Bruno.
9: Bonjour Camille.
5: Comment ça va?
9: Très bien.
5: Très bien. Un petit peu fatigué, vous me disiez. Enfin, un peu oui. Éprouvé du mois de juillet.
9: Bah oui, c'est festival d'Avignon et il a fait vraiment trop chaud. Il faisait entre 33 et 37 degrés tous les jours du 28 juin jusqu'au 24 juillet. Et c'est le dernier jour où la veille il y a eu un orage. Ouais. Et le dernier jour, il faisait 29.
5: Ah oui, et là on se dit, ah il fait beau en fait, à 29
9: degrés. Oui, exactement,
5: degrés.
9: C'était grave. Et puis les remparts d'Avignon gardent la chaleur à l'intérieur. Ouais, ouais. C'est un vrai sauna en fait.
5: Mais en plus, donc pour ceux qui ne connaissent pas le Festival d'Avignon, on vient présenter, il y a plein de spectacles qui se jouent. Mm-hmm. Et vous êtes allé pour présenter votre spectacle qui s'appelle Ma 9e Symphonie. Ouais. On va en reparler. Mm-hmm. Mais c'est un marché. Et donc vous êtes obligé de jouer tout le temps. Donc en plus, vous êtes enfermé dans des salles où il fait chaud, j'imagine.
9: Non, il y a la clim quand même dans les salles. Mais dehors, quand on rencontre les gens ou quand on va un peu tracter aussi pour rencontrer le public qui ne sait pas toujours quoi choisir, il y a quand même 1700 spectacles par jour dans Avignon. Donc pour trouver ça, c'est pas possible. Et du coup, c'est fatigant. Et puis après, tu reçois des coups de fil pour dire on vous engage pour tel festival à Angoulême, près d'Angoulême, en Suisse. Et tu te dis, ça vaut le coup de se fatiguer.
5: Quand même, ça valait le coup. On va évidemment rediscuter de tout ça dans quelques secondes. On commence d'abord cette émission avec un peu de musique. Et c'est une Aspiro Material Lover qu'on va écouter dans quelques petites secondes. Donc je vous souhaite déjà une bonne après-midi avec nous.
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0: Material Lover, c'était ce morceau de Sienna Spiro, j'ai du mal à le dire, on en parlait avec Bruno.
1: Oui, c'est ça.
0: Elle fait partie de cette jeune génération, cette nouvelle génération.
1: J'adore.
0: Ouais, avec une super belle voix, elle a que 20 ans. Mm. Et évidemment, elle s'est fait découvrir sur TikTok comme beaucoup d'artistes, mais on est très content de pouvoir l'écouter aussi sur Viva.
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0: Et donc, vous l'avez entendu, c'est Bruno Coppens qui est notre invité aujourd'hui. Je sais même pas s'il faut encore vous présenter, Bruno. Vous êtes un peu quand même une star, une référence en Belgique.
1: Freddy Tougo m'a dit que je faisais partie du patrimoine. Pas de l'UNESCO, mais bon.
0: C'est flatteur venant de sa part.
1: Oui, exactement.
0: Mais c'est vrai que quand on parle d'humour et de scène en Belgique, forcément, votre nom peut ressortir à un moment.
1: Oui, c'est ça. Alors, en fait, c'est fou parce que quand j'ai démarré, j'étais étudiant en philo romane
0: pour être prof de français.
1: Et on me dit toujours, mais enfin, ça marchera jamais ton truc. C'est trop intello, c'est trop ciblé avec les mots. Ça plaira qu'à une petite partie, mais tu pourras jamais faire une carrière avec ça. Et j'ai dit, mais je ne sais pas faire mime, ni imitation. Je sais faire que
0: c'est
1: ça.
0: C'est tout ce que j'ai.
1: Exactement. Laissez-moi ma chance. Et je suis toujours là. Et ce qui est drôle maintenant, c'est qu'on me demande d'être maître de cérémonie pour des soirées de stand-up.
0: Ah
1: donc je me trouve avec des tout jeunes qui ont 20-25 ans et je me dis, je suis toujours là quand même.
0: C'est bien d'être toujours là. Est-ce que vous êtes fier de votre parcours quand même?
1: Ah oui, non, je suis super heureux parce que je ne pensais pas faire ça. Je pensais vraiment enseigner.
0: Ouais.
1: Et en fait, je crois que dans la vie, on a tous des moments, des carrefours comme ça. Avec des chemins, droit, à gauche, droite. Et il y a juste des gens qui se disent « Ah non, je reste chez moi, je ne bouge pas. » Et d'autres qui disent « Ben pourquoi pas ?» Et dans ma vie, il y a quand même, c'est plutôt des femmes d'ailleurs, 3-4 femmes dans ma vie qui ont, au niveau professionnel, m'ont vraiment donné des voix en disant « Et j'ai fait confiance, j'ai dit « Écoute, on m'appelle pour ceci, je vais suivre le chemin. » Et donc voilà, il faut dire aussi être ouvert à des opportunités qui sont là.
0: Donc ça s'est fait petit à petit, vu que vous n'imaginiez pas du tout ça. Et c'est une chose en entraînant une autre.
1: Et d'autant plus que j'ai eu même des empêchements. Parce que quand j'ai commencé, j'avais fait un sketch sur Jésus, le Christ.
0: Ouais.
1: Et où les 12 apôtres, c'était parce qu'ils étaient 12 parce qu'ils jouaient du volleyball, 6 de chaque côté. Enfin, vraiment des trucs complètement hérétiques, on va dire. Et j'ai eu des engueulades du vice-recteur de l'UNIF, de gens qui disaient « Mais pourquoi tu touches à ça? C'est scandaleux. » Et donc vraiment, même mon père ne voulait pas que je fasse ça. Et donc, il a fallu un peu se battre. Mm-hmm. Et je crois qu'en fait, c'est ça qui m'a donné aussi l'impulsion. Parce que quand le chemin est tout tracé, vas-y mon grand, vas-y continue.
0: C'est trop facile.
1: C'est trop facile en fait, c'est ça. Je ne sais pas vous dans votre chemin d'animatrice, journaliste, etc., comment ça se passe. Mais dans mon métier, des fois tu dis... J'y crois quand même.
0: Ouais, ouais. Mais nous, je l'ai raconté il n'y a pas si longtemps. Nous, j'ai fait des études de journalisme et on m'a dit, regardez bien qui est à gauche, à droite, parce qu'il n'y aura sans doute plus ces personnes-là dans quelques années.
1: Bon.
0: Et donc, on nous a vraiment découragés à faire ça. Et au final, pareil, il faut un peu y croire, un peu de chance, être parfois au bon endroit, au bon moment,
1: avoir
0: des bonnes rencontres et pouvoir avancer. Donc, c'est chouette de pouvoir avancer dans ce qu'on veut faire et d'être fier
1: au final. Passion.
0: C'est ça, sa passion. Vous, votre passion, c'est les mots, c'est jouer avec les mots.
1: Oui,
0: ben,
1: tout le temps, mais de plus en plus, parce que comme j'ai des enfants, et même des petits-enfants maintenant, quand je leur parle, je me rends compte qu'il y a des mots que je ne comprends pas. maintenant, avec les réseaux sociaux, on est de plus en plus séparés. C'est-à-dire que les enfants ont leurs écrans dans leur chambre, par exemple. Et nous, on est là à se demander... Quand un jeune, je lui demande « qu'est-ce que tu veux faire plus tard ?» et qu'il me répond « RAF ». moi, je pense Royal Air Force. tu veux être pilote, c'est merveilleux. Non, c'est rien à foutre, mais il faut le savoir. Quand tu ne le sais pas. Ou quand on me dit, mais t'as pas quelqu'un que tu aimes bien dans la société qui te stimule et qui me répond JPP, moi, je pense Jean-Pierre Pernaud ou Jean-Pierre Papin. Et en fait, c'est j'en peux plus. Quand on ne le sait pas, on est un peu con à table avec. Donc, parfois, les gens de la génération restent dans leur coin en disant, mais je comprends rien, donc je ne vais pas leur parler, sinon je vais pas être con. Et moi, mon but dans le spectacle, ma 9e symphonie, c'est ça, c'est de parler des mots d'aujourd'hui pour dire, mais écoutez, d'accord, on ne comprend pas tout de ce que nous racontent les jeunes, tout ça. Mais eux non plus ne comprennent pas tout ce qu'on leur raconte,
0: ça, c'est vrai,
1: nos références et tout. Et ce serait pas mal d'établir un dialogue.
0: C'est important de dialoguer, de maintenir le dialogue.
1: Mais oui, et je le fais surtout avec beaucoup d'autodérision, en moquant de moi-même évidemment. Et du coup, ça permet aux gens, en sortant de la salle, de comprendre certains mots. Par exemple, cisgenre ou homme déconstruit, par exemple, des gens se demandent mais qu'est-ce que tu me racontes, toi, c'est quoi ce mot-là? Et on entend parfois ces mots, ou boomer.
0: Bien sûr.
1: Et voilà, alors, bon, moi qui ai connu Charles de Gaulle avant que ce soit un aéroport, c'est sûr que je suis dans la catégorie des boomers, peut-être, mais on peut déjà être boomer à 20 ans.
0: Ah ben moi, y a plein de mots aujourd'hui que je comprends pas. Hein. J'ai un collègue qui a à peine 10 ans de moins que moi. Quand il parle, je comprends pas la moitié de ce qu'il me dit.
1: Hein. Ouais, c'est ça. Hein.
0: Et donc vraiment.
1: C'est ça. Donc je fais des séances de rattrapage sur scène en fait.
0: Bah c'est bien. Faut que je sais que je vienne voir le spectacle.
1: Oui, venez.
0: Séance de rattrapage. Donc de seul en scène, vous en avez écrit plein. Mm-hmm. Vous avez aussi écrit des livres et puis vous êtes un habitué de la radio aussi.
1: Ouais.
0: Mm-hmm. Pour les auditeurs qui écoutent Vivacité, Eno, Viva Eno, et ben oui. On vous retrouve le matin avec Karine Bress. Ce sera encore le cas à la rentrée, je
1: pense.
0: Bien
1: sûr, oui.
0: Est-ce qu'il y a un aspect de votre métier que vous préférez ou bien c'est plutôt tout ça, c'est complémentaire?
1: En fait, j'avoue que le directeur radio, c'est quand même passionnant. Enfin, je sais pas vous, mais
0: ouais, si, bien
1: ça
0: sûr.
1: Fait vibrer, quoi.
0: Bien
1: parce
0: sûr.
1: Qu'on est là. Et donc, c'est génial parce qu'il y a ce qu'on appelle l'instant présent.
0: C'est
1: en
0: ça.
1: Spectacle, ce que j'aime bien, c'est changer toujours le début de mon spectacle. C'est jamais le même, le début. Après, ça roule.
0: Bien
1: mais
0: sûr.
1: Le début, j'ai besoin de me connecter avec les gens de cette salle-là. Par exemple, au Théâtre Auvert à Silly, c'est un chapiteau.
0: Mm-hmm.
1: Donc, les gens sont en demi-cercle autour de moi.
0: Ouais.
1: C'est génial.
0: Vous y serez. Hein, j'en profite pour donner la date. C'est le 15 août.
1: Le 15 août, c'est ça. Et puis après, ici, le dimanche prochain, je suis à Spa, au Festival Royal de Spa. Là, c'est une grande salle, la salle Jacques Haussmann. On est 450. Et c'est devant moi. Donc, c'est une autre atmosphère, une autre énergie. Il y a des gens dans le fond de la salle que je vais aller chercher. Quand tu es en chapiteau, en demi-cercle, les gens sont à côté de toi.
0: Ouais,
1: là, là.
0: Chouette, ouais.
1: Et donc, j'aime bien parce que chaque fois, c'est un challenge de me dire comment faire groupe. Parce que les gens ne se connaissent pas dans la salle. Et il y a un rire là, deux, trois, quatre. Puis tout à coup, ça se met en place, en masse. Et au début, je joue au ping-pong. Et puis, ça devient du tennis. Mais alors, on y va à fond, quoi.
0: Bah c'est chouette, on va continuer à en parler dans quelques minutes. D'abord, on va écouter un petit peu de musique avec Rockwell qui arrive sur Vivacité avec son titre Somebody's Watching Me. Et puis, on retrouvera Bruno Coppens évidemment dans quelques minutes.

0: Somebody's Watching Me, vous avez reconnu Rockwell sur RTB à Vivacité.
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0: On est toujours avec Bruno Coppens. Bruno, vous avez écrit de nombreux seuls en scène. Je pense citer quelques-uns. Il y a Ma Thérapie, on a écouté un extrait de votre sketch il y a quelques jours dans l'émission. Oui. Il y a La vie est un destin animé, Overlooké, Andropause. Et là, c'est ma 9e symphonie. C'est parce que c'est votre 9e seul en scène?
2: Oui, c'est ça. Voilà. Officiellement. En fait, j'en ai fait un peu plus que 9, ouais. Mais c'est parce que quand j'allais à l'étranger, au Québec ou en France, je faisais un mix de plusieurs. Parce qu'évidemment, quand je vais à l'étranger, je ne reparle pas de la politique belge,
0: sinon la salle
2: se vide. Oui, donc, j'en ai fait 12, 13, mais 9 officiellement.
0: D'accord.
2: Différents. Voilà.
0: Et je vais du coup donner quelques dates où on peut vous retrouver, parce qu'il y en a pas mal. Vous tournez avec votre spectacle, on l'a dit, vous revenez du Festival d'Avignon, donc il y aura encore plein de dates qui vont s'ajouter ailleurs en Belgique. Mais vous tournez déjà en France en janvier prochain à Aix-en-Provence.
2: Oui.
0: Il y aura Lille aussi, le Spotlight, en avril. Mais avant ça, vous restez près de chez nous avec le Royal Festival de Spa le 9 août. Le 15 août, on l'a dit, au Festival Théâtre à Silly, il y a aussi l'espace Sangor
2: le 19 septembre.
0: Et vous savez bien, vous retenez
2: tout. Oui, mais on m'a écrit ce matin par rapport au spectacle, pour la fiche technique, c'est pour ça que je suis au courant de la date. Il y a Tubize début octobre.
0: Tubize, quelle date?
2: Le 2.
0: Le 2, en tout cas, il y a toutes vos dates sur votre site internet, hein, brunocoppens.com, ce sera plus simple si vous voulez aller le voir. C'est toujours aussi facile pour vous d'écrire des seuls en scène? Vous avez toujours autant d'inspiration?
2: En fait, j'ai pas mal de chroniques sur l'année. Et donc, les chroniques, ça me permet de figer un instant de l'actualité, par exemple. Paf, j'écris une chronique. Et puis après, quand après 5-6 mois, j'ai pas mal de chroniques, je regarde un petit peu ce qui peut... perdurer.
0: D'accord.
2: Voilà, parce qu'il y a des choses tellement éphémères, voilà, il y a des ministres qu'on voit plus, voilà. D'ailleurs, l'anagramme de ministre, c'est intérim avec S, donc c'est la preuve que parfois il reste pas très longtemps. Et puis après ça, je me dis, est-ce qu'il y a des thématiques qui m'intéressent? Et là, j'en ai une qui m'intéresse pour le prochain spectacle.
0: Ah oui, vous savez déjà.
2: Oui, je vais jouer ça au Festival du Rire de Liège, le Vous Rire, parce que c'est devenu Vous Rire.
0: Ouais.
2: Ce sera à la Cité Miroir, et là, là, la date, je sais que c'est début octobre.
0: En plus, j'en ai parlé hier, mais moi, je n'ai pas retenu toutes les dates.
2: Je crois que c'est le samedi, et je dirais le 9.
0: Je vais regarder.
2: On va regarder après. Ça va s'appeler LOL Story.
0: C'est l'histoire du
2: rire et de l'humour. Et en fait, c'est montrer aux gens les bienfaits du rire et de l'humour. Pourquoi est-ce qu'on rit? Est-ce qu'on s'auto-censure parfois avant de rire? Et puis, donc voilà, c'est un spectacle que je mets en place avec Éric de Starck à la mise en scène.
0: Oui.
2: Et ça, c'est mon prochain défi, parce que je sens que le rire envahit tous les espaces de notre société, avec du très bon, avec des choses un peu rétrogrades, avec du côté du rire qui fait du bien, etc. Et donc, j'ai envie d'analyser ça pour que les gens dans la salle sentent qu'aussi le fait d'être ensemble, ça change tout. Par exemple, j'ai imaginé un karaoké humour.
0: Ouais.
2: Donc, je prends des extraits très courts de films comme La Grande Vadrouille ou un petit truc en plus.
0: Ouais.
2: Voilà, des choses comme ça, comme vous en parlez d'Artus l'heure précédente. Et je montre les phrases sur écran et les gens rient ensemble. Ce qu'on ne fait jamais, enfin, ils hurlent la phrase ensemble. Ce qu'on ne fait jamais ni au cinéma ni chez soi.
0: C'est
2: et c'est pour montrer que le rire collectif ajoute une dimension incroyable. Et si j'en parle, c'est parce que j'ai compris, moi. Après le Covid, parce que pendant le Covid, il n'y avait plus rien.
0: Non, on ne rigolait pas beaucoup.
2: Non, et après le Covid, quand les gens sont revenus en salle, mais j'entendais un rire, mais qui était trois fois plus fort qu'avant le Covid.
0: Ça leur avait manqué.
2: Les gens avaient besoin d'être ensemble pour rire, quoi. Mm-hmm. Ouais.
0: Ah, c'est fou. Et c'est hyper important de rire. C'est vital.
2: Mais c'est pour la santé physique et la santé mentale, c'est juste... en fait, sans rire, je crois qu'on meurt tous, là.
0: Ouais, ouais.
2: Avec ce qui se passe dans le monde, t'as envie juste... voilà. Et alors, ce qui est assez fou, c'est qu'aujourd'hui, on a un Zelensky qui était humoriste pendant des années.
0: Ouais.
2: Il était en troupe dans des cabarets et tout ça, qui est devenu chef de guerre du jour au lendemain et qui mène ça de façon comme Winston Churchill. Enfin, franchement, il a des visions, une stratégie incroyable. Et en face, au même moment, on a un Trump qui est normalement le gars qui respecte les lois et qui est uberroi, qui est le bouffon du roi en même temps.
0: Ouais.
2: Donc c'est incroyable. C'est comme si on avait inversé les rôles, quoi.
0: Ouais,
2: l'humoriste qui devient chef de guerre et l'autre chef de guerre qui devient pas humoriste parce qu'il est pas drôle, mais bouffon du roi.
0: À ses dépens.
2: Oui, c'est ça, voilà.
0: Le de vous rire, ce sera le 10 octobre. Vous le notez dans votre agenda.
2: Je vais le noter. À quelle heure, comme ça, je serai... Je rate pas le rendez-vous. Oui, LOL Story. Voilà.
0: Le 10 octobre. C'est qui vos références en termes d'humour, le maître absolu d'humour pour vous, c'est qui?
2: Alors, il y a de tout. C'est sûr que tout le monde me dit Raymond Deveau. C'est vrai
0: oui,
2: que,
0: bien sûr.
2: Non, mais c'est vrai qu'à 13 ans, moi, j'étais fasciné par sa façon de faire. Il y a aussi Sol, qui est moins connu. Vous ne l'avez pas connu, vous, parce qu'il est.
0: Non.
2: Il est mort. Non, il est mort. Ah. Il est québécois d'abord.
0: D'accord.
2: Il est mort en 2006. Ce monsieur Sol, qui était Marc Favreau, est un gars qui joue aussi beaucoup avec les mots. Mais à part ça, moi, Muriel Robin me fait hurler de rire, ouais. Florence Forestier aussi, Blanche Gardin, je l'adore.
0: Ah ouais.
2: En Belgique, il y a un Guillermo Guise au niveau du stand-up, c'est un des meilleurs. D'ailleurs, je crois qu'on va écouter un
0: exactement,
2: sketch.
0: Exactement, ça tombe
2: bien. C'est bien pour teaser, moi.
0: C'est bien, bon pour ça. Vous pouvez prendre ma place.
2: Oh, non, quand même pas. Enfin, voilà, il y a... Mais je peux aussi rire de Benny Hill, de blagues
0: ouais,
2: potaches. Hein. C'est
0: oui.
2: pas...
0: C'est
2: pas trop... J'essaie juste de savoir qu'est-ce que les humoristes cherchent à raconter derrière leur van.
0: C'est ça.
2: C'est quoi leur intention? Parce que parfois, il y a des gens qui aiment bien rire des handicapés. Ça, Artus ouais. l'a très bien fait. Il explique aussi pourquoi il fait ça. Et il y a des gens qui aiment être cyniques.
0: Mm-hmm.
2: Et ça, j'ai toujours envie de savoir, mais...
0: Pourquoi?
2: Est-ce que tu crois... T'as encore espoir dans l'être humain pour demain? Ou est-ce que t'es vraiment le gars qui veut être celui qui a lâché la vanne la plus trash
0: du
2: monde?
0: Je comprends.
2: Ouais.
0: En tout cas, là, vous avez évoqué Guillermo Guise, c'est vrai, ça tombe bien parce que on va l'écouter. Dans le sketch qu'on va entendre, il va raconter que il prend de l'âge. Enfin, ça va, il n'est pas si vieux.
2: Non,
0: mais il a à peine plus que 40 ans et apparemment, ouais. il trouve que c'est un peu plus difficile d'être drôle quand on a plus que 40 ans. Je ne sais pas ce que vous en pensez.
2: Ah non,
0: vous êtes
2: moi,
0: pas
2: ça
0: d'accord
2: va.
0: Avec lui.
2: Moi, ça va.
0: C'est l'inverse. Il y a plus d'expérience, il y a plus de choses à raconter.
2: Des fois, tu te dis, qu'est-ce que j'ai encore à raconter? Et puis surtout, tu te dis, tous les petits jeunes, là, ils vont me remplacer ou pas? Et puis, pour l'instant, c'est pas le cas.
0: Oui, ça va, parce que vous êtes toujours là. C'est vrai qu'on pourrait se dire, c'est un métier ingrat et passé un certain âge, on veut plus de vous, mais c'est pas tellement
2: non,
0: le cas.
2: Non, parce
0: sur
2: que je crois que mon créneau, il y a très peu de gens qui l'occupent, hein, parce que imitation, il y a beaucoup, donc c'est compliqué de faire sa place. Mais en humour verbal, comme on dit, même si aujourd'hui, il y a quand même beaucoup d'images dans mon spectacle et des personnages, on n'est pas nombreux, on est 5-6. Hein.
0: C'est ça.
2: Alors ça va.
0: Ça va. En tout cas, on va écouter le sketch de Guillermo Guise qui donne son avis sur le sujet.
3: Mais moi, c'est difficile de trouver des sujets à 40 ans. J'ai complètement changé de vie, quoi. Ce qui s'est arrivé à 40 ans, le truc, c'est que vraiment, j'ai arrêté. Avant, je racontais mes histoires de célibataires et de mecs qui buvaient, qui sortaient, etc. À 40 ans, j'ai arrêté l'alcool. Ce qui s'est arrivé, qu'à 40 ans, t'as une bascule sur l'alcool. Vraiment, moi, à 20 ans, mes potes de 40, ils partaient de soirée, ils faisaient, moi, je tiens moins bien à l'alcool, et tu les jugeais, t'es ça m'arrivera jamais. Puis un jour, toi, t'as 40 ans et tu bois, tu sais, jusque 3 heures du matin. Et le lendemain, tu te réveilles et t'as l'impression que t'as été opéré. Tu vois vraiment? Tu sais? T'es pas en gueule de bois, t'es en rééducation, tu vois? T'as perdu l'usage de 3 consonnes, tu vois? T'es là, pital! Pital! Vraiment! C'est terrible! Moi, j'ai fait un calcul, j'ai passé 23 mois de ma vie en gueule de bois, c'est quasi 2 ans, c'est énorme! 23 mois, hein, quasi 2 ans, avoir mal au bide, la nausée, mal à la tête. Putain, ça vaut la peine de jamais avoir mes règles, quoi. Franchement, tu sais quoi? Moi, j'ai pas profité de mon avantage de genre. Putain, femme et alcoolique, niveau douleur, c'est la double peine, quoi. Vraiment, je vous le dis, hein. Respect à ma mère, quoi. Franchement, tu sais quoi? Parce que, non, respect. Je dis ma mère. Ma mère, elle est morte quand elle avait 42 ans, à l'âge que j'ai aujourd'hui, que je la pauvre, entre ses gueules de bois, ses bitures et ses règles. Je crois qu'elle a profité de la vie 2 week-ends. Tu vois, vraiment, tu sais quoi? Ça me fait de la peine, quoi. Moi, je bois beaucoup moins qu'avant. Vraiment, j'ai beaucoup, beaucoup, beaucoup, beaucoup diminué. Après, je suis toujours profondément alcoolique, je vous rassure. Alcoolique, c'est pas uniquement quand tu vas chercher des bouteilles dans des casiers et dans des tiroirs. Alcoolique, c'est pas ça. Alcoolique, c'est quand tu vois quelqu'un boire à la télé et que t'as un pincement au cœur. Ça, c'est alcoolique, tu vois, vraiment? Et tu dis, oh la chance et tout, j'aimerais trop être cette personne, tu vois, ouais. Oh, c'est quand même Jean-Marie Le Pen. Oui, mais bon, avec un limoncello, enfin, tu vois, vraiment, il y a un grand août. 40 ans, ça a été une bascule, quoi. J'ai arrêté l'alcool, je me suis mis en couple, je me suis mis à vivre avec quelqu'un. C'est la première fois de ma vie, j'avais été célibataire toute ma vie, j'avais jamais vécu avec quelqu'un. Et là, je me suis mis en couple, alors que j'aurais jamais imaginé vivre avec quelqu'un un jour dans ma vie. C'était inconcevable de vivre avec quelqu'un pour moi. Alors que, bon, vivre avec quelqu'un, c'est pas non plus un truc de niche, tu vois, c'est pas genre, putain, j'ai entendu un nouveau truc, vivre en couple. C'est sur le dark web, tu vois, vraiment, donc tout le monde le sait. Ça a fait ses preuves. C'est genre un couple dans une habitation avec une box internet qui fonctionne, ça a fait ses preuves, ça marche très bien. Parfois, c'est comme ça, tu vois, t'attends, les planètes s'alignent, tu trouves la bonne personne, je sais pas, moi, elle est riche, t'as besoin d'argent, j'en sais rien, moi, tu vois, elle a une petite main, t'as une petite bite, et ça se met bien, tu vois, les planètes s'alignent. Et ça s'est aligné pour moi, et c'est vrai que... Premier truc qu'on a fait, c'est qu'on a adopté un chien, À 40 ans, j'ai eu un chien pour la première fois de ma vie et les gens m'ont fait putain et tout, pourquoi vous faites pas un enfant à vos âges et tout ça? Parce que je trouve qu'un chien, c'est comme un galop d'essai dans le sens où tu l'adoptes et si tu te rends compte que t'es pas adapté et que ça marche pas, tu peux le ramener au refuge. Un enfant, je trouve que si tu fais ça, tu le ramènes au... T'es vite jugé. Vous voyez ce que je veux dire? Les gens, ils aiment bien mettre des étiquettes pour un oui ou pour un non. Tu vois, Guillermo Guige, l'humoriste qui a laissé mourir son bébé dans une Twingo. Tu vois, t'as là, vas-y. Alors que j'ai fait 3 super spectacles avant, ça compte pas. Ça compte pas. Là, on sépare pas l'homme de l'artiste. Bah, j'ai un moment, franchement.
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0: morceau d'Angèle, c'était Dis-le sur RTBF Vivacité.
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0: On est toujours avec Bruno Coppens, ça va toujours Bruno?
2: Ben oui.
0: Je me demandais, est-ce que vous êtes du genre à passer beaucoup de temps dans votre tête, à passer beaucoup de temps à rêver, à imaginer, à, je sais pas, des cheminements de mots qui se font dans vos têtes, ou bien
2: oui,
0: vous êtes
2: oui,
0: plutôt
2: oui. Alors,
0: terre à terre?
2: En fait, ça démarre de façon très concrète en lisant les journaux le matin ou en écoutant la radio. Et là, j'essaie de voir, par exemple, là, il y a un truc de dingue. Donc, dans les Landes, après le méga feu, là.
0: Ouais.
2: J'entends un journaliste le dire sur France Inter. Hein. Le feu est fixé maintenant, ça va. Ouais. Et donc, beaucoup d'évacués peuvent regagner leur foyer.
0: Ouais.
2: Et voilà, tu te dis, bon, effectivement, leur foyer, c'est leur maison. Mais en même temps,
0: oui,
2: le mot est un double
0: c'est,
2: sens.
0: C'est un peu mal choisi.
2: C'est un peu mal choisi, voilà. Et donc, en fait, je commence comme ça. Alors après, je ne sais pas ce que je ferai de ça.
0: Ouais.
2: Mais en tout cas, je sais, c'est moi, j'écoute les mots en essayant de décortiquer déjà ce qui pourrait devenir une vanne ou quelque chose dans un texte. Voilà, ouais.
0: Et est-ce que vous trouvez que, donc ça c'est pas du tout par rapport aux mots, mais est-ce que c'est important de garder une partie d'imaginaire quand on grandit, de garder un peu une âme d'enfant?
2: Ah, toujours, moi j'ai l'impression, mais d'abord à mes enfants, le soir je disais, bon, je pars jouer.
0: Ah ouais.
2: Et puis après je me suis dit, mais tu te rends compte que tu disais à tes enfants que tu vas jouer alors qu'eux, ils avaient 10, 12 ans, c'était leur but de jouer, voilà. Et donc, c'est vrai que ça reste quand même un rêve d'enfant de pouvoir jouer, d'être payé pour ça, et puis
0: bien
2: de
0: sûr.
2: Rendre heureux les gens, parce que vraiment, j'ai plein de témoignages de gens qui me disent que ça leur fait un bien fou de se rendre compte qu'en fait, les mots nous appartiennent. Vous savez, les gens, beaucoup de gens croient que les mots appartiennent à Robert, à Larousse, au dictionnaire, et que c'est eux qui ont tout créé. En fait, ils ont fait du merchandising, hein, c'est tout. Et donc, en fait, il faut se rappeler qu'on a créé les mots à la base, et que aujourd'hui encore, on en crée d'autres, etc. Et donc, c'est vraiment quelque chose d'humain. Et donc, on ne doit pas se dire, mon Dieu, je ne sais pas bien parler français.
0: Ouais.
2: Il y a Bruno Coppens qui est là. Mon Dieu, si j'ai un truc de travers, ça va mal se passer. Non, franchement, lâchez-vous et surtout, faites des bêtises vocales et verbales. Ça peut donner des belles choses.
0: C'est ça, exactement. Alors, je ne sais pas si vous avez dit beaucoup de bêtises à ce moment-là, mais je voulais replonger les auditeurs dans un souvenir, parce que je suis sûre que ça va faire plaisir à pas mal de gens qui nous écoutent, parce que vous avez participé à cette émission.
2: Ah oui !
0: Alors, ça remonte, je sais, mais moi, je suis plus ou moins de cette génération-là,
2: ben oui.
0: Un petit peu plus âgée, donc j'ai regardé un petit peu. Mais quand même, c'est le générique d'Ici Blabla, parce que vous avez été Monsieur Virgule dans Ici Blabla. C'était
2: j'ai
0: chouette,
2: adoré ça. Et voilà, c'est une des personnes qui m'ont donné une confiance en moi pour la télévision.
0: Ouais.
2: C'est à la RTBF, quand on m'a dit, tu ferais pas un personnage pour l'émission pour enfants. Et moi, j'étais là avec... dans ma tête, les gens qui me disaient « Mais ton truc, c'est trop intello, ça marchera
0: vieux,
2: jamais, c'est pour les vieux » ou en tout cas les gens qui aiment la littérature.
0: Ouais.
2: C'est... Et moi, j'étais là « Mais comment c'est possible ?» Et je me suis dit « Si on m'appelle, c'est que je peux le faire. » Parce qu'on ne m'a jamais appelé pour du bricolage pour monter un meuble Ikea, ni pour peindre des murs.
0: Vous savez que vous ne pouvez pas appeler Bruno pour ça.
2: Non, pour la plomberie, il ne faut jamais m'appeler. Par contre, si on m'appelle pour me dire « Viens trouver un personnage pour jouer avec les enfants », donc c'est devenu Monsieur Virgule. Et Monsieur Virgule s'est dit « Pour jouer avec les mots, on va juste faire des rimes. » Donc c'était devenu « Couscous, petit mousse, comment ça va les lardons, cuberdon.
0: »
2: Et donc je faisais des rimes. Et moi, je sais que les gens, chez eux, hein, les enfants, à table, après les faisaient des rimes avec tous les plats que leurs parents leur servaient à table. Et je trouvais ça génial parce que du coup, il y avait un plaisir des mots que parfois on oublie quand on va à l'école parce que dès que tu apprends la grammaire, la syntaxe, l'orthographe, tu te dis, ouais, langue française, c'est pénible, c'est chiant. Et là, avec le plaisir des mots, moi je trouvais que ça donnait une nouvelle dimension ludique à la langue française.
0: Ah oui, en plus vous venez de parler de vos enfants, et est-ce qu'ils étaient plus ou moins en âge de regarder Blabla à ce moment-là?
2: Oui, ils regardaient Blabla, évidemment.
0: Donc ils étaient fiers.
2: Et donc, alors ils étaient fiers jusqu'à 12 ans.
0: Ah oui, et après
2: après, c'est les copains qui disent adolescents, vous l'imaginez.
0: Ouais, oui, c'est ça.
2: Ton père, c'est Monsieur Virgule. Donc là, ça change de calibre.
0: Mais c'est quand même chouette. Vous préférez vous adresser aux enfants ou aux adultes?
2: J'aime les deux parce qu'après, ce que j'ai fait avec l'Orchestre Philharmonique de Liège, ce sont les spectacles au Palais des Beaux-Arts de Bruxelles ou à Liège, où je racontais l'histoire de la musique. Donc Pierre et le Loup, il y a eu Peer Gynt, le Carnaval des Animaux, avec Luc Petit, il y a 2-3 ans, là, au Cirque Royal et à Liège. C'est magique, quoi, parce que les enfants, il n'y a pas de filtre. C'est-à-dire que eux, ouais, s'ils n'aiment pas, ils gueulent ou ils hurlent, etc. Alors que les adultes sont un peu bourgeois, ils se disent oh, on va attendre le suivant. Là, c'est un jeu de mots pourri. On va attendre le suivant. C'est mieux l'enfant, lui. Et donc c'est déterminant. Et comme je joue sur c'est scène, ça, que je ne travaille pas, c'est bonheur absolu en fait. Ouais. Les yeux des enfants qui vous regardent fascinés parce qu'il y a la musique de l'orchestre derrière vous et que vous êtes là à raconter une histoire incroyable, ouais, dans Peer Gynt, mais c'est fabuleux.
0: Ouais, quoi. Ouais, c'est une bonne ambiance. En parlant de bonne ambiance, est-ce que vous aimez le foot? Est-ce que vous suivez un petit peu ou pas trop?
2: Je n'ai suivi que la Coupe du Monde parce que je sais pas, vous imaginez, je jouais à Avignon à 20h30 et la plupart des matchs c'était à 21h.
0: Oui, c'est vrai.
2: Et donc, vous avez... il y avait des gens dans ma salle, heureusement.
0: Qui partait.
2: Non. Comme c'est les Français, j'ai dit à mon régisseur, donne le résultat au fur et à mesure.
0: Oui.
2: Mais imaginez le match France-Espagne, où les Français se sont étalés à la fin. Ouais. Au début du spectacle, les gens étaient euphoriques avec moi, rigolaient. Puis quand le régisseur disait, bon, bah là, ça va mal pour la France.
0: On va arrêter de donner le score à ce moment-là.
2: J'ai dit, arrête. La salle va se vider. Donc voilà, mais j'étais très heureux de ne pas avoir connu une deuxième fois la demi-finale France-Belgique.
0: Je suis assez d'accord.
2: Oui, hein.
0: Mais je voulais justement revenir sur une autre demi-finale. Finale, la première en 86, c'était au Mexique, donc première fois que la Belgique arrive en...
2: Oui, après Jésus-Christ, là, vous me parlez.
0: Oui, c'est ça. Première fois que la Belgique arrive en demi-finale, oui, avec une icône à ce moment-là, c'est Jean-Marie Pfaff.
2: Oui.
0: Et ça a inspiré une chanson d'un groupe qui s'appelle The BBC Singers, je ne sais pas si vous connaissez.
2: Je m'en souviens plus, mais j'ai dû l'entendre à l'époque.
0: Ils ont pris l'air de J'aime la vie de Sandra Cahill.
2: Ah ouais,
0: ouais, pour montrer toute leur admiration à Jean-Marie Pfaff. Et donc, comme on n'est pas encore très très loin de la Coupe du Monde,
2: replongeons-nous là-dedans.
0: Le foot, voilà, on vous laisse se replonger dans ce souvenir et cette chanson assez amusante. Donc ça s'appelle Jean-Marie, ce morceau qui nous fait sourire aujourd'hui.

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0: De Tame Impala, c'était Dracula sur RTB Vivacité.
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0: Bruno Coppens, vous avez fait un peu le tour du monde avec vos spectacles.
2: francophone, surtout, c'est vrai. Le Québec, énormément. Parce que là-bas, la langue française, ils adorent ça, vu qu'ils sont entourés d'anglophones. Ouais. C'est un peu le village d'Astérix. Hein, entouré des... Donc j'ai adoré, c'est génial. Puis en Afrique aussi, le Sénégal plusieurs fois, une fois le Maroc aussi, Kinshasa, au centre Wallonie-Bruxelles là-bas. Et puis, beaucoup de France, Suisse et Belgique, évidemment.
0: C'est ça, oui, j'allais dire quand même pas mal de scènes chez nous aussi.
2: En Roumanie aussi, tiens.
0: Oui, j'ai vu à Bucarest. Oui.
2: C'est un festival de la francophonie. J'étais là, c'était incroyable. C'était assez chouette. Ouais.
0: C'est cool de pouvoir voyager avec ce.
2: Alors qu'on m'avait dit, au début, on m'a vraiment dit, tu n'iras nulle part. Fais mime, tu pourras aller au Japon. Bon, voilà.
0: Comme quoi. Est-ce qu'il y a un public qui est plus chouette que les autres? C'est vrai qu'on dit toujours que le public en Belgique, quand des artistes étrangers viennent en Belgique, ils sont assez unanimes sur le public belge. Est-ce qu'en tant que belge, vous ressentez la même chose ou pas spécialement?
2: Alors, non, je suis habitué au public belge. Ben oui. J'adore vraiment, il est formidable. C'est lui qui m'a porté depuis le début.
0: Forcément.
2: Mais la découverte majeure, c'était quand même le Québec.
0: Ouais.
2: Le Québec, c'est incroyable. Il faut savoir que au Québec, généralement, ils sont debout à la fin du spectacle, mais 95% des fois, ils sont toujours... Moi, la première fois que j'étais là, je téléphone à mon diffuseur qui était encore à Montréal. Moi, j'étais à Baie-Comeau, dans le Nord. Et je téléphone, je dis, c'est super, ils étaient debout.
0: Bah oui.
2: Quoi? Mais c'est dingue, en Belgique, j'ai pas toujours ça, moi. Il me dit, mais tu sais, c'est normal, ils sont toujours debout, là. Il me dit, même pas standing ovation, parce que c'est en anglais, donc je sais pas quel mot debout, mets-toi debout.
0: Une traduction.
2: Oui, donc, c'est des spectateurs très, très... positif, optimiste, ils sont avec toi, et surtout qu'on est belge. Ah oui, alors là, c'est un atout majeur. On est les cousins des Québécois, en fait.
0: C'est vrai, on s'entend très bien entre très Québécois bien. Et Belges. Ouais. C'est vrai que c'est un super chouette public et c'est une super chouette région à aller visiter. Il y a plein de belles choses à voir. Mais vous, de base, vous êtes originaire de Tournai. Je sais que vous n'habitez plus là spécialement, mais est-ce que vous êtes toujours attaché à votre région?
2: Oui, parce que j'ai des amis, puis que j'étais là quand j'avais 15-16 ans, j'allais voir... les filles dans les cafés, les mille paumées et tout ça. J'étais au collège à Quin, pas loin de là. Donc, c'est une ville qui a compté beaucoup pour moi dans aussi l'envie d'écrire, pour m'échapper. Il fallait que je découvre Bruxelles, Paris ou d'autres villes. Parce que le monde, je trouvais un peu trop petit à Tournai. Mais il y avait des belles choses. J'ai aussi vécu l'expansion du carnaval de Tournai, qui est maintenant un truc énorme depuis pas mal d'années. Et c'est un bel événement parce que la ville était assez bourgeoise et un peu enfermée. Et puis là, elle a explosé grâce au carnaval notamment. Et donc, c'est gai de voir tout ça, de voir qu'une ville peut ne pas rester figée.
0: Oui, tout à fait.
2: Avec une cathédrale très belle, mais qui s'enfonce.
0: Ouais. Et c'est vrai, on le dit, on en parlait un peu hors antenne. Ce qui n'est certainement pas figé ici, c'est la scène d'humoristes belges qui se développe à mort.
2: Il y a des comédie clubs partout maintenant. En fait, c'est un peu comme en France, où en France, il n'y a plus une seule ville qui ne possède pas son festival d'humour. Les comédie clubs sont. C'est dingue et c'est bien parce que ça permet à beaucoup qui n'en vivent pas encore de pouvoir tourner beaucoup dans des petits lieux, mais de former un numéro de 8 minutes, de 12 minutes, 15 minutes, puis après de passer au standard d'une heure, 1h20.
0: Oui, c'est ça, c'est une bonne manière de se faire connaître, d'écumer un peu toutes les scènes, les plateaux, comme on dit. On va justement écouter un humoriste qui s'appelle Olive. Alors lui, il est français, mais ça fait 20 ans qu'il habite en Belgique, donc on peut dire qu'il est quasiment belge. Il a été 17 ans dans l'armée, il a fait carrière dans l'armée avant de se reconvertir. Enfin, on lui a proposé de se reconvertir en agent de sécurité. Et donc, forcément, son quotidien, c'est de rester planté devant une porte d'entrée.
2: Ah oui.
0: Et c'est lui qui le dit pour protéger les caissières. Je mets entre guillemets, c'est lui qui le dit. Et donc, parfois, quand il s'ennuie, il se prend pour un videur. Et donc, ça a donné lieu à un sketch et à un spectacle qui s'intitule « Dangereux, mais pas serein ». Et il est passé dans Tarmac Comedy Club.
2: OK.
3: J'ai même pas encore sorti de vanne, putain, ça déconne. Ok, bon, je sais ce que vous dites, il y a morflé, monsieur propre, hein, quand même, sous le couloir, hein. Putain. Voilà, donc voilà, alors moi je suis ici ce soir en Belgique, je suis content parce que je suis français. Mais je me soigne, ça fait 20 ans que j'habite en Belgique. Je vais vous dire pourquoi j'habite chez vous depuis le soir où j'ai vu les infos à RTL TVI. Incroyable. Nous en France, on n'a pas ça. J'étais en train de dîner avec ma femme et mes enfants, et puis d'un seul coup, je vois ce mec avec son petit bonnet. Vous savez, quand on a abattu la mauvaise maison, j'ai quand même un peu... J'ai signé direct. Rien à foutre, hein. Donc voilà, je vais vous expliquer mon profil. Vous le voyez déjà, 1m90, 130 kg, 26 cm. On est sur du parfait. Ancien militaire de carrière, 17 ans sous les drapeaux français. Donc, et puis les drapeaux belges, hein, parce que j'étais avec votre pays en Yougoslavie. Donc voilà, alors le problème pour rentrer dans l'armée, pas de souci. Le souci, c'est quand t'en sors au bout de 17 ans, t'es complètement déglingué. Et puis moi, l'armée te propose un retour à la société par le travail. Et dans mon cas, deux options. Je suis arrivé au bureau reconversion, ils ont pris mon dossier. 126 actions au feu, Légion d'honneur, Croix de guerre. C'est plié, tu seras soit chauffeur poids lourd, soit agent de sécurité. Putain, je voulais être fleuriste, moi, à la base, y'a rien à voir. Hein. Donc, problème chauffeur poids lourd, j'ai un vilain défaut. Parce que je m'endors au volant. Parce que je bois. Donc, j'ai pris agent de sécurité. Parce que je bois. Alors, elle me voilà partie, sortie de l'armée. Alors, attention avec le CV qui va avec. Hein. La guerre en Yougoslavie deux fois, le Mali, l'Afghanistan, les stages commando où t'apprends à buter des gens. Tout ça pour travailler où ? À Auchan-Villeneuve-d'Ascq. Bon, j'arrive à Auchan-Villeneuve-d'Ascq, entretien d'embauche. Le directeur me reçoit, il prend mon CV, il le lit. Et il voit, vous savez, dans cette fameuse case expérience, j'avais noté grenadier-voltigeur pendant 15 ans. Là, le mec comprend pas. Tu vois, encore un qui pensait que j'étais en tenue de gymnaste à sauter sur les trampolines, à balancer des grenades toute la journée. Rien à voir, le mec, tu vois. Et le mec, il me dit, c'est bon, je t'embauche. Ton boulot, tu seras en porte et tu vas protéger les hôtesses de caisse. Donc moi, je me mets en porte avec ma gueule de connard surnaturel. Et mon corps légendaire de l'époque, hein, parce que là, je suis rentré dans ce fameux club des gars qui peuvent plus dormir à plat ventre. Sinon, ça fait bascule. Et du coup, je vomis. Chiant. Donc, je me mets en porte. Et j'attends. Et j'attends. Alors, au bout d'un moment, je vous dis, j'ai commencé à me faire chier. Donc, du coup, je me faisais des petits kiffs. Je me prenais pour un videur. Je voyais les gens arriver. Eh, pas de basket. On peut pas rentrer en basket à Auchan. Eh, j'étais tellement dissuasif qu'il y en a même qui ont enlevé leur pompe, putain. C'est le chef qui gueulait, il disait, c'est qui tous ces cons dans le rayon surgelé en chaussettes ? Pas moi. Puis après, il y a eu les questions aussi, moi j'avais pas les codes. Vous voyez, hein, l'armée c'est très ta-ta-ta-ta. Moi j'ai eu des questions, elles m'ont plié 8 heures par jour, 7 jours sur 7. Vous voulez peut-être poser aussi cette putain de question quand vous êtes rentré dans un magasin ? Est-ce que je peux rentrer avec mon sac ? Alors déjà, on parle pas comme ça de sa femme, monsieur. Non mais après la connerie, il reprend le dessus, je dis ouais, elle peut rentrer, ouais. Faut qu'elle fasse ça. Il se dit comme ça, rentrer l'eau, je suis là, vas-y, ouais. Rien à voir. Bon après j'ai dû arrêter. Parce

0: vient et il pète un câble parce que chewing-gum frident, il est 15 centimes plus cher dans le rayon que dans le prospectus. Et une gueule dessus. Alors moi, quand je suis sorti de l'armée, je suis sorti avec un cadeau inestimable, je suis sorti avec un syndrome post-traumatique. Ça fait que je réfléchis pas comme tout le monde. Donc le mec continue à me gueuler dessus, moi serein. Il fait un chabit. Le mec se penche en avant, je lui dis autant de joie l'utile à l'agréable. Je lui refais le panoramique dentaire. Il a été surpris, puis il bouffera plus de chewing-gum de sa vie.
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2: Et c'est déjà le moment de dire au revoir à Bruno Coppens.
3: Au revoir.
2: Ça passe vite. Juste encore 2-3 petites minutes pour revenir sur votre spectacle qui s'appelle Ma 9e Symphonie. Il y a plein de dates qui sont prévues. Je ne vais peut-être pas toutes les reciter, mais allez voir sur le site brunocoppens.com pour aller voir. On rappelle que c'est un dialogue multigénérationnel pour apprendre
3: les mots des autres générations et pour s'entendre entre générations.
2: C'est ça, hyper utile. On manque souvent de dialogue, donc c'est important. Je rappelle aussi que vous serez au Royal Festival de Spa, c'est le 18 août, avec notamment Amandine Nelsen qu'on a reçue hier dans l'émission. Un autre spectacle avec une autre humoriste qu'on a reçue aussi, que vous partagez, la scène avec Bénédicte Philippon pour Impro Justicia.
3: À Bruxelles.
2: Ça, vous m'avez dit que c'était très chouette aussi.
3: Le festival Château du Caravel, on était là l'an passé, c'est tellement plein massacre qu'on revient. C'est nouveau plein massacre, mais c'est super parce que les gens dans la salle reçoivent un sifflet et un mirliton, chaque spectateur. Et c'est eux qui décident de la plaidoirie qu'ils trouveront la plus folle ou la plus mauvaise foi. Et quand on sait qu'il y a des comédiens comme Éric de Starck, Dominique Watrin, qui a des vrais avocats comme Michel Claise ou Denis Gouman, eh ben ça promet du beau.
2: Oui, c'est ça. Et donc là, vous jouez le 24 août au Château du Caravel. Il n'y a plus beaucoup de place. Mm-hmm. Et vous le rejouez au Centre culturel d'Odorgame. Ce sera le 1er février 2027. Mm-hmm. Et puis, on le sait, vous aimez écrire, vous aimez le français, la langue, les beaux mots. Et donc, vous avez écrit un dictionnaire, le Dico, dont vous êtes le héros. Non, ce n'est pas vraiment un dictionnaire. C'est quoi exactement?
3: C'est comme une plateforme Netflix.
2: D'accord.
3: Plutôt que de chercher les mots, c'est par thématique. Tu veux des mots d'amour, tu veux des mots sur la politique, mots pour les vieux ou pour les jeunes. Eh ben, tu as à chaque fois un visuel. Comme un visuel sur la plateforme Netflix, et tu trouves tous les mots par catégorie. Voilà, c'est édition de ville.
2: Mais donc c'est en ligne ou bien il y a une édition?
3: Non, le papier. Hein,
2: oui, c'est ça, c'est en papier. Parce qu'il y a pas mal de dédicaces, des séances de dédicaces qui sont prévues aussi.
3: Tout à fait, en septembre, octobre, novembre, effectivement, oui. Ouais.
2: Ça,
3: vous savez tout sur moi, presque.
2: presque. C'est le Dico dont vous êtes le héros. C'est très, très utile aussi. Est-ce que votre longue carrière, sans vouloir sous-entendre quoi que ce soit, mais est-ce qu'il vous reste encore quelque chose à accomplir en quelques mots?
3: Un autre spectacle ultime qui me fera retourner de nouveau au Québec, en Suisse, en Afrique francophone, en Roumanie peut-être, parce que j'ai toujours envie de jouer, de tourner, de rencontrer des nouveaux publics.
2: Oui, c'est ça, la rencontre avec le public, l'échange, c'est ce qui vous anime
3: C'est trop bien. C'est trop bien. Faire rire les gens, c'est incroyable.
2: Eh bien, on est content que vous continuiez à nous faire rire. Continuez encore longtemps, j'espère. Merci beaucoup d'avoir été avec nous cet après-midi.
3: Merci Camille.
2: On se retrouve dans quelques secondes. On va avoir les infos. Mais avant, c'est la météo de Caroline Dawson. Et puis, on revient pour une troisième et dernière heure.
4: Bonjour tout le monde, au menu météo pour cet après-midi, des éclaircies, des passages nuageux, déjà quelques ondées qui glissent depuis la frontière française en direction du nord-est, des températures maximales comprises entre 27 et 33 degrés, la chaleur est donc toujours au rendez-vous. Ce soir, on va retrouver un risque orageux, notamment du Tournaisis en direction de la région d'Anvers ainsi que de la Lorraine belge jusqu'au Fagne. Des orages qui resteront très ponctuels, mais parfois ils pourraient tout de même donner une bonne drache. Entre les deux, on devrait rester au sec avec des minima de 17 à 20 degrés. Demain, mercredi, on retrouve un soleil bien généreux en matinée sur une bonne partie sud, plus de nuages sur le centre et parfois, sous un nuage un petit peu plus épais, une petite goutte de pluie. Au fil des heures, le ciel va se dégager à partir de la côte et donc les nuages vont se décaler vers le sud-est où il pourra une fois de plus donner quelques petites ondées très discrètes. Température maximale pour ce mercredi, 23 à 28 degrés.
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3: Bon après-midi avec nous, tout de suite c'est les infos présentées par Maxime Maillet, il est 16h.
4: Bonjour à toutes et tous. Solidarité avec l'Espagne, c'est le mot d'ordre des ministres européens de l'Intérieur. Ils se sont réunis en urgence, en visioconférence aujourd'hui pour parler de la crise migratoire à Ceuta. La semaine dernière, 72 000 migrants sont entrés illégalement dans cette enclave espagnole située au nord du Maroc. D'après l'Espagne, l'extrême majorité sont déjà rentrés au Maroc. Plusieurs pays très critiques ont pointé du doigt l'Espagne et sa politique migratoire jugée trop ouverte. Après 3 heures d'échange, les tensions sont redescendues et la discussion est jugée constructive et nécessaire selon le ministre espagnol de l'Intérieur. Les prix du pétrole sont de nouveau à la baisse, c'est la conséquence d'une déclaration du ministre des Finances américain. D'après Scott Bessent, un accord pourrait être conclu d'ici demain avec l'Iran pour rouvrir le détroit d'Ormuz. Ce détroit stratégique est verrouillé par Téhéran de nouveau depuis début juillet et la reprise des frappes américaines. Hier, Donald Trump l'a dit, c'est la dernière chance pour les Iraniens de signer un bon accord. De son côté, l'Iran dément toujours toute discussion avec Washington. Aux Pays-Bas, c'est la galère pour les pompiers. Ils ne parviennent pas à maîtriser un incendie. Il sévit dans une réserve naturelle du Limbourg néerlandais. C'est dans le sud-est des Pays-Bas. La situation est compliquée à cause des rafales de vent incessantes. Et pour l'instant, la propagation du feu a été évitée. Mais les prochaines heures s'annoncent tendues. Le vent devrait se renforcer. Chez nous, les pompiers sont mobilisés depuis ce matin à cause d'une importante pollution aux hydrocarbures dans la Meuse à Wans. La nappe d'hydrocarbures a suivi le cours du fleuve pour atteindre Huy, la première ville située en aval. La navigation est interrompue jusqu'à nouvel ordre. L'origine de cette pollution n'a pas encore été déterminée. La Belgique, elle affronte sa deuxième vague de chaleur de l'année. Toutes les conditions sont bien réunies d'après l'IRM, l'Institut Royal de Météorologie. Cette vague de chaleur a débuté il y a une semaine et devrait se terminer jeudi ou vendredi avec des températures sous la barre des 25 degrés. Enfin, en football, l'Union Saint-Gilloise débute ce soir son parcours européen. Ça sera en Ligue des Champions pour le troisième tour préliminaire aller et ça sera face à un adversaire difficile, le club norvégien de Bodø/Glimt. Ce match aura lieu chez nous, à Ostende, car le stade de l'Union à Bruxelles n'est pas conforme aux normes européennes. Coup d'envoi à 20h. Voilà pour les infos. Bel après-midi à notre côté.
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3: Et on fait un point sur vos conditions de circulation avec vous, Xavier Ponsard. Et il y a quelques bouchons sur la E40.
6: Exactement, dans les deux sens de circulation, à hauteur de Herstal, suite à une zone de chantier, il faut compter entre 10 et 15 minutes dans les deux sens de circulation. On a aussi des ralentissements, circulation plus dense aussi sur le 19 du côté du Hainaut, à hauteur de Carignan, venant de la France, en direction de Mons. Et puis sur le ring de Bruxelles, on a une circulation un peu plus dense entre Boulogne-Saint-Étienne et Maquelonne, en direction de Grand-Migard. Comptez une dizaine de minutes. Tout comme pour quitter Bruxelles via le 19 à hauteur de Billevoort, c'est en direction d'Anvers.
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3: Bonjour à toutes, bonjour à tous, bienvenue si vous venez de nous rejoindre. On a encore une heure à passer ensemble dans On en rit encore spécial été. Et vous le savez, on aime mettre à l'honneur des nouveaux talents dans cette émission. Ce sera le cas avec Hugo Simon. Il s'est confié à Fanny Gendrin dans On en rit encore. Ce sera l'occasion du coup d'en apprendre un petit peu plus sur lui. Puis on écoutera aussi un de ses sketchs évidemment. Et puis comme tous les jours, on terminera avec votre cactus. Mais vous le savez, On en rit encore, c'est aussi de la musique et on commence bien cette heure vu qu'on va écouter Chapel Rhône avec Pink Pony Club et puis on aura aussi un morceau culte, c'est Chanter de Florent Pagny. J'espère que vous passez en tout cas un bon moment avec nous où que vous soyez. Installez-vous bien pour profiter comme il se doit de cette dernière heure dont on en rit encore.
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0: Vous avez Oui, vous avez reconnu la voix. Pardon, je ne m'entendais pas, de Florent Pagny, évidemment. C'était chanté sur RTB à Vivacité. Et dans quelques instants, on fera connaissance avec l'humoriste Hugo Simon. À tout de suite.
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0: Et vous savez qu'on aime vous faire découvrir des nouveaux talents dont on en rit encore. C'est vrai que c'est aussi ça un peu le but de l'émission. Et aujourd'hui, on va se pencher sur le parcours d'Hugo Simon. C'est un humoriste en pleine ascension. Il va nous raconter ses débuts sur scène, ses influences, son arrivée dans la tribune et la manière dont il écrit ses chroniques. Il a parlé de tout ça avec Fanny Gendrin. C'était dans On en rit encore.
4: Expliquez-nous d'où vous venez, comment vous êtes monté sur scène pour la toute première fois.
5: Alors moi je viens de Bastogne.
4: Oh là là, c'est loin.
5: Ouais, c'est très loin.
4: Et il fait froid.
5: Là, il fait très très froid. Ouais, c'est très loin. Moi j'ai grandi là-bas jusqu'à mes 18 ans, puis je suis venu à Bruxelles pour les études, pour faire journalisme justement à l'IEX. Et c'est en troisième année, donc en bac 3, que j'ai rencontré Sacha Ferrat, qui est devenu un très bon ami, qui lui faisait déjà de la scène.
4: J'ai été le voir. Dans les comedy clubs.
5: C'est ça, il faisait les comedy clubs à Bruxelles. J'ai été le voir une fois ou l'autre, et puis. Puis une fois, on s'est fait le pari fou que j'allais monter sur scène aussi.
4: Et vous l'avez fait.
5: Et je l'ai fait, ouais, tout à fait.
4: Oui, parce qu'il y a un pari fou de monter sur scène, mais il faut que ça suive. Vous écriviez déjà avant?
5: Non, pas du tout.
4: Pas du tout.
5: Non, rien.
4: Donc quoi?
5: En fait. Ça s'est passé en plusieurs temps. D'abord, j'ai été le voir en première partie de Guillermo Guise. J'ai adoré le spectacle de Guillermo. C'est ça qui m'a donné envie de monter sur scène. Et puis, avec Sacha, on s'est dit, OK, on le fait. Et en un mois, on a écrit le premier 8 minutes. Donc, Sacha m'a vachement aidé aussi. Oui.
4: Parce qu'on explique pour les auditeurs qui nous écoutent, quand vous commencez dans les comedy clubs, on n'est pas obligé de commencer avec un spectacle d'une heure.
5: Non, bien sûr.
4: Vous commencez avec des formats courts que vous rodez et que vous agrandissez. Et c'est quoi? Quand on a plus de succès, qu'on écrit un spectacle d'une heure 30.
5: Ouais, donc en fait, ça commence avec les open mic, donc les scènes ouvertes. Donc les gens sont prévenus, c'est un public très bienveillant parce qu'ils savent qu'ils vont voir des gens qui débutent ou des gens plus expérimentés mais qui testent des nouvelles blagues.
4: C'est génial.
5: C'est trop cool. Franchement, j'invite les gens à aller voir parce que c'est beau de voir les gens qui montent sur scène pour la première fois. Et puis après, il faut un peu faire sa place, commencer à jouer dans les comedy clubs sur les soirées payantes, donc là où les gens viennent voir des humoristes plus expérimentés. Et puis oui, si ça se passe bien et qu'on fait son trou, à un moment on a assez de matos pour faire une heure de spectacle et là on peut penser vivre du stand-up, vivre de l'humour, mais d'abord c'est plutôt des formats 8-10 minutes, c'est ce qu'on fait le plus d'ailleurs à notre spectacle. Moi je le joue 2 à 3 fois par mois, mais le reste du temps je fais beaucoup de plateaux d'humour au Kings of Comedy Club et ailleurs.
4: Hugo, on vous retrouve dans la tribune, comment ça se prépare, comment vous êtes arrivé là et comment on prépare les chroniques? Il y a plein de questions que j'ai envie de vous poser. Comment vous êtes arrivé là?
5: Alors ça c'est une drôle d'histoire, c'est à l'IEX en fait, parce que vous le savez peut-être, mais Benjamin est prof invité à l'IEX, et donc je l'ai eu parce que moi je voulais faire journaliste sportif à la base, donc j'ai eu Benjamin pendant un mois avec Guillaume Gauthier et on avait des ateliers de journalisme sportif. Et en fait la dernière partie de l'émission, la dernière partie de l'atelier, c'est de faire une émission radio en direct pendant une heure pendant un match des Diables. C'est un peu triste, mais c'est le match contre la Suède où il y a eu les attentats.
4: Donc à Bruxelles.
5: Et en fait j'étais pas là quand ils ont demandé les rôles, mais Benjamin voulait quelqu'un qui fasse une chronique humoristique sur le match. Et donc,
4: dans le cadre du cours, là.
5: Dans le cadre du cours, c'est ça. Donc, en fait, et donc, c'est les autres, c'est ma camarade qui ont dit, Hugo peut le faire, sans dire que j'étais humoriste. Benjamin, lui, commentait le match pour la RTBF, donc il n'était pas là pour l'émission directe, mais il a écouté l'émission en différé après. Et à la mi-temps, je faisais une chronique humoristique sur le match. Et en fait, dans le débrief de l'atelier, Benjamin m'a dit, j'ai deux choses à te dire. Alors j'ai beaucoup ri, j'ai adoré, mais par contre si tu veux être journaliste, ça va pas du tout aller.
4: Pourquoi?
5: Parce que le ton était bien
4: était humoriste.
5: Je lui ai dit, mais en fait moi je fais de la scène à côté et Je pense que je préfère faire ça de ma vie que le journalisme. Et il m'a dit, voilà, donne-moi ton numéro, je te recontacte en fin d'année. Et puis, Benjamin m'a recontacté en 2023, du coup, je pense.
4: Génial, ouais.
5: Pour commencer la saison à la Tribune avec
4: eux. C'est génial.
5: Ouais, donc l'histoire est marrante parce qu'au final, mes études m'auront quand même servi dans le sens où...
4: Mais les études servent toujours, oui, ça ouvre des portes, il y a des signes, il y a des choses qui se mettent sur votre route. Et comment on prépare ces chroniques?
5: Alors, j'ai deux co-auteurs, je dois citer quand même, qui sont Mehdi BTB et Romain Duflo, qui travaillent avec moi. Et ce qu'on fait, c'est qu'on sait beaucoup de vannes d'actualité, du coup.
4: Et donc, on ne peut pas préparer ça une semaine à l'avance.
5: On
4: ne
5: peut pas préparer énormément à l'avance. Moi, je commence le samedi, dès qu'il y a une actu qui tombe. Je me mets dessus, je me dis ok, essaye de faire une blague sur cette actualité là pareil le dimanche, et le lundi là c'est vraiment le jour où je dédie toute ma journée à ça. Je me lève et puis après c'est parti, on prend toutes les actualités qu'il y a eu et on essaye d'en faire un maximum de blagues. Et puis souvent on a trop de matériel, donc on sait que la chronique doit faire entre 3 et 4 minutes, donc on prend le meilleur matos qu'on peut
4: et on jette ce qui ne va pas. C'est pas facile le monde du sport parce qu'on fâche toujours quelqu'un.
5: Bien sûr.
4: Parce que si, allez, je suis Carolo, si on met en avant le Sporting de Charleroi, le Standard ne sera pas content.
5: Non, bien sûr, c'est le public le plus compliqué à faire rigoler. Mais ça c'est un truc que je me suis toujours promis. Moi j'ai été moi-même supporter, donc je sais que je me suis toujours promis de jamais m'attaquer aux supporters. Après, je pense que les supporters de Charleroi, du Standard d'Anderlecht, peuvent rire des prestations de leur équipe, mais pas de eux-mêmes, pas des supporters. Donc c'est un truc auquel je touche pas trop. Mais c'est vrai que c'est un public qui est difficile à faire rigoler, qui change vite d'avis parce qu'on peut les froisser. J'ai déjà eu des gens qui sont venus voir mon spectacle et qui m'ont dit au début quand t'as commencé, je t'ai insulté parce que parce que tu fais trop de blagues sur le Standard et pas assez sur Anderlecht.
4: Ah, ça c'est rigolo, mais il l'avoue.
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0: Plaisir, Hey There Delilah de Plain Whiteys sur RTBF Vivacité. On va retrouver un sketch de l'humoriste Hugo Simon dans quelques minutes, mais avant, on fait un petit point sur vos conditions de circulation.
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0: Et on part sur les routes avec vous, Xavier Ponsard. Et il y a toujours quelques petits soucis sur la E40.
5: Oui, exactement, Camille. Ça se passe en province de Liège, entre Loncin et l'échangeur de Votem, avec un temps de parcours qui dépasse les 30 à 40 minutes suite à une zone de chantier dans ce secteur. Dans les deux sens de circulation, vous êtes ralenti. Un peu moins en venant de l'Allemagne, il faut ajouter une vingtaine de minutes. Circulation aussi ralentie sur le ring de Bruxelles, entre Woluwe, Saint-Etienne et Mechelen. C'est en direction donc de Grand-Migard et puis des Bouchons. Il en est question aussi sur le 19. Pour quitter Bruxelles en direction d'Anvers, entre Mechelen et Vilvoorde, avec un temps de parcours qui dépasse les 20 à 30 minutes.
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0: certaine que vous avez chanté avec Jean-Jacques Goldman sur ce morceau Je te donne, évidemment, que vous connaissez tous par cœur. C'était sur RTB Vivacité. Restez là parce que dans un tout petit instant, on va écouter un sketch de l'humoriste Hugo Simon. À tout de suite.
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2: Et si vous étiez déjà avec nous il y a quelques minutes, vous l'avez entendu, on en a appris un petit peu plus sur l'humoriste Hugo Simon. Si jamais vous avez raté ça, rassurez-vous, vous pouvez aller tout réécouter sur RTBF Ovio. Mais maintenant, c'est le moment de découvrir ce que Hugo Simon il propose sur scène. Il est passé par le Kings of Comedy Club à Bruxelles. Il a aussi été remarqué au Festival du Rire de Bastogne. Et là, on va le retrouver dans une émission que vous connaissez sûrement aussi. C'est Guillaume, comme à la maison. C'est aussi disponible sur RTBF Ovio. Et Hugo Simon, il avait reçu une contrainte pour jouer son sketch. Il a dû le jouer en faisant du Bill Bokeh en même temps.
3: Ceux qui ne me connaissent pas, en termes d'énergie, on va un peu redescendre. Voilà. J'aime bien passer juste après Guillaume, parce qu'en termes d'énergie, on dirait que Bruno Mars fait la première partie de Renault. Voilà. Il y en a un, il est sous coke, et l'autre, il est déjà mort. C'est parti.
2: Okay. Ah, j'ai compris.
3: Voilà. Trois coups de Bill Bokeh, je peux faire une chute de tension. Hein. Franchement, c'est possible. Non. Y a des gens qui ne viennent pas de Bruxelles ici par applaudissement. Qui ne vient pas de Bruxelles? Ah ouais, ok. Très cool. Tu viens d'où, toi? Liège. Ok, très bien. T'es venu en tram? Non. Très cool. Non, bien sûr. Moi, je viens de la ville de Bastogne. Il y a des gens qui connaissent Bastogne. Voilà. Je vois que vous me regardez avec un peu de pitié. Sachez que ça, pour la télé, ça n'a rien à voir avec mes capacités sexuelles, le fait que je n'arrive pas à mettre ça dans le trou. Mais ce que je veux dire par là, c'est que Bastogne, c'est une ville de beauf. Hein. Vous le savez, on va se mettre d'accord sur ça. Le mulet, c'est pas un choix, hein, c'est un héritage. Voilà. À Bruxelles, les gens me disent, c'est cool Hugo, ça rappelle les années 80. À Bastogne, les gens me disent, mais quoi, ma biche, tu ressembles à Daniel Balavoine. Tu vois, c'est... un peu compliqué. Voilà. Très bien. Je vous jure que je vais y arriver une fois.
4: Non, non, ne jure pas, ne jure pas.
3: Plus rien à foutre du sketch. Non, ça fait 5 ans maintenant que je vis ici à Bruxelles et j'ai découvert beaucoup de choses à Bruxelles. Je sais pas si vous savez qu'à Bruxelles, les chiens vont à l'école. Ah. Ouais. Du coup, tu aboies, très bien. Mais, non, c'est bien. Moi, le chien de ma belle-mère, il va à l'école pour devenir chien d'aveugle. Tu vois, moi, quand j'ai appris ça, j'ai appelé mon pote Quentin à Bastogne et je lui ai dit « Dépêche-toi pour le CEB parce qu'ici, il y a des labradors qui sont plus qualifiés que toi. » Très compliqué. Non, c'est vrai. Je pose toujours une question avant de rentrer dans mon sketch. Est-ce qu'il y a des Français par applaudissement dans la salle? Ok. Très bien. Vous appelez comment, madame?
5: Caroline.
3: Caroline, vous venez d'où, Caroline?
5: De Cannes.
3: De Cannes. Oula. Bah, défiler le tapis rouge. Oula là. Très mauvaise blague d'ailleurs. Mais ok. J'aime bien faire un truc. On est tous belges. Je compte jusqu'à 3 et à 3, on dit bienvenue à Caroline. On dit bienvenue en Belgique, comme ça, elle est avec nous le temps de la soirée. Ça va? Je peux compter sur vous pour faire ça? Sacha, on fait ça tous ensemble. Je compte jusqu'à 3 et à 3, on dit bienvenue en Belgique. Allez, c'est parti. 1, 2, 3. Bienvenue en Belgique. Allez. Non, on est fiers de notre pays. Il y a des gens qui ont vu les JO ici. Oui, quand même, par applaudissement, qui regardaient les JO. Oh, très bien, vraiment. Super. Vous avez vu Remco Evenepoel au pied de la Tour Eiffel avec le drapeau belge? Ah ouais, voilà, putain, incroyable. Moi, quand j'ai vu ça, je me suis dit, la colonisation, plus jamais. En France, why not, hein? Je dis why not comme ça, Caroline ne comprend pas. Mais... le deuxième. Ce que je veux dire, c'est...
4: C'est gratuit.
3: Il va en avoir un troisième, hein. Sache-le. Mais on essaye une fois de réussir. Putain, c'est chiant. Moi, j'ai pas eu ça à Bastogne, on jouait avec des pierres, grand maximum. Mais, allez, très bien. Non, c'est vrai. Vous avez déjà imaginé un peu si on colonisait la France? Il y en a qui ont déjà réfléchi. Je pense qu'on resterait belge, souvent, on serait sympa. On leur laisserait la Tour Eiffel, par contre, on mettrait un mannequin de pisse au-dessus pour qu'ils leur pissent dessus toute l'année. Voilà. Je pense qu'on ferait comme ça. Non, c'est vrai, moi, je suis content de tous vous voir parce que je suis parti vivre en Suisse pendant 3 mois. Et comment dire, les Suisses, ils sont cool, mais ils sont lents. Hein. Tu vois, moi, je suis déjà lent là-bas, j'allais un peu trop vite pour eux. Je ne sais pas s'il y a des Suisses par applaudissement. On va quand même attendre 5 ou 6 secondes. J'ai appris en Suisse que le Suisse n'était pas neutre, hein, il n'a juste pas le temps de répondre à la question. Et quand j'étais là-bas, on a créé en Belgique une équipe nationale de football d'unijambistes. Voilà. Comme ça. Je sais pas, vous savez comment on a appelé cette équipe? Je ne sais pas si vous savez comment on a appelé ça. On a appelé ça les Red Flamingos. Flamand rouge, c'est vrai. Alors que ça n'existe pas un flamand rouge par définition. Hein. Du moins, je ne connais pas un seul flamand qui vote pour le PS. Il y a des flamands par applaudissement? Ok, il y en a un dans le fond, vous voyez pas, il fait un salut nazi, mais...
6: On va couper, hein, ça.
3: Entre les fucks et ça, il y aura plus rien. Hein. On enlève les fucks, on enlève le salut nazi, 2 minutes de sketch et il le met pas une fois dans le bilboquet. C'est cool. Non, mais c'est vrai.
4: C'est un beau résumé de ta soirée.
3: Tu sais, voilà. Voilà. Non, mais très bien. Je suis parti vivre en Suisse. Du coup, on a créé cette équipe nationale de football d'unijambistes. Ça a été un peu médiatisé récemment parce qu'on a joué contre. Ils avaient fait un match de gala. Vous vous souvenez, on a joué contre l'Ukraine, Belgique-Ukraine. Ils avaient fait un match de gala. Les joueurs amputés de la Belgique, donc les Red Flamingos contre les joueurs amputés de l'Ukraine. Voilà. Ça, on a perdu 0-1. Hein, voilà. Enfin, faut dire que le sélectionneur ukrainien avait un peu plus de choix. Mais c'est pas.
6: À couper aussi.
4: Non mais. C'est...
6: En fait, ça a déjà été fait, tu me diras.
3: C'est pas là où je veux en venir. Ce que je veux vous dire, c'est que j'ai une petite collaboration avec un magasin que je ne peux pas citer. Je vais vous laisser là-dessus. Vous allez chez Decathlon et vous dites discrètement. Ok, si je dis bien discrètement parce que ça reste entre nous, je le dis pas à tout le monde. 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Vous aurez 50% sur la deuxième chaussure. Voilà, je... Thank you.

0: Poker Face, c'était un des anciens morceaux de Lady Gaga qu'on écoutait sur RTBF Vivacité. Dans quelques instants, on va revenir avec le cactus du jour. Il était signé Simon Cortisone.
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0: Le cactus de ce matin, il vous était proposé par Simon Cortisone. 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C'est l'occasion de le réécouter, d'en profiter encore un petit peu dans On en rit encore. 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
5: Vous êtes nostalgique ce matin, pourquoi donc ?
6: Eh bien Cyril, parce qu'on est en août et souvenez-vous, jadis, c'était les grandes vacances. Le bulletin était rangé dans le tiroir, tu devais faire ta valise pour la première fois, ta mère t'expliquait que non, 3 slips pour 2 semaines, c'est pas suffisant, même si tu les retournes. N'importe quoi, hein, c'est une chaise à 4 pieds, un slip à 4 faces, enfin bref. Cette douce période de l'année où ta peau sentait l'indice 50 car tes parents ne voulaient pas que tu attrapes le cancer. Alors que eux, ils pouvaient se badigeonner d'huile d'olive et de beurre demi-sel et s'exposer en plein cagnard sans aucun problème. Moi et ma sœur, au milieu de mes parents, on aurait dit 2 gousses d'ail entre 2 cordons bleus. On n'était pas une famille, on était un plat du jour. En même temps, moi je comprends, si mon gosse qu'elle a tout frais payé, il est plus bronzé que moi, je pète un plomb, hein, je laisse au camping. Je crois que c'est comme ça que tu deviens animateur là-bas. T'as été traumatisé de l'abandon de tes parents, et maintenant tu forces les autres à danser sur du sardou. Bref, après une dure année de labeur en deuxième primaire, moi je pensais que la saison de l'oisiveté était enfin ouverte, et que j'allais pouvoir me la couler douce, attraper des Pokémon au long de la rivière, jouer à touche-touche avec mes amis imaginaires. Ah, touché, c'est toi qui as la syphilis. Eh ben non, Cyril, car mes parents, que dis-je, mes bourreaux sans pitié, dont le bronzage n'avait d'égal que le sadisme, m'achetaient toujours un cadeau empoisonné. Un terrible recueil qui devait sans doute être imprimé par une nuit d'orage dans un hangar sombre. Une relique qui aurait dû s'intituler « Comment niquer l'ambiance entre juillet et août », mais qu'on avait décidé de nommer « Le cahier de vacances ». Alors le cahier de vacances, tout le monde voit ce que c'est, les exercices de maths, tout ça. Il ne faut pas confondre avec le carnet d'amitié, d'accord, celui que seule l'élite amicale avait le droit de compléter en indiquant quel était ta couleur préférée ou ce que t'emporterais sur une île déserte, à savoir ton plumier Diddle ou un iPod. D'ailleurs, moi, je suis retombé sur un de ces carnets. J'avais complété la plupart des pages moi-même en changeant d'écriture. Apparemment, je voulais me convaincre qu'il existait plusieurs personnes qui m'aimaient. Je n'avais pas d'amis. À ma plus grande qualité, je répondais très à l'écoute. Bah, tu m'étonnes, je parlais tout seul. C'est pour ça que personne ne voulait jouer avec moi à midi. Ça et l'odeur de mes slips. Enfin bref, je reviens sur les cahiers de vacances. Je me retrouvais donc au bord de la piscine à devoir résoudre des problèmes de Paul. Vous connaissez Paul, hein, Cyril. Il en a traumatisé des gens. Paul, c'est le seul gars sur Terre qui se pose des questions du genre « Quelle est la largeur d'un terrain de basket dont la surface est de 312 mètres carrés, la longueur de 25 mètres ?» Paul, on s'en bat les couilles de la superficie du terrain, fais la passe. Michael Jordan, il s'est jamais arrêté en plein milieu du match pour mesurer la diagonale. Hein. Pour ceux qui ne situent pas, Michael Jordan, c'est celui qui était dans l'équipe de Bugs Bunny. Paul, c'est sûr, sur une île déserte, il emporte une équerre, d'accord ? Paul, c'est le seul genre de mec, quand il te présente à son père, il est là. « Papa et moi avons un ou deux 36 ans, sachant que papa a 30 ans de plus que moi. Devine nos âges. » Ben non, Paul, ben non, c'est pour ça que je voulais pas t'inviter à mon anniversaire. Déjà parce que t'es pas assez imaginaire pour moi. Et parce que tu vois la ligne, toi t'es de l'autre côté du fun. On est là pour manger du gâteau, pas passer le CEB. Et puis c'est quoi ces énoncés là ? Parce que les problèmes de Paul, c'est pas ceux qu'un enfant de 8 ans devrait avoir en plein été.

0: Merci de nous avoir suivis encore aujourd'hui. C'était Louisa Soleil Bleu. On se retrouve dès demain à partir de 14h. Notre invité demain, ce sera Fabio Alibrio. Aujourd'hui, on avait Bruno Coppens qui était là. Vous pouvez aller réécouter son interview sur RTBF Ovio. Je vous laisse en compagnie de la juge Gruet, David Barbet et de leur invité Agustine Calleda.
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3: Les pays européens recollent les morceaux après les bisbrouilles suite à la crise migratoire à Ceuta la semaine dernière. La réunion entre ministres de l'Intérieur a été constructive. Pas de gaz en provenance des pays du Golfe à cause de la guerre en Iran et bientôt plus de gaz russe avec les sanctions contre le Kremlin. Comment se chauffera-t-on l'hiver prochain sans casser la tirelire ? La Belgique cherche des solutions. Enfin, on vous racontera la belle histoire d'un luthier liégeois. La guitare électrique qu'il a fabriquée s'est retrouvée sur la scène des Franco de Spa sous les doigts du guitariste de Sting, s'il vous plaît. Bonsoir à toutes et à tous. L'heure est à l'apaisement. La crise politique européenne après les incidents de jeudi dernier à Ceuta est terminée. Après les tensions de ces derniers jours, les pays membres de l'Union européenne ont accordé leur violon. Fini les critiques contre la

0: politique migratoire espagnole qui aurait mis en danger les frontières extérieures de l'Union européenne. Au contraire, tout le monde se dit désormais solidaire de l'Espagne, Sandro Calderón.
1: La réunion en visioconférence ce matin entre les ministres européens de l'Intérieur a permis de tirer les choses au clair, à commencer par le nombre de personnes qui sont entrées de force dans l'enclave espagnole de Ceuta fin de semaine dernière. Le ministre espagnol Fernando Grande Marlaska.
2: Les chiffres que nous avons établis raisonnablement sont de 72 000 personnes qui sont entrées irrégulièrement en Espagne et déjà 70 000 en seraient sorties.
1: Aucun migrant n'est arrivé jusqu'en Espagne continentale, un constat unanimement partagé au cours de la réunion, à en croire le ministre français Laurent Núñez.
3: Tous les États ont évidemment reconnu, et en premier lieu l'Espagne, mais tous, qu'il n'y avait eu aucune traversée de la mer Méditerranée, il n'y avait aucune pénétration sur le continent à l'issue de cette crise de Ceuta.
1: D'ailleurs, tous les pays de l'Union ont salué la réaction rapide des autorités espagnoles face aux événements. On est loin des critiques entendues dans une majorité de pays européens ces derniers jours. Même le Danemark, qui avec l'Italie avait demandé que l'Espagne soit suspendue de l'espace Schengen de libre circulation, même le Danemark s'est félicité de la réaction de l'Espagne.
0: On note aussi que les autorités locales de l'enclave de Ceuta ont revu à la hausse le bilan de ces incidents. On parle désormais de 75 migrants morts retrouvés côté espagnol. C'est 3 de plus que ce matin. Le droit d'asile, la migration en question au niveau européen donc, mais aussi au niveau local. À Uccle, les premiers occupants d'un nouveau centre fait d'asile n'auront passé qu'une seule journée sur place. Ils sont déjà contraints de quitter les lieux ce mardi. Une trentaine de demandeurs de protection internationale s'étaient installés dans une ancienne maison de repos, mais un collectif de riverains a obtenu une prolongation des astreintes prononcées contre le SAMU social. L'association a donc décidé de suspendre l'accueil et de relocaliser ses résidents, Tom Denis.
4: Devant l'ancienne maison de repos, deux hommes remballent dans un camion réfrigéré la nourriture. Le SAMU social, en pleine opération d'emménagement, fait marche arrière. Stéphane Heymans en est le président.
5: Notre idée est clairement de suivre la loi et de ne pas enfreindre la loi, c'est-à-dire que les familles retournent dans le centre de Kuchelberg le temps que, cette requête unilatérale disparaisse normalement le 25 août et où il y ait une décision sur le fond.
4: En effet, une audience est prévue demain pour statuer sur le fond du dossier. Est-ce que ce bâtiment répond aux règles urbanistiques pour accueillir 238 personnes ? La décision est attendue mi-août.
5: Il y a déjà toute une série de matériel logistique présent, toute la chaîne de froid est là, une partie des bagages des hébergés.
4: Les résidents retourneront là où ils étaient avant, dans le centre de Kuchelberg, un bâtiment très dégradé, nous glissons. Du côté de la commune de Uccle, on déplore cette précipitation. Karine Goll est la bourgmestre faisant fonction de Uccle.
6: C'est une situation que tout le monde regrette parce que ça a exacerbé, les riverains et les voisins. Pour les gens qu'on installe et puis qu'on désinstalle le lendemain, c'est l'horreur total. C'est un dossier qui était difficile depuis le début, mais qui est devenu très complexe et je crois que tout le monde regrette la façon dont ça se passe actuellement.
4: De son côté, le collectif de riverains à la source du recours ne préfère pas prendre la parole publiquement en attendant la décision de justice.
0: Près de Liège, les péniches sont complètement bloquées depuis ce matin sur la Meuse. La faute à une nappe d'hydrocarbures qui flotte à la surface du fleuve, c'est à hauteur de Huy. Cette nappe, elle couvre pratiquement toute la largeur du fleuve. Une enquête doit déterminer l'origine de la pollution. On ignore à ce stade quand la navigation pourra reprendre. Et puis toujours à propos d'hydrocarbures, à qui va-t-on acheter du gaz pour notamment se chauffer l'hiver prochain ? Pour l'heure, le GNL, le gaz naturel liquéfié destiné au marché belge, provient surtout de Russie. Les importations ont bondi sur la première moitié de l'année. Seulement voilà, le GNL russe sera interdit en Europe à partir de l'an prochain, une sanction en lien avec la guerre en Ukraine. Mais il ne sera pas simple de trouver d'autres fournisseurs sans faire exploser la facture, Rudi Hermans.
7: Plus 16% de GNL russe importés en Europe au cours des 6 premiers mois, d'après l'agence Bloomberg, ce qui représente 46% des flux au port de Zeebrugge, selon le SPF Economy. Une dépendance au gaz de Russie qui reste donc très forte. Il s'agit souvent de contrats longs à honorer.
8: Donc, on est obligé de prendre.
7: Bertrand Candelon est professeur de finance à l'UC Louvain. Il explique la situation délicate dans laquelle se trouve aujourd'hui notamment la Belgique, avec d'une part notre autre gros fournisseur, les États-Unis et leur président imprévisible.
8: On a déjà vu M. Trump commencer à faire des pressions en disant si l'Europe ne contribue pas à l'effort de guerre, alors ils devront payer une taxe supplémentaire sur le GNL.
7: Et il y a précisément d'autre part cette guerre en Iran et ses répercussions.
8: Donc le Qatar ne peut plus quasiment donner du GNL.
7: Restent des alternatives comme le gaz naturel liquéfié de Norvège, mais à quelles conditions ? Bertrand Candelon.
8: On n'est pas les seuls non plus à chercher d'autres fournisseurs, donc les prix vont continuer à augmenter.
7: Alors que faire ? Acheter, mais à qui et quand ? Le ministre fédéral de l'énergie, Mathieu Biet, confirme simplement que la Belgique cherche bien à diversifier ses sources d'approvisionnement, mais sans autre précision à ce stade.
0: Les explications de Rudy Hermans avec Paul Loncin. De nombreuses entreprises ont reçu ces derniers jours des mises en demeure pour le paiement de la TVA du deuxième trimestre. Seulement voilà, elles avaient déjà payé. La compagnie royale des experts comptables et conseillers fiscaux de Belgique dénonce, je cite, un double prélèvement inacceptable. Elle dénonce aussi le ton particulièrement menaçant des courriers. Alors le SPF Finance reconnaît l'envoi par erreur de 190 000 de ces avis de paiement. Il promet un remboursement rapide à ceux qui auraient payé deux fois. En sport, au Tour de France Femmes, les coureuses ont dû passer un contrôle spécifique aujourd'hui avant le contre-la-montre pour vérifier si leur tenue ne modifiait pas leur morphologie. Autrement dit, les juges devaient s'assurer que leur brassière n'avait pas été rembourrée pour améliorer l'aérodynamisme. Cela peut surprendre, mais au sein des équipes, la technique est bien connue. Écoutez à ce propos le directeur de la performance de l'équipe Cofidis, Arthur Kiliek.
9: Est-ce qu'il y a du temps à gagner avec des pratiques de ce genre ? Oui, ça c'est une certitude. On sait qu'aujourd'hui, altérer la forme du buste, notamment avec par exemple un rembourrage dans des brassières ou des choses comme ça, on sait que ça peut apporter un bénéfice. C'est un sujet dont l'UCI s'est emparé récemment, du coup en introduisant une notion de on n'a pas le droit d'altérer la forme du buste, que ce soit chez les hommes ou chez les femmes, hein, d'ailleurs, avec quoi que ce soit. Forcément, sur un contre-la-montre comme aujourd'hui, c'est des choses qui peuvent permettre de gagner du temps. Et c'est un sujet important pour l'équité envers les différentes athlètes. Et altérer un maillot ou une brassière pour rouler plus vite, c'est quelque chose qui n'est pas réglementairement accepté.
0: Alors, a priori, tous les soutiens-gorges étaient réglementaires. Les participants ne se sont pas encore toutes élancées. Par contre, le contre-la-montre continue. La maillot jaune Sigrid Oxet s'élancera dans une vingtaine de minutes. En sport aussi, on note le match de l'Union Saint-Gilloise. Ce soir, ce sera face aux Norvégiens de Bodø/Glimt dans le cadre du troisième tour préliminaire aller de la Ligue des Champions. Le coup d'envoi du match, c'est à 20h. Enfin, ce beau moment auquel vous avez peut-être assisté si vous faisiez partie du public des Franco de Spa cette année. Au moment des rappels, Dominique Miller, le guitariste de Sting, s'est emparé d'une guitare bleue électrique pour jouer le tube Roxanne. Et bien, cette guitare, elle est l'œuvre d'un luthier liégeois qui s'était lancé dans le métier il y a une petite dizaine d'années seulement après une reconversion professionnelle. Depuis, il a équipé plusieurs musiciens stars. Barbara Schall nous raconte cette success story.
10: C'est un moment que David D'Ascenzo n'est pas près d'oublier. Voir Dominique Miller gratter les cordes de sa guitare à deux pas de Sting.
11: Il sort de scène, il est applaudi avec sa Strat 61, il pointe la guitare du doigt à son technicien, elle monte sur scène et il repart jouer Roxanne. J'étais scotché en fait, j'étais comme ça avec mon téléphone en train de filmer Dominique Miller qui jouait avec une guitare créée par un petit liégeois avec un petit business sur cette scène qui est devant des milliers de personnes.
10: Une consécration pour ce luthier indépendant qui s'est lancé dans le métier il y a une dizaine d'années à peine, après un virage à 180 degrés.
11: Enfin, j'ai commencé par vendre des cuisines, puis j'ai aménagé des espaces extérieurs de wellness. J'ai eu une grosse reconversion, je suis devenu luthier à la suite d'un choix professionnel. Je suis passé d'un gros salaire à peu de choses et 2 ans après mon installation, ben, j'étais rentable.
10: Le liégeois s'est vite fait un nom dans le métier. Reconversion réussie donc et sans regret.
11: Il y a toujours un moment qui me fait vibrer en fait. C'est le moment où quand j'ai fini de construire une guitare, je gratte les cordes pour la première fois. C'est le moment assez étonnamment où j'insuffle un genre de vie. Oui, je gratte les cordes et la guitare ouvre les yeux et ça me fait vraiment vibrer. Rien qu'en parler, j'ai des frissons, c'est vraiment un truc incroyable.
0: Les frissons procurés par ces guitares d'Enzo étaient racontés par Barbara Schall et Julien Bader. Et c'est ici que l'on referme ce journal de 17h. Je vous souhaite une belle soirée à tous.
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13: Tout de suite, on va faire un petit point sur l'état du trafic.
14: Oui David, avec des ralentissements en province de Liège sur l'autoroute E40 suite à une zone de chantier qui a débuté aujourd'hui. Ça provoque pas mal d'embarras de circulation entre l'échangeur de Loncin et un peu après celui de Votem, avec un temps de parcours qui dépasse les 30 à 40 minutes, un peu moins en venant de l'Allemagne en direction de Loncin. Ajoutez une vingtaine de minutes sur le ring de Bruxelles. Léger ralentissement, un peu plus de monte entre Woluwe-Saint-Étienne et Macquelon et entre Strombeek et Wemmel en direction de Grand-Migard. Et puis si vous vous venez d'Anvers, vous quittez Anvers via le 19 en direction de Bruxelles, sachez que vous allez être ralenti sur plusieurs kilomètres à hauteur de Malines Nord avec un accident qui provoque plusieurs bouchons et qui provoque la fermeture de plusieurs voies de circulation avec un temps de parcours qui peut dépasser les 50 minutes.
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16: Bonjour Agustin Galliana.
17: Bonjour, comment ça va ?
16: Ça va et vous ?
17: Bah très bien.
16: Bienvenue, je suis le greffier d'Anne Gruet. C'est un plaisir de recevoir celui qui cumule les talents entre la chanson et la comédie. Dans quelques secondes, vous allez être face à la juge. Si certains en rêvent, d'autres l'ont redouté. Comment vous sentez-vous avant de rentrer dans son bureau ?
17: Écoute, moi, j'ai rien à cacher, donc je suis tranquille. J'ai rien fait de mal pour l'instant. Je ne sais pas si pendant l'interview j'en ferai, mais je suis tranquille.
16: Niveau de stress de 0 à 10 ?
17: Bah, comme toujours, 6, 7.
16: Le mensonge fait-il partie de votre vie ?
17: Les mensonges ?
16: Oui.
17: Non, mais parfois, on peut cacher la vérité pour pas faire mal à ceux qu'on a en face.
16: Voulez-vous bien me fournir tout ce que vous avez sur vous comme effet personnel, s'il vous plaît ? On en aura besoin pour plus tard.
17: Oui, ils sont là, ils sont tous là.
16: Ok, donc un sac.
17: Vous voulez savoir ?
16: Non, je veux juste pas tout savoir, on va l'analyser, juste le prendre.
17: Vous voulez l'analyser même ?
16: Bien évidemment.
17: Ah non, mais il va ouvrir mon sac ! Non, mais ça va pas du tout !
16: Là, c'est un sac de voyage, du coup, avec pas mal de choses à l'intérieur, on verra ça dans quelques minutes.
17: Non, mais pardon, t'es un greffier, t'as pas une machine à leur entrée de vérification des choses.
16: Oui, vous allez voir.
17: On voit s'il y a une bombe ou il y a un pistolet dedans.
16: Ça va certainement vous secouer face à la juge, j'aime bien. Suivez-moi, il est l'heure de rentrer dans le bureau de la juge Gruet. N'oubliez pas, ce qui n'est pas toute la vérité n'est pas la vérité du tout.
15: Le formulaire.
18: Oui.
16: Patronne, votre invité d'honneur est arrivé.
18: Bonjour Agustin Galliana.
17: Bonjour.
18: Votre nom ?
17: C'est Galliana. En Espagne, on utilise les deux noms. C'est Galliana Yorca.
18: Quel est celui de vous préféré, Galliana ?
17: Ben, en Espagne, on est obligé de garder en premier le nom de,
18: du père.
17: Donc, mais après, j'ai une grande affection pour le deuxième.
18: Merci. Votre prénom ?
17: Agustin.
18: Votre surnom ?
17: Je m'appelle comme mon père, en fait. On est tous les deux Agustin Galliana.
18: D'accord. Ouais. Et vous vous appelez d'ailleurs comme le frère de Pedro Almodovar.
17: Ah oui, oui, oui. Tout à fait. Agustin, tout à fait.
18: Votre date de naissance ?
17: C'est le 7 juillet 1900,
18: Pourquoi vous ne le dites ?
17: Non, mais je veux le dire, c'était une petite blague. 1978.
18: Oui, 78. Hein. Oui, nous 78. Sommes en Belgique
17: ah, oui,
18: et pas en France.
17: Oui, je vous demande pardon.
18: Votre signe astrologique est donc le cancer.
17: Tout à fait.
18: Votre lieu de naissance ?
17: Alicante.
18: Qui est une ville près de votre ville d'enfance.
17: Tout à fait.
18: Et qui est la ville joyeuse.
17: Tout à fait.
18: Votre profession ?
17: Je suis comédien, je suis chanteur, je suis artiste, interprète.
18: Et vous êtes vous ?
17: Et ?
18: Vous êtes vous.
17: Tout à fait.
18: Ce qui est une profession en soi, de se chercher soi-même ce que vous faites, je pense.
17: Tout le temps. Tout le temps.
18: Votre principale qualité ? Je n'en demande qu'une, je ne demande pas trois qualificatifs.
17: Une qualité, je pense que ce sera la valeur de l'effort, du travail et de l'acharnement.
18: Acharnement ?
17: Oui, c'est de pas lâcher l'affaire.
18: Et pourtant, dans votre vie, vous avez une fois lâché la proie pour l'ombre quand vous avez émigré de Espagne en France.
17: Tout à fait. Et c'est là que j'ai lâché prise, que j'ai pensé que tout était perdu.
18: Oui.
17: Parce que tu arrives dans un pays que ce n'est pas le tien, tu ne parles pas la langue.
18: Oui.
17: Tu fais le métier et ton outil principal, c'est les paroles et les mots. Et je ne savais pas parler français, donc ça a été très compliqué au début. Et je pensais que je n'allais jamais travailler, plus jamais comme comédien ou comme chanteur. Et voilà, et aujourd'hui je suis là, face
18: donc
17: à vous.
18: Donc c'est l'acharnement.
17: Donc, oui.
18: Ça n'a jamais quitté quelque part.
17: Non, parce que je pense que quand tu aimes ce que tu fais,
18: oui.
17: Même si tu penses que tout est perdu, il y a toujours un brin d'espoir, il y a une petite étoile dans ton cœur qui t'aiguide.
18: Il y a toujours un rayon de soleil derrière la brume.
17: Tout à fait.
18: Votre principal défaut ?
17: L'intensité.
18: C'est-à-dire ?
17: L'intensité et le perfectionnisme. Je suis très perfectionniste.
18: Oui, ce qui va avec l'acharnement.
17: Oui, et parfois c'est une qualité, mais parfois c'est un défaut et parfois ça me fait mal. Parce que je me juge beaucoup. J'ai un juge dans moi.
18: Oui, vous avez du surmoi.
17: Oui, tout à fait.
18: Est-ce que vous avez déjà commis une infraction ?
17: Ben oui.
18: Donc, c'est vrai, ne me parlez pas des excès de vitesse. Est-ce que vous avez déjà... Enfin, fus-je volé quelque chose, toi ?
17: Non, je n'ai pas volé quelque chose, mais quand on était petit...
18: On chapardait.
17: Oui, mais c'était des petites bêtises de conneries entre enfants. Tu volais un petit chewing-gum, tu volais un petit bonbon, mais c'était pas méchant, c'était pas... Mais non, je n'ai jamais fait ça.
18: Et si vous avez déjà été victime de quelque chose sans porter plainte ?
17: Oui.
18: Par exemple ?
17: J'étais victime, j'en ai parlé l'année dernière, j'étais victime d'harcèlement à l'école.
18: Oui.
17: Et j'en avais jamais parlé jusqu'à l'année dernière. Donc.
18: C'est-à-dire ?
17: Harcèlement à l'école, des copains qui te font la misère, des copains qui jouent à arrêter de te parler, qui ne t'incluent pas dans les jeux, qui t'excluent, qui.
18: Oui.
17: Qui te.
18: Tu fais pas partie de notre groupe.
17: Voilà.
18: Oui. Laisse-nous.
17: On te pousse, on se moque de toi.
18: Et qu'est-ce qu'on donnait comme moquerie ?
17: Oui, des moqueries à cause de ta sensibilité ou ta vulnérabilité.
18: Vulnérabilité. T'es trop sensible, tu pleures comme une fille.
17: Non, c'est pas. Je pense que pleurer, c'est pas une affaire des filles.
18: Non, non, comme... ça, je pense pas non plus, mais je pense que ça peut être. La pensée
17: des autres peut-être, j'avais une sensibilité différente par rapport à l'art, par rapport au théâtre, à la danse,
18: oui.
17: À l'écriture, à la peinture, au jeu, tu vois. Moi à l'époque, aujourd'hui j'apprécie le foot, mais à l'époque je pensais que c'était con de courir derrière un ballon,
18: oui.
17: Comme ça. Et je préférais jouer à des choses où je pouvais faire des choses plus artistiques, j'ai trouvé que c'était plus intéressant. Et du coup c'était jugé, et j'étais jugé donc...
18: Quel genre de choses artistiques ?
17: Bah, danser, faire des jeux d'imitation, chanter, faire des jeux plus artistiques, quoi.
18: Et vous aviez quel âge au moment du harcèlement ?
17: Bah, ça a été de mes 7 ans jusqu'à mes 17 ans, quoi. Ça a été...
18: Ah oui ?
17: Oui, oui.
18: Avec les mêmes ?
17: Presque tout le temps, oui.
18: Et qu'est-ce que vous dites à ces mêmes maintenant, à ces gens ?
17: Aujourd'hui, ils
18: existaient
17: plus.
18: Adultes.
17: Ils existaient plus. Bah que.
18: Ils sont morts.
17: Non, pour moi, oui. Non, oui. Non. Non, j'ai. Qu'est-ce que je leur dirais ?
18: Oui. Vous retrouveriez en face.
17: Surtout, je vais vous raconter une anecdote ou une situation qui m'est arrivée il y a 2 ans.
18: Oui.
17: J'ai rencontré une de ces personnes dans une boutique. Et il s'est approché à moi et il m'a dit : Augustine, je suis. Très content de te retrouver aujourd'hui, parce que je trouve que ce que tu as fait, c'est incroyable. À l'époque, il m'a dit, à l'époque, tu étais très sensible.
18: Oui.
17: Et encore aujourd'hui, on voit que cette sensibilité t'a porté là où tu es aujourd'hui.
18: Oui. Et vous avez répondu quoi ?
17: Ben, j'ai répondu merci. J'ai répondu merci parce que je me suis rendu compte que j'avais pardonné à tous ces gens-là aussi.
18: Le pardon a une importance pour vous, on
17: pour
18: va
17: moi,
18: y revenir.
17: Il est super important, le pardon.
18: Maintenant, je vais vous poser encore une question. Est-ce que mon compte-rendu sera bon ? Quand on aura fini l'entretien, je vais vous faire un compte-rendu de notre entretien.
17: Ah, j'adore ça.
18: Est-ce que ce sera bon ?
17: Bah, j'espère.
18: Vous adorez vous faire juger ?
17: Non, j'aime pas du tout.
18: Mais pourquoi vous adorez un compte-rendu à l'issue de l'entretien ?
17: Parce que je pense qu'il faut toujours entendre ce que les autres ont à dire de toi si c'est constructif. Et comme je suis quelqu'un qui voit, même avec tout ce que j'ai vécu, voit les bonnes choses des gens, je vous regarde et je pense que vous allez faire un...
18: Je suis une bonne fille.
17: Oui.
18: Il y a un peu de paresse en vous.
17: Des paresses ?
18: Oui.
17: Non, pas du
18: tout. Mais la paresse simplement vis-à-vis des mauvais sentiments, je pense que oui.
17: Non, ce que j'aime pas, c'est le conflit.
18: Non, ça je comprends bien. Mais par exemple, se délester de toutes les pensées mauvaises parce qu'elles sont trop compliquées.
17: Ah oui, ça je le fais.
18: C'est une forme de paresse.
17: Mais je ne me débarrasse pas des choses négatives parce que je suis paresseux.
18: Oui.
17: Je me débarrasse des choses négatives par héroïsme, par égoïsme à moi-même, pour être bien.
18: Oui.
17: Et c'est pour ça que je pratique tous les jours la méditation, c'est pour ça que je pratique tous les jours des affirmations, et j'essaye de tromper mon cerveau, Parce que les cerveaux, je pense que c'est le pire ennemi qu'on a.
18: Mais dites-moi, quel genre d'affirmation vous répétez le matin ?
17: Je suis une bonne personne, je contrôle mes émotions, je suis en bonne santé, j'ai des bonnes habitudes, je suis quelqu'un qui a du succès, je suis quelqu'un qui vit dans l'abondance, je suis quelqu'un qui croit en soi, je suis quelqu'un qui a confiance en soi, je suis un bon professionnel, je m'aime, j'aime les autres.
18: Votre chanson préférée, celle que vous chantez juste après vous être dit tout ça?
17: J'entends pas une chanson juste après, mais dernièrement, je suis sur une chanteuse italienne qui s'appelle Arisa.
18: Oui.
17: Qui chante une chanson magnifique et qui met la chair de poule qui s'appelle La Notte.

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3: On va voir à présent comment ça roule sur nos routes.
4: Et le point noir de cet après-midi, c'est sur le 40 en province de Liège, entre Loncin et Herstal, dans les deux sens de circulation, suite à une zone de chantier. Comptez entre 20 et 30 minutes pour traverser ces bouchons. Ralentissement aussi observé entre Chaudfontaine et Esprimont, dans les deux sens de circulation. On a aussi des ralentissements observés sur le ring de Bruxelles, entre Woluwe-Saint-Étienne et Maquelon, entre Strombeek et Wemel. C'est en direction de Grand Bigard, mais aussi dans l'autre sens, entre Forêt et Anderlecht, en direction de Grand Bigard. Et je termine par des gros bouchons et un accident qui provoque de gros embarras de circulation sur le 19 en venant d'Anvers en direction de la capitale. Ça se passe à hauteur de Malines Nord avec un temps de parcours qui dépasse les 40 à 50 minutes.
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3: C'est le moment d'en savoir plus sur vous, Augustine Galliana. C'est les questions de la patronne Anne Gruet.
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5: La France, pourquoi la France? Parce que c'est le pays de la liberté alors que vous êtes né 3 ans après la mort de Franco. Donc pourquoi la France? Parce que c'est le pays réputé de la liberté et des droits de l'homme pour quelqu'un qui vient d'Espagne à ce moment-là.
6: Je pense que j'étais dans une situation où j'étais très, très contraigné, j'étais avec une pression, j'étais pas bien dans ma peau, j'étais prisonnier d'une situation.
5: C'est-à-dire?
6: C'est-à-dire, j'avais pas de travail, j'avais des soucis avec la famille, j'avais pas d'argent, j'avais pas de boulot, le producteur m'appelait pas depuis 4 ans, j'avais des soucis de couple, j'avais fini une histoire d'amour qui avait duré 11 ans, j'étais dans une situation, j'étais en prison, quoi.
5: Oui.
6: Et tout d'un coup, quand j'ai décidé...
5: Et c'était quoi votre histoire d'amour?
6: De quoi, pardon?
5: C'était quoi votre histoire d'amour?
6: C'est une histoire d'amour magnifique que j'ai vécue et où je me suis trompé avec des choses et voilà.
5: Ça doit vous faire mal, ça.
6: Oui.
5: De découvrir la face cachée.
6: Oui, non, mais ça a été difficile de voir mon côté sombre aussi.
5: C'est quoi votre côté sombre?
6: On n'est pas en train de répondre à la question, hein, madame la juge.
5: Non, c'est vrai, là. On y reviendra. Mais
6: mon côté sombre. Mon côté obscur, je pense que je sais pas comment vous expliquer. J'étais fâché, j'étais énervé. Je voulais pas parler. J'étais énervé contre la situation. J'étais pas bien dans ma peau. Tout allait mal.
5: Et pourquoi la France?
6: Et la France parce que je pense que quelque part, le fait d'avoir un père qui était prof de français, qui m'a jamais parlé un mot de français à la maison. Je pense que tout ça, ça m'a fait fantasmer avec la France et le français et quelque part...
5: L'inaccessible étoile, quelque part.
6: Oui, et du coup, je pense qu'avec ça, j'ai voulu m'approcher un peu à mon père aussi et quelque part le rendre fier ou faire quelque chose comme lui. Je pense qu'il y avait quelque chose de ça. Et j'ai trouvé aussi que c'était à côté de la maison, à côté de l'Espagne, on était prêts. Si je voulais rentrer voir la famille, c'était simple à faire. Et j'adore la langue française depuis toujours. Et voilà.
5: Vous êtes un enfant arc-en-ciel, a-t-on dit?
6: Tout à fait.
5: Vous êtes né juste après la mort d'un enfant. Mm-hmm. Est-ce que vous sentez que vous devez vivre pour deux? Est-ce que... Donc, rattraper cette vie qui est partie, est-ce que ça vous incombe? Est-ce que vous devez vivre pour deux?
6: Peut-être cette intensité que j'ai,
5: oui,
6: avec laquelle je croque la vie, c'est parce que je vis par deux. Peut-être, vous êtes en train de me faire réfléchir là, à l'instant. Parce que moi, ça, je ne le savais pas. Je ne suis pas ça jusqu'au moment que j'étais adulte. Ma mère, elle ne m'en avait pas parlé.
5: Oui, mais peut-être quelque part, j'ai-t-elle insufflé les deux vies.
6: Peut-être. Ce que je peux vous dire, c'est que à ces moments-là aussi, mon grand-père, il est parti. Et du coup, je suis devenu aussi... C'est ma grand-mère qui s'est jetée sur moi pour se ressourcer. Oui. Et du coup, je pense que là, j'ai comblé deux femmes. Donc peut-être, j'étais deux.
5: Votre grand-père s'appelait comment ?
6: Jérôme.
5: Jérôme. Oui. Et l'enfant qui était décédé devait s'appeler comment ?
6: Anna.
5: Vous dites... Aime-toi, la vie t'aimera. Et vous parlez aussi du pardon et de l'importance de s'aimer soi-même. Comment concevez-vous le pardon ? Parce que c'est quand même bizarre le pardon qu'on offre. Le pardon devrait être un contrat. Souvent on dit demander pardon à Dieu pour le mal qu'on a pu faire, ce qui est idiot à mon avis, parce que Dieu n'y peut rien. Et il faudrait pouvoir rencontrer la personne à laquelle on a fait du mal éventuellement pour lui demander pardon, pour conclure avec elle le contrat de pardon.
6: Pas besoin. Je pense qu'on n'a pas besoin de rencontrer les gens pour demander pardon ou pour qu'on te demande pardon.
5: Oublier alors.
6: Non, tu n'oublies pas. Le pardon, ça ne signifie pas d'oublier.
5: Oui.
6: Ça signifie justement... En fait, quand quelqu'un te fait mal,
5: oui.
6: Il y a un fil qui va de ton cœur au cœur de la personne qui t'a fait mal.
5: Oui.
6: Si tu ne pardonnes pas ce fil qui nous unit, que c'est le mal que tu m'as fait ou que j'ai pu te faire, ça va nous laisser liés à vie. Par contre, si je te pardonne, si j'arrive à faire l'effort de m'aimer et j'arrive à faire l'effort de comprendre pourquoi t'as fait ça. Et je coupe, et je te pardonne, je suis en train de couper ce fil qui nous lie à vie. Mm-hmm. Et ça va arrêter la douleur du mal que tu m'as fait. Je ne sais pas si vous comprenez mon...
5: Si, très bien. Mais il y a des choses que vous ne pouvez pas pardonner. Je vous dis tout de suite, moi, il y a des choses que je ne pardonnerai jamais.
6: Par exemple.
5: L'auteur d'un mal qui se prend ou qui se présente lui-même comme victime.
6: Ah oui. Moi, dans ces cas-là, je ne sais pas si je pourrais pardonner ou pas. Moi, ça m'est arrivé.
5: Oui.
6: Moi, ça m'est arrivé. On a essayé de me faire culpabiliser pour quelque chose que peut-être j'aurais pu... Je fais mal, mais j'ai pas tué personne.
5: Oui.
6: Et du coup, on a essayé de me faire sentir énormément coupable. Et du coup, on a arrêté de me parler. Et je vous parle d'une bêtise, hein, entre
5: oui,
6: copains.
5: Oui, on est d'accord.
6: Et on a essayé de me faire sentir vraiment mal pour quelque chose qui avait pas beaucoup d'importance. Et surtout, quand cette personne donne plus de nouvelles et vous fait sentir que vous avez fait un acte terroriste pour sa vie, vous voyez ce que je veux dire ?
5: Oui, très bien.
6: Moi, à ce moment-là, je décide de vous ouvrir la porte et de vous laisser partir. Si vous voulez revenir dans ma vie...
5: Avec un coup de pied au cul ?
6: Peut-être.
5: Parce que je pense que vous pouvez...
6: Peut-être, mais je peux fermer la porte et je vous laisse l'opportunité de revenir. Ah, mais on verra à ce moment-là comment je me trouve, là où je me trouve, et si j'ai envie de vous ouvrir la porte. En fait, dans la vie, on sait tout.
5: Oui ?
6: On sait tout. Tu sais quand t'as fait quelque chose de mal, on le sait. L'être humain, il est très intelligent. Tu sais quand t'as fait quelque chose de bien et tu sais quand t'as fait quelque chose de mal. On a toute l'information.
5: Oui.
6: Si tu veux arrêter de fumer, tu sais ce que tu dois faire ?
5: Non.
6: Oui ?
5: Ah, pardon.
6: Tu sais ce que tu dois faire. Si tu veux régler le problème avec ton compagnon ou avec ta copine, tu sais ce que tu dois faire ou pas ?
5: Non.
6: Oui, tu le sais.
5: Ah, je le sais. Oui, j'avoue.
6: On le sait. On a l'information. Je sais quand j'ai fait les choses mal.
5: Oui.
6: Donc, il suffit de se remettre en question, il suffit de s'écouter, il suffit de voilà, de mais tout ça, ça demande un travail. Et on est dans une société où il y a, on est fainéant psychologiquement en parlant.
5: Oui.
6: On est fainéant émotionnellement en parlant. Demander pardon, ça demande une réflexion. Aimer, ça demande un effort, un travail, un engagement, une pensée pour l'autre.
5: Je cède la parole à mon assistant qui veut vous poser des questions plus d'actualité.
6: Super.
3: Agustín Galeana,
6: oui.
3: Est-ce que vous allez être de nouveau juré pour The Dancer?
6: Je ne sais pas. Je ne peux pas vous dire encore.
3: Ah oui?
6: Non, je ne sais pas. Je n'ai pas la réponse. Je ne peux pas te dire.
3: Mais est-ce que vous avez envie?
6: Bah, tu sais que j'ai passé... pour moi, cette émission, ça a été une révélation. Déjà, d'un côté, parce que j'adore la danse. Depuis des années, je trouve que la danse... je me rappelle de ma mère pendant le confinement qu'elle m'envoyait des vidéos d'elle en train de danser. Et là-dedans, je trouve que c'est un art magnifique qui fait beaucoup de bien aux gens. Et de deux, j'ai vécu cette émission comme une expérience humaine qui m'a changé, qui m'a fait me poser des questions, qui m'a fait évoluer comme être humain. Et voilà, j'ai beaucoup aimé faire cette première saison. Après, on va voir si je peux faire la deuxième.
3: Donc, c'est plutôt un oui si on vous le propose, quoi.
6: Je t'ai dit que j'ai beaucoup aimé faire la première.
3: Vous avez fait Danser avec les Stars aussi, du coup?
6: Oui, tout à fait.
3: Est-ce que c'est vrai qu'il y a pas mal de clash entre les candidats?
6: Moi, pendant mon année, ça a été vraiment soft. On s'ennuyait dans ce cas-là.
3: C'était que de l'amour, quoi.
6: Non, c'était pas que de l'amour. C'était que du travail et voilà, on était un groupe assez soudé, on s'amusait. C'est vrai qu'on avait tous envie de danser le plus possible et d'arriver le plus loin. Et voilà, mon objectif, c'était de danser tous les week-ends, tous les samedis soirs.
3: On vous a vu également dans Clem. Mm-hmm. Est-ce que la série va revenir?
6: Pour l'instant, j'ai pas...
3: On vous a pas informé de ça?
6: Non.
3: On vous a pas dit qu'il y a des tournages?
6: Non, pour moi, la saison 13, c'était la dernière. On s'est dit au revoir et... voilà, pour moi, c'était un au revoir.
3: Ah, c'était un au revoir pour vous?
6: Pour moi, oui. Moi, on me l'a annoncé comme ça.
3: Ok.
6: C'est pour ça qu'ils ont fait venir tous les personnages.
3: Je sais bien, mais...
6: Pour dire bye-bye.
3: J'en ai discuté avec Lucie Lucas, qui est la comédienne principale.
6: Tout à fait.
3: Clem,
6: tout à
3: fait. La série, et elle m'a confié que ce n'était pas un au revoir.
6: Bah, écoute, il faut la croire, elle.
5: Si c'est pas un au revoir, c'est quoi?
3: Elle m'a dit que c'était
6: à bientôt.
3: C'était un à bientôt, oui, parce qu'en fait, il y avait des conditions de tournage qui ne l'arrangeaient pas, elle, puisqu'elle ne vit pas sur le lieu de tournage mm-hmm. où s'est tourné Clem, et que si.
6: Pourtant, il y a des hôtels, hein. Il y a des avions, il y a des trains.
3: Oui, mais elle voulait être rapprochée de sa famille et de ses enfants, puisque ses enfants, c'est des tournages durent assez longtemps.
6: Donc, il faut tourner avec ses enfants et sa famille. Il ne faut pas tourner avec des comédiens.
3: Exactement. Elle-même m'a dit, je veux tourner, du coup, proche de ma famille en Bretagne. Si ce n'est pas en Bretagne, je ne tournerai plus. Mais si on décide de tourner en Bretagne, je refais des épisodes.
6: Bah, génial.
3: Mais j'ai l'impression que vous n'allez pas être dans la partie, du coup.
6: Bah, je ne sais pas. Je ne sais pas. Je ne sais pas si je pourrais me rendre en Bretagne. Ou pas.
3: C'est loin de votre famille aussi.
6: C'est loin de ma famille, donc va falloir tourner une partie en Bretagne. Il va falloir aller en Espagne, dans mon village, pour tourner aussi près de ma famille, parce que voilà, quand même, hein, non?
5: Oui, je suis d'accord avec tout. Hein.
6: Voilà, on va pas
5: d'accord.
6: Tous, on va pas
5: donc,
6: tous se plier.
5: On fait ça.
6: Au besoin de chacun. Non, mais
5: on fait ça quand?
6: Ça donne plus envie.
5: Donc,
6: l'Espagne et la plage que la Bretagne, en tout cas. Hein.
5: Oh non, la Bretagne, c'est beau. Hein.
6: C'est beau, c'est très beau.
5: La mer,
6: mais il pleut beaucoup.
5: On voit danser le long des rives claires à des reflets d'argent.
6: Il pleut beaucoup.
3: Est-ce que c'est facile de jongler justement entre la chanson et la comédie? Est-ce que pour vous, vous avez deux métiers, donc vous effectuez ces deux métiers, mais est-ce que dans le milieu, il y a un côté de bah, « c'est un chanteur » ou alors bah, « c'est un comédien » ?
6: Tout à fait. Tout à fait. En fait, dans le métier artistique, on aime beaucoup mettre les artistes dans des cases et mettre des étiquettes. Je pensais au début qu'avec moi, ça n'allait pas arriver que... Parce que voilà, j'ai sorti mon premier album, il a eu un très bon accueil, le deuxième aussi, et celui-là aussi, hein, il a été très apprécié, surtout par les publics. Ce premier week-end, on a fait des belles ventes, ça a été vraiment, vraiment un premier week-end très spécial et très chouette. Mais c'est vrai qu'au moment de m'inviter à des émissions, d'avoir des passages radio du titre, c'est vrai qu'on dit « Ouais, mais Augustine, il est comédien, donc on va donner la priorité au vrai chanteur. » Comment ça, au vrai chanteur ? Non, mais pardonnez-moi, j'ai 5 albums, je chante depuis...
3: Ça veut dire qu'il y a encore des gens qui ne vous considèrent pas comme un vrai chanteur ?
6: Oui, il y a pour des gens que je ne suis pas... Ce n'est pas qu'on ne me considère pas chanteur, c'est que je ne suis pas, pour eux, identifié chanteur.
3: Et vous pouvez très bien, pour moi, être chanteur, comédien, peintre, je ne sais pas, danseur.
6: Bah oui, évidemment, c'est comme... Voilà, donc de la même façon que dans la vie, on peut être mère, fils, ami, copain, on peut être professeur, et après on peut être autre chose.
5: Je emmerdeur. Pense
6: que... Hein ?
5: Emmerdeur.
6: Merci beaucoup, et chiant. Non, mais c'est vrai que... Je pensais que la France, elle était la terre de la liberté, des opportunités, mais
3: je
6: vois que...
3: Et là, vous êtes
6: que...
3: trompé de pays, je pense.
6: Oui, je pense que c'est pas ça, la fraternité.
3: Parce qu'en France, justement, c'est très français de mettre les gens dans une
6: oui,
3: case.
6: Tout à fait.
3: Vous trouverez peut-être
6: tout
3: pas ça fait. Aux États-Unis, etc.
6: Tout à fait. Donc, et en Espagne non plus. En Espagne, les artistes, on est formés, comme j'ai dit, à l'américaine.
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3: On va maintenant analyser vos effets personnels, Augustine Galliana.
2: La saisie.
3: Patronne, parmi les objets d'Augustine Galliana, on retrouve donc un sac de voyage. Normal, hein, parce qu'il vient en Belgique, oui. Et il faut bien qu'il vienne pour quelques jours en Belgique. À l'intérieur du sac, on peut ouvrir le sac, Augustine ?
6: Bah oui, évidemment. Bah là, comme je me suis changé, j'ai mon pantalon avec...
3: Ah, ça m'intéresse.
5: Voilà. Avec mes cartes devant.
3: Le porte-carte, si vous voulez, patronne.
5: Oui, mais...
3: Carte d'identité, du coup.
5: Mon Dieu, comme tout le monde, vous avez une gueule de repris de justice là-dessus.
3: C'est une carte d'identité
5: Galliana
3: espagnole.
5: Lorca. Oui, c'est la carte d'identité espagnole, bien sûr, qui indique... tiens, ah, vous habitez à Paris pour le moment, effectivement. Je ne donne pas votre adresse, mais je la note.
6: Ok. J'espère que, ouais. que pour m'envoyer un cadeau. Je sais que vous n'avez pas osé aller plus loin, mais ici, je ne savais pas que vous alliez faire ça, mais oui. Ici, ça, que je garde avec beaucoup d'amour.
3: C'est un cœur.
6: C'est un cœur, et derrière, il y a un mot. Il y a écrit Tio.
3: Tio.
6: T-I-O. Ouais. Ça veut dire tonton.
5: Toi.
6: Ça veut dire tonton en espagnol. Et c'est parce que ma nièce, un jour, il y a un cœur, comme ça vous le voyez, il y a un cœur peint en rouge, et de l'autre côté du petit papier, il y a écrit Tio. Et du coup, un jour, elle vient passer un week-end chez moi à la campagne, et mon frère et sa femme, ils partent tous les trois, et au bout d'un moment, je vois la voiture rentrer dans ma propriété, dans la maison, et je la vois descendre de la voiture. Et vient en courant vers moi. Et il vient et me dit « Non, mais tonton, j'avais oublié de te donner ça. » Et j'ai ça depuis 3 ans dans le porte-carte. Oui. Voilà. J'ai mon permis de conduire aussi. J'ai ma carte européenne de santé. J'ai ma carte vitale.
3: Vous n'avez pas de carte d'identité française, du coup ?
6: Non, pas encore.
3: Vous allez la demander ?
6: Bah, je ne sais pas. Je voudrais demander surtout la nationalité française pour pouvoir voter. Je pense que voter, c'est un droit que les gens qui habitent depuis longtemps dans un pays devraient avoir, parce que voilà pourquoi j'ai payé mes impôts ici. Donc je devrais pouvoir voter, quoi. Non ? Qu'est-ce que vous pensez, madame le juge ?
5: Qu'est-ce que j'en pense ? J'en pense pas grand-chose, surtout quand j'entends la Belgique est en pleine campagne électorale.
6: Ah.
5: Les gens ne savent pas
6: quoi voter.
5: Quoi voter, pour qui ? Comment, à quoi ça sert, etc.
6: Il y a un terrible... Ça sert à beaucoup de choses.
5: Il y a un terrible désintérêt pour tous les gouvernements, quels qu'ils soient.
6: Bah, en Espagne, c'est la même chose. Hein.
5: Voilà.
6: Je pense que c'est plus intéressant qu'on continue à regarder mon sac.
3: Je pense aussi.
5: Mais c'est un sujet auquel je m'intéresse pour savoir s'il existe encore quelque part un État. Voilà.
6: C'est une bonne question.
5: Voilà.
6: Mais ça, on pourrait faire une émission des 15 heures.
5: Oh, mais je peux vous en parler pendant des heures.
6: Donc, je continue avec mon sac, j'ai des chaussures, j'ai mon ordinateur avec les fils qui vont avec, J'ai une trousse avec, avec du maquillage parce que je viens de faire une émission où il n'y avait pas des maquilleurs, des maquilleuses. Donc
3: vous maquillez vous-même.
6: Donc voilà, un métier de plus où ils vont penser que je ne suis pas encore légitime non plus. Et pourtant, je me maquille très bien.
5: Vous êtes maquillée, là, comme vous êtes.
3: C'est vrai que ça, se voit, ça se voit pas.
5: Oui. Ah oui, ça se voit pas.
3: Ah, ça se voit pas.
6: Vous voyez, talent que j'ai, je vais quitter tous les métiers, je vais devenir moi.
5: Et avec des talents, qu'est-ce qu'on peut faire? En rapporter 10 pour 1.
6: J'ai une petite boîte où il y a les ears pour pouvoir chanter, les écouteurs, que c'est les ears pour, qu'on utilise les chanteurs.
3: C'est bien rangé, hein, vous prenez un soin pour bien plier vos affaires.
6: Ah, je suis très, très ordonné. Pas maniaque, je suis ordonné. J'aime bien être ordonné. Et voilà, j'ai mes lunettes aussi. J'ai mes lunettes parce que quand on arrive à un âge, moi de loin, je vois comme une aigle, mais de près, je vois comme un rat ou comme un top.
5: Donc, qu'est-ce que vous savez de la vue du rat?
6: Bah, parce qu'il voit, il voit des... Voilà.
5: Il voit quoi? Le rat.
6: Vous avez raison.
5: Je suis désolée, moi j'ai eu un rat.
6: Je vous demande pardon,
5: madame la juge. Il voyait quand même assez bien, mon rat.
6: Oui, bah évidemment. C'est une façon de faire...
5: Vous n'aimez pas les rats?
6: Non. Les rats de campagne, oui. Les petits souris de campagne, oui.
5: Ah, les petites musaraignes. Hein.
6: Oui, ça oui. Mais les petites souris de campagne, oui. Oui, et j'ai aussi mon téléphone, oui, avec, un trèfle, 4 feuilles en fond d'écran. Voilà.
3: Et on peut aller à l'intérieur du téléphone?
6: Oui, qu'est-ce que tu voulais voir?
3: Je veux voir un peu vos applications.
6: Bah, j'en ai beaucoup, hein.
3: Il y a quoi comme application?
6: Bah, j'ai...
3: C'est quoi les applications...
6: Que j'utilise le plus?
3: Exactement.
6: Les applications que j'utilise le plus, c'est WhatsApp, parce que c'est une application avec laquelle je suis en contact surtout avec ma famille. J'ai Instagram, j'ai Facebook, j'ai TikTok,
3: Les réseaux sociaux,
6: quoi. J'ai Threads, ouais. J'ai X aussi, j'ai Snapchat, que je n'utilise pas beaucoup. J'utilise beaucoup la caméra, parce que, voilà, maintenant, pour tout ce qui est... Pour se communiquer avec le public et les gens qui suivent mes aventures, j'ai fait des vidéos, j'ai fait énormément de photos.
3: Des photos, on peut aller voir les photos à l'intérieur du téléphone.
6: Ah bah, si vous voulez.
3: Vous prenez quoi en photo?
6: Là, je prends des photos des émissions que j'aimerais bien faire. Là, j'ai fait une vidéo chez les coiffeurs parce que j'étais hier avec mon coiffeur. J'ai une photo avec Fred Lopez. J'ai des photos d'une interview que j'ai fait.
3: Il n'y a pas beaucoup de privé dans les photos, du coup?
6: Non, vraiment non. C'est vrai.
3: Vous prenez jamais des moments de vie privée?
6: J'ai des photos avec Jean-Pierre Foucault. J'ai des photos que j'ai fait à Paris avec un fresque de Jean-Paul Belmondo. Mais j'ai pas beaucoup de photos. C'est vrai que j'ai pas beaucoup de photos. J'ai une photo avec mon frère de quand on était jeune.
3: Faites voir la photo.
6: Ça, c'est mon frère, ça, c'est moi.
3: Ah, mais sans la barbe, ça change quelque chose.
6: Vous avez vu?
3: Ah, mais c'est incroyable.
6: Je pense
3: c'est votre grand frère.
6: Non, mon petit frère.
3: Ah oui, j'aurais dit l'inverse.
6: Oui, vous voyez comment je me conserve bien. Qu'est-ce qu'on a d'autre? J'ai des photos avec Julia Vignali, parce que j'ai fait une émission avec elle. J'ai photos des stylismes, voilà. J'ai photos avec des amis.
3: Ah voilà, il y a quand même un peu de vie.
6: Un déjeuner, voilà, un brunch qu'on a fait il y a quelques semaines. Voilà.
3: Ok. Et pourquoi vous mettez une protection sur l'écran pour qu'on ne regarde pas à côté?
6: Parce que
3: c'est opaque. Hein. C'est-à-dire que si on est à côté, on ne voit pas.
6: C'est-à-dire que si je fais comme ça, tu ne vois pas l'écran. Comme ça, tu ne vois pas. Parce que je pense que c'est important parce qu'il y a beaucoup de gens qui regardent. Moi, je suis quelqu'un, je suis un artiste qui vit d'une façon très simple. Moi, je n'ai pas changé ma façon de vivre. J'ai continué à faire des courses, j'ai continué à prendre le métro. Je suis une personne comme vous.
5: Du tout. Hein.
6: Oui.
5: Je suis désolée, vous n'êtes pas une personne comme moi.
6: Je suis un bizarre. Non, mais je continue à faire ma vie. Donc,
5: moi, je ne fais pas mes courses, j'en vois.
6: Ah non. Vous envoyez quelqu'un?
5: J'envoie quelqu'un.
6: Ah, vous avez raison, je vais prendre exemple.
5: Et
6: alors,
5: d'ailleurs, il y a ma Rolls qui attend là dans...
6: Écoute, j'ai vos envies, alors. Non, mais c'est vrai que je continue à faire ma vie, je continue à prendre les métros, et si je fais des appels ou... imagine que j'appelle... je sais pas.
3: Ah, si, il y avait une idée derrière quand même.
6: Pas, non, mais imagine que j'appelle Obama, par exemple, pour lui dire « J'aime pas ce que tu fais, Obama !»
3: Ouais.
6: Je ne sais pas. Oui. Imagine que j'appelle quelqu'un
5: du métier. C'est marrant, moi j'appellerais plutôt Trump pour dire ça.
6: Ça ne va pas du tout, Trump. Et si j'appelle quelqu'un ou je suis en train de lire un texte de quelqu'un, et, par exemple de Lucie Lucas. Si j'ai lu un texte de Lucie Lucas et il y a fixé son nom ou son numéro de téléphone, je ne veux pas que la personne qui est à mon côté voit ça. Donc c'est une façon de protéger mes contacts et de protéger ma vie privée. Quoi.
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3: Agostine Galliana, c'est le moment du compte-rendu de la patronne.
2: Le jugement.
3: Merci Agostine Galliana d'avoir répondu à nos questions. Il est maintenant l'heure du compte-rendu de l'entretien. Puis-je vous demander un instant de silence? La patronne réfléchit. Patronne, c'est à vous.
5: Ce qui est formidable chez vous, Agostine Galliana, c'est votre besoin de mouvement, votre besoin de déborder l'énergie que vous avez à l'intérieur de vous. Vous donnez l'impression de vivre effectivement pour deux. Et je serais curieuse à cet égard de rencontrer votre mère, qui vous a inculqué, je pense que c'est elle, la valeur de l'effort, la valeur de l'acharnement, la valeur d'y croire, et la valeur de poursuivre malgré tout, elle qui est professeur dans une école pour handicapés, et je comprends parfaitement bien qu'il faut y croire malgré tout et malgré le nombre de fois qu'on tombe, il faut tomber 7 fois et se relever 8. Donc, vous êtes un enfant arc-en-ciel et cet enfant arc-en-ciel, d'abord, les couleurs de l'arc-en-ciel sont à la fois vives et douces. Je pense que vous pouvez, si vous vous couchez à côté de quelqu'un, être d'une douceur infinie avec une voix mélodieuse qui va charmer ses oreilles et peut-être le faire rêver. Je pense aussi que vous avez ces couleurs vives en vous, c'est-à-dire cette force de, j'ose dire, gueuler en scène pour exprimer les sentiments que vous voulez faire passer ou les messages que vous voulez faire passer, qui sont principalement ceux de l'amour auquel vous croyez. Vous dites d'ailleurs, l'amour s'écrit toujours avec un grand A, et je pense que vous avez raison, du moins à moi, cela plaît. Vous êtes un enfant arc-en-ciel, c'est-à-dire l'enfant lumineux, l'enfant qui éclaire, l'enfant qui donne l'espoir après la pluie, et je pense qu'effectivement, vous avez besoin des autres, vous allez vers les seuls, je crois que vous dépéririez comme une petite marguerite sans eau. Donc, vous avez besoin des autres, vous avez besoin de leur montrer que vous êtes solaire, vous avez une tendance ou une faculté à aller vers les autres qui ont besoin d'être consolés ou qui ont besoin d'un protecteur pour vous sentir, je pense, le grand frère ou donc la personne qui est capable d'assurer. Et en ce, vous voulez donner le signe, je pense, à votre père que vous existez par le fait de savoir prendre une responsabilité pour les autres. Et je pense que c'est ça qui vous a fait le plus mal quand vous avez terminé votre temps en Espagne avant de commencer un nouveau temps en France. Donc, si vous vous sentiez mal dans votre peau, c'est parce que vous ne remplissiez pas. Vous étiez bien dans l'idée de votre mère de faire tous les efforts, mais ces efforts étaient vains, alors que pour votre mère, ces efforts doivent être productifs et doivent être victorieux. Et dans cette mesure-là, vous n'existiez probablement que peu aux yeux de votre père, qui, à mon avis, doit être un homme pas toujours commode et assez exigeant, du moins dans votre esprit, puisque vous avez raison, on est le meilleur ennemi de soi-même quand il s'agit de se juger. Et donc, arc-en-ciel, mais avec le chemin secret. Le chemin vers le sommet est un chemin que vous pouvez partager par moments avec les autres, mais qui vous appartient principalement à vous-même. Et je l'imagine sous un soleil légèrement brumeux, avec un petit chemin qui n'est pas caillouteux,

0: dit-on en néerlandais, qui est la fleur de souvenir, qui est le myosotis, et qui peut-être dont Shakespeare a également parlé, la fleur du souvenir, je crois. Alors, vous êtes d'une famille de pêcheurs, ce qui est rigolo, parce que paradoxalement, vous savez, pêcheur, le pêcheur doit se repentir, donc il a un double sens. Le pêcheur, c'est le poisson. J'ai envie de vous demander quel est votre poisson préféré, mais à mon avis, ça doit être la sardine, logiquement, puisque c'est elle qui est la meilleure. Petit poisson argenté qui scintille dans l'eau, que l'on voit bien, et qui nous offre sa chair délicieuse et entièrement délicieuse, c'est-à-dire qu'on peut l'avaler en l'avaler tout entier, on n'est pas obligé de le dépiauter ou quoi que ce soit. Donc, famille de pêcheurs, et vous avez paradoxalement le besoin donc de pardonner pour tous les péchés que vous auriez commis, mais vous n'en avez commis aucun. Vous êtes un rat des champs, en fait, et pas nécessairement un rat des villes. Vous avez besoin des autres, mais ils ne peuvent pas vous enfermer dans quelque chose. Vous avez besoin de votre liberté. Ma liberté, longtemps je t'ai gardée. Et à ce propos, vous avez aussi, et ce sera le mot de la fin, les grandes stars sont celles qui font des gestes, des choses qui vous sautent à l'œil à n'importe quel moment, même un simple mouvement dans leurs yeux. C'est de Andy Warhol, c'est vous. Merci Agustin.
1: Merci à vous, c'était très joli, merci.
2: Agustin Galiana, une réaction suite à votre jugement?
1: Ouf, j'ai trouvé ça d'une justesse incroyable. C'est un portrait poétique. Je vous trouve très charmante quand vous parlez.
0: C'est gentil.
1: Non mais c'est vrai, j'adore vous entendre, j'adore vous écouter et décortiquer ma vie de cette façon tellement... bienveillante, mais sincère et vraie. Donc, je vous remercie beaucoup. Ça m'a fait énormément plaisir.
2: Que retenez-vous de votre entretien avec Anne Gruet?
1: Mais tu peux me demander ça. En fait, là, ce que je retiens, c'est l'émotion que j'ai maintenant. Et c'est une émotion de me sentir valorisé, de sentir qu'on me voit. De sentir que j'existe aux yeux de quelqu'un tellement intéressant et intelligent, pour moi c'est un vrai honneur, c'est une vraie chance.
2: Agustin Galiana, vous êtes libre.
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2: Liane Folly sera votre invitée dans quelques instants sur RTBF Vivacité. En attendant, il est 18h, on s'informe avec Maxime Maillet. 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
5: Près de 200 000 entreprises et indépendants sont inquiets. Par erreur, l'État les a invités à payer une deuxième fois la TVA. Enterrer la hache de guerre, c'était l'objectif des Européens. Les 27 se sont réunis en urgence pour aborder la crise migratoire à Ceuta et apaiser les tensions entre l'Espagne et d'autres États membres. En football, l'Union Saint-Gilloise débute son parcours européen en Ligue des Champions ce soir. Le match n'aura pas lieu à Bruxelles, mais à Ostende. Les supporters viennent de partir pour le littoral. Bonsoir à toutes et tous. Vous êtes indépendants et vous avez peut-être reçu une mise en demeure du SPF Finance. Motif, vous n'avez pas payé de TVA au second trimestre. Si c'est le cas, pas de panique, le SPF reconnaît un problème technique. 190 000 avis de paiement ont été envoyés, la majorité par erreur, Laurent Vandenberg.
6: Ils sont des milliers d'indépendants à avoir payé de la TVA comme chaque trimestre, mais aussi à avoir reçu un rappel de paiement. Emmanuel Degrève est président de l'ITAA, un organisme qui représente

0: présente les experts comptables et conseillers fiscaux. Ils sont très sollicités. Chaque client a le même discours.
1: Il reçoit un relevé qui dit « vous n'avez pas payé vous allez devoir payer ce montant plus un intérêt ».
0: Une mise en demeure ou ton jugé menaçant, les assujettis à la TVA sont invités à régler leurs dettes dans les 48 heures.
1: Voilà, le chaos s'installe et puis vous êtes inondé par X dizaines de clients qui disent « mais qu'est-ce que c'est, j'ai payé, qu'est-ce qui se passe, comment ça se fait ?» C'est la panique.
0: Le SP Finance confirme l'erreur. Florence Angelici, la porte-parole.
2: Les personnes qui ont reçu cette lettre, mais qui ont déjà payé la TVA, ne doivent rien faire. Évidemment, on va mettre en ordre leur situation.
0: Il s'agit d'un nouveau système du SPF Finance pour le paiement de la TVA, censé être plus agile et efficace.
2: C'est une maladie de jeunesse, on peut l'appeler comme ça. En tout cas, au SPF Finance, on tient vraiment à s'excuser parce que c'est stressant de recevoir un courrier qui n'a pas lieu d'être.
0: Parmi ces erreurs se trouvent aussi de vrais retards de paiement. Le SPF Finance passe en revue tous les dossiers.
3: Et l'État belge est à nouveau mis en demeure par le cabinet de comptabilité flamand Fiscaux Surplus. Il dénonce des problèmes structurels au sujet des déclarations TVA du deuxième trimestre de cette année. Les profs sont en vacances, ils profitent de l'été ou préparent déjà la rentrée scolaire. Et pour certains, ça sera une première. C'est le cas de la cinquantaine de futurs enseignants accompagnés par l'association Teach for Belgium. D'ici quelques semaines, ils seront devant une vraie classe. Mais avant le grand saut, ils se préparent cet été dans des conditions réelles avec des élèves. Thomas Destrey a suivi ses classes d'été à Anderlecht.
4: Titulaire d'un master en santé publique, Sana a fait le choix de se former pour devenir professeur de néerlandais. Et ce, malgré la crise que traverse actuellement tout le secteur de l'enseignement.
5: Je pense qu'il y a énormément de jeunes comme moi qui ont vraiment la motivation, l'ambition, l'envie. Et donc malgré la situation actuelle, je pense que ça ne nous démotive pas. Au contraire, on se dit ok, on y va. Et si moi, je peux travailler quelque part au niveau de cette inéquité sociale et surtout au niveau scolaire, évidemment, j'y vais.
4: À la rentrée scolaire, tous les professeurs formés travailleront dans des écoles dites à indice économique faible. Autrement dit, là où on a le plus besoin d'eux. Simon Guérinck, administrateur général de Teach for Belgium.
6: C'est aussi important de voir que les gens, en fait, quand on se focalise vraiment sur une certaine mission, sur l'impact sociétal qu'on a quand on devient enseignant, sont toujours prêts et prêtes à s'engager dans ce magnifique métier.
4: Et la formation ne s'arrête pas à la fin de l'été. Les enseignants en herbe seront suivis pendant 2 ans par l'association pour qu'ils continuent de progresser dans leur nouvelle vocation.
2: Super.
3: Thomas Destrey avec Joris Buluc. En province de Liège, la navigation est interrompue sur la Meuse à cause d'une pollution aux hydrocarbures. La nappe importante a été observée ce matin à Wans. Elle a suivi le cours du fleuve pour atteindre la ville de Huy. Les pompiers sont mobilisés sur place. Ils sont aidés par d'autres services. Pour le moment, on ne connaît pas l'origine de cette pollution. 2 jeunes Belges ont été frappés par la foudre en France. Ils faisaient une randonnée dans les Pyrénées. Il s'agit d'un adolescent de 14 ans, victime d'un arrêt cardio-respiratoire, et d'un jeune homme de 21 ans. Ils sont hospitalisés et se trouvent dans un état stable. Ces images ont marqué l'actualité la semaine dernière. Des dizaines de milliers de migrants qui ont tenté de rejoindre Ceuta, une enclave espagnole située au nord du Maroc. Dans la foulée, plusieurs pays européens ont critiqué l'Espagne et sa politique migratoire d'ouverture. Mais aujourd'hui, les Européens jouent la carte de l'apaisement. Réunis en visioconférence, les ministres européens de l'Intérieur se disent solidaires avec l'Espagne. Et Sandro Calderón, ils ont même salué sa réaction rapide face aux événements.
7: On oublie les divisions, la crise est close. C'est en synthèse le message envoyé aujourd'hui par les pays de l'Union européenne. Tous se disent solidaires avec l'Espagne, tous saluent la gestion efficace et rapide de la crise. Aucune des personnes entrées de force dans Ceuta n'a quitté le sol africain, confirme le commissaire européen aux affaires intérieures Magnus Brunner.
8: En réalité, personne ne s'est rendu sur le territoire continental de l'Espagne et l'espace Schengen n'a pas été affecté.
7: Le ton a changé. Même dans les pays les plus critiques, qui, comme l'Italie ou la Finlande, demandaient que l'Espagne soit suspendue de l'espace Schengen, la ministre finlandaise Mari Rantanen.
9: Lors de cette réunion, je peux affirmer que l'Espagne a reçu le soutien inconditionnel de tous les États membres.
7: Les Européens ont voulu également tirer les leçons de la crise pour l'avenir, notamment le besoin de renforcer encore les frontières extérieures de l'Union ou la nécessité de mieux contrer les ingérences étrangères qui utilise les divergences entre les 27 pour affaiblir l'Europe. Reste que les divergences flagrantes apparues ces derniers jours ont déjà considérablement fragilisé l'unité européenne.
3: Et l'Espagne a donné un nouveau bilan de cette crise migratoire. Au moins 72 000 personnes sont entrées dans Ceuta de manière irrégulière. L'extrême majorité sont déjà reparties au Maroc. 75 personnes ont perdu la vie, principalement par noyade. Plus de 170 migrants, eux, ont été secourus au large de Boulogne-sur-Mer en France. Ils tentaient de traverser la Manche pour rejoindre clandestinement le Royaume-Uni. Leur bateau de fortune surchargé a pris feu. Ils se sont jetés à l'eau avant d'être sauvés par des navires français et britanniques lors d'une opération d'une rare ampleur. Il y a quelques blessés légers. Les prix du pétrole sont de nouveau à la baisse. Le baril de Brent, référence du marché mondial, est repassé sous la barre des 80 dollars. C'est lié à une nouvelle déclaration américaine. D'après le ministre des Finances américain, un accord pourrait être conclu d'ici demain avec l'Iran pour rouvrir le détroit d'Ormuz. Ce détroit stratégique est toujours verrouillé par Téhéran. Donald Trump l'a dit, c'est la dernière chance pour les Iraniens de signer un bon accord. De son côté, l'Iran dément tout dialogue avec Washington. Du football ce soir, l'Union Saint-Gilloise débute sa saison européenne. Ça sera en Ligue des Champions pour le troisième tour préliminaire aller. Et ça sera face à un adversaire redoutable, les Norvégiens de Bodø/Glimt. Le match, lui, n'aura pas lieu dans le stade habituel des Jaunes et Bleus. Il ne répond pas aux normes européennes. Il est organisé à Ostende. Un train et des bus spéciaux sont partis de la capitale cet après-midi. Et à leur bord, les supporters de l'Union très enthousiastes.
10: Oh, pour moi, c'est une énorme teuf. Ça veut dire que, parce que j'adore les déplacements et là ça va être on joue à domicile mais ça va malgré tout avoir, on va malgré tout avoir l'atmosphère du déplacement où tout le monde est à fond.
11: Joyeux. Joyeux comme d'habitude. On s'amuse, on est là pour rigoler, s'amuser, on fait la fête quoi.
12: Oui, les trains et les bus qui sont disponibles, c'est super. Après c'est dommage qu'on n'ait pas pu faire de cortège à Ostende. On sera escorté de la gare jusqu'au stade. Je trouve ça dommage.
10: Bon, je pense que l'ambiance va être terrible. On va se retrouver tous ensemble dans le même train. Et moi qui adore le train, je trouve ça vraiment une super idée. Je trouve que c'est génial d'aller squatter les stades des autres pour les rencontres européennes.
13: Peu importe le moyen de transport, on sera là. Et vamos à la playa, quoi.
3: Des propos recueillis par Samuel Palermo, Union Saint-Gilloise, Bodø/Glimt. Coup d'envoi du match à 20h. En cyclisme, la Suissesse Marlène Reusser a remporté la quatrième étape du Tour de France. Un contre-la-montre de 21 km dans la région de Dijon. Elle a pris le maillot jaune de leader à la Norvégienne Sigrid Hoeset. C'est un petit séisme dans le monde de la musique pop. Ariana Grande va faire une pause et se retirer de la vie publique. C'est surprenant, Alison Delpierre, la pop star américaine de 33 ans, vient de sortir son 8e album, Pétale.
14: C'est un retour qui était scruté et attendu. Et dans ce clip, Pétale, Ariana Grande joue une actrice qui se fait systématiquement recaler d'un casting, malgré ses transformations. But I don't need someone to save me. Cause this music and I will never die. It's such a fuck situation. Jugée jamais assez bien, elle finit par décapiter les producteurs face à elle à coups de tronçonneuse. Une scène digne d'un film de Tarantino et qui prouve qu'elle veut casser son image lisse et surtout qu'elle ne supporte plus les critiques. Ce clip en a d'ailleurs suscité énormément. Beaucoup jugent sa perte de poids inquiétante, la trouvant trop maigre, voire malade. Elle a donc décidé de faire une pause après la fin de sa tournée, le 1er septembre, et c'est lors d'un concert qu'elle a expliqué ce choix.
15: Ce n'est pas une décision prise sur le coup de l'émotion ou sur un coup de tête. J'avais planifié ça il y a longtemps. Plusieurs choses peuvent être vraies à la fois et il faut pouvoir mettre des limites.
14: Ariana Grande se veut rassurante, mais combien de temps durera son retrait de la vie publique ? Elle vient en tout cas d'annuler sa présence dans une comédie musicale.
3: Et c'est avec la voix d'Ariana Grande que se terminent ces infos. Belle soirée à notre écoute.
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17: Et merci d'écouter RTBF Vivacité. Il est pratiquement 18h11. Xavier Ponsard vous informe sur vos conditions de circulation. Xavier, il paraît qu'il y a des bouchons sur le 25. J'imagine qu'il s'agit de bouchons de Liège, alors.
18: Oui, effectivement, puisque c'est en province de Liège, entre Chauffontaine et Sprimont, avec une zone de chantier qui pose problème et un temps de parcours qui dépasse dans les deux sens de circulation entre 20 et 30 minutes. Même cause, mêmes effets aussi hein, sur le 40, toujours en province de Liège, entre Loncin et Herstal. On a une zone de chantier qui a débuté aujourd'hui qui provoque de gros embarras de circulation, ajoutés 30 à 40 minutes. Et puis quelques ralentissements aussi à vous rappeler sur le ring de Bruxelles entre Woluwe, Saint-Étienne et Zaventem. C'est en direction de Grand-Migard. Et puis sur le 19, à hauteur de Malines Nord en venant d'Anvers en direction de la capitale, deux voies de circulation sont neutralisées par un accident. Voie de gauche et du milieu est ajoutée entre 30 et 40 minutes.
17: Merci beaucoup Xavier. Et on fera un nouveau point RTBF Mobile Info tout à l'heure. Et puis bon courage à toutes celles et ceux qui sont dans les bouchons, pour celles et ceux pour qui l'apéro sera un peu retardé, hein, si je comprends bien. À tout à l'heure.
18: À tout à l'heure.
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17: Et on retrouve Caroline Dessogne pour votre météo.
19: Quelques petites averses circulent encore sur le pays actuellement et puis dans la soirée, elles pourraient prendre un caractère orageux, notamment du Tournaisis jusqu'à la région d'Anvers ainsi que des Hauts-de-Fagne jusqu'à la Lorraine belge. Entre les deux, on restera très probablement au sec. Et puis dans le courant de la nuit, retour au calme pour tout le monde avec un ciel qui va se dégager, des minima de 17 à 20 degrés. Demain, mercredi, en matinée, on retrouve de larges éclaircies, des passages nuageux toutefois un petit peu plus nombreux sur le centre. Il pourrait même laisser échapper une petite goutte de pluie. Et puis progressivement, le ciel va se dégager à partir du littoral. Les nuages, eux, vont se retirer vers le sud-est où ils pourraient donner une petite ondée, mais ça restera très discret. Les températures maximales seront en baisse tout de même, comprises entre 23 et 28 degrés. Et pour la fin de la semaine, là, on va retrouver des températures de saison, mais toujours pas de bonnes précipitations.
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0: Stéphane Piedbœuf.
1: Très heureux de vous retrouver ce mardi. Bon courage hein, si vous êtes dans les bouchons aujourd'hui. Et puis bon courage aussi à toutes celles et ceux qui travaillent. Hein. Je pense aux juilletistes qui sont revenus tout beaux et tout bronzés. Et puis les Aoussiens, eux, ne nous écoutent peut-être pas. Quoique, il y a moyen d'écouter RTBF Vivacité, même à l'étranger, via notamment l'application Radio Player. Jusqu'à 19h, votre invitée sera Liane Folie au micro de Bruno Tumers. Elle vient de sortir une autobiographie qui s'appelle La Droguerie du Sourire. Elle est chanteuse, elle est comédienne, elle est imitatrice. Elle a plus d'une corde à son arc et on écoutera plusieurs de ses chansons, comme on a tous le droit. Une chanson porteuse d'espoir, il y aura aussi Au fur et à mesure. Et puis, une chanson qui lui a valu une nomination aux Victoires de la Musique en 1991 dans la catégorie chanson de l'année. Ce sera celle-là, Au fur et à mesure. Puis il y a une super reprise de Daniel Balavoine que vous écouterez avant 19h aussi, à savoir La vie ne m'apprend rien. Donc Liane Folie, invitée prestigieuse qui arrive dans quelques instants, juste après Steve Barrow, All My Shoulders. 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

0: Cake by the Ocean, un petit sandwich en bord de mer, ça fait toujours du bien, hein. Un sandwich aux crevettes grises, par exemple, façon lobster roll, ça doit être très bon. C'est la chanson de DNCA. Et dans quelques instants, votre invitée Liane Folly sera là avec Bruno Tumers. Elle va évoquer On a tous le droit, qui était un tournant dans sa carrière en 2001, une chanson qui a été écrite par le créateur de Roméo et Juliette. Et c'est vrai qu'à l'époque, Liane a expliqué qu'après plusieurs épreuves personnelles, elle avait besoin d'interpréter une chanson porteuse d'espoir. Et elle arrive dans vos oreilles juste après ça.
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3: Bonjour Liane Folie.
4: Bonjour Bruno.
3: Le dernier album, Liane, c'était un album de reprise où vous repreniez les grands artistes de la variété française.
4: Oui, c'était chroneuse, oui.
3: Là, il y a une envie de revenir avec des chansons originales.
4: Je ne sais pas forcément. Parce que de toute façon, pour moi, il n'y a aucune différence. Je peux chanter du Legrand, du Aznavour, du Folie. C'est des coups de cœur. Quand j'ai reçu la chanson de Presgurvic, On a tous le droit, je savais que c'était une chanson très forte. Je me suis aperçue très vite qu'elle était fédératrice, qu'elle plaisait tout de suite quand on l'entendait, etc. Donc je fais avant tout aussi mon métier pour le public, pour qu'ils se reconnaissent.
3: La chanson de Presgurvic, c'est On a tous le droit. Oui. Nous sommes en 2001. C'est un immense tube radio.
4: Oui.
3: Vous l'espérez toujours, ce tube radio? C'était important pour vous, ça, dans les premières années de carrière?
4: Oui, mais bon, avant, j'en ai fait énormément aussi. J'avais des pépites quand même et qui ont très, très bien marché. Alors maintenant, bien sûr, on s'en souvient moins, mais ça va faire bientôt 40 ans. Mais comme j'ai toujours fait de la scène, moi, j'étais dans le spectacle vivant, donc ça m'a toujours avantagé parce que le public m'a suivi.
3: Quand arrive On a tous le droit dans votre répertoire, oui. Liane Folie, écrit et composé par Gérard Presgurvic, qui est aussi l'auteur de pas mal de tubes de Patrick Bruel, il sort d'un immense succès, la comédie musicale Roméo et Juliette. Oui. C'est comme ça que la connexion s'est faite entre vous? Vous aviez vu ce spectacle?
4: Non, avec Gérard, on se croisait, on se connaissait depuis longtemps, à travers Patrick Bruel. Il a toujours aimé ma voix, Gérard, et donc il avait eu très envie. Voilà, il avait plusieurs chansons, il en a toujours eu sous le coude, comme on dit, mais il m'avait présenté cette chanson qu'il avait au départ composée pour Johnny Hallyday.
3: Ah oui, voilà. Elle n'était pas pour vous au
4: départ. Non, elle n'était pas pour moi au départ. Moi, j'avais quand même un style jazzy, un répertoire quand même assez qualitatif.
3: Oui, on a plus le droit, c'est une grande chanson de variété.
4: Oui, et qui vient après La vie ne m'apprend rien, surtout. C'est Balavoine qui me change d'univers. Et donc, en ayant eu le Balavoine qui ouvre encore plus, et les générations et tout ça, là, qu'arrive aussi cette chanson après. C'est pas que j'ai changé, j'ai aussi fait. C'est ce que j'aime dire.

0: Mais oui, on a tous le droit de faire sa route et d'ailleurs c'est là que nous allons aller dans un instant avec le RTBF Mobile Info de Xavier Ponsard. C'est Liane Folie, votre invité, jusqu'à 19h. Après, on a tous le droit, il y aura aussi au fur et à mesure un titre qui l'a révélé en 1990. Liane Folie est donc l'invité de Bruno Thumers jusqu'à 19h sur Vivacité.
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0: Rodrigo, c'était Drop Dead sur RTBF Vivacité. Dans une poignée de secondes, on va retrouver Liane Folly, qui est l'invitée de Bruno ce soir jusqu'à 19h. Et on écoutera au fur et à mesure, c'est vraiment le titre qui a révélé Liane Folly au grand public en 1990. Alors la musique, elle est signée par quelqu'un que vous connaissez bien. Souvenez du mec de La Nouvelle Star, il faisait partie des membres du jury, c'est André Manoukian, qui était aussi son compagnon à l'époque et son principal compositeur. Une chanson qui a carrément été nommée aux Victoires de la Musique l'année d'après, en 1991. L'histoire de la chanson arrive dans une poignée de secondes. Mais d'abord, direction la cité ardente avec des bouchons sur le 25. Encore Xavier ce soir, qu'est-ce qui se passe?
1: Écoutez, il y a une zone de chantier, figurez-vous Stéphane, à hauteur de Sprimont en venant de Liège en direction de Bastogne. Et donc du coup, ça provoque des bouchons en direction donc de Bastogne. Ajoutez 20 à 30 minutes à votre temps de parcours. Il y a aussi une zone de chantier sur le 40 entre Votem et Herstel qui provoque de légers ralentissements ce soir en venant de Loncé en direction de l'Allemagne. Surtout, ajoutez une dizaine de minutes. Et puis encore quelques légers ralentissements sur le ring de Bruxelles entre Woluwe-Saint-Étienne et Zaventem, c'est en direction de Grand-Bigard.
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3: Le très grand public, Liane Folly, vous plébiscite vraiment à l'aube des années 90, hein, parce qu'il y a cette chanson absolument incroyable au fur et à mesure, qui est extraite de votre deuxième album. Vous en signez le texte avec Philippe Viennet.
4: J'ai toujours écrit ce que j'ai fait.
3: Et la musique de Au fur et à mesure est d'André Manoukian.
4: Oui.
3: Il y a ce trio, vous imposez vraiment un univers et un son.
4: Oui, parce qu'on se rencontre. D'abord, je rencontre André qui, lui, a un groupe qui s'appelle On Stuff. J'écoute ce groupe, je deviens folle. Je dis, oh là, il faut que je chante avec eux. C'est un genre d'Earth, Wind & Fire, c'est extraordinaire. C'est jazz, funk. Et on se rencontre. Comme la vie est faite, c'est un ami qui est dans un magasin de musique et qui entend André qui dit, à l'époque, je recherche une chanteuse pour mon groupe. Il lui donne mon téléphone, à l'époque. Hein. Et André perd ce morceau griffonné, comme quoi la vie est incroyable. Il le retrouve 15 jours après. Dans un truc de... Il voulait acheter un synthétiseur. Enfin bref, il dit, ah, c'est quoi ça? Ah oui, c'est la chanteuse. Il m'appelle, il vient me voir dans un bal du dernier orchestre que j'ai fait. Il fait l'aller-retour de Lyon à Nîmes quand même, c'est extraordinaire. Et seul, il est heureux parce qu'il a entendu ma voix, mon timbre de voix, il a accroché.
3: Il sent les possibilités aussi, sans doute.
4: Voilà. Et ensuite, c'est pas du tout pour son groupe, parce qu'il va monter un studio d'enregistrement avec Philippe Viennet, tous les deux. Et donc, on est devenu un trio très rapidement. On est devenu un couple plus sain très rapidement. Et voilà. Et ça va être le démarrage. Vous savez, ça, c'est les belles rencontres. C'est le karma, ça, je pense. Ça, on peut pas... Ce que je veux dire, c'est qu'au départ, il y a un socle. On a créé ce son. Il faut dire qu'au studio aussi, il y avait deux autres musiciens donc, qui ont été, moi, mis en lumière. Mais on a travaillé avec des gens formidables. Rêve Orange, c'est un producteur anglais qui s'appelle Nick Plitas, qui venait de faire le dernier album de Tina Turner à Londres. Enfin, on a toujours collaboré avec des gens merveilleux. Au fur et à mesure, par exemple, il y a des arrangements additionnels d'Eric Serra. Et ça, personne ne le sait si on ne va pas voir les petites lignes.
3: Qui est le musicien du Grand Bleu, notamment.
4: Voilà, et Eric Serra, on se retrouve en studio chez lui, là, un parquet couleur océan. Je me rappellerai toute ma vie, il venait de faire le Grand Bleu. Voilà. Et pour la petite anecdote, il me dit, tiens, il y a un copain à moi, il va passer manger, ça ne te dérange pas, il mange une pizza avec nous pendant qu'on est en train de mixer, qu'on est en train de voir les sons, etc. Et le copain en question, il était très timide, il arrive et tout, et il lui dit, il écoute comme ça, il dit, oh ça, avec sa grosse voix, ça c'est un carton, ça. Et le copain en question, c'était Jean Reno. Il y a des anecdotes, des choses qui me sont arrivées, ma vie est très riche.
3: Et à la suite de Au fur et à mesure, il y a d'autres gros succès à l'époque.
4: Ah,
3: Rêve
4: oui.
3: Orange, L'Esprit
4: oui,
3: et les
4: Nuages.
3: Oui,
4: Va savoir, Doucement, J'irai tranquille, Goodbye Lover, Goodbye. Mais oui, il y a eu beaucoup de succès. Mais il est vrai que j'ai toujours été, je me suis jamais non plus confortée, j'aurais pu faire au fur et à mesure encore aujourd'hui. Hein. Et c'est pas ce qui m'intéressait, parce que moi j'aime voyager dans aussi ce que je fais, aller et puis d'autres possibilités aussi, donc j'ai voulu vraiment me diversifier en fait, c'est ça.

0: Très bonne soirée sur RTBF Vivacité. Il y aura du foot ce soir, hein, le match de l'Union Saint-Gilloise à ne pas manquer à partir de 19h. Ce sera Viva Sport, présenté par Lise Burion ce soir avec toute la réaction et toute l'équipe des sports. En attendant, c'est Liane Folie, votre invitée au micro de Bruno Tumers. On la retrouvera juste après Pierre Demar.
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0: Mardi soir, 18h46, on espère évidemment avec toute l'équipe que vous allez bien ce soir. Liane Folly est votre invitée et on va écouter avec Bruno d'abord ce qu'elle pense et pourquoi elle a choisi de reprendre La vie ne m'apprend rien de Daniel Balavoine. Ce tube est à l'origine sorti en 1980. Liane Folly l'a repris en 1999 sur son album qui s'appelle Acoustique. Elle lui a donc donné une seconde vie et c'est vrai que sa version est devenue un immense succès. Et ce qui est une bonne nouvelle aussi pour le répertoire de Daniel Balavoine, c'est que la chanson a été découverte par une toute nouvelle génération.
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2: On va repartir en 1999 avec cette reprise de Daniel Balavoine.
3: Bien sûr.
2: La vie ne m'apprend rien. Cette chanson, Daniel, elle est très importante dans votre parcours. Hein.
3: Alors, elle est arrivée d'une manière, parce que moi j'ai suivi Daniel Balavoine quand j'étais adolescente, avec des copines, on était vraiment dingue de sa voix, c'était un ovni, il est arrivé avec cette voix au perché.
2: Vous alliez le voir en concert,
3: un garçon,
2: en fait.
3: Oui, bien sûr, un garçon qui parlait de social, qui disait souvent très haut tout ce qu'on pensait, qui défendait la jeune génération que j'étais, hein, je vous parle de la période de l'adolescence. Bon, moi je l'ai rencontré parce que d'abord ça s'est passé la première fois à Lyon, parce que je connaissais des personnes qui étaient là, et on m'a fait rentrer même dans sa loge à la Bourse du Travail, et je expliquais vraiment timidement que je faisais du bal, et j'avais quoi, j'avais 16 ans, 15-16 ans, je faisais du bal, et que j'aurais bien aimé, voilà, j'aimerais bien avoir une carrière, je sais pas très bien, je connais personne, donc voilà, il me donnait des petits... Et puis après, il m'appelait Eliane de Lyon, parce qu'il me voyait souvent comme ça.
2: Eliane, c'est votre vrai prénom,
3: oui,
2: hein,
3: voilà.
2: Je précise.
3: Et donc, et quand j'ai fait mon premier 45 tours, en 85, et on signe chez Sony, parce que André connaissait très bien un directeur artistique, Marcel Marchand. Quand je fais ça, ben, Marcel connaît Daniel Balavoine. Et je lui dis, comment ça, tu le connais, machin. Il me dit, il est en train de mixer au studio de la Grande Armée. Il appelle, machin, et il dit, voilà, et je vais amener une surprise. Et la surprise, c'était moi. Et il voit que Balavoine, oh bah, Eliane de Lyon, genre, qu'est-ce qu'elle fait là, quoi. Et donc, on lui explique, ah bah, finalement, c'est génial. La vie est incroyable. Quand on est dans le studio, on entend la Ziza, ils sont en train de le mixer. Alors ça aussi, on se prend ça en pleine face, quoi. C'est totalement nouveau, inédit. C'est au niveau du son, de ce qui se passe dans cette chanson, de toute sa rage de décrire. Je vais même jusqu'à son départ au Paris-Dakar. Je vais jusqu'au départ à Versailles, le fameux matin quand
2: le jour où il part.
3: Le jour où il part et il reviendra pas.
2: Toute l'équipe.
3: Voilà.
2: Oui.
3: Là, je me dis quand même, il faut lui rendre hommage. Puis le temps passe. Et en 99, j'ai l'occasion avec ce Acoustique, ce fameux album qui aura beaucoup de succès aussi. Il faut que je reprenne Balavoine maintenant. Mais vraiment, c'est des choses qui sortent comme ça. C'est voilà.
2: Et quand vous arrivez avec ce projet, la maison de disques vous dit oula, mais ça c'est une chanson qui est pas très connue.
3: Ah, la maison de disques me dit non.
2: Ah oui, carrément.
3: C'est même pas la média. Non.
2: Parce que c'est pas un tube, c'est pas le chanteur.
3: Non,
2: à l'époque,
3: mais donc
2: hein.
3: Non. Quand je leur dis je veux sortir ça en premier single. Non, ça passe pas. Non. Il me disait, ah non, mais non. Alors j'ai écouté, c'était la pleine mode des boys band. Et mon argument, c'était, écoutez, il y en a un qui vient de sortir, Cabrel, là. Balavoine va sortir et vous le regretterez, puisque ma version, elle est quand même... Oui, mais c'est une chanson qui n'a pas marché. Et c'est vrai. Quand j'ai cru demander bon à sa veuve, hein, Corinne, elle m'a dit quoi ? Elle m'a dit, mais non, mais c'est pas cette chanson. Reprend Mon fils, ma bataille, Vivre ou survivre, ou encore, voilà. Et je lui ai dit, non. Pour moi, c'est ma chanson préférée. Et je trouve qu'elle a un tel discours avant-gardiste. Et en fait, c'est ce qui s'est passé. C'est pour ça que ça a plu à la jeune génération. Et bien, ce truc de dire, et puis c'est de l'humour. La vie ne m'apprend rien, ça veut dire tout le contraire. Ça veut dire, j'en chie et ça ne changera pas. Et c'est la vie, et c'est comme ça. Et c'est ça que ça veut dire, c'est je t'aime moi non plus quand même. Et là, mais c'est immédiat, quoi. C'est le truc qui fait bah, quoi, c'est et le public répond et c'est un grand succès que je suis très heureuse d'ailleurs parce que évidemment que tous les droits allaient à sa famille et à ses enfants. Il y avait quelque chose à faire. C'est encore une synchronicité de dingue quand même, toute cette histoire avec lui, ce dernier mixage de la Ziza, ce dernier départ et tout pour dire oui mais attends, là il va se passer ça. Et c'est ça que j'aime dans la vie, en fait. Les vraies histoires, celles qui ont un sens. Et c'est ça qui est vraiment merveilleux.

Vos artistes se confient au micro de Bruno Tumers tous les soirs. Aujourd'hui, c'était Liane Folie. Alors demain, ça change. Ce sera un Belge, Henri PFR, qui sera au micro de Bruno entre 18 et 19 heures. Dans un instant, Union Saint-Gilloise, Bodø/Glimt des Norvégiens. Il paraît que c'est un gros morceau. Lise Burian vous attend.

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0: Il est 19h. Bonsoir à tous et bienvenue dans ce bref résumé de l'actualité. 4 minutes d'information et la une ce soir. La Belgique qui affronte sa deuxième vague de chaleur de l'année selon l'IRM, l'Institut Royal de Météorologie. Cette vague de chaleur a débuté la semaine dernière et devrait se prolonger jusque jeudi ou vendredi lorsque le thermomètre affichera à nouveau des températures sous les 25 degrés. Des chaleurs régulièrement accompagnées d'orages. C'était le cas la nuit dernière sur une bonne partie du sud du pays, mais aussi en France, où deux randonneurs belges ont été touchés par la foudre et hospitalisés. Dans la foulée, un adolescent de 14 ans, victime d'un arrêt cardio-respiratoire, et un homme de 21 ans, tous les deux dans un état stable. Leur pronostic vital n'est plus engagé, mais pour éviter un drame similaire, je vous propose d'écouter Valérian Heysel. C'est le porte-parole du Centre de crise nationale. Il vous rappelle les quelques consignes indispensables face à un orage.
1: Tout d'abord, rentrez chez vous, restez à l'intérieur, ne sortez pas pendant la crise de l'orage. Débranchez vos appareils électriques, très important, gardez-les en dehors du réseau et rebranchez-les une fois que l'orage est passé. En amont, rentrez vos animaux, vous ne voulez pas être dehors pendant un orage pour chercher vos animaux et vous mettre vous-même en danger. Si vous vous trouvez à l'extérieur, la règle générale, ne vous approchez pas des structures métalliques. Restez loin des lisières de forêt et n'allez pas dans les plaines. Les plaines ouvertes, vous serez la cible, entre guillemets, privilégiée pour un coup de foudre. Ce qu'il faut faire aussi, c'est ne surtout pas se déplacer et vous accroupir si possible. Maintenant, le mieux, c'est de rentrer dans un bâtiment ou dans une voiture si vous en avez la possibilité.
0: Une interview de Laurent Vandenberg. Pour les autres conseils, rendez-vous sur le site internet du Centre de crise nationale. En cas de demande d'intervention urgente, un numéro à composer, le 112. Pour les interventions non urgentes, privilégiez le 1722. Des fortes chaleurs et des orages qui menacent donc une partie du pays, tout comme d'éventuels incendies. Les Pays-Bas sont d'ailleurs touchés en ce moment par deux incendies à quelques encablures de nos frontières. Un premier incendie qui s'était déclaré hier dans le Limbourg néerlandais, à une cinquantaine de kilomètres de la Belgique, est dorénavant sous le contrôle des pompiers. Un autre feu s'est déclenché quant à lui dans le Brabant septentrional. Nous sommes cette fois à une dizaine de kilomètres de certaines communes belges. Les pompiers néerlandais précisent que ce feu ne se déplace que très peu. Dans le reste de l'actualité

0: international, les États membres de l'Union européenne se sont accordés ce mardi pour rester solidaires avec l'Espagne. Les ministres de l'Intérieur des 27 se sont réunis en visioconférence ce matin pour parler de la crise migratoire à Ceuta, cette enclave espagnole située au nord du Maroc où 72 000 migrants sont entrés illégalement la semaine dernière. Plusieurs dirigeants pointaient d'ailleurs du doigt l'Espagne et sa politique migratoire jugée trop laxiste. Mais après 3 heures d'échange, les tensions sont redescendues et la discussion a été jugée constructive. Rappelons que presque tous ces migrants sont entre-temps repartis au Maroc. 75 personnes ont perdu la vie, principalement par noyade. Retour chez nous, et plus exactement sur les eaux de la Meuse où la navigation a été interrompue une bonne partie de la journée. Une importante nappe d'hydrocarbures est apparue soudainement sur la surface de l'eau. Des polluants provenant d'une entreprise abandonnée observée à Wanze qui ont suivi le cours du fleuve pour atteindre la ville de Huy. Le sinistre est maintenant circonscrit. Des bouées ont été placées pour empêcher ces nappes de progresser et une entreprise de dépollution a d'ores et déjà été mandatée par la police de l'environnement de Wallonie. Je vous propose d'écouter à ce sujet Benjamin Lemaire. Il est le patron de l'entreprise mandatée.
1: On a été appelé pour venir prendre le relais de la protection civile qui ont déjà mis des premiers barrages. On va devoir mettre des barrages plus conséquents et renforcer les mesures. Déjà pour le club de voile simplement, parce que là le problème, ils ont un problème avec l'embarcadère. Donc on va devoir déplacer les barrages, nettoyer leur zone d'embarcadère et les quais. Et puis après canaliser le flux de pollution qui va continuer à descendre de la Meuse.
2: Ça prend combien de temps de dépolluer ou de préserver un maximum l'environnement dans ces cas-là?
1: Le problème n'est pas de préserver, c'est vraiment la canalisation du flux parce que comme on peut le constater, c'est principalement un goudron et il est fortement accroché à toutes les pierres. Donc il va falloir le temps qu'il se décroche aussi bien avec le flux des bateaux qu'avec les intempéries.
0: Une interview signée Éline Fauconnier. En sport, sur les routes du Tour de France, la Suissesse Marlène Rösser a remporté ce mardi la 4e étape. Elle en profite pour empocher le maillot jaune. La Belge Lotte Kopecky perd sa 2e place au général et dégringole au-delà de la 30e position. Et puis en football, l'Union Saint-Gilloise disputera dans moins d'une heure la manche à du 3e tour de qualification de la Ligue des Champions. Union Saint-Gilloise face aux Norvégiens de Bodø/Glimt. Un match à suivre sur les antennes de Vivacité. Fin de ces infos. Merci d'être à notre écoute.
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4: RTBF Mobile Info, on fait un point sur vos conditions de circulation avec Xavier Ponsard. Xavier, on va sur la E403.
5: Exactement, Lise, en venant de Bruges en direction de Tournai à hauteur de Moucron. Plusieurs bandes de circulation sont neutralisées, bandes d'arrêt d'urgence et voies de droite. Ça se passe au kilomètre 15.3 avec donc un camion et une camionnette qui sont impliqués dans cet accident. Vous circulez uniquement en voie de gauche avec un temps de parcours qui dépasse les 5 minutes pour traverser cette difficulté. Un peu de monde encore à prévoir en province de Liège sur le 40 entre Halleur et Votem. C'est en direction de l'Allemagne. Ajoutez une dizaine de minutes. Et puis un peu plus de monde sur le 25 suite à une zone de chantier entre Chauxfontaine et Sprimont. C'est en direction de Bastogne.
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4: Bonsoir tout le monde, très heureuse de vous retrouver ce mardi pour que l'on passe la soirée ensemble, une soirée foot européen puisque l'Union Saint-Gilloise va disputer son 3e tour préliminaire de Champions League ce soir face à un gros morceau tout de même dans la compétition, c'est Bodø/Glimt, les Norvégiens 8e de finaliste encore l'an dernier dans cette Champions League, donc un gros morceau au tirage pour l'Union. On verra comment ça se passe sur la pelouse, attention, d'Ostende, hein, puisque c'est là-bas que les unionistes sont allés jouer ce match. Coup d'envoi à 20h, on sera en direct, bien entendu, dans le courant de cette heure-ci, entre 19h et 20h, pour planter un petit peu le décor avec Ebi Brouzakis, qui vous commentera ce match. Donc, à partir de 20h, le coup d'envoi, quelques autres résultats et matchs européens aussi à suivre au but par but. Et puis, je vous rappelle, en Coupe d'Europe, il y a aussi Anderlecht et la Gantoise, qui ont déjà joué et qui se sont qualifiés la semaine dernière. On continue donc de suivre les clubs belges sur la scène européenne. Ce soir, c'est l'Union qui vient de gagner la Supercoupe au tir au but à Bruges. Et puis, on n'oublie pas non plus que le championnat reprend ses droits. Ce sera à partir de vendredi. Et ça aussi, à suivre, comme chaque saison maintenant, depuis de très nombreuses années, à suivre en direct en radio sur RTBF Vivacité et sur Vivasport, notre radio numérique en DAB+. Bien entendu, le sport, c'est chez nous. que ça se passe. Et on va passer la soirée ensemble jusqu'à 23h avec aussi quelques autres infos, bien sûr, le Tour de France Femmes, quelques échos, quelques résultats de la planète sport. Mais d'abord, c'est Summer qui nous accompagne.

0: C'était Loco Loco sur RTBF Vivacité, Gordo et Reinier Zonneveld.
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0: 19h14 sur Vivacité, merci d'être avec nous. Je vous rappelle qu'on est ensemble jusque 23h avec le retour du football de club hein, depuis maintenant quelques jours en Coupe d'Europe déjà. L'occasion d'avoir suivi sur RTB Vivacité le parcours d'Anderlecht hein, jusqu'ici en préliminaire d'Europa League. La Gantoise joue aussi en Conference League et puis ce soir, eh bien, c'est l'Union qui commence son parcours en Champions League. Troisième tour préliminaire pour les unionistes, c'est ce passe à Ostende, c'est face aux Norvégiens de Bodø/Glimt. Alors je vous l'ai dit, c'est pas un cadeau Bodø/Glimt, hein. 8e de finaliste l'an dernier, les Norvégiens qui sont en plein championnat à domicile en Norvège, donc bien dans le rythme. On verra comment l'Union va gérer cela, l'Union qui vient de remporter vendredi la Supercoupe au tir au but à Bruges, donc ça aussi c'est peut-être un boost du côté du moral unioniste. Mais donc, je vous le disais, ce match, il se dispute du côté d'Ostende, pas à Bruxelles, pas à Louvain où pourtant le club de l'Union Saint-Gilloise a déjà disputé des matchs de Coupe d'Europe, pas à Anderlecht non plus où c'était le cas la saison dernière. Eh bien on va s'intéresser au pourquoi de cette décision, pourquoi aller disputer ces matchs à Ostende. Eh bien on le sait, hein, le stade actuel de l'Union n'est pas conforme pour des matchs européens de ce niveau. Alors pourquoi est-ce que ça ne se joue pas dans un autre stade bruxellois? Charlie de Wessège a posé la question aux responsables communication du club, Thijs Roelen. On l'écoute.
4: Au Heysel, le terrain n'est pas prêt parce qu'il n'y avait pas mal de concerts pendant l'été. Pour Anderlecht, ils jouent aussi eux-mêmes une qualification encore. Donc là aussi, le stade n'est pas disponible pour le moment. Et donc finalement, on a trouvé ici à Ostende une commune, un club qui sont très accueillants, qui sont très enthousiastes aussi d'organiser ce match ici. On est très contents d'être ici.
5: Les supporters, ils ont réagi comment?
4: On comprend que pour les supporters, c'est un peu plus d'organisation. Donc on a essayé d'organiser tout au niveau mobilité. On a notre propre train qui va partir de Bruxelles midi avec tous les supporters unionistes et aussi les prix pour l'étiquette sont assez démocratiques.
0: Et oui, vous l'avez entendu, un train spécialement affrété pour les supporters pratiquement. Il y avait une très très belle ambiance apparemment dans ce train. Les supporters qui sont certainement en train d'arriver au stade ou sont peut-être déjà installés puisque le coup d'envoi de ce match, troisième tour préliminaire aller de Champions League entre l'Union et Bodø/Glimt, le coup d'envoi c'est à 20h, donc dans trois quarts d'heure environ. Et nous on retrouvera le plus vite possible Ebi Brouzakis, lui aussi tout doucement en train de s'installer dans ce stade pour nous commenter ce match de Coupe d'Europe pour l'Union Saint-Gilloise. On est ensemble jusque 23h pour parler foot donc, mais il n'y a pas que le foot dans l'actualité. Vous le savez, par exemple, le Tour de France est aussi en cours, le Tour de France disputé par les femmes hein, après la victoire de Tadej Pogacar chez les messieurs. Nous en sommes à la 4e étape pour le Tour de France du côté des dames. La favorite à gagner aujourd'hui, c'est Marlen Reusser, favorite parce que c'était un contre-la-montre. Aujourd'hui, la Suissesse est une spécialiste, elle a donc remporté l'étape et fait coup double en s'emparant aussi du maillot jaune. Autre grande gagnante du jour, c'est Demi Vollering, troisième de l'étape et qui se replace aussi très très bien au classement général. Voilà donc une étape rondement menée donc pour Marlen Reusser du côté du Tour de France. Par contre, moins de réussite réussite pour Anna van der Breggen, la néerlandaise, et Pauline Ferrand-Prévot, la française qui a gagné ce Tour de France l'an dernier et qui a dégringolé au classement. Et puis vous l'avez entendu dans le journal peut-être si vous étiez là à 19h, Lotte Kopecky aussi a perdu sa deuxième place au général après ce contre-la-montre. 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Merci donc d'être avec nous, retour au foot dans un instant, petite pause en musique tout d'abord avec Bruno Mars qui nous accompagne à 19h, pratiquement 19 sur Vivacité. Merci d'être avec nous.

0: Vous avez reconnu Puggy peut-être sur RTB Vivacité, le morceau For a Minute.
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0: 19h25 sur Vivacité, merci d'être avec nous. On est ensemble jusqu'à 23h et l'objectif de la soirée, c'est de savoir comment l'Union Saint-Gilloise va aborder et gérer surtout son premier match européen de la saison, ce troisième tour préliminaire de Champions League face, s'il vous plaît, à des huitièmes de finalistes de la dernière édition, les Norvégiens de Bodø Glimt. C'était la belle histoire hein, l'an dernier, cette équipe norvégienne qui est allée très loin dans la compétition et qui donc rend visite à l'Union pour un premier tour en quelque sorte européen de l'Union cette année, très très compliqué à négocier, donc d'autant plus que eh bien, le championnat de Norvège il bat son plein pour l'instant, en tout cas il a commencé en avril et donc cette équipe de Bodø Glimt est pour ainsi dire bien dans le rythme. On verra ce que ça donne sur la pelouse tout à l'heure, on entendra surtout ce que ça donne sur la pelouse tout à l'heure, pelouse d'Ostende hein, on le rappelle, les stades bruxellois pas disponibles, le stade Roi Baudouin par exemple ou le stade d'Anderlecht où l'Union a déjà disputé des matchs de Coupe d'Europe. Ça se joue donc à Ostende, coup d'envoi à 20h. Ebi Brouzakis sera là pour nous commenter ce match, pour nous le préfacer aussi dès que possible avec la composition évidemment de l'Union et celle de Bodø Glimt, les compos d'équipe dès que possible avec Ebi donc. Mais en attendant, pourquoi pas aller faire un petit tour sur notre site internet et notre application RTBF Actu puisque bah, là aussi on vous a préfacé la rencontre avec quelques interviews, notamment celle de Kevin McAllister, confiant avant d'affronter Bodø Glimt. Il explique que l'état d'esprit des unionistes n'a pas changé depuis la Supercoupe, un état d'esprit donc de vainqueur en quelque sorte, hein, puisque l'Union s'est imposée, on le rappelle, au tir au but vendredi sur la pelouse du club de Bruges, déjà donc en Flandre, hein, du côté de la côte, même si Bruges, ça n'est pas le littoral, mais peut-être que ça va les inspirer, les unionistes, d'avoir joué et gagné à Bruges, enfin en tout cas d'avoir gagné cette Supercoupe au tir au but à Bruges, avant donc de recevoir Bodø Glimt en Champions League ce soir. Tant que vous êtes sur notre site internet ou notre application, évidemment, RTBF Actu, bah, n'oubliez pas d'aller lire les quelques articles préparés aussi, comme tous les jours, par notre rédaction web, notamment un article sur le Mercato. Hein. Tous les jours, on vous offre sur un plateau les 5 infos à ne pas louper, infos ou rumeurs, évidemment, à ne pas louper du côté de l'actu Mercato. Hein. Évidemment, il y a quelques infos, ça bouge à gauche, à droite, avec notamment des infos autour de Malik Fofana, le joueur de Lyon qui plaît à l'étranger, du côté de Leipzig notamment, mais aussi de l'AS Rome apparemment. Donc n'hésitez pas à aller lire un petit peu tous les jours ces petites infos croustillantes ou pas sur les différentes rumeurs donc, de transfert dans cette période de mercato. À 19h28, on va repartir pour un petit tour en musique. Bah, justement, on va rester dans le monde du foot puisque c'est Shakira et son hymne de la Coupe du Monde qui va nous accompagner sur Vivacité avant de se plonger tout doucement vers la préparation de ce match Union Saint-Gilloise Bodø Glimt. Merci donc d'être avec nous. On est ensemble jusque 23h.

0: Ah là là, ça fait du bien d'entendre I Am sur RTBF Vivacité, évidemment le tube interplanétaire. Je danse le Mia.
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0: 19h37 sur Vivacité, merci d'être avec nous. Ce soir, on va parler foot. On a dansé le Mia, ça c'est fait. Et maintenant, on va parler foot avec Ebi Brouzakis qui nous attend du côté d'Ostende pour la Champions League. Eh ben oui, Ostende en Champions League, vous n'y avez pas cru. Nous non plus, puisque c'est bel et bien l'Union Saint-Gilloise qui dispute ce soir son troisième tour préliminaire de Ligue des Champions du côté d'Ostende. On a entendu le pourquoi du comment. Mais maintenant, on va se pencher évidemment sur l'aspect plus sportif de cette rencontre avec Ebi de retour des États-Unis. Bonsoir Ebi.
6: Bonsoir ma chère Lise, comment ça va?
0: Bah écoutez, ça va très très bien, et vous-même en mode quoi, ouais. Tongue, maillot de bain, plage aujourd'hui?
6: Pas loin, non, pas loin.
0: Très loin. Vous êtes
6: en
0: tout près
6: cas,
0: de la
6: en
0: plage,
6: tout cas ouais. Casquette.
0: Ah, ça c'est
6: oui,
0: bien.
6: En tout cas, casquette, ça c'est sûr, pour protéger ma tête qui a tellement souffert, et un petit t-shirt et puis un pantalon large. Comme ça, vous
0: on
6: savez
0: voit,
6: tout.
0: On vous imagine.
6: Mais ici, c'est bien parce qu'il y a un petit air un peu marin comme ça qui rafraîchit un petit peu la température, et c'est bien parce que tout à l'heure, c'était quand même insoutenable. Au-delà de 30 degrés, moi, je n'arrive plus à respirer. Mais ici, ça va être assez sympathique, mais c'est aussi assez original pour cette équipe de l'Union Saint-Gilloise. Vous en avez rappelé les raisons, Lise, les raisons de ce déplacement ici à Ostende pour jouer un match à domicile. On a connu plus proche, même si l'Union a affrété un train spécial d'écart aussi pour permettre à ses supporters de rallier la côte. Ils ne seront que 5000. C'est pas beaucoup aussi pour pousser cette équipe bruxelloise vers l'exploit, parce que ce serait un exploit quand même de sortir cette équipe de Bodø/Glimt sur deux rencontres. Nous sommes au troisième tour préliminaire, et en 2022, eh bien, il faut savoir que cette équipe de l'Union Saint-Gilloise avait subi les lois des Glasgow Rangers, une victoire 2-0 à Bruxelles et puis une défaite 3-0 du côté des Rangers. Et puis en 2024, eh bien, il y avait eu cette élimination face au Slavia Prague, 3-1 puis 0-1. Et un précédent aussi entre ces deux équipes qui remonte à la saison 2024-2025. C'était en Europa League et le score là était de 0-0 entre l'Union Saint-Gilloise et cette équipe de Bodø/Glimt. Une équipe de l'Union Saint-Gilloise qui, comme souvent, parce que son école de jeunes n'est pas en mesure de venir renforcer l'équipe première, eh bien est partie transférer à tour de bras. Il y avait plus de 10 transferts entrants la saison dernière. On est déjà à 9 transferts entrants cette saison-ci. Il devrait y avoir encore des joueurs qui vont partir, des cadres. On sait que Burgess est parti, Kiel Skerpen est parti, Aït Elhadj devrait partir. Il n'est même pas sur la liste transmise par David Hubert à l'UEFA pour cette rencontre-ci et pour les suivantes. Khalaili a raté la visite médicale du côté de l'Inter Milan, mais on imagine qu'il a encore en lui des envies de quitter l'Union Saint-Gilloise pour monnayer son indéniable talent. Mais en attendant, le coach compte sur lui. Je peux vous dire qu'il va commencer cette rencontre. Khalaili, alors, cette équipe de Bodø/Glimt, eh bien, elle reste quand même sur 10 matchs de suite sans avoir subi la défaite. C'est une équipe qui est déjà bien embarquée dans son championnat. 6 victoires de suite pour cette équipe de Bodø/Glimt, dont un 4-0 contre Lillestrøm. Elle est première du championnat norvégien. 16 matchs joués, 12 victoires, 2 nuls et 2 défaites seulement. Donc c'est une équipe qui n'est pas là par hasard. On rappelle aussi l'enjeu financier de cette rencontre. En cas de qualification, eh bien, l'Union Saint-Gilloise glanerait déjà 4 millions et 29 pépites là, 4 millions 29, je ne sais pas comment on doit dire cela, 4,29 millions d'euros, voilà, c'est plus clair comme ça. Et ensuite, eh bien, ce serait un barrage face au vainqueur de la rencontre qui opposera l'Olympiakos Le Pirée à Nîmes. Alors cette équipe de Bodø/Glimt, a priori, c'était une équipe un petit peu inconnue sur la scène européenne. Elle ne produisait pas des résultats probants, mais la saison dernière, il y a eu ce parcours sensationnel en Ligue des Champions avec des victoires contre Manchester City, contre l'Atlético Madrid, et puis l'élimination de l'Inter Milan aussi, pour arriver en huitième de finale, s'imposer 3-0 contre Sporting Lisbonne et finalement subir la loi du Sporting Lisbonne, donc une élimination en huitième de finale. C'est quand même pas mal du tout pour cette équipe de Bodo Glimt. Et l'année précédente, elle s'était quand même hissée en demi-finale de l'Europa League en éliminant notamment la Lazio de Rome avant d'échouer contre Tottenham Hotspur. Donc on a vraiment cette impression d'une équipe qui va être bien rodée et puis qui peut aussi s'appuyer sur quelques individualités. On pense bien sûr à Berg, qui est le milieu de terrain, qui a la particularité, comme Gud Johnsen, d'être à la fois le fils et le petit-fils d'un international, lui norvégien. Gud Johnsen, c'était islandais. Et donc voilà pour Berg qui va mener cette rencontre avec son numéro 7 du côté de Bodø Glimt. Et puis alors devant, il y a ce joueur qui avait échoué du côté de la Gantoise, qui avait échoué aussi du côté de l'AC Milan, mais qui la saison dernière a marqué 6 buts et délivré 2 passes décisives sur la scène de la Ligue des Champions. Je pense évidemment à Auge qui va arpenter le couloir gauche. Et puis il y a aussi cet arrière droit Sjöwold qui est un fantastique joueur qui va arpenter son couloir pour tenter d'amener le danger de l'autre côté. En face, il y a cette équipe de l'Union Saint-Gilloise qui va s'aligner de la manière suivante. Chambard est au but puisque Skerpen est parti et que Hervé Kofi n'est pas en ordre de papier pour pouvoir jouer cette rencontre-ci. Défense articulée autour de McAllister, Silla et Sykes. Dans l'entrejeu, Khalaili, Scoves, Van de Peer et Smith, 4 joueurs qui étaient là la saison dernière. Olaru qui va reprendre un petit peu le rôle d'Anouar Aitelach. Et puis une attaque constituée de Florouch et de Fouzeini. Ce qui veut dire que sur le banc, on retrouve Kavlashvili, le gardien, Boots, le troisième gardien, puis Biondic, David, Rodriguez, Niang, Zeneli, Patrice, Mofokeng ou encore Niki Avenard. Les joueurs indisponibles se nomment Leysen, Shibani, Aitelach, Christian Lussi, Hurtevant, Pavlic, Giger et Zorgan qui s'est blessé lors de la rencontre face au club de Bruges et qui n'est donc pas suffisamment remis de sa blessure. En tous les cas, c'est la version officielle. Si maintenant, demain, on apprend qu'il est parti, on aura un peu compris pourquoi. Du côté de Bodø Glimt, eh bien, Soltnes, Mikkelsen et Effjen sont indisponibles pour cette rencontre importante pour l'Union Saint-Gilloise qui s'est un petit peu nourrie d'une certaine forme de confiance en remportant la Supercoupe contre le club de Bruges, une victoire au tir au but. Avant cela, il y avait eu une victoire contre le LOSC Lille en match amical et puis une victoire 4-0 contre le Steaua Bucarest d'un certain Olaru à l'époque. Le score ici dans cette rencontre 0-0, Lise, puisque ça n'a pas encore commencé, tout simplement. À tout
0: évidemment.
6: À l'heure.
0: Évidemment. À tout à l'heure, Evie, donc du côté d'Ostende, pour nous faire vivre en direct ce match Union Saint-Gilloise Bodø Glimt, troisième tour préliminaire de Champions League pour les unionistes face aux leaders du championnat de Norvège. Le coup d'envoi, c'est dans 16 minutes exactement. Coup d'envoi 20h. Donc, vous aurez fait le calcul. Il est 19h44 sur RTB Vivacité. On va faire une petite pause et puis. Il y a du foot, évidemment, encore cette semaine. Il n'y a pas que l'Union qui joue en Coupe d'Europe. Il y a Anderlecht et Gand. Et puis, il y aura aussi, à partir de vendredi, le retour de la Pro League. Le programme complet, eh ben, c'est dans un instant. Restez bien avec nous. À tout de suite.
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0: Calvin Harris et Rag & Bone Man, c'était Giant sur Vivacité.
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0: Dans quelques minutes, nous allons vivre ensemble le match de Coupe d'Europe Union Saint-Gilloise-Bodø/Glimt. Nous sommes en Champions League. Ça se passe du côté d'Ostende. Troisième tour préliminaire de Champions League pour l'Union Saint-Gilloise face aux Norvégiens de Bodø/Glimt. On sera au stade dans quelques instants. Le coup d'envoi, c'est à 20h. Et puis après votre journal, on retrouvera Ebi Brouzakis donc pour nous commenter ce match européen de l'Union Saint-Gilloise face à Bodø/Glimt. La Coupe d'Europe, ça continuera sur Vivacité. Jeudi, avec les matchs d'Anderlecht en Europa League au PAOK Salonique et également en Conference League, le déplacement de Gand à Göteborg. Là aussi, ce sont des tours préliminaires donc en Coupe d'Europe pour les clubs belges. Les clubs belges, ils seront tous en action, tous ceux de Jupiler Pro League, en tout cas à partir de vendredi avec la première journée de championnat. Bah oui, c'est reparti la chasse au titre qui, pour succéder au club de Bruges, cette saison avec, on vous le rappelle, un retour à une formule plus classique. Fini les play-offs, on va jouer à 18 dans un championnat comme avant, on a envie de dire, avant la saison 2008-2009, si je ne me trompe pas, ça commence à dater, mais donc un championnat on ne peut plus classique avec 18 équipes et donc chaque week-end il y aura, que je compte bien, 9 rencontres. Bah oui, entre 18 équipes divisées par 2, ça fait 9. On est fatigué, il a fait chaud toute la journée, vous le savez. Alors ça va commencer vendredi avec le club de Bruges, le champion qui recevra Courtrai, l'un des montants, 20h45. Samedi, 3 rencontres, notamment Standard Cercle de Bruges à 18h15 et puis à 20h45, l'Union Saint-Gilloise en déplacement à Westerlo et le match Saint-Tron-Lommel, nouveau venu aussi dans cette Pro League. Et puis dimanche, 5 rencontres, ça commence à 13h30, Gand-Malines à 16h, 2 matchs, Charleroi-Louvain et Zulte-Waregem-Genk à 18h30. Il y aura Anderlecht face à La Louvière et puis à 19h15. On refermera cette première journée de Jupiler Pro League avec la rencontre Antwerp face à Beveren, un des autres clubs montants de Challenger Pro League. Voilà donc pour la reprise de cette Jupiler Pro League. À suivre évidemment en direct toutes les affiches, tous les clubs que vous aimez en direct sur Vivacité, RTBF Vivacité et Vivasport, votre radio numérique en DAB+, avec toute l'équipe foot de la RTBF qui vous accompagnera toute la saison, comme on le fait depuis de longues années maintenant et comme on l'a fait aussi pendant la Coupe du Monde de foot. Bien entendu, on est là partout, tout le temps pour vous servir. C'est parti pour un peu de musique et puis la météo, votre journal de 20h et puis le foot.

Bonsoir tout le monde. Une fois de plus, les précipitations ne vont pas concerner toutes les régions, mais au fil des heures, on retrouvera un temps sec partout avec des minima compris entre 17 et 20 degrés. Demain, mercredi, en matinée, d'abord un ciel bien dégagé sur le sud, plus de nuages sur le centre qui pourraient même donner une toute petite goutte de pluie. Et puis progressivement, ça va se dégager à partir du littoral et donc les nuages, ils vont se retirer vers le sud-est où ils pourraient laisser échapper une petite ondée, mais ça restera vraiment très discret. Les températures maximales seront en baisse demain, mais toujours supérieures au normal de saison. On attend de 23 à 28 degrés.

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0: est 20h. Bonsoir à tous et bienvenue dans ce flash. À la une ce soir, la Belgique face à une deuxième vague de chaleur qui devrait se prolonger jusqu'à la fin de la semaine. Des chaleurs accompagnées de potentiels orages. La foudre s'est abattue hier sur certaines zones du pays, mais aussi en France, où deux jeunes Belges ont été foudroyés dans les Pyrénées. Ces deux randonneurs sont hospitalisés, leur état est stable et leur pronostic vital n'est pas engagé. Au Guatemala, les autorités ont déclenché il y a quelques minutes l'alerte maximale face à l'éruption du volcan Fuego. Le volcan le plus actif d'Amérique centrale qui est entré en phase éruptive hier. Des centaines de personnes ont déjà été évacuées chez nous. C'est officiel, le festival Esperanza déménage. Les organisateurs sont en tout cas à la recherche d'un nouveau terrain. Ils viennent de l'annoncer sur leurs réseaux sociaux. L'aventure de ce festival devrait donc se poursuivre en dehors de la commune de Floreff. Les relations tendues avec les propriétaires du terrain et un conflit avec la commune ont poussé les organisateurs à chercher un nouveau site pour l'organisation de l'événement. Allez, et terminons par un petit mot de football. Cap sur Ostende, où vous trouvez Ebi Brouzakis. Bonsoir Ebi.
1: Bonsoir.
0: Vous suivez pour nous le match entre l'Union Saint-Gilloise et l'équipe norvégienne de Bodø/Glimt. Troisième tour préliminaire de la Ligue des Champions. Ebi, la rencontre débute à l'instant.
1: Oui, exactement Hugo, soyez le bienvenu à la vieille d'une minute seulement cette rencontre. Elle est importante, cette rencontre de l'Union Saint-Gilloise, parce qu'elle pourrait permettre sur un plan pécunier à cette formation, en cas de victoire aujourd'hui qui trouverait une confirmation la semaine prochaine, eh bien, de gagner déjà 4 millions d'euros. Sur un plan purement sportif, eh bien, l'Union Saint-Gilloise est au troisième tour préliminaire, ce qui veut dire qu'en cas de qualification aujourd'hui, il y aurait encore un match, soit face à l'Olympiakos Le Pirée, soit face à Nîmes, pour rallier la poule de la Ligue des Champions. Et en cas d'élimination contre Bodø/Glimt, eh bien l'Union Saint-Gilloise a déjà la certitude de jouer la poule de l'Europa League. 1 minute et 40 secondes de jeu dans ce match et pas encore la moindre occasion. 0-0.
0: Merci Ebi Brouzakis en direct depuis Ostende pour ce match entre l'Union Saint-Gilloise et Bodø/Glimt. On fera le point avec vous dans une heure. Fin de ces infos. Belle soirée à notre écoute.
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4: Oui Lise, avec toujours un accident en province de Liège dans le tunnel de Cointe, tunnel qui est d'ailleurs fermé à la circulation suite à cet accident. C'est en venant de Loncé en direction de Chenay avec une déviation

0: locale qui est mise en place. Sur le 25, on est à hauteur de Wandre, près de Chorat, toujours un accident entre un véhicule et un poids lourd en voie de gauche, en direction de Maastricht, avec une circulation légèrement ralentie. Puis sur le 403, à Moucron, on a un camion sur le flanc qui neutralise la bande d'arrêt d'urgence et la bande de droite au kilomètre 15.3. C'est en direction de Tournai. Vous circulez uniquement en voie de gauche.
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3: Bonsoir ou rebonsoir, merci d'être avec nous sur RTBF Vivacité. On est ensemble jusque 23h avec du foot au programme. Vous l'avez entendu dans le flash, on parle Coupe d'Europe et Union Saint-Gilloise. Les débuts de l'Union cette saison, ça se passe du côté d'Ostende face aux Norvégiens de Bodø/Glimt. Et c'est Ebi Brouzakis qui nous commente ce troisième tour préliminaire aller de Champions League. Bonsoir, rebonsoir Ebi.
4: Rebonsoir Lise, 0-0 dans cette rencontre et un premier coup franc idéalement situé pour l'Union Saint-Gilloise. On est à gauche dans le sens de l'attaque des Bruxellois avec une faute commise sur Guilherme. On va y revenir. On va d'abord attendre que ce coup franc soit joué. Alors derrière ce ballon, il y a Skovs qui est là. Il y a aussi Olaru, le jeune Roumain qui nous vient du Steaua Bucarest. Et les grands formats sont montés comme la saison dernière. On pense évidemment à Ross Sykes. Si c'est Olaru, ce sera du pied droit rentrant. Et finalement, c'est Skovs qui brosse ça. Premier poteau. Il a voulu trouver Massiré Silla. Il n'y est pas parvenu. Dégagement de la défense norvégienne. 0-0. 4 minutes de jeu. L'occasion pour moi de vous donner la composition de l'Union Saint-Gilloise. Chambard au but et puis McAllister, Silla, Sykes derrière, Khalaili, Skovs, Van de Peer et Smith dans l'entrejeu puisque Zorgan est blessé. Et puis devant on retrouve Olaru en soutien de Florouc et de Fouzaini, des joueurs comme Leysen, Shibani et Itelac, Krishfaloussi, Hurtevant, Pavlic et Giger n'ont soit pas été repris, soit sont blessés. Du côté de Bodø/Glimt, eh bien on joue avec Aikin au but et puis Sjöwold, Bjørtuf, Gundersen et Bjørkan derrière, Auckland, Berg, la star, et Brunstad fait dans l'entrejeu devant Blomberg, Brindilsen et Auge pour constituer cette division offensive norvégienne qui avait tant séduit sous la scène de la Ligue des Champions la saison dernière. Déjà une occasion pour l'Union Saint-Gilloise sous la forme d'un débordement de Florouc. Le centre au ras du sol a nécessité une intervention d'Aikin, le gardien de cette équipe de Bodø/Glimt dont on a déjà vanté les mérites tout à l'heure lors de l'avant-match. McAllister avec Silla. Silla qui va chercher Ross Sykes. Ross Sykes qui a le jeu devant lui. Sykes encore. Il attend une solution. Il a Guilherme qui vient se projeter sur sa gauche. 5000 personnes attendues. Le stade n'est pas complètement rempli. Ça, c'est une évidence. Ça se voit. Les travées ici du stade sont quelque peu clairsemées. On repasse par McAllister. L'Union dans ses couleurs habituelles, le jaune et le bleu. Cette équipe de Bodø/Glimt en blanc. Khalaili avec McAllister. McAllister pour Silla. Silla encore. Silla, petit ballon en retrait pour Chambard. Le héros du match contre le club de Bruges puisqu'il a stoppé un tir au but décisif. Le long dégagement qui arrive finalement sur la poitrine de Bjørtuf. Bjørtuf qui va tenter de trouver Auckland. Et le ballon dans la profondeur. Et là, il y a la bonne intervention finalement de Silla devant Blomberg. L'Union Saint-Gilloise qui tente de repartir avec un jeu au sol. La longue transversale de Skovs. Elle est absolument imprécise. La balle va donc profiter aux Norvégiens en la personne de Bjørkan qui vient s'appuyer sur son gardien Aikin. Aikin encore avec une possibilité de repartir par la droite. On va tenter de joindre Brindilsen. Brindilsen. Et là, il y a une faute qui a été commise par un joueur norvégien. Ça va donner un coup franc pour l'Union Saint-Gilloise. Jouer rapidement avec Camille Van de Peer, l'un des capitaines de cette équipe de l'Union Saint-Gilloise, l'un des leaders. C'est McAllister qui a pris littéralement le relais de Burgess. Burgess parti du côté de la Gantoise. Et puis on sait aussi que Skerpen est parti. C'est un autre cadre. Itelac va partir lui aussi. La transversale maintenant de Guilherme. C'est particulier le choix posé par Itelac de vouloir quitter l'Union Saint-Gilloise. Ça se respecte, mais ça peut apparaître comme étant incompréhensible. Il était assuré de jouer quasiment titulaire ici. Il était engagé sur la voie de la Ligue des Champions. Il faut espérer que le choix qu'il va opérer sera le bon pour lui. Florouc. Florouc encore à droite. Florouc se met sur son pied gauche. Il a voulu trouver Skovs, il n'y est pas parvenu. Le dégagement, la balle qui sort des limites du terrain. La rentrée en touche pour Van de Peer. Van de Peer avec, à la retourne, Florouc souvent au ballon dans ce match-ci. Et puis finalement, on repart avec Blomberg. Blomberg avec la possibilité d'aller trouver Auge à gauche. Khalaili, le centre de Khalaili est imprécis. Ça arrive directement sur la tête de Gundersen. Et finalement, il y a ce dégagement de Bjorkan. 7 minutes de jeu, 0-0 toujours dans ce match, comptant pour le troisième tour préliminaire de la Ligue des Champions. On l'a dit dans le journal, en cas de qualification contre Bodø/Glimt, ce pourrait être l'Olympiakos Le Pirée qui se dresserait alors sur la route de cette équipe de l'Union Saint-Gilloise, ou alors ce serait Nimeg. En cas d'élimination contre Bodø/Glimt, eh bien, cette équipe de l'Union est assurée de jouer la poule de l'Europa League. Massiré Silla dans le rond central. Et Silla encore cherche une solution. Silla, il a Saïx sur sa gauche, préfère partir chercher McAllister. Khalaïdi, grosse possession de balle en faveur des Bruxellois. Florouch encore, le centre de Florouch, extérieur du pied gauche. Et c'est un coup de pied de but. Le ballon a été dévié ensuite par Florouch. Dans un premier temps, déviation d'un défenseur norvégien. Puis ensuite, le ballon revient sur le pied de Florouch. Et on apprécie le ballon dans la profondeur de Khalaïdi. Le dégagement à venir et pour cette équipe de Bodø/Glimt. Avec derrière le ballon Gundersen. Gundersen avec Aikin. Le long dégagement d'Aikin. Massiré Silla peut-être. Non, il y avait Skovs qui passait par là. Et là, il y a une récupération de Brunstad Fett. Puis on revient derrière avec Bjorkan. Bjorkan qui vient chercher Bjørstuft. Bjørstuft qui est pressé par Fuseini. Bien remis de ses émotions. On sait qu'il a, dans quelle mesure il a été agressé. Fuseini à la sortie d'une boîte de nuit dans le centre de Bruxelles. Mais quelques jours plus tard, il était déjà sur la pelouse du club de Bruges pour jouer et remporter cette Supercoupe. Le ballon côté droit maintenant, on va chercher Blomberg, le relais, ça c'était pas mal joué avec Brindilsen. Et finalement Massiré Silla qui vient s'appuyer sur son gardien Chambard. Long dégagement de Vic Chambard. Le ballon de Chambard, la tête de Khalaïdi. Et puis c'est cette équipe de Bodø/Glimt qui met tout doucement le pied sur le ballon, Gundersen. Avec cette récupération de Berg. Berg encore, Berg qui part sur sa droite, s'appuyer sur Sjöwold. Sjöwold avec Bjørtuft. Bjørtuft encore, Bjørtuft pour Sjöwold, toujours sur sa droite. Et on transite une fois encore par Gundersen, les Norvégiens qui ont pris le parti de mettre le pied sur le ballon là depuis quelques secondes. L'Union a quelque peu desserré les trains. Berg. Et Berg encore, l'une des stars de cette équipe. Fils et petit-fils d'international norvégien, c'est assez rare. Moi personnellement, je connais un peu les Gudjonsen, enfin je ne les connais pas personnellement, mais en tous les cas, eux, ce sont aussi des joueurs connus de la même manière. Attention à ce crochet dans le rectangle, et puis Florouch qui tente de repartir. Il y avait Arnór Gudjonsen qui a fêté son anniversaire hier, je pense, l'international islandais. Et puis il y avait son fils Eidur Gudjonsen et le fils d'Eidur Gudjonsen, lui aussi international islandais. Le ballon qui transite maintenant par les pieds de Auge avec Bjørkan. Auge encore, Bjørkan et la récupération maintenant de Florouch qui est bien dans cette rencontre avec Van de Peer et Skovs. Le ballon pour McAllister et le dégagement de Skerpen. 11 minutes de jeu lise dans cette rencontre entre l'Union Saint-Gilloise et Bodø/Glimt. Ici à Ostende, le score 0-0.
3: 0-0 toujours donc entre le club belge et le club norvégien. Il y a d'autres rencontres en cours dans ce troisième tour préliminaire de Champions League ce soir. Un petit peu partout hein, du côté de l'Europe. C'est terminé par exemple entre les Arméniens d'Ararat Armenia et les Slovènes de Celje 2-1 pour les Arméniens. Et puis les Suédois de Mjällby se sont inclinés 1-2 sur leur pelouse face aux Slovanes Bratislava. Voilà donc deux premiers résultats entérinés. Il y a d'autres clubs qui sont forcés de passer par ces préliminaires du style de l'Étoile Rouge de Belgrade, pour l'instant en train de jouer son match du côté d'Israël et Beersheba. C'est 1-0 pour les Israéliens, ça ne se joue pas en Israël évidemment. Autre match en cours rapidement, l'Olympiakos, le club grec, rencontre Nimeg, les Néerlandais. On joue depuis un petit quart d'heure, c'est 0-0. Et puis à noter aussi le match Dynamo Zagreb face à Žalgiris en Lituanie, c'est 0-0. Et puis Sparta Prague Lyon, le club français de Lyon. 0-0 toujours après 12 minutes dans ce match. Si je vous parle aussi de ce match, eh bien c'est parce que Loïs Openda fait ses débuts, si je ne me trompe, à la pointe de l'attaque de Lyon. Il a débarqué il y a quelques jours en provenance de la Juve et il est donc aligné directement. Il y a aussi Clinton Matin du côté de Lyon, c'est une connaissance du championnat de Belgique, mais donc pour l'instant toujours 0-0 entre le Sparta Prague et Lyon, les débuts donc de Loïs Openda dans cette équipe lyonnaise. Duranville, Fofana et Mangala, les trois autres Belges lyonnais, sont sur le banc. On verra s'ils montent un petit peu plus tard dans la soirée. Nous, on suit donc d'un peu plus près Union Saint-Gilloise Bodø/Glimt. On y retourne dans un instant après la pause. Retour donc au micro avec Abby Brozaki, ça tout de suite.

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4: 20h14 exactement sur Vivacité, 14e minute donc aussi de ce match Union Saint-Gilloise-Bodø/Glimt. On est en Champions League, on est à Ostende et on est en compagnie d'Ebi Brouzakis sous le soleil tout doucement couchant hein, de la côte belge. Enfin, il n'est pas encore au dodo, hein, le soleil évidemment. Pour l'instant, ce match Union Saint-Gilloise-Bodø/Glimt 0-0, Ebi, et on a déjà mis le pied dans les actions. Hein. Il y a déjà de la volonté.
5: Il y a de la volonté, de la rugosité aussi un petit peu là, de part et d'autre, parce qu'on le sait, ça fait partie de l'ADN de cette équipe. Je préfère employer le mot identité. ADN, ça ne veut pas toujours dire grand-chose, de l'identité de cette équipe de l'Union Saint-Gilloise. Et là, Massiré Silla, il est allé un peu fort, un joueur norvégien, et bien s'est blessé. Et avec beaucoup de fair-play, les Bruxellois ont mis cette balle en dehors des limites du terrain pour permettre à ce joueur de se faire soigner. McAllister repart avec le ballon maintenant. Florouch, 14 minutes de jeu, 0-0. McAllister encore. McAllister avec Rob Scoves. Scoves, McAllister. Il attend du soutien, McAllister. Je me demande si ce n'est pas Berg qui se plaint là, d'avoir reçu un coup. Ce serait un coup dur. Non, Berg est sur le terrain. On va s'appuyer sur Fouseini maintenant. L'Union est à 11 et pour l'instant, cette équipe norvégienne est à 10. Guilherme. Guilherme encore avec Ross Sykes. Sykes, l'une des bonnes surprises de l'Union la saison dernière. Souvent décrié, mais quand même souvent utile aussi. Ross Sykes, ça n'est pas un esthète, mais très très précieux dans le trafic aérien et auteur de quelques buts importants. Ça lui avait valu un article dans Le Soir sous la plume de notre ami Fred Larsimon. L'intitulé était « L'éloge du grand Dadé ». Je trouvais ça terrible. Le ballon pour McAllister. McAllister avec Florouch. Florouch encore pour Khalaili. Khalaili encore, Khalaili avec Scoves. Scoves à 25 mètres du but adverse, fait sauter cette balle pour McAllister. Et là, il faut l'intervention du gardien Aikin. Finalement, il a demandé à l'un de ses équipiers de dégager ce ballon. Il y avait danger. Et donc, Aikin n'a pas pu s'en emparer. 16 minutes de jeu. 0-0. Guilherme, le centre de Guilherme pour Florouch peut-être. La balle qui revient chez Camille Van de Perre et la frappe de Massiré Silla, pourquoi pas. Une frappe des 25-30 mètres là, qui passe loin au-dessus du but, défendue par Aikin. Un long ballon d'abord et puis ce ballon qui aboutit sur le pied droit de Massiré Silla. Ben, il y avait l'envie mais pas trop la précision, je trouve, dans le chef de Massiré Silla. 16 minutes de jeu, 0-0. On repart avec Aikin. Long dégagement d'Aikin. Silla. Silla encore avec la balle qui est récupérée par Auge, ou plutôt Auche aujourd'hui. La balle qui passe maintenant par les pieds de Björkan. Björkan, intervention de Silla, récupération d'Auckland. Auckland, et là il y a la possibilité de contre-attaque pour Sjöwold. Sjöwold encore, côté droit. Sjöwold, le ballon contré, et Fouseini qui récupère. Possibilité peut-être de contre-attaque pour Fouseini. Dépossédé du ballon, il a voulu trop en faire. Et c'est Sykes qui vient faire le ménage avec ce long ballon dans la profondeur pour Florouch qui n'est pas hors jeu. Donc il vient de transformer une passe à l'aveuglette en quasi pré-assist. Là, Florouch qui tente de se dépêtrer là, du marquoir de trois joueurs. La frappe finalement de Florouch, elle est contrée. Il met de la volonté aussi et le tir de Scoves au-dessus. Les envois se multiplient du côté de l'Union Saint-Gilloise, mais aucun tir cadré pour l'instant. Nous avons eu droit tout à l'heure à un débordement de Florouch. Le centre au ras du sol. Et l'intervention d'Aikin, il n'était pas hors jeu, la Florouch, sur cette relance approximative, a priori, de Ross Sykes. Il était parti de la ligne de son camp, la Florouch, donc pas de situation de hors-jeu possible. 17 minutes de jeu, 0-0 toujours. La balle qui arrive sur la poitrine de Brindilsen. Avec la récupération, les unionistes qui pressent assez haut. Mais attention à Auge qui est parti et qui a vu Blomberg partir côté droit. Blomberg encore, le crochet de Blomberg, il y a une faute de Silla. Ça va lui valoir la carte, ça. Première carte jaune dans cette rencontre pour Massiré Silla, complètement mis dans le vent par Blomberg, cet excellent joueur Et si là, on va noter cette carte jaune, ça va forcément biaiser la suite de sa rencontre. C'était une action rondement menée par Berg. Et d'abord, il va trouver sur la droite Blomberg. Et là, il y a cette faute de Silla qui ne retire pas le pied. Blomberg avait effectué un joli petit râteau pour le mettre dans le vent. Et la faute est volontaire. La sanction est juste. Et ça va donner un excellent coup franc à cette équipe de Bodø/Glimt. On est à droite dans le sens de l'attaque de cette formation. Mais plus ou moins 20 mètres seulement du but défendu par le gardien Vic Chambard. Endroit idéal pour un gaucher. Nous retrouvons derrière le ballon Patrick Berg. Lui, il est droitier. Et puis, il y a un autre joueur sur sa gauche. Peut-être Björkan ou alors Auge. Je vous dirai ça dès qu'il se sera retourné. En attendant, c'est un tout, tout bon coup franc. L'Union Saint-Gilloise qui place un mur assez costaud. Et puis, il y a aussi un petit muret blanc, celui-là. Alors, derrière la balle, finalement, c'est Berg. On ne va pas tergiverser. Badiner non plus, essayer de feinter le gardien. Finalement, c'est Berg qui se place derrière ce ballon. Deux pas d'élan seulement pour lui. Berg, et ça va au fond. Et c'est l'ouverture du score, 0-1. Il est allé chercher le côté occupé par le gardien. En fait, le gardien était posté au milieu de son mur. C'est ça qui est un peu particulier. Et Berg, qui à la 19e, ouvre la marque dans cette partie, coup franc direct. Je vais essayer de vous décrire la trajectoire de ce ballon. Donc il y a le mur qui est placé un petit peu sur la gauche du gardien Vic Chambard. Et Berg, de son pied droit, passe du côté où est situé le gardien. Mais qui, à mon sens, n'a pas vraiment pris d'option puisqu'il était quasiment situé de manière axiale. Et il est parti à contre-pied en fait pour le gardien Vic Chambard. On a eu droit à une vue de l'arrière du but. On a très très bien compris ce qui s'est passé. Il a fait un pas sur sa gauche. Il attendait une frappe sur sa gauche et le ballon est parti sur sa droite. Résultat, c'est une petite erreur d'anticipation, je dirais, du gardien Vic Chambard. L'endroit n'était pas spécialement idéal hein, pour un gardien quand il veut lire la trajectoire, anticiper la trajectoire de ce ballon. Un peu à droite, un droitier derrière le ballon et le droitier qui croise complètement sa frappe. C'est donc 0-1 en faveur de cette équipe de Bodø/Glimt et cette formation, l'Union Saint-Gilloise, qui pourtant était très très bien dans le match et qui va devoir sortir davantage et dès lors s'exposer aux contre-attaques de cette formation norvégienne qui, depuis le début de cette rencontre, a pris le parti de laisser le ballon à l'Union Saint-Gilloise pour pouvoir mieux agir en contre-attaque. Premier envoi cadré, premier but. Ça part d'une belle contre-attaque. Il y avait Berg à l'origine de cette balle, de cette action. Il trouve Blomberg et puis Massiré Silla qui commet l'irréparable finalement. Une faute à l'extérieur du rectangle, mais une faute quand même qui lui a valu la carte jaune. Double peine d'une certaine manière puisque Berg passe par là et vient brosser cette balle, caresser le cuir et tromper la vigilance de Vic Chambard qui, je vous l'ai dit, a effectué un petit pas sur sa gauche avant de se raviser. Et quand on a cette position particulière de gardien de but, eh bien c'est souvent fatal, c'est létal. Ça l'a été, 21 minutes de jeu, 0-1, l'Union Saint-Gilloise qui tente de repartir avec Ross Sykes. La longue transversale de Sykes absolument imprécise. McAllister avec peut-être Fouzaini à la réception de ce ballon. Eh bien non, finalement, c'est Björkan qui le récupère et Björkan qui s'appuie sur son gardien Aikin. 22 minutes de jeu dans cette rencontre lise entre l'Union Saint-Gilloise et Bodø/Glimt. Le score 0-1 avec ce but marqué sur coup franc par Berg.
4: Alors, il reste du temps pour l'Union Saint-Gilloise, mais c'est certainement pas comme cela que l'Union voulait prendre ce match, pas par ce bout-là. En tout cas, l'Union menait 0-1 donc par Bodø/Glimt, mais on le rappelle, c'est norvégien. Ce club norvégien était huitième de finaliste encore l'an dernier dans la compétition. C'était la belle histoire de la Champions League, saison 2025-2026. Alors, on n'a pas beaucoup marqué dans les autres stades ce soir, avec toujours ce but des Israéliens de Beersheba face à l'Étoile Rouge Belgrade, 1-0. C'est le seul but marqué pour l'instant dans les matchs en cours. C'est pratiquement la mi-temps dans cette rencontre. Pour les autres, c'est 0-0 partout, y compris, donc je vous le disais tout à l'heure, entre le Sparta Prague et Lyon, l'OL, le club français où évolue donc désormais Loïs Openda, l'attaquant belge qui cherche à se refaire une santé et qui donc est aligné ce soir titulaire donc dans la ligne d'attaque de ce club de Lyon. Merci d'être avec nous sur Vivacité, 20h23. Petite pause rapide et puis retour à ce match Union Saint-Gilloise Bodø/Glimt. À tout de suite.
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4: Et oui, on est déjà de retour pour la suite de ce match en direct. Union Saint-Gilloise, Bodø/Glimt, les unionistes menaient depuis pas très longtemps. Et puis Brouzakis, hein, une minute ou deux, c'est 0-1 en faveur des Norvégiens.
5: Et nous en sommes à la 23e. Et on peut repartir avec Silla qui vient joindre maintenant Ross Sykes. Sykes avec Massiré, Silla. Silla encore, Silla qui vient trouver McAllister sur sa droite. McAllister toujours, le long ballon peut-être. Non, préfère s'appuyer cette fois-ci sur Khalaïli. Khalaïli avec Camille Van de Perre, McAllister. Van de Perre encore. Van de Perre tourne bien sur lui-même. Le petit ballon sauté pour aller chercher Sykes à gauche. Ross Sykes toujours. Sykes qui attend du soutien, préfère passer par Silla. Le ballon de Silla, ça c'est bien pour aller chercher Skovs. Skovs, la balle de Skovs dans la profondeur pour Fouzaini. Bien lu cette action par Björstuft. Le long dégagement, Blomberg avec Van de Perre, Skovs. Skovs encore, Skovs avec Camille Van de Perre. Van de Perre qui vient trouver Khalaïli côté droit. Khalaïli toujours. Khalaïli, il attend du soutien, le centre de Khalaïli. Et c'est bien dévié là de la tête par Gundersen. Gundersen qui dévie cette balle en corner. Phase arrêtée pour l'Union Saint-Gilloise. Une équipe de l'Union qui ne parvient pas à inquiéter le gardien Aikin sur des actions de plein jeu. Donc la solution passera peut-être par cette phase arrêtée si Olaru est derrière le ballon. Le meneur de jeu roumain de cette équipe de l'Union Saint-Gilloise va brosser cela du pied droit, Olaru. Il y a du monde au premier poteau et l'intervention finalement du gardien et cette frappe qui termine au fond. C'est l'égalisation de Florouc avec ce ballon mal négocié par la défense norvégienne. Et à la 24e, Florouc qui égalise avec une magnifique reprise de volée. Le corner d'Olaru dévié par Aikin des points. La balle arrive jusqu'à l'entrée du grand rectangle. Et là, eh bien, c'est Florouc qui frappe du pied gauche et qui met cette balle au fond des filets, au ras du sol, reprise de volée. Alors, en général, c'est tout ou rien ce type de ballon. Soit ça part complètement au-dessus, soit ça termine au fond des filets. Le corner de la roue, on me propose un ralenti et cette déviation du gardien, mais qui fait ce qu'il doit faire en fait. Ça n'est pas une erreur d'Aikin. Il boxe ce ballon du point et à la réception du ballon, mais il n'y a personne pour venir empêcher Florouc d'armer sa frappe du pied gauche. Et au ras du sol, eh bien, le cuir termine sa course au fond des filets. Un but partout, bien on marque dans ce match. Ça, c'est déjà pas si mal. La balle qui arrive maintenant dans les pieds là de Gundersen. Gundersen avec Björstuft. Un but partout. Björstuft encore. Et avec côté droit, Auckland. Auckland pour Berg. Berg encore. Le ballon pour. On part à gauche là avec Fed. Attention, ce ballon dans la profondeur. Il n'y a rien du tout. Il donne pénalty. Pénalty en faveur de Bodø/Glimt. Et un carton jaune en sus. Pour qui le carton jaune? Alors attention, si c'est Silla, il est dehors. Hein. Je vous avoue que c'est allé très très vite. On voit que McAllister vient discuter avec l'arbitre et c'est lui qui a pris la carte jaune et c'est donc lui qui a commis ce pénalty. Ça va dans tous les sens cette rencontre-ci. McAllister qui prend la carte jaune. Pour moi, le pénalty, il est indéniable. Alors on nous propose un ralenti. Bah oui, il y a une faute. Il y a une faute, grossière erreur, je trouve, de McAllister puisque le gardien allait pouvoir s'emparer du ballon dans la profondeur. La main de McAllister sur l'épaule de son opposant direct. Alors que je peux vous assurer que le gardien était sur la trajectoire du ballon et allait pouvoir s'en emparer très calmement. Alors on va nous proposer peut-être un autre angle. Carton jaune pour McAllister, carton jaune aussi pour Massiré Silla. Sur la première faute commise par Massiré Silla, on rappelle qu'il a pris jaune et que Bodø/Glimt a marqué sur le coup franc qui a suivi. Pour l'instant, l'Union Saint-Gilloise paye un très lourd tribut aux fautes qu'elle commet dans cette rencontre. Alors celle de Silla tout à l'heure, elle est excusable à la limite. Il se fait mettre dans le vent par son opposant direct, ça peut arriver, il laisse le pied traîner. Ici, McAllister, c'est un manque de lucidité, un manque de jugeote. Le ballon dans la profondeur et McAllister commet le genre de faute qu'il commet en général en dehors du rectangle. C'est-à-dire qu'il se dit « Ok, là, je peux la commettre. » Ici, c'est comme s'il avait oublié qu'on était quasiment à hauteur du petit rectangle. Et je peux vous assurer que Vic Chambard était sur le ballon si l'attaquant de cette équipe de Bodø/Glimt n'avait pas été accroché par McAllister. Donc, erreur de lucidité dans le chef du capitaine, pourtant expérimenté, mais qui peut parfois aussi sortir de son match. McAllister, on l'avait vu notamment à Westerlo la saison dernière, commettre aussi une faute qui était dispensable et qui lui avait valu l'exclusion. Le pénalty est confirmé, semble-t-il. Et pour tenter de le transformer, eh bien, on retrouve Blomberg, impliqué tout à l'heure sur le premier but, puisque la faute avait été commise sur lui. Berg a ouvert la marque. Florouche a égalisé. Et Blomberg vient se placer derrière le ballon. Un petit pas d'élan seulement. Nous sommes à la 28e. Et cette équipe de Bodø/Glimt qui peut une nouvelle fois passer devant l'Union Saint-Gilloise. Blomberg ou Chambard. Chambard en a arrêté un en Supercoupe contre le club de Bruges. Il était parti sur sa gauche. L'histoire va-t-elle repasser les plats? On fait un peu traîner, on fait un peu durer le suspense dans le chef de l'arbitre, là, monsieur Pelguito. Blomberg avec ses deux pas d'élan. Vic Chambard en face de lui. C'est quand ils veulent. Moi, je suis prêt. On attend le coup de sifflet de l'arbitre. Voilà, Blomberg, c'est parti. Et il transforme ça, mais au milieu du but. C'est un pénalty qui n'est pas spécialement bien tiré. Mais il va au fond, 28e. Blomberg pour faire un but à deux, trois buts marqués en l'espace d'une demi-heure. C'est pas mal, on s'amuse, mais on aimerait qu'ils soient dans l'autre sens plutôt, les buts dans cette rencontre-ci. Un but à deux, Lise, en ce match entre l'Union Saint-Gilloise et cette équipe de Bodø/Glimt. Et c'est dommage pour l'Union qui venait de revenir au score. Ce pénalty, il est tiré plein axe. Donc une fois le gardien ne doit pas bouger, il bouge. Ici, il aurait dû rester sur sa ligne et il a bougé. Donc pas les bonnes options choisies par le gardien Vic Chambard, même si on ne lui en voudra pas d'avoir encaissé un pénalty. C'est une chose qui arrive quand même assez couramment. Le score, un but à deux, 29 minutes de jeu. Lisa, tout de suite.
4: À tout de suite, Ebi. Effectivement, on s'amuse et on marque dans ce but, dans ce match, pardon, Union Saint-Gilloise Bodø/Glimt. 1-2, 3 buts marqués en une demi-heure, alors que dans les autres matchs qui ont commencé à 20h, il y a 4 rencontres. Là, on n'a toujours pas marqué. Dans les 3 autres matchs, hein, Dynamo Zagreb, Kaunas Žalgiris, club lituanien, c'est 0-0. Olympiakos Nimeg, un duel entre Grecs et Néerlandais, 0-0. Et vous l'avez compris, 0-0 aussi dans le dernier match ayant commencé à 20h, Sparta-Prague-Lyon 0-0. Loïs Openda aligné à la pointe de l'attaque lyonnaise. Et puis deux autres rencontres ont commencé à 19h et on joue de longs arrêts de jeu dans la première mi-temps entre Beersheva, le club israélien, et l'Étoile Rouge de Belgrade. C'est 1-0 en faveur de l'équipe israélienne. Et puis le Levski Sofia, le club bulgare, affronte les Kazakhs de Kairat Almaty, c'est 0-0 aussi. On arrive donc à la pause tout doucement dans ces deux rencontres. Deux matchs terminés, victoire de l'Ararat Armenia face au Slovène de Celje, 2-1, et puis victoire aussi du Slovan Bratislava, le club slovaque, 1-2 sur la pelouse de Mjällby en Suède. Voilà donc pour les matchs en cours ou terminés dans ce tour préliminaire de Champions League qui nous occupe donc ce soir.
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4: Et le match qui nous occupe plus particulièrement, celui que l'on suit de tout près depuis le stade, enfin c'est pas tout près, c'est à Ostende tout de même que ça se passe, c'est le match Union Saint-Gilloise, Bodø/Glimt en compagnie d'Ebi Brouzakis. Donc là on a marqué 3 buts, Ebi, 1-2 en faveur de l'équipe norvégienne.
5: Exactement, un but à deux pour cette équipe de Bodø/Glimt qui est quand même assez séduisante, hein, il faut le reconnaître. Raoul Florouche est bon dans cette rencontre-ci. Un carton jaune, pour quelle raison? Oh, la roue a joué le coup franc trop vite, mais ça c'est un peu de l'excès de zèle là, dans le chef de l'arbitre de cette rencontre-ci. Oh, la roue, bien, n'a pas attendu le coup de sifflet, il prend carte jaune, c'est... sincèrement c'est du jamais vu ça. Ok, à la limite, bien, on fait recommencer le coup franc, il n'y a pas de souci, mais de là donner une carte jaune, on va la noter. Mais imaginez maintenant, oh, la roue, s'il commet une faute, il est dehors. Et enfin, bref, c'est, ça pour moi c'est un peu excessif. Florouche, la balle de Florouche au deuxième poteau. Dégagement de la tête, ça revient chez Skovs. Skovs qui se met sur son pied gauche, fait sauter cette balle. Massiresi, là, de la tête, ça passe au-dessus du but. Défendu par le gardien. Aikin, 13 minutes encore dans cette première période. Le score est 1-2. Et Olaru qui discute toujours le coup avec l'arbitre bosnien, Irfan Pelgito. Eh bien oui, ça, j'ai jamais vu un carton jaune brandi parce que le joueur a voulu jouer le coup franc trop rapidement. Le dégagement maintenant pour Gundersen. Gundersen avec Aikin. Le long dégagement d'Aikin. Sykes de la tête, Sykes avec Fouzeini. La balle qui revient tout derrière là chez Gundersen. Attention, Fouzeini qui peut aller vers le but maintenant. Fouzeini se met sur son pied gauche, le tir et l'arrêt. Quel arrêt d'Aikin sur ce tir de Fouzeini. Ah oui, il peut fêter cet arrêt comme un attaquant fêterait un but marqué là. Aikin, La balle partait sur sa droite et il s'est détendu de tout son long pour signer là une splendide intervention. Vraiment grosse, grosse intervention. Daikin, pour l'instant, il est en train de gagner le match des gardiens. 1-2, corner pour Olaru. Attention, on doit bien attendre le coup de sifflet, sinon il est dehors. Olaru. Le ballon brossé intérieur pied droit, premier poteau, deuxième poteau. Saïx qui passe en dessous de ce ballon. Corner imprécis. Et cette équipe de Bodø/Glimt va donc pouvoir se dégager. 33e, 1-2 en faveur des Norvégiens. On savait que ce serait une rencontre compliquée là pour l'Union Saint-Gilloise. C'est une équipe norvégienne qui a déjà joué 16 matchs dans son championnat. Elle est à mi-championnat quasiment en termes de rythme. C'est pas la même chose que pour l'Union Saint-Gilloise qui en plus doit permettre à certains joueurs de s'acclimater et qui doit composer avec le départ de certains éléments comme Burgess notamment, l'absence de Zorgan, celle d'Aitelach en partant aussi. Scylla pour Khalaili côté droit. Khalaili qui fait sauter avec Florouch, McAllister. Et lui il s'en voudra de la faute commise de McAllister. Il s'en voudra parce qu'il n'y avait aucune raison de la commettre. Le gardien était sur le ballon, mais il a touché l'attaquant. Penalty, à mon sens, indiscutable, même si le contact était léger. Khalaili encore. Corner pour l'Union. Alors, qui va venir se mettre derrière ce ballon? Bien, Olaru, comme toujours. C'est sur un corner délivré par celui-ci que l'Union a égalisé tout à l'heure avec ce ballon dégagé par le gardien Aikin. Malencontreusement, dirais-je. Le cuir est arrivé sur le pied gauche de Florouch. Frappe de l'entrée du rectangle, deux volets. Ce ballon qui termine au fond des filets. 1-2, 34e corner pour Olaru. Olaru qui va brosser cela de pied droit. La balle va sortir. Le ballon ras du sol avec Florouch encore. Florouch toujours. Et finalement, eh bien, c'est Van de Peer qui doit chasser ce ballon au sprint et qui vient s'appuyer maintenant sur son gardien, Chambard. Chambard, le long ballon pour Guilherme. Et je me rends compte que Guilherme, je n'ai pas cité son nom une seule fois, quasiment depuis le début de ce match. À mon avis, il passe en dessous des radars. Pas dans son match, très certainement. Mais ils sont nombreux, les Bruxellois, à passer un peu à côté. Je trouve que le gardien pouvait mieux faire sur le coup franc encaissé. McAllister ne devait pas commettre ce pénalty-là. Massiré Scylla ne dégage pas pour l'instant l'assurance d'un Burgess. Et devant, Florouch s'en sort bien. Fouzeigny aussi. Et la balle qui passe maintenant par les pieds de Gundersen. Gundersen, on est côté gauche avec Björkan. Björkan qui vient chercher Auge. Auge encore. Auge avec Berg. Et puis on revient derrière. Gundersen. Auge toujours. Auge qui se souvient avoir joué à Gand à l'époque, c'est pas si loin. Attention à ce ballon là aux abords du rectangle. On a tenté de trouver Berg, on n'y est pas parvenu. Dégagement peut-être pour Guilherme. Guilherme bien pris et c'est bien défendu aussi. Quoi qu'il n'y a pas de faute commise, Guilherme peut s'emparer du ballon et repartir en contre-attaque avec Olaru. Olaru qui a voulu chercher Florouch. Il y a David Hubert qui enguirlande Florouch parce qu'il n'était pas connecté là à Olaru. Et finalement, bien, cette équipe norvégienne repart. Avec Sjöwold. Sjöwold qui vient chercher Åkerlund. Åkerlund encore, ouais, il est tout seul. Auge. Il est tout seul à gauche, mais sur son pied droit. Le tir au ras du sol qui passe à côté du but. Défendu par Vic Chambard. 37 minutes de jeu, toujours ce score de 1-2. Mais en contre-attaque, cette équipe de l'Union Saint-Gilloise concède quand même pas mal d'incursions. Et autorise finalement cette formation de Bodø/Glimt à venir inquiéter le gardien Vic Chambard après un début de match pourtant qui était totalement à l'avantage des Bruxellois. Chambard avec Saïx encore. Saïx qui vient trouver Guilherme. Et Guilherme, la talonnade de Guilherme pour Olaru. Scoves dans la profondeur pour Fouzeigny qui multiplie les appels de balles, les sprints, mais que l'on ne parvient que trop rarement à joindre. Le dégagement d'Aikin, la balle qui termine sa course en dehors du terrain. Possession de balle en faveur des Bruxellois, 37e, 1-2. Ça, c'est le score, c'est le plus important. Pour l'instant, ce score élimine cette équipe de l'Union Saint-Gilloise à qui il restera encore une mi-temps et deux autres hein, là-bas du côté de la Norvège pour inverser pour l'instant ce cours qui lui est défavorable. McAllister encore. McAllister, Florouch. McAllister qui met le pied sur cette balle. McAllister qui attend du soutien. Scylla avec Saïx à gauche. Guilherme encore. Guilherme Guilherme toujours qui se bat, qui récupère cette balle sous la forme d'une rentrée en touche cette fois-ci. Et Guilherme encore, Guilherme avec Massiré Silla. Et Silla toujours. Et Bodø/Glimt qui pour l'instant bien, mais recule quelque peu et puis sort quand il le faut. En contre-attaque, ça va très très vite. Sykes, je ne sais pas pourquoi, systématiquement, il envoie des énormes ballons injouables en profondeur. Quoique cette fois-ci, Fouzeini est parti, il doit donner ou marquer. Ah, mais il devait donner puisqu'il a échoué, mais il y avait une situation de hors-jeu au départ de cette action-là. Et pour Fouzeini, qui a réussi à transformer un ballon en cloche, une chandelle absolument improbable en quasi-assiste de par la course qu'il a effectuée. 39e, 1-2. Le dégagement pour cette équipe de Bodø/Glimt. On repart à gauche avec Björkan dans la profondeur. Silla ne peut pas laisser tomber cette balle. Finalement, il intervient bien. Silla encore avec Sykes de la tête. Il y a l'intervention de McAllister avec Khalaili, que l'on voit peu lui aussi. Floruch, sans doute le meilleur des Bruxellois aujourd'hui. Ballon récupéré par Berg. Berg. Le ballon de Berg pour aller chercher Blomberg cette fois-ci. De Berg à Blomberg. Et puis on revient derrière. On passe par Bjørtoft. Bjørtoft qui vient chercher Björkan. Björkan encore. Björkan avec Gundersen. Björkan dans le rond central. Björkan qui attend du soutien. Passe derrière. Avec de nouveau Gundersen. Bjørtoft. Et Bjørtoft qui attend une solution. De nouveau Gundersen avec Berg. Ouais, ça joue quand même pas mal cette équipe là de Bodø/Glimt, cette sortie de défense. Franchement, c'est un modèle du genre. Björkan avec Auge qui préfère s'appuyer sur Berg. Le relais, Berg là, la bonne sortie cette fois-ci de McAllister. Et Fouzeini qui tente de repartir en contre-attaque, mais pour l'instant les Saint-Gillois sont littéralement dépossédés du ballon. Berg avec Auge toujours. Auge qui attend une solution sur sa droite. On ne le presse pas outre mesure. Mais ils ont conscience aussi, les Norvégiens, que ce score de 1-2, s'ils le tiennent jusqu'à la pause, ils font la bonne opération quand même. Donc ils ne vont pas se précipiter. Blomberg en retrait pour Bjørtoft. 40 minutes de jeu lise dans ce match ici au stand entre l'Union Saint-Gilloise et Bodø/Glimt. Le score 1-2. Des buts marqués par Berg, Floruch et Blomberg. 1-2. À tout de suite pour la fin de cette première période.
4: À tout de suite, Ebi. Effectivement, le temps pour moi de vous signaler qu'on a marqué dans un autre match, 2 buts même, pour le Dinamo Zagreb, le club croate face au Kaunas Žalgiris. C'est un club lituanien. 2-0 donc, et là aussi on approche de la mi-temps. Les autres matchs en cours, 1-0 entre les Israéliens de Beersheba et l'Étoile Rouge de Belgrade, 0-0 entre le Levski Sofia et Karat Almaty, et puis les autres rencontres, c'est 0-0 entre l'Olympiakos et Nimeg et entre le Sparta Prague et Lyon. 0-0 long donc dans ce match-là. Et puis un petit coup d'œil sur notre site internet RTBF Actu, avec un S à Actu, notre site internet et notre application aussi, simplement pour vous signaler et vous rappeler que du côté du Tour de France femme, la 4e étape a été remportée par Marlène Reusser, la Suissesse spécialiste du chrono, championne du monde même du chrono, qui s'impose donc sur cette 4e étape et endosse le maillot jaune donc de ce Tour de France femme. Il y a aussi pas mal d'autres articles à lire sur notre site internet, par exemple la nouvelle destination d'Hervé Renard, le bourlingueur, le sélectionneur, entraîneur français, sélectionneur de très nombreuses sélections chez les dames aussi comme chez les messieurs, mais là il retourne du côté de la Côte d'Ivoire. C'est une des informations à lire et à développer donc dans les articles de notre site internet RTBF Actu. 20h42, merci d'être avec nous.
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4: Et le direct, en attendant le retour de la Jupiler Pro League vendredi, je vous le rappelle, avec le match d'ouverture Bruges-Courtrai, eh bien, on est en Coupe d'Europe cette semaine, avec aujourd'hui l'Union Saint-Gilloise face à Bodø/Glimt. Ebi Brouzakis, c'est de la Champions League, enfin pas encore, ce sont des préliminaires, c'est important, les préliminaires, et c'est 1-2 pour Bodø/Glimt sur la pelouse de l'Union qui joue au stand.
5: Ah oui, mais si on réussit pas bien les préliminaires, forcément, après, il n'y a rien. Donc, 42 minutes de jeu Ben non, mais je parlais en footballistiquement, moi.
4: Si, évidemment, si mais ici, moi aussi.
5: Il restera l'Europa League. Ah oui, d'accord, on s'est bien compris. Ce sera l'Europa League pour l'Union si jamais elle rate les préliminaires, si elle rate cette double confrontation face à Bodø Glimt, eh bien ce sera alors l'Europa League. Si par contre elle passe l'écueil de Bodø Glimt, ce sera soit Nîmes, soit l'Olympiakos. Le Pirée, le ballon qui arrive là sous la tête de McAllister avec Khalaili, Skovs, McAllister. McAllister avec Flo Rouch. Il y a eu un carton jaune là, du côté de Bodø Glimt pour Gundersen. Et à l'instant même un autre carton jaune, cette fois-ci brandi sous le nez de Brunstad Fett. Deux joueurs avertis juste avant la pause. 2 minutes encore et puis nous serons dans le temps additionnel de cette première mi-temps qui sera peut-être long de 3 minutes parce qu'on a dû soigner tout à l'heure un joueur norvégien. Et cette faute commise là par Fett, elle lui valait bel et bien la carte jaune. C'était quand même une belle petite semaine, un contact bien appuyé. Sila avec McAllister pour m'assirer Sila qui vient chercher Ross Sykes. Sykes encore, Sykes qui franchit la moitié de terrain. Sykes encore, Sykes toujours, Sykes, petit ballon dans la profondeur pour Olaru, Guilherme, et là il y a l'excellente intervention là, de Chauvold. Rentre en touche pour l'Union Saint-Gilloise, 1 minute et 20 secondes encore. Sykes avec Skovs, le score 1-2 toujours. Skovs qui attend, Skovs pour dans le cœur du jeu là-bas, Van de Peer, Khalaili encore. Khalaili, petit ballon sauté de Khalaili. Olaru de volée, c'était pas mal, mais contré finalement cet essai du Roumain. Sila de la poitrine qui vient chercher Sykes. Il n'y a pas vraiment de joueurs créatifs dans le compartiment défensif de l'Union. Je trouve, à l'époque nous avions Machida, mais là avec Sila et Sykes, le centre au deuxième poteau. Nous avons droit de temps en temps aux percées offensives de McAllister, mais en ce qui concerne la production, la créativité, là, les relances aussi, je trouve que c'est un peu plus pauvre que la saison dernière là, du côté de l'Union Saint-Gilloise. Et là, il n'y a pas de faute là, commise sur Camille Van de Peer. Van de Peer, ça commence à se durcir avec notamment Khalaili, le centre de Khalaili au deuxième poteau. Aikin qui intervient bien pour venir cueillir ce ballon. 20 secondes encore et puis nous serons dans le temps additionnel. J'ai pronostiqué 3 minutes, on va voir cela dans les prochaines secondes. Le score en tout cas c'est 1-2, un score défavorable à l'Union Saint-Gilloise. Le dégagement pour Aikin, longue balle de Aikin, Sila de la tête, 3 minutes de temps additionnel et l'intervention finalement de Gundersen pour son gardien Aikin qui va geler quelque peu ce ballon. Aikin encore, Aikin qui relance sur sa gauche avec Gundersen. Et Gundersen encore, Gundersen qui vient s'appuyer sur Björkan avec Brindilsen peut-être à la réception de ce ballon. Il y a Fett aussi qui est là, Brindilsen, il n'y a pas de faute, alors on laisse l'action se poursuivre. Ah oui, il y a un joueur qui prétend avoir reçu la main d'un Norvégien dans le visage. Auge est parti côté gauche. Tout à l'heure, les unionistes ont mis cette balle dehors quand il y avait un blessé côté norvégien. Et Bodø Glimt joue. Ah ouais, mais c'est pour ça que le public siffle et il a raison de siffler. Voilà, et l'arbitre finit par interrompre. Ah oui, il faut être correct aussi. Tout à l'heure, les unionistes ont mis la balle dehors pour permettre à un Norvégien d'être soigné. Ici, nous étions dans le même cas de figure et le Norvégien continue à jouer. Et c'est Camille Van de Peer qui a reçu manifestement un coup au visage à hauteur de l'arcade sourcilière. Les soigneurs ont-ils devoir monter? Alors, on nous propose le ralenti de ce qui s'est passé. Oui, il y a un petit coup de coude quand même. Il y a un petit coup de coude de la part de Brindelsen qui a laissé traîner involontairement le coude dans le visage. Il y a de Camille Van de Peer. Oui, on voit l'engueulade là, entre les deux coachs, entre David Hubert et Kjell Knudsen, parce qu'en fait David Hubert a dit oui, nous on a mis la balle dehors tout à l'heure, toi tu l'as pas fait. Il a raison là, David Hubert. Pour le coup, c'est très certainement de cela dont il parlait avec son homologue norvégien, Van de Peer, qui dit oui, j'ai reçu un coup au visage. On aurait dû interrompre à minima cette action, ça n'a pas été le cas. Alors, on va repartir avec une rentrée en touche, un entre-deux. C'est un entre-deux. On rend donc la balle aux Norvégiens, 1-2. Ils repartent avec Bjørtoft. Et Bjørtoft encore. Bjørtoft qui attend sur sa gauche le soutien de Gundersen. Il le trouve maintenant. Gundersen encore. Gundersen à hauteur de la ligne médiane. On repart sur la gauche avec Björkan. Björkan pour Gundersen. Gundersen pour sur sa droite, Chauvold. Chauvold encore, Chauvold toujours. Chauvold qui rentre dans le jeu, se met sur son pied droit. Chauvold avec Björstuft. Burstow pour Gundersen encore. Gundersen qui a le jeu devant lui. Il y a un joueur de nouveau de l'Union Saint-Gilloise qui se plaint d'avoir reçu un coup. Et je pense que c'est de nouveau Van de Peer. Et je me demande si ça n'est pas l'arbitre qui l'a touché sans le faire exprès. On va revoir cela, mais j'avais l'œil rivé sur justement Camille Van de Peer. Et je me demande si l'arbitre n'a pas marché sur son pied. On va revoir cela là, dans les prochaines secondes. En tous les cas, l'arbitre vient lui présenter ses excuses. On va revoir ce contact entre... Ah non, oui, il y a eu un petit contact entre l'arbitre, effectivement, et Camille Van de Peer. Donc l'arbitre a interrompu. Le geste est sympa là, entre l'arbitre et Van de Peer, la petite poignée de main. L'arbitre l'a un peu bousculé, et décidément. Camille Van de Peer qui passe quand même une petite minute un peu délicate, le concernant. On repart avec Auge. Auge encore. Auge, 6 buts marqués sur la scène de la Ligue des Champions la saison dernière et 2 passes décisives délivrées. On est à droite avec ce ballon pour Brindelsen peut-être. Finalement, dégagement de l'Union Saint-Gilloise. Ça revient sous la tête de Robskos avec Fouzaini. Toujours ce score de 1 but à 2. Et là, il y a l'intervention de Silla. Pas pour longtemps, puisqu'il y a Fett qui est là. Fett, et puis on va s'appuyer à gauche sur Björkan. Le centre de Björkan au deuxième poteau. La tête. Ah, ça pouvait aller au fond, ça. Mais il y a le dégagement, finalement, de McAllister. McAllister avec Camille Van de Peer maintenant. Van de Peer qui vient trouver Khalaili côté droit. La transversale de Khalaili, elle est excellente pour aller joindre Guilherme. De côté gauche, il est passé Guilherme. Il est passé, il a effacé son opposant direct. Il y a l'appel de balle de Florucci au deuxième poteau. C'est but de Florucci. C'est l'égalisation 2-2 sur une contre-attaque. Ce but est magnifique de Florucci à la 45e. L'égalisation. C'est parti d'un des rares dribbles réussis de Guilherme de côté gauche. Il efface son opposant direct. Et puis on voit la course de Raoul Florucci au deuxième poteau. Il appelle cette balle. Le centre de Guilherme et Florucci vient du pied gauche reprendre ce ballon de volée et le cuir qui termine au fond des filets. Mais au départ, il y a un excellent geste technique là de Guilherme pour effacer le joueur norvégien. Le centre au deuxième poteau, Florucci est absolument seul et faut encore réussir ce geste technique. C'est la deuxième reprise de volée signé par Florucci dans ce match-ci, la deuxième qui termine au fond des filets. L'arbitre a dit j'en ai assez vu. 2-2, c'est le score à la pause. 2 buts de Florucci contre 2 buts marqués par Berg et par Blomberg. 2 buts partout, c'est le score à la pause ici.
4: 2 buts partout, c'est un match qui offre du spectacle et des buts en tout cas, c'est clair. Union Saint-Gilloise, Bodø/Glimt, 3e tour préliminaire aller de Champions League. 2 buts partout donc, on a marqué aussi du côté du Dynamo Zagreb face au Konos Algiris, c'est 2-0 là à la faveur de l'équipe croate. C'est 0-0 par contre entre l'Olympiakos et Nimeg, un duel entre le club grec et le club néerlandais. Et puis c'est 0-1 en faveur de Lyon sur la pelouse du Sparta Prague. Et c'est un but contre son camp d'un joueur tchèque qui offre donc juste avant la mi-temps l'avantage à l'Olympique lyonnais, le nouveau club donc de Loïs Openda, seul belge aligné d'entrée dans ce match. Les autres sont sur le banc, par exemple Julien Duranville, donc du côté de Lyon. Voilà donc pour la Champions League, le 3e tour préliminaire qui nous occupe ce soir entre l'Union Saint-Gilloise et Bodø/Glimt. Et on va suivre la suite et la fin de ce match après le flash de 21h. On est ensemble jusque 23h. Et oui, sur Vivacité, le football reprend cette semaine du côté de la Pro League. Ce sera vendredi. Et puis, on n'oublie pas jeudi aussi le match d'Anderlecht en Europa League face au PAOK, le club grec. Il y aura aussi la Gantoise en déplacement du côté de Göteborg en Conference League. Bref, vous l'avez compris, si vous n'aimez pas le foot, il y a une petite pause entre la Coupe du Monde et la reprise de toutes les compétitions, mais cette fois-ci ça repart et c'est en direct évidemment sur Vivacité. Merci d'être avec nous à 20h52. Tame Impala va nous accompagner et puis on prendra tout doucement la direction du flash de 21h. Merci d'être avec nous.
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0: Belle Vie sur RTB Vivacité, c'était bien sûr Marguerite. Nous, on est ensemble, bah oui, c'est la Belle Vie aussi, jusqu'à 23h pour suivre ce match Union Saint-Gilloise-Bodø/Glimt. Belle Vie, parce qu'on a quand même eu droit à 4 buts en une mi-temps. C'est 2-2 pour l'instant entre les unionistes et les Norvégiens de Bodø/Glimt. La suite, c'est après votre flash de 21h. Merci d'être avec nous sur RTBF Vivacité et à tout de suite.
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2: Il est 21h. Bonsoir à tous, bienvenue dans ce rapide résumé de l'actualité à la une ce soir. L'Europe qui continue de souffrir de la chaleur. La Belgique toujours en vigilance orange jusqu'à la fin de la semaine. Des chaleurs qui s'accompagnent malheureusement d'incendies. Des flammes qui ne sont toujours pas éteintes aux Pays-Bas, dans le Limbourg néerlandais, à une cinquantaine de kilomètres des frontières belges. Le feu est dorénavant sous le contrôle des pompiers qui lutteront toute la nuit pour tenter d'éteindre les flammes. Des incendies aussi en France et notamment dans la Drôme où un feu de forêt a déjà englouti 280 hectares de terrain. 14 000 incendies ont déjà été recensés sur le territoire français et pas moins de 400 personnes ont été interpellées par la police pour des départs de feu, dont plus de 150 mineurs. Retour chez nous, où de nombreuses entreprises ont déjà reçu ces derniers jours des mises en demeure pour le paiement de la TVA du deuxième trimestre. Fausse alerte, je vous le rappelle, il s'agit pour la plupart d'une erreur. Le SP Finance reconnaît l'envoi involontaire de 190 000 avis de paiement et promet un remboursement rapide et sans démarche à ceux qui auraient payé deux fois. On termine ce flash par un mot de sport. L'Union Saint-Gilloise dispute en ce moment le troisième tour de qualification de la Ligue des Champions face aux Norvégiens de Bodø/Glimt. Bonsoir Rémi Brozakis.
3: Oui, bonsoir Hugo.
2: Vous couvrez ce match pour nous depuis Ostende où la rencontre a été délocalisée. La deuxième mi-temps va bientôt reprendre et le Marquoir affiche 2 buts partout.
3: Oui, déjà 4 buts dans cette première période, équitablement répartis. Le premier pour Berg, le Norvégien, 0-1 sur le coup franc. L'égalisation de Floruch, l'attaquant autrichien de cette équipe de l'Union, à la réception d'un corner dégagé par la défense norvégienne. Et puis ensuite, dans la foulée, pénalty pour cette équipe de Bodø/Glimt. Pénalty transformé cette fois-ci par Blomberg. 1-2. Et juste avant la pause, c'est ce même Floruch qui profite d'une reconversion rapide des Bruxellois pour tenter et réussir une deuxième reprise de volée dans cette rencontre-ci. Le score de 2-2 à la mi-temps me semble équitable à tout à l'heure pour la fin de cette rencontre dans le prochain flash.
2: Merci Ebi et Brozakis. On vous retrouve évidemment, vous l'avez dit, à 22h pour le résultat final de cette rencontre. Une rencontre à suivre avec vous en intégralité sur Vivacité. Fin de ces infos. Belle soirée à notre écoute.
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0: Bonsoir ou rebonsoir tout le monde, merci d'être avec nous, on est ensemble jusqu'à 23h avec évidemment comme star de la soirée ce match Union Saint-Gilloise Bodø/Glimt et on a déjà eu droit à 4 buts en une mi-temps, 2 buts partout donc entre les unionistes et les Norvégiens. Cette rencontre elle se dispute du côté d'Ostende où le soleil est toujours bel et bien présent au-dessus de ce stade où l'Union a donc délocalisé cette rencontre de Coupe d'Europe. Troisième tour préliminaire aller de Champions League face au leader de la Ligue norvégienne et c'est donc 2 partout à la mi-temps. Le football de retour sur nos antennes, sur RTBF Vivacité, sur la petite sœur aussi, la radio numérique Vivasport en DAB+. Vous la retrouvez évidemment sur notre site internet RTBF Actu, mais aussi sur vos applications préférées du type Radio Player. On vous accompagne donc pendant toute la saison de foot. Et la saison de Jupiler Pro League, elle reprendra ce vendredi. Et oui, c'est reparti pour le championnat de Belgique. Alors, je vous rappelle quelques nouveautés. Il y a un nouveau ballon, par exemple. Bah oui, on verra cela à partir de vendredi. Et puis, nouvelle identité visuelle, nouvelle identité sonore aussi pour cette Jupiler Pro League. Et puis surtout, le retour à la formule plus classique avec une phase aller, une phase retour, 18 équipes et toujours un titre.

titre à aller décrocher. Vous l'avez compris, c'est fini pour les playoffs qui auront donc vécu quelques saisons, qui auront sacré quelques clubs, mais désormais retour donc à un championnat plus classique. Ça commencera vendredi 20h45, le premier match de cette saison 2026-2027 de Pro League. Ça se passera entre le club de Bruges et Courtrai, bah c'est traditionnel, hein, le champion en titre face à l'une des équipes montantes. Et puis à 18h15 samedi, il y aura Standard Cercle de Bruges, à 20h45 Saint-Tron-Lommel, et à 20h45 également Westerlo-Union Saint-Gilloise, les trois matchs de samedi. Et puis dimanche, 5 rencontres tout de même au programme. Avec tout d'abord à 13h30, Gand-Malines. J'ai bien dit 13h30. À 16h, Charleroi-Louvain. Et également Zulte Waregem-Genk. À 18h30, Anderlecht-La Louvière. Donc dimanche. Et puis cette première journée se refermera avec Antwerp-Beveren. C'est reparti donc pour le foot belge. Et nous, on se cale Madonna dans les oreilles en attendant la suite de ce match Union Saint-Gilloise. Bodo Glimt, à tout de suite.

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1: Madonna sur RTBF Vivacité, elle n'est pas toute seule évidemment, c'était Madonna et Sabrina Carpenter et ce morceau Bring Your Love.
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1: J'allais dire Bring Me Your Love, bah oui, amenez-moi votre amour, ça fait du bien. Ebi, c'est à vous Ebi Brouzakis, on vous retrouve à 21h08 pour la deuxième mi-temps de ce match Union Saint-Gilloise-Bodø/Glimt. Il y a pire hein, comme match de Coupe d'Europe, je pense par exemple au 0-0 de Gand, à l'aller comme au retour hein, en Coupe d'Europe si je ne me trompe pas, lors des derniers jours. Oui, et puis bah, là, déjà 4 buts en une mi-temps, vous êtes servi, 2-2.
3: Exactement, 2-2 avec des buts marqués par Berg, Florouche, Blomberg et Florouche. Deux changements du côté de Bodø/Glimt, les sorties d'Oakland et de Hoche et les montées d'Elmerson et de Kitolano. Joshua Kitolano, le coach ne se satisfait manifestement pas du spectacle proposé par ses joueurs côté norvégien, alors que l'Union par deux fois est parvenue à revenir dans cette rencontre. La longue transversale maintenant de Sykes, il y a l'intervention d'Olaroux. Elmerson peut-être, Berg encore qui repart côté gauche à s'appuyer sur Bjorkan. Bjorkan en retrait pour Gundersen avec de nouveau Bjorkan et la balle qui transite maintenant par les pieds de Bjørtoft qui vient chercher Sjöwold à droite. Sjöwold encore, une équipe de l'Union Saint-Gilloise qui a tiré 8 fois dans cette première période, 3 tentatives pour cette formation de Bodø/Glimt. De nouveau on est côté droit avec Sjöwold pour Bjørtoft qui vient joindre une nouvelle fois Sjöwold. Et Berg, quel beau joueur ce Berg, on était au courant, on n'a pas été déçu. Blomberg aussi, c'est un bon joueur. Et Blomberg avec un ballon en retrait pour Bjørtoft. Et Bjørtoft encore, il attend une solution, ça vient sur sa gauche avec Gundersen et Bjørkan. Et Bjørkan encore, Bjørkan qui vient chercher complètement de l'autre côté Blomberg. On est avec... ce n'était pas Blomberg, hein, mais Hoche est toujours là, me semble-t-il. On nous aurait annoncé un changement erroné. On va vérifier cela, évidemment, tout à l'heure. La longue transversale et l'intervention de Massiré Silla. Et l'Union Saint-Gilloise qui tente de repartir en contre-attaque avec Olaroux qui a voulu s'appuyer sur Fouzaini, n'y est pas parvenu. La balle qui arrive dans les pieds du gardien, Aikin. Et Aikin encore. Aikin toujours. Avec ce long ballon et l'intervention maintenant de Massiré Silla. Mais c'est Brindilsen qui est passé à gauche en fait. C'est lui que j'ai pris tout à l'heure pour Hoche. Brindilsen qui est donc passé à gauche. Et Elmerson qui évolue lui comme attaquant de pointe. On repart avec cette volonté du côté norvégien de mettre le pied sur le ballon. Belle sortie de défense là de Bjørtoft. La balle qui arrive dans les pieds de Fett. Fett encore. Fett qui va chercher Bjørkan. Bjørkan, ballon en retrait de Bjørkan pour Gundersen. Gundersen encore, Gundersen pour Bjørtoft. Bjørtoft qui vient sur sa droite, laisse s'appuyer sur Sjöwold. Sjöwold encore, la balle ne sort pas. Dans la profondeur, il veut aller trouver Elmerson. Et là, il y a la bonne lecture, cette fois-ci, du gardien. Vic Chambard, 2-2, toujours 48 minutes de jeu. Chambard avec McAllister. McAllister encore, McAllister pour Massiré Silla. Silla qui vient trouver Chambard encore qui attend une solution. Ben 2-2, ça n'est pas un mauvais score évidemment, il laisse la porte ouverte à une qualification au retour là pour cette équipe de l'Union Saint-Gilloise qui avait déjà été menée en Supercoupe contre le club de Bruges et qui est revenu, qui a été menée deux fois dans cette rencontre aussi et qui est à chaque fois revenu. La récupération maintenant pour Brindilsen encore, côté gauche. Brindilsen se met sur son pied droit, le crochet, le petit ballon sauté. Et cette tête là d'Elmerson, c'est une occasion qui passe juste à côté du but défendu par Vic Chambard. Là, il y avait sans doute moyen de mieux faire là, sur cette progression norvégienne avec ce petit ballon sauté. Et Elmerson qui était seul à hauteur du petit rectangle, bah oui, il doit beaucoup mieux faire, il doit cadrer à minima cette occasion là. Ça n'a pas été le cas, ça passe à côté. Guilherme encore avec Skovs. Et la balle qui sort des limites du terrain. La rentre en touche pour cette équipe de l'Union Saint-Gilloise, pour Ross Sykes. Mais Sykes derrière ce ballon. Sykes qui vient joindre Silla. Silla encore. Silla qui trouve McAllister. 2-2 toujours avec à droite Ralaili. McAllister pour Silla. Ici, là, qui repart à gauche avec Sykes. Sykes pour Guilherme. Guilherme, Scoves. Scoves. Oh, la roue, c'est une belle progression. Guilherme encore, il n'y a pas de faute. Mais Fusaini est le premier. Fusaini est parti dans la profondeur. Fusaini à gauche, un passement de jambes de Fusaini. Le centre de Fusaini, il est contré. C'est un coup de pied de but. L'arbitre était très bien positionné. Je pense même qu'il indique un corner, une situation de hors-jeu de Mohamed Fusaini. Cette équipe de Bodø/Glimt va donc pouvoir repartir. Et de nouveau une belle accélération là de Guilherme. Il a mis du temps à rentrer dans la rencontre, mais il a été finalement à l'assist tout à l'heure sur le deuxième but marqué par Raoul Florucci dans ce match. 2-2 toujours, le dégagement pour le gardien Aikin. Alors on va partir sur la gauche à mon avis, vu le déplacement massif de tous les joueurs, voilà qui est fait. Intervention de Khalaili de la tête, Brindelsen et finalement McAllister qui obtient la rentrée en touche. McAllister, il attend une solution, il y a Silla qui est derrière lui. McAllister toujours, voilà, McAllister avec Massir et Silla. Le dégagement de Silla, le ballon qui arrive sur la tête de Camille Van de Perre. Et là, il y a cette intervention de la tête pour tenter d'aller chercher Elmersen. Finalement, c'est Sykes qui intervient bien. Et il y a une faute, la commise sur Ross Sykes. L'arbitre était très, très bien positionné. Rien ne lui échappe depuis le début de ce match. Toujours ce score de 2-2. Et le dégagement maintenant pour Camille Van de Perre. Finalement, il laisse faire Silla. Mais Silla qui s'appuie sur son gardien, Chambard, il a une solution sur sa gauche avec Rob Scoves qui décroche pas mal pour proposer des solutions de relance à ses équipiers. Guilherme encore tourne sur lui-même. Guilherme qui a du mal à se défaire du marquage dont il fait l'objet. Et finalement, c'est une rentrée en touche pour l'Union avec Sykes derrière cette balle. Il doit reculer, Sykes. Attention parce que l'arbitre est à Tillon. Tout à l'heure, il a brandi une carte jaune à Olaru parce qu'il avait joué un coup franc trop vite avant le coup de sifflet. Scoves avec McAllister qui vient trouver Khalaili. La transversale de Khalaili. Et là, il y a la bonne lecture cette fois-ci du défenseur Burstuft. Et puis, on repart avec Kitolano. Kitolano et ce ballon en retrait. Cette défense de Bodø/Glimt qui peut mettre le pied sur le ballon parce que l'Union dessert quelque peu l'étreinte là, depuis quelques secondes. Gundersen encore. Il attend une solution. Ça vient sur sa droite avec Burstuft, Gundersen. Gundersen, Burstuft. Et le press là de Fusaini, c'est quelque chose. Schjøvold, le dégagement de Schjøvold dans la profondeur avec Elmersen là devant. Et il n'est pas parvenu à contrôler ce ballon. Elmersen, il va y avoir du changement là du côté de l'Union Saint-Gilloise. Et ça vient tôt. Il y a déjà eu deux changements, deux rotations côté norvégien à la pause. Ça, c'est assez rare. Et ici, je crois que deux joueurs vont monter là. Rodriguez, je pense l'avoir reconnu, et un autre joueur de l'Union Saint-Gilloise qui est occupé à préparer sa montée au jeu, alors que nous en sommes à la 52e seulement. Florucci est très très bon dans ce match-ci, donc il ne va pas sortir de but marqué. Et je trouve que Fusaini, avec ses prises de profondeur, eh bien, était intéressant dans ce match-ci, mais manifestement il va y avoir deux changements avec Zenelli et Kevin Rodriguez pour tenter de permettre à l'Union Saint-Gilloise d'inquiéter davantage encore cette défense de Bodø/Glimt. Le score à la 53e liste, toujours deux buts partout dans ce match entre l'Union et Bodø/Glimt. Je m'interromps néanmoins parce que Fusaini est parti côté droit. Le centre de Fusaini à la réception du ballon. Guilherme, l'envoi de Guilherme, il est contré. Pas pour longtemps puisque Ross Sykes est au ballon. Sykes encore, il n'y a pas de faute là de Sykes. Pardon, c'est dribble Sykes, une roulette là de Sykes, c'est du quasi jamais vu. Et l'intervention maintenant de McAllister. Le score à la 53e, deux buts partout.
1: Deux buts partout donc dans ce match entre l'Union Saint-Gilloise et Bodø/Glimt. C'est sur cette pelouse qu'on a le plus marqué pour l'instant dans cette soirée de Champions League. Un troisième tour préliminaire, on le rappelle. On a quand même marqué trois fois du côté de Zagreb, le Dynamo. Zagreb qui mène 3-0 face au Kovno Žalgiris, le club lituanien. Par contre, aucun but entre Olympiakos et Nimeg. C'est toujours 0-0. On vient de franchir le cap de l'heure de jeu sur cette pelouse grecque. Et puis c'est toujours 0-1 entre le Sparta à Prague et le club français de Lyon, club désormais de Loïs Openda. Ce n'est pas lui qui a marqué, c'est un joueur du Sparta Prague qui a marqué contre son camp pour donc donner cet avantage à Lyon, mais donc Loïs Openda très rapidement planté sur le terrain par son coach, pas planté mais aligné sur le terrain. Les autres Belges sont toujours sur le banc pour l'instant, les autres Belges de Lyon, c'est Duranville, Fofana et Mangala aussi, mais on sait que l'équipe lyonnaise va peut-être dégraisser un petit peu son effectif, on verra bien si Mangala reste à Lyon. Et puis Fofana intéresse quelques cylindrées européennes du côté de l'Allemagne et de l'Italie aussi, notamment. Voilà donc pour le petit tour rapide de quelques autres rencontres, mais nous, bien sûr, on va retourner dans un instant, c'est très rapide, vous allez voir, du côté d'Union Saint-Gilloise Bodø/Glimt.
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1: Voilà, on est déjà de retour du côté d'Ostende où l'on va retrouver Ebi Brouzakis pour nous commenter ce match Union Saint-Gilloise Bodø/Glimt. Que se passe-t-il, Ebi? C'est toujours 2 buts partout sur cette pelouse.
3: Oui, 2 buts partout et la blessure à l'instant donc de Ross Sykes. Il s'est fait mal tout seul en retombant. Ça a l'air d'être la clavicule qui est touchée. Donc je pense que c'est Avenard qui va monter au jeu, Nicky Avenard, le défenseur qui est venu lors du mercato. Et Sykes a l'air de, je sais pas, souffrir le martyr parce qu'il est en train de manger sa main, littéralement. Je ne sais pas décrire cette scène-là autrement. Montée de Rodriguez, montée de Zenelli. Et montée à venir aussi de Avenard. Nicky Avenard. Olarou sort, remplacé par Zenelli. Ça, c'est du poste pour poste. Le deuxième changement, ce sera. Oh, mais je crois que c'est Florucci. Ça, c'est original, Florucci. 2 buts marqués dans ce match. Sans doute n'a-t-il pas davantage de minutes dans les jambes. Raoul Florucci, remplacé par Kevin Rodriguez. Et puis la montée d'Avenard, qui lui vient remplacer l'infortuné Ross Sykes. 3 changements, quasiment à l'heure de jeu. 2 voulus par le coach. Et l'un contraint pour le coach David Hubert. Donc Avenard, première minute sous la vareuse l'Union Saint-Gilloise cette saison en match officiel. Ça fait beaucoup quand même, hein. L'Union Saint-Gilloise qui perd Burgess parti à Gand, qui perd Sykes, qui ne compte plus sur Leysen et qui s'appuie donc sur Silla et sur Avenard. Donc je regarde un petit peu comment cette défense va s'articuler désormais. Ben Avenard prend le côté gauche de l'axe, axe occupé par Silla, et à droite, eh bien, on retrouve l'international argentin McAllister encore avec Khalaili. 2-2, ça c'est le score à la 56e. McAllister, récupération de Berg, Silla. Il y a une faute commise sur Massiré Silla et les unionistes qui veulent jouer le coup rapidement, mais c'est pas au bon endroit, donc il faut reculer d'un mètre. Je vous l'ai dit, il est tatillon, l'arbitre de cette rencontre, M. Pelchito, le Bosnien. On repart avec ce ballon pour qui? Ben Avenard, on ne s'est pas compris. Hein. Ça va être une rentrée en touche pour Bodø/Glimt. Et David Hubert qui demande à Guilherme de venir travailler. C'était un ballon anodin, là, de Van de Peer. Et finalement, ça donne une rentrée en touche pour cette équipe de Bodø/Glimt. Avec cette récupération là, de Sjöwold. Sjöwold qui revient derrière avec Gundersen. Gundersen, côté gauche, Björkan. Björkan encore avec Brindelsen. Brindelsen avec ce ballon pour Gundersen. À la 58e, 2-2 toujours. La balle qui transite par les pieds maintenant de Gundersen. Gundersen encore, on est côté gauche avec cette récupération là dans le cœur du jeu de Berg. Berg, côté gauche maintenant, Björkan. Björkan, la balle de Björkan dans la profondeur. Attention, c'est bien joué là de la part de Elmersen. Elmersen côté gauche et finalement la rentre en touche pour cette équipe de Bodø/Glimt dans le camp de l'Union Saint-Gilloise côté gauche. 58 minutes de jeu, toujours ce score de 2 buts partout. La rentrée pour Kitolano, ballon qui arrive dans le rectangle avec Brindelsen, le centre de Brindelsen. Il avait voulu trouver Blomberg, il n'y est pas parvenu et c'est Guilherme qui tente de repartir côté gauche. Le crochet là de Guilherme encore avec Kevin Rodriguez, monté au jeu pour peser davantage encore sur cette défense de Bodø/Glimt. On sait que la saison dernière, David Hubert a très souvent opéré des choix qui venaient du banc, judicieux. La balle pour Silla. Mais Silla avec McAllister, il a Silla sur sa gauche, il préfère aller chercher Khalaili à droite. Et Khalaili, il a le jeu devant lui. Khalaili, petit ballon en retrait pour McAllister pour Silla. Mais Silla toujours, Silla avec Avenard encore. Avenard qui franchit la moitié de terrain. Avenard passe un homme à deuxième. Dans le même style que Sykes, hein. Franchement, en mode je bourre et puis après je réfléchis. La balle pour Berg. Berg avec Elmerson, Kitolano et l'intervention finalement du gardien qui vient s'emparer de ce ballon. Vic Chambard, Chambard avec Avenard, Sarim, Scoffs. Scoffs à 25 mètres de son propre but. Il va chercher McAllister. McAllister pour Khalaili. 2-2 toujours. Khalaili avec McAllister. McAllister transite maintenant par Silla avec Avenard. Avenard pour Guilherme. Guilherme encore. Guilherme extérieur du pied là de Guilherme. Ballon imprécis. Et Schöbold s'en sort très très bien. La balle est sortie du terrain. Rentre en touche pour l'Union Saint-Gilloise avec Zenelli. Et il me semblait qu'il avait commis la faute à Zenelli. Et non, c'est Elmerson qui peut finalement s'emparer du ballon. Guilherme récupère néanmoins. Kitolano peut-être, Van de Peer, Kitolano qui va chercher dans la profondeur Brindelsen. Ah, il y avait l'appel de balle d'Elmersen, il ne l'a pas vu. De nouveau, là, le bon travail de Brindelsen, et là, il y a une faute. Il y a une faute commise par... c'était qui là-bas? C'était oui, Brindelsen qui a commis cette faute. Et Guilherme est déjà reparti côté gauche. Et Guilherme avec Zenelli. Et Guilherme encore, Guilherme toujours. Guilherme, un passement de jambe à deuxième. Zenelli qui joue avec des longues manches, hein. Même pas une sous-vareuse là. Des longues manches comme Griezmann ou David Beckham. Alors qu'il fait suffisamment chaud normalement. La balle pour Khalaili. Khalaili pour McAllister. McAllister pour Silla maintenant dans le rond central. Silla, Avenard. Avenard toujours. Avenard côté gauche avec Guilherme. Guilherme qui fait sauter cette balle pour Zenelli. Zenelli, et il obtient le corner. Zenelli, non, le coup de pied but. Ah, je pensais que c'était un corner. Non, a dit l'arbitre. Coup de pied but pour le gardien, Aikin, qui va donc permettre à son équipe de se dégager. On a davantage vibré, évidemment, en première période, avec 4 buts marqués. Là, les deux formations se jaugent encore un petit peu dans cette deuxième mi-temps, parce qu'elles se disent toutes les deux que ce score de 2-2, ben, c'est un bon résultat, finalement. L'Union, parce que cette équipe de Bodø/Glimt, elle la respecte forcément, eu égard à son parcours la saison dernière en Ligue des Champions et eu égard au fait que cette équipe a déjà joué 16 matchs dans ce championnat, dans son championnat, alors que l'Union n'a pas encore entamé le sien. Et puis alors cette équipe de Bodø/Glimt qui se dit en déplacement, un score de 2-2, c'est pas mal aussi. 62 minutes de jeu. La balle qui passe maintenant par les pieds de Schöbold. Schöbold en retrait pour Burstuft. On repart à gauche avec Björkan. Björkan encore. Björkan. Björkan pour Burstuft. Burstuft. Ballon pour Schöbold. Schöbold. Berg. Berg encore. Berg qui fait sauter, qui va chercher Brindelsen à gauche. Brindelsen toujours. Le ballon pour Kitolano. Ne pas le toucher. Nous sommes dans le rectangle. Attention à cette frappe qui pourrait venir de l'entrée du rectangle. Finalement, cette équipe de l'Union s'en est bien sortie. A bien défendu. Fuseini. Et contre-attaque possible avec Guilherme. Et Guilherme encore. Guilherme toujours. Zenelli. Zenelli qui obtient, ou concède plutôt, la rentrée en touche. Toujours ce score de 2-2, 63e. Et la rentrée en touche pour Bodø/Glimt. Il faut se dépêcher là, c'est ce qu'indique l'arbitre au joueur en question, Schöbold. Schöbold dont on nous avait dit le plus grand bien. C'est vrai qu'il n'est pas mauvais. Aikin. Aikin qui part complètement sur la gauche chercher Björkan. Björkan, Kitolano. Kitolano encore. Kitolano qui se retourne. Kitolano fait sauter ce ballon. Ça c'est bien joué. Belle reconversion offensive là pour cette équipe de Bodø/Glimt. Et il n'y a pas de faute. Et l'Union Saint-Gilloise qui récupère proprement ce ballon avec Zenelli. Zenelli encore. Zenelli toujours. Zenelli à 25 mètres du but adverse. Zenelli avec Kevin Rodriguez. Rodriguez se met sur son pied droit. Le tir de Rodriguez. Pourquoi pas, il a été contré. Ça revient chez Scoffs. Scoffs qui lui-même s'appuie sur Camille Van de Peer. De nouveau à gauche, Guilherme. Et Guilherme toujours. Guilherme qui attend une solution. Silla vient la lui proposer. Silla avec McAllister. Toujours ce score de 2-2. Massiré Silla. Silla pour Avenard. Avenard à gauche, Zenelli. Zenelli, quelle belle technique, quelle élégance là pour le Suédois. Et de nouveau. Avenard avec Silla, toute l'équipe de Bodø/Glimt est repliée. Zenelli et possibilité de contre-attaque avec Elmerson. Elmersen encore. Et finalement, cette équipe de l'Union qui commence à remporter tous ses duels. Avenard aussi. Et Guilherme. Et avec Skovs. Et Skovs qui donne le ballon maintenant à Silla. Silla pour McAllister dans le rond central. 2-2, c'est le score. McAllister encore. McAllister qui vient trouver maintenant Silla. Silla avec Avenard. Avenard côté gauche. Guilherme. Il y a Guilherme encore. Guilherme pour Silla. Massiré Silla qui va décaler là-bas sur sa droite. Anan Khalaili, moins offensif qu'à l'accoutumée. Et l'Argentin, McAllister. McAllister avec Khalaili. Khalaili, voilà, il est parti là dans son accélération fétiche. Le centre de Khalaili, là, c'est bien défendu, c'est bien lu par Gundersen qui en profite pour se dégager, mais pas pour longtemps puisque Silla récupère un énième ballon dans le camp de Bodø Glimt. On repart côté droit avec Khalaili, le centre de Khalaili, McAllister peut-être. Kitolano tente de se dégager. Et la sortie de défense là, de Kitolano. Kitolano encore. Kitolano, ça s'est pas mal joué là. Il va chercher là dans le cœur du jeu. Fett qui trouve Brindelsen. Brindelsen côté gauche. Brindelsen se met sur son pied droit. Brindelsen encore. Et c'est de nouveau un duel gagné par cette équipe de l'Union Saint-Gilloise qui commence quasiment à tous les remporter. Le score à la 65e, Lise, 2-2 toujours dans cette rencontre entre l'Union Saint-Gilloise et Bodø Glimt. Mais très clairement, l'Union semble avoir pris l'ascendant.
1: L'Union Saint-Gilloise sur sa pelouse ostendaise, puisqu'on rappelle que c'est à Ostende que se joue cette rencontre. Et l'Union donc toujours à égalité pour l'instant face à Bodø Glimt. 2-2. Et puis on vous retrouve dans quelques instants pour la suite de ce match. Un petit coup d'œil sur les autres rencontres en cours en ce moment dans ce tour préliminaire de Champions League. Ça ne va pas trop du côté du match du Sparta Prague face à Lyon. Ça ne va pas trop pour les Lyonnais. On va pas s'identifier complètement à Lyon, mais il y a quand même quelques Belges sur le banc, donc c'est pour ça que je vous en parle. Lyon menait 0-1 et puis Lyon a raté un pénalty. Tolisso a raté un pénalty et le Sparta Prague mène désormais 2-1 dans ce match. Donc on joue depuis 72 minutes là-bas du côté de Prague. Lyon sous pression après avoir donc ouvert le score et sur la pelouse toujours un seul Belge, c'est Loïs Openda du côté de Lyon. Dans les autres matchs, on a marqué aussi à Zagreb. Dinamo Zagreb, Kono Zalgiris, c'est 3-0. 0-0 par contre, toujours entre l'Olympiakos et Nimeg. Ça, c'est pour les matchs en cours. Et puis, c'est terminé entre Beersheba, l'équipe israélienne, et l'Étoile Rouge de Belgrade. Les Israéliens s'imposent 1-0. Fini aussi entre le Slovan Bratislava et Mjällby. Victoire de Bratislava 1-2 en Suède. Fini entre Ararat, Armenia et Celje, le club slovène. Victoire des Arméniens, 2-1. Et puis, un dernier résultat. Encore la victoire 1-0 du Levski Sofia face à Kairat Almaty, le club du Kazakhstan. Voilà donc pour les résultats des matchs en cours. On fait une petite pause et puis retour du côté d'Ostende pour la suite de cette deuxième mi-temps. Union Saint-Gilloise 2, Bodø Glimt 2 également. A tout de suite, ne bougez pas.
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1: Il est 21h32. On va reprendre la direction d'Ostende pour la suite de ce match de Champions League. C'est un troisième tour préliminaire. Allez, l'Union Saint-Gilloise et Bodø Glimt, l'équipe norvégienne, en sont toujours à 2-2. Et bien, Brusakis et l'Union plutôt bien dans son match, après avoir gagné la Supercoupe vendredi. Mais voilà, c'est 2-2 pour l'instant.
3: Exactement, 2-2, ce qui n'est pas un mauvais résultat. Et Promise David, je pense, va bientôt monter au jeu. En tous les cas, il est en train d'activer son échauffement. Côté norvégien, la montée de Mata à gauche. Il a remplacé Bjørkan. Il est au ballon, précisément, Mata. Part à gauche dans un solide dribble là-bas, Mata. Et le ballon, finalement, est contré par la défense de l'Union Saint-Gilloise qui, par vague, eh bien, vient systématiquement inquiéter le gardien Aikin. Solide match vraiment de l'Union Saint-Gilloise. Kitolano, il n'y a pas de faute commise par Kitolano, pas de pénalty non plus. En tous les cas, c'est ce qu'il convoitait là, Kitolano. On est de nouveau avec Mahata à côté gauche, très très offensif cette arrière gauche qui vient de monter au jeu à la place de Björkan. La balle pour Berg, on est de nouveau à gauche avec Brindilsen et la récupération de Rodriguez pour permettre à Fouzeini, qui va sans doute sortir dans les prochaines secondes, de repartir en contre-attaque. La balle pour Khalaili, qui lui aussi monte en puissance dans ce match, même si son ballon là il est imprécis. Chevold est passé devant Guilherme. Zenelli encore qui tient bien sur ses jambes. Zenelli pour Fouzeini, et là il y a la bonne lecture d'Aikin. C'était un excellent ballon là de Besfor Zenelli. La balle pour qui est au ballon là-bas, mais c'est Berg de nouveau. Berg encore, Berg qui est passé côté droit, mais finalement le ballon a quitté les limites du terrain. C'est une rentrée en touche qui va permettre finalement à l'attaquant Promise David de remplacer Mohamed Fouzeini. Là, on sait que lui, c'est le héros venu du banc très souvent, Promise David. C'est un joker de luxe, hein. Le laisser sur le banc, ça c'est quand même une décision forte pour Promise David. Mais bon, voilà, il est revenu aussi de la Coupe du Monde, peut-être un peu fatigué. Et résultat, il n'a pas commencé ce match-ci. Et Florouc a bien saisi sa chance. Sila avec Avenard pour Guilherme. Et Guilherme encore, Sila. Mais Sila toujours, Sila pour McAllister. Toujours McAllister qui a Sila sur sa gauche, il le trouve. Massiré Sila qui vient maintenant s'appuyer sur Avenard. Avenard encore, Avenard pour Sila. Mais Sila qui met le pied sur cette balle, McAllister, on repart à droite avec Khalaili, Kevin Rodriguez. Il y a une faute commise là par Kevin Rodriguez, la main dans le visage de son opposant direct, David Dubérdieu. Et là-bas, tu siffles dans l'autre sens, tu l'as pas sifflé la main, mais il n'a pas tout à fait tort, David Dubert, mais qui a bien grandi, qui a bien mûri dans son rôle de coach, hein. On l'a connu un peu plus discret sur le banc, et là maintenant il fait un peu comme les plus anciens. De temps en temps il tente d'influencer quelque peu le corps arbitral. La rentrée en touche, ou plutôt le coup franc, avec cette balle qui arrive maintenant dans les pieds de Gundersen avec Berg avec Mahata qui est sur la gauche. On repart à droite avec Chevold, la balle de Chevold, Elmersen, le bon travail là cette fois-ci de Scoves. Waouh, la faute là de Guilherme, la carte jaune évidemment pour Guilherme qui a laissé traîner le pied. Il est allé sèchement là, Guilherme, mais c'est bien arbitré. C'est une faute qui valait la carte jaune à la 72e. Un coup franc donc pour cette équipe de Bodø/Glimt. Et Berg est derrière le ballon. Berg qui va s'appuyer directement sur Björstuft qui va chercher Mahata à gauche. Mahata, il y a Brindelsen qui demande le ballon aussi. Il y a Fett aussi qui essaye de se rendre disponible. Björstuft avec Berg. La balle pour Kitolano. Kitolano, récupération de Sila et David. Premier ballon pour lui. David qui presse déjà. David et le long dégagement là d'Aikin. Sila laisse rebondir. C'est jamais une bonne idée ça. Et finalement, il y a le bon travail défensif là de McAllister. Et on repart avec Adnan Khalaili. Khalaili encore. Khalaili toujours. Khalaili pour Massiré Sila. Avec Avenard. Avenard pour Guilherme. Guilherme encore. Guilherme pour Sila. Sila dans le rond central. Sila qui vient joindre Avenard. Toujours ce score de 2-2. Les 4 buts marqués en première période. Khalaili côté droit. Khalaili encore. Cherche une solution. Khalaili avec Kevin Rodriguez. Rodriguez toujours, tourne sur lui-même. Rodriguez avec Sila. Et Sila dans le rond central. Sila avec Zenelli. Le ballon pour Rodriguez. Promise David. Et finalement, possibilité de contre-attaque. Là, oh, la faute là, de Avenard. Elle aurait pu lui valoir un carton jaune. L'arbitre a laissé jouer cette fois-ci, mais on peut quand même parler d'une faute volontaire. C'est ce que m'indique aussi mon collègue et néanmoins ami de la VRT. Bert Sterks, il y avait bel et bien une faute qui aurait dû valoir à son auteur la carte jaune. Les Norvégiens repartent avec Mahata. Mahata encore, Mahata qui vient s'appuyer sur Gundersen. Björstuft Burstouft encore. Il y a Chauvold qui est sur sa droite. Il préfère aller chercher Mata de l'autre côté. Mata encore. Mata en retrait pour Gundersen. Avec Burstouft. Burstouft toujours. Il attend une solution. Il y a Berg qui essaye de se rendre disponible. De nouveau ce ballon récupéré par Chauvold côté droit. Chauvold encore. Chauvold. Et là, il y a Berg qui intervient bien. Berg. Berg encore. Berg qui fait sauter cette balle. On repart complètement à droite avec Blomberg. L'intervention de Blomberg, finalement celle de Silla. Silla, la balle qui est bien négociée là par Elmersen. À gauche, nous retrouvons Brindelsen. Brindelsen encore. Brindelsen, petit ballon là pour aller chercher Berg. Il n'y a pas de faute. Berg encore qui poursuit sa progression avec Chauvold. Chauvold pour Blomberg. Blomberg avec la balle qui passe maintenant par les pieds de Burstouft. Burstouft avec Gundersen. Gundersen, Mata. Mata encore côté gauche. Mata, petit ballon là pour aller chercher Brindelsen. Brindelsen avec Gundersen. L'union qui recule quelque peu. C'est maintenant qu'on va peut-être ressentir le fait que cette équipe de Bodø/Glimt a davantage de rythme dans les jambes. Blomberg. Blomberg. Et là, le bon travail de Zenelli avec Promise David qui résiste bien. David qui tente d'aller chercher Kevin Rodriguez qui ne peut pas gagner son duel seul contre deux joueurs norvégiens. Berg. Berg encore avec Fett. Fett pour Berg. Berg toujours qui tourne bien sur lui-même. Difficile de lui prendre cette balle au capitaine norvégien. Blomberg. Petit relais avec Fett. Fett qui se retourne encore. Blomberg. Blomberg. Et puis on revient derrière chez Chauvold. Chauvold et puis Burstouft. Burstouft avec maintenant Berg qui récupère ce ballon. Berg. Fait sauter cela à la réception de ce ballon. On avait dans le chef des Norvégiens l'ambition d'aller chercher Ola Brindilsen. Brynildsen plutôt. Et ça n'a pas été possible. La balle quitte les limites du terrain. La rentre en touche maintenant pour McAllister. McAllister encore. Ballon sauté de McAllister pour Kevin Rodriguez. Rodriguez avec Promise David. David qui va chercher Guilherme côté gauche. Guilherme, il a le jeu devant lui là, Guilherme. Guilherme encore, Guilherme toujours, c'est du 1 contre 1, il passe son opposant direct, se met sur son pied droit, fait sauter ce ballon au deuxième poteau où se trouvait Khalaili. Et finalement c'est McAllister qui récupère cette balle. McAllister encore avec Rob Scoves. Scoves qui vient s'appuyer sur Avenard. Avenard encore, Avenard côté gauche avec Guilherme. Guilherme toujours, Guilherme qui fait sauter cette balle pour Promise David, c'est dévié. Et c'est un corner en faveur de l'Union Saint-Gillois, 77e, 2-2 toujours dans ce match. Alors là, Olaru n'est plus sur le terrain pour donner ce corner. C'est Scoves qui va se présenter derrière le ballon, alors que Niang va monter au jeu pour les dernières minutes dans cette rencontre-ci. Mais soit pour Khalaili, soit pour Guilherme. En tous les cas, il est capable d'arpenter le couloir. Ce sera sans doute pour Guilherme, à mon avis, puisque Niang est un gaucher comme lui. Le corner pour Rob Scoves. Scoves qui va brosser cela. Alors il y a du monde maintenant avec la montée de Promise David. Le ballon arrive au point de pénalty, la tête d'Avenard et finalement celle de Khalaili. L'intervention facile du gardien Aikin qui tarde quelque peu à se dégager. Évidemment, il a pleinement conscience que ce 2-2 ici en déplacement, c'est un bon résultat dans l'absolu. Et cette équipe de Bodø/Glimt qui peut repartir maintenant avec Chauvold à droite. Chauvold encore. Chauvold toujours. Chauvold avec Berg. Chauvold toujours avec Gundersen. Gundersen qui trouve encore Berg. Berg qui franchit la moitié de terrain. Ah, il a une solution à gauche avec Brynildsen. Brynildsen encore. Brynildsen, le petit ballon pour Kipto Lano. Il n'est pas parvenu à le trouver. Mata, Brynildsen. Toujours derrière ce ballon. Brynildsen avec finalement cette balle qui arrive dans les pieds. Et là-bas, bien de Gundersen. Et puis cette formation de Bodø/Glimt qui continue d'asseoir dans cette fin de rencontre à mesure que les secondes s'égrènent et que l'Union s'épuise quelque peu. Forcément, il n'y a pas le même rythme. Eh bien, une certaine forme de domination. 78e, 2-2. Le ballon pour Gundersen. Gundersen encore. Gundersen avec Burstouft. Burstouft qui attend une solution. Ça ne vient pas. Il est pressé là par Promise David. Il va s'appuyer sur Fett. Et là, il y a la récupération de Zenelli. Zenelli avec Massiré, Silla. Silla qui trouve maintenant McAllister. McAllister pour Khalaili. Khalaili, petit ballon de Khalaili dans la profondeur pour Kevin Rodriguez. Le centre de Kevin Rodriguez au deuxième poteau. Zenelli se met sur son pied droit. Le contrôle de la poitrine était beau lui aussi. Et finalement, mais cette équipe de l'Union qui repart vers l'avant avec le centre de Khalaili. Et on a failli assister à un autobut, mais l'arbitre a plutôt vu une faute de Promise David. Et de toute façon, ce ballon dévié par un défenseur norvégien avait terminé sa course loin à côté du but, défendu par le gardien norvégien. Changement donc du côté de l'Union Saint-Gilloise avec la sortie à l'instant de Guilherme, remplacé par Oiseinu Niang. 79 minutes de jeu écoulées dans cette rencontre ici à la côte entre l'Union Saint-Gilloise et Bodø/Glimt. Le score toujours 2-2, alors qu'il y a un changement aussi du côté de Bodø/Glimt avec la montée d'Alessami. Alessami qui remplace Brynildsen à la 80e. Il reste 10 minutes et puis après ce sera le temps additionnel. Le score 2-2.
1: Eh bien, on va vous retrouver, Ebi, dans quelques instants pour ces 10 dernières minutes. Les minutes, en tout cas, du temps réglementaire. Le temps pour moi de vous rappeler que le championnat de Belgique reprend aussi. Là, on est en Coupe d'Europe. Il y en aura aussi jeudi avec les préliminaires d'Anderlecht en Europa League et de Gand en Conference League. Déplacement au PAOK Salonique pour Anderlecht et à Göteborg pour Gand. Mais donc, le championnat reprend vendredi et l'Union Saint-Gilloise se rendra à Westerlo samedi 20h45. C'est un des 9 matchs programmés ce week-end, puisque désormais on va jouer à 18 dans cette Pro League, 18 clubs et plus de play-offs. C'est terminé, on aura le champion en fin de saison. Ce sera tout simplement l'équipe qui aura marqué peut-être le plus de buts, mais surtout le plus de points dans le championnat et pourra donc succéder au club de Bruges au palmarès du championnat de Belgique de football. Le club de Bruges qui entamera justement cette première journée de Pro League vendredi 20h45 en recevant Courtrai au stade Yann Bredel. Il y aura 3 rencontres samedi. Le Standard reçoit le Cercle de Bruges à 18h15 et puis donc 2 matchs à 20h45. Saint-Trond-Lomel et Westerlo Union Saint-Gilloise. Dimanche, 5 rencontres au programme. Ça commencera à 13h30 avec la Gantoise Malines. À 16h, 2 matchs. Charleroi, Louvain et Zulte Waregem face à Genk. Et puis pour terminer la journée, 18h30, Anderlecht, La Louvière. Et à 19h15, Antwerp, Beveren. Une autre des équipes montantes, un Beveren impressionnant dans la Challenger Pro League la saison dernière. On verra ce que ça donne donc en Pro League cette saison. Voilà pour le programme du championnat de Belgique. Nous, on va retourner à la Coupe d'Europe.
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1: Et avec Ebi Brouzakis aussi ce soir avec nous. Ebi, il est 21h45. Il reste maintenant un petit peu moins de 10 minutes dans le temps réglementaire entre l'Union Saint-Gilloise et Bodø/Glimt. C'est toujours 2 buts partout sur la pelouse d'Ostende où se déroule ce match.
3: Exactement, le score 2-2, un bon résultat pour cette équipe de l'Union Saint-Gilloise, mais aussi un bon résultat pour cette équipe de Bodø/Glimt qui restait quand même sur 6 victoires de suite, 10 matchs consécutifs sans connaître la défaite, et une victoire 4-0 contre Lillestrøm, une équipe qui est en tête du championnat norvégien après 16 journées de championnat. Avenard pour son gardien, le dégagement de Vic Chambard qui en a trébuché d'émotion. La balle qui arrive maintenant dans les pieds du numéro 5 qui est monté, Alessami. Alessami est monté au jeu tout à l'heure, une position un peu plus offensive que le joueur qu'il a remplacé. On est dans le cœur du jeu maintenant côté droit avec Sjöwold qui attend. Berg vient se rendre disponible. Berg, toujours le petit ballon sauté de Berg. On va complètement de l'autre côté chercher Mahata. En fait, Alessami a pris la position derrière gauche et Mahata est monté de quelques crans. Blomberg est passé à gauche aussi du côté de cette équipe de Bodø/Glimt. La rentrée en touche pour McAllister. McAllister avec Rodriguez. Rodriguez encore. Rodriguez qui fait sauter cette balle. Intervention peut-être de... Oui, Promise David. Finalement, il n'a pas remporté son duel. Alessami récupère le ballon. L'arbitre va-t-il interrompre? Il y a un joueur qui a été touché à la tête du côté de Bodø/Glimt. Les deux joueurs en question ont été touchés à hauteur du visage. Et du coup, l'arbitre applique le protocole commotion. Gundersen d'un côté, Promise David de l'autre. Et 4 soigneurs qui montent simultanément sur le terrain. Oui, c'est un duel de la tête qui a opposé les deux costauds, là, Gundersen et Promise David. Promise David, il n'attend même pas d'être soigné. Il se relève directement, Promise David, alors que pour Gundersen. On est en train de vérifier si tout est OK, là, s'il répond bien aux questions qu'on lui pose. Parfois, les petits contacts comme ça, crâniens, peuvent générer des petits traumatismes. Si le cerveau touche la boîte crânienne, ça peut provoquer un léger chaos. Ça n'est pas tout à fait le cas. Je pense que les deux joueurs vont pouvoir poursuivre. Promise David, je l'observe, il va bien, et Gundersen aussi. Voilà la petite tape amicale entre les deux protagonistes et les soigneurs qui quittent le terrain aussi vite qu'ils y sont montés. Alors on va repartir avec un entre-deux, on va rendre tout simplement la balle aux Norvégiens. C'est ce que l'arbitre indique à Patrick Berg, l'excellentissime meneur de jeu de cette équipe de Bodø Glimt. Et allez, Samy dit oui, mais la balle doit nous revenir. L'arbitre dit ben non. Promise David dit oui, c'est à moi. Je ne sais pas très bien quelle va être la décision prise par l'arbitre de cette rencontre. Il doit rendre la balle, ça c'est sûr. Mais va-t-il la rendre aux Norvégiens ou aux Bruxellois? Promise David doit néanmoins quitter le terrain. Je pense que c'est cela. Et il est parti s'exiler à droite. Et Gundersen aussi. Mais voilà, c'est cela. Oui, c'est pour ça que c'est un petit peu brouillon. Il attendait que les deux joueurs quittent le terrain. Ça, c'est aussi le protocole, les nouvelles règles. Et donc, on rend la balle au Norvégien. Et dans 30 secondes, il autorisera les deux joueurs à remonter. Voilà qui est fait directement. Ça a duré 5 secondes. Beaucoup de cinéma pour pas grand-chose. La balle pour Berg. 2-2 toujours. Berg avec Sjöwold. Mais Sjöwold, ballon en retrait pour Burstuft. La balle passe par les pieds d'Aikin. Burstuft encore. Burstuft, la longue transversale maintenant. La balle qui arrive sur la tête de Silla. Silla avec l'intervention d'Avenard. Récupération d'Alessami. Alessami encore. Alessami qui a le jeu devant lui avec son pied gauche. Va chercher là-bas complètement de l'autre côté. Blomberg qui est passé de l'autre côté. La balle revient maintenant dans les pieds de Berg. Berg, il va armer des 25 mètres. Pourquoi pas? Ça passe juste à côté du but. Défendu par Vic Chambard. C'était une belle frappe là de Berg, l'un des tout meilleurs hommes sur le terrain aujourd'hui. Dégagement pour Avenard. Avenard avec son gardien, voilà qui est fait. Chambard pour Avenard encore, qui est pressé directement. Niki Avenard, et il concède, ou il obtient plutôt la rentrée en touche. Et David Hubert dit à Avenard: oui, mais j'aurais voulu que tu envoies ce ballon directement vers l'avant, où il y a des tours qui sont là, hein. Il y a Promise David, il y a Kevin Rodriguez aussi. Avenard pour effectuer cette rentrée en touche. Il a été acheté pour remplacer Christian Burgess. Rodriguez avec Niang. Niang encore. Niang qui obtient la rentrée en touche. Skovs veut la jouer rapidement. Ou c'est un coup franc, c'est une rentrée en touche. C'est un coup franc, mais à hauteur de la ligne médiane. Coup franc pour Niang dans les prochaines secondes. Voilà, il est très très très pointilleux. Spépieux, l'arbitre de cette rencontre. Avenard avec Silla. Silla encore qui vient trouver McAllister. 3 minutes encore et puis nous serons dans le temps additionnel. Silla toujours. Silla qui vient trouver Avenard. Avenard à gauche pour Niang. Niang. Niang qui revient sur ses pas. Transite par Silla. Silla avec McAllister. McAllister encore. McAllister qui trouve Khalaili. Khalaili pour McAllister. Le crochet de McAllister. Ça s'est bien joué. Khalaili encore. Khalaili avec Rodriguez peut-être. Berg qui vient trouver Fett qui a tenté de passer à Venard, il n'est pas parvenu. Et Rodriguez qui va trouver Promise David dans la profondeur. David encore. David se met sur son pied droit, il va armer et ce but. Oh, quel but incroyable de Promise David. Je vous l'avais dit, les choix posés par David Hubert étaient souvent les bons la saison dernière, et il a lancé Promise David, et de nouveau celui-ci en qualité de joker, eh bien, vient sans doute donner la victoire à cette équipe de l'Union Saint-Gilloise. Mais quelle frappe sensationnelle de Promise David au ras du sol, et via le poteau ce ballon termine sa course au fond des filets du pauvre Aikin, qui ne peut quand même pas faire grand chose. Il y avait tout dans cette frappe, il y avait la puissance, il y avait la précision, et à l'origine de ce but, eh bien, il y a une solide intervention d'Avenard, la relance aussi de Rodriguez pour aller trouver Promise David qui a tout fait tout seul, s'est mis sur son pied droit, et là il a armé au ras du sol un véritable bolide, un boulet de canon. Et cette balle qui, via le montant, eh bien, termine sa course au fond des filets. 3-2 en faveur de l'Union Saint-Gilloise, qui a été menée deux fois, qui a été bousculée, qui a été malmenée, qui a été donc menée, je vous l'ai dit, qui est à chaque fois revenue pour finalement émerger sans doute dans cette rencontre à la 88e. Et le public s'en donne à cœur joie. Ah, il faut mesurer hein, la portée de cet exploit. Cette équipe de Bodø/Glimt restait sur 10 victoires de suite dans son championnat. C'était quand même pas 10 matchs en défaite pardon et 6 victoires de suite et une victoire 4-0 contre Lillestrøm. C'est un petit exploit que réalisent là les unionistes dans une confrontation face à une équipe qui avait 16 matchs dans les jambes aussi, alors que l'Union Saint-Gilloise n'a pas encore commencé son championnat. 3-2 en faveur de l'Union Saint-Gilloise. C'est un scénario complètement fou, mais c'est pas fini. On a droit là à un bon coup franc pour cette équipe de Bodø/Glimt avec mais derrière le ballon pour donner cela, ben je crois reconnaître Mata. Il y a aussi Berg, on est à droite dans le sens de l'attaque des Norvégiens. Impossible de tenter sa chance directement de cet endroit-là. Il y a Berg qui est derrière le ballon, puis il y a aussi Mata, lui c'est le gaucher, Berg c'est le droitier. Phase arrêtée pour permettre peut-être à cette équipe de Bodø/Glimt d'égaliser dans ce match. Tout à l'heure, l'Union a encaissé juste après avoir marqué. Il faut espérer que ce ne soit pas le cas cette fois-ci. Berg ou Mata, si c'est Berg c'est pied droit, ce sera centré. Si c'est Mata, il va peut-être tenter sa chance directement. On est dans le prolongement de l'angle du grand rectangle. Berg qui brosse ça au deuxième poteau, c'est pas vrai, c'est l'égalisation. 3-3 juste après le but marqué par les Bruxellois. L'égalisation trop facile. L'Union qui, je vous l'ai dit, paye un lourd tribut à ses errements défensifs. C'est un coup franc qui est juste déposé sur le front de Björstuft, le défenseur central qui égalise à la 90e. C'est incroyable le scénario de cette rencontre. Par deux fois, l'Union est parvenue à marquer et par deux fois, elle a encaissé 30 secondes plus tard. C'est du jamais vu. Et ce coup franc de Berg, juste déposé, un caviar, une offrande. Et là, Björstuft est tout seul. Massiré Silla est à la rue complet, notamment sur la faute qu'il a commise tout à l'heure qui avait précédé l'ouverture du score. Mais dans sa prise de marquage ici sur Björstuft, oui, il ne propose rien du tout dans sa prise de battue, dans sa prise d'envol. Il est juste là, il fait écran. Et Björstuft qui, de la tête, vient placer cette balle au fond des filets. 3 buts partout alors qu'il reste 3 minutes dans le temps additionnel. Et j'avais prévu, Lise, de vous rendre l'antenne à la 89e pour souffler un peu. Non. Et j'ai bien fait de la garder. Parce que là, 2 buts en l'espace quand même de quelques secondes. 3-3. Ceci dit, c'est un très joli match. Mais l'Union pourra, le cas échéant, s'en mordre les doigts. Moi, je pensais que Promise David avait porté l'estocade et donné la victoire à cette équipe de l'Union Saint-Gilloise. Eh bien, ça n'est pas le cas puisque l'Union a de nouveau encaissé juste après avoir marqué. 91e minute de jeu, le score 3 buts partout. Rodriguez et l'Union qui n'ont encaissé que sur des phases arrêtées. Ceci dit, dans ce match-ci, un coup franc, un pénalty et un coup franc délivré sur la tête de Björstuft. Il reste 2 minutes dans le temps additionnel. Eh bien, on aura vibré dans cette rencontre entre l'Union Saint-Gilloise et Bodø/Glimt. Il y aura une qualification à aller chercher là-bas en Norvège, mais je crains vraiment que ce but encaissé dans les dernières secondes ne pèse lourd, parce que franchement, y aller avec un but de plus, eh bien, c'eût été complètement jouable pour l'Union Saint-Gilloise. Ici, elle va devoir composer avec cela, avec cette défense qui est erratique, qui joue sans Burgess qui est parti, sans Leysen dont on ne veut plus, qui doit intégrer Massiré Silla qui n'a pas bien joué aujourd'hui. Et puis il y a eu la blessure de Sykes. Il ne sera sans doute pas rétabli pour le match retour puisqu'il est blessé à la clavicule. Je m'interromps puisque Zenelli est parti côté gauche. Zenelli, le centre de Zenelli pour Rodriguez, il est contré. Bodø/Glimt peut repartir en contre-attaque avec Promise David qui chasse néanmoins ce ballon et l'obtient. David qui va chercher Niang côté gauche. Niang, le centre de Niang au deuxième poteau, la tête de Khalaïvi, ça passe juste au-dessus du but, défendu par Aikin. Il reste 1 minute dans ce temps additionnel. On n'ose plus jurer de rien. Va-t-on rester là? Est-ce que c'est le score final? Je n'en suis pas tout à fait certain. Il s'est passé tellement d'événements dans cette rencontre, jalonnée de 6 buts équitablement répartis, 3 buts partout. Et quoi qu'il en soit, bien les supporters de l'Union Saint-Gilloise pourront être fiers de leur équipe. Ça, c'est une certitude. Aikin qui dégage. Long ballon d'Aikin. Elmerson à la réception de ce ballon. Silla, Rodriguez peut-être. Maintenant, Zenelli. Et c'est là que l'on voit, et peut-être moi le premier, l'absence d'un Burgess. On peut la mesurer aujourd'hui. J'avoue que j'étais pas totalement fan du personnage ni du joueur, mais là, force est de constater que quand même en fin de saison dernière, il livrait de solides prestations et que son leadership manque, son jeu aérien aussi manque dans cette défense bruxelloise. Niang et Sykes aussi, qui est sorti blessé. Hein. Il livrait pas le match de sa vie, mais c'était quand même quelqu'un qui, dans le trafic aérien, régulait tout derrière. Ça n'est pas terminé avec ce ballon de Berg qui a voulu aller chercher Mahata encore, et finalement Vic Chambard qui récupère ce ballon. On ajoute du temps au temps, et finalement McAllister repart avec sur sa gauche Avenard pour Scoffs. Scoffs, le long ballon de Scoffs avec Promise David et l'intervention du gardien finalement. Et j'entends la musique qui retentit, annonciatrice du journal oui. de 22h qui sera présenté par Hugo Dehaa et dans lequel je serai Lise.
1: Oui. Ben,
3: je vous laisse. Le score final, presque final. Non, c'est fini, c'est 3-3. Voilà,
1: merci,
3: c'est fini.
1: Merci, Emy, dans un instant, le flash.
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0: Il est 22h. Bonsoir à tous et bienvenue dans ce résumé de l'actualité à la une ce soir. Tout de suite du football et l'Union Saint-Gilloise qui disputait ce soir le troisième tour de qualification de Ligue des Champions face aux Norvégiens de Bodø/Glimt. Bonsoir Ebi Brousakis.
1: Oui, bonsoir Hugo.
0: Vous avez suivi ce match pour nous, pour la RTBF. Les Saint-Gillois et les Vikings norvégiens se quittent dos à dos dans un match complètement fou, Ebi.
1: Oui, un match sensationnel. On n'est pas mécontent d'avoir effectué le long déplacement, très long, jusqu'à la côte. Alors Berg a d'abord ouvert la marque, 0-1. Florutsch a égalisé à la 24e. Ensuite, eh bien, c'est Blomberg qui a fait 2-1, 1-2 plutôt en faveur des Norvégiens. Puis Florutsch est passé derrière pour égaliser. Ensuite, en deuxième période, il y a encore eu des buts marqués, dont le dernier est marqué pour l'Union Saint-Gilloise par Promise David. À ce moment-là, on se dit qu'avec 3-2, l'Union tient une victoire de prestige face à cette équipe de Bodø/Glimt qui avait tellement brillé la saison dernière sous la scène de la Ligue des Champions. Et à la 90e, eh bien, il y a Bjørstuf, le défenseur central de cette équipe norvégienne, qui est parvenu à égaliser. L'Union n'a encaissé que sur des phases arrêtées et elle a encaissé 2 buts juste après avoir marqué. Donc cela, il faudra travailler du côté du staff bruxellois. Le match retour est prévu la semaine prochaine. 3-0, c'est pas un score catastrophique, mais l'Union risque de payer cher le dernier but concédé dans les ultimes secondes. 3-3, score final.
0: Merci beaucoup Ebi Brousakis. Rendez-vous mardi prochain pour le match retour. Dans le reste de l'actualité internationale, un navire commercial indien a coulé ce mardi en mer Rouge le long des côtes du Yémen. À l'origine de cet accident, une attaque de rebelles houthis pro-iraniens. Les 14 membres de l'équipage ont tous été secourus. Le ministre indien des Affaires étrangères a condamné cette attaque en précisant que le ciblage du transport maritime commercial dans la région devait prendre fin. Chez nous, la chaleur continue de se faire ressentir. La Belgique, toujours en vigilance orange jusqu'à la fin de la semaine. Des chaleurs qui s'accompagnent malheureusement d'incendies chez nombreux de nos voisins, dont les Pays-Bas, où les flammes ne sont toujours pas éteintes dans le Limbourg néerlandais, à une cinquantaine de kilomètres de nos frontières. Le feu est toutefois sous le contrôle des pompiers, qui lutteront toute la nuit pour tenter d'éteindre les flammes. Fin de ce flash, rendez-vous dans une heure pour le grand journal de 23h.
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3: Et avec le micro, c'est beaucoup mieux. 22h02 sur RTBF Vivacité. Merci d'être avec nous. On l'a vécu ensemble depuis 20h. Et vous venez de l'entendre dans le journal. L'Union Saint-Gilloise et Bodø/Glimt se quittent dos à dos. 3-0 dans ce troisième tour préliminaire aller de Champions League. À voir la semaine prochaine ce que l'Union pourra tirer de ce match retour face à cette équipe norvégienne. 3-0 donc. Et puis entre le match aller de ce soir et le match retour de la semaine prochaine, il y aura donc le début de la Jupiler Pro League, le championnat de Belgique de football, qui reprendra avec un déplacement à Westerlo pour l'Union Saint-Gilloise samedi à 20h45. Évidemment, on sera là aussi sur Vivacité pour vous faire vivre toute la saison de football belge, les clubs belges en championnat comme en Coupe d'Europe, les Diables Rouges aussi. On vous le rappelle hein, sur Vivacité, à suivre bien entendu les matchs de Ligue des Nations à la fin du mois de septembre face à la France et à l'Italie. Tout de suite pour les Diables Rouges de Marc Van Bommel, le nouveau sélectionneur. Et puis bah, toute la saison, le foot, ce sera ici, évidemment, sur votre radio sportive préférée, Vivacité. Et sur sa petite sœur, Vivasport, notre radio numérique en DAB+. En attendant peut-être quelques interviews qui nous parviendront, on l'espère, d'Ostende, puisqu'Ebi Brousakis est parti à la pêche, évidemment, à Ostende, à la pêche aux interviews. Eh bien, nous, on va faire une petite pause en musique, simplement le temps pour moi de

jeter un petit coup d'œil et de vous partager les résultats des autres rencontres, puisqu'évidemment, il n'y avait pas que l'Union qui jouait en Coupe d'Europe ce soir. C'est terminé partout sur les 8 pelouses qui accueillaient des matchs préliminaires de Champions League. Le Sparta Prague s'impose finalement 2-1 face à Lyon, alors que les Lyonnais ont mené 0-1 et qu'ils ont aussi loupé un pénalty. Corentin Tolisso qui envoyait un ballon au-dessus du cadre. Victoire donc 2-1 du Sparta Prague dans ce match où des joueurs belges ont fait leur apparition. Dès le coup d'envoi, Loïs Openda aligné dans l'attaque lyonnaise et puis Malik Fofana qui est entré à un quart d'heure du terme mais il n'a pas réussi à inverser le cours du match. Donc défaite 2-1 de Lyon sur la pelouse du Sparta Prague. Les autres résultats, l'Olympiakos et Nîmes se quittent dos à dos aussi, mais un match bien moins animé, en tout cas moins de buts. 0-0 entre l'Olympiakos et Nîmes. Le Dynamo Zagreb a réalisé le carton de la soirée, 5-0 face à Kaunas Žalgiris, club de Lituanie. Levski Sofia Kairat Almaty, c'est 1-0. C'est le score aussi, 1-0 entre le Beersheva et l'équipe israélienne et l'Étoile Rouge de Belgrade. 1-0 en faveur de l'équipe israélienne. Et puis Ararat Armenia a battu Celje, le club slovène, 2-1. Et le Slovan Bratislava, le club slovaque, est allé s'imposer en Suède sur la pelouse de Mjällby, 1-2. Voilà pour les résultats de Champions League ce soir. Chose promise, chose due, petite pause en musique. Et c'est comme ça jusque 23h. On est avec vous et merci à vous d'être avec nous.

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1: Chaussures roses sur RTBF Vivacité, c'était Teddy Bear.
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1: Et ce soir, sur Vivacité, vous l'avez vécu avec nous, le match de Coupe d'Europe de l'Union Saint-Gilloise, le troisième tour préliminaire, plus exactement, pour l'Union Saint-Gilloise. Match aller face aux Norvégiens de Bodø/Glimt et un match spectaculaire. C'est sur cette pelouse qu'on a le plus marqué ce soir en Coupe d'Europe. 3-2, le score final. L'Union Saint-Gilloise qui aura peut-être des regrets lors du match retour de la semaine prochaine, puisque les unionistes ont été menés par deux fois. Par deux fois, ils sont revenus au score. Ça, c'était en première mi-temps. Et c'est Florouche qui, à chaque fois, a ramené les unionistes dans le match après avoir encaissé une première fois à la 20e minute, une deuxième fois à la demi-heure sur pénalty. Puis, à chaque fois, Florouche avait remis les pendules à égalité, avait remis les deux équipes, en tout cas, à hauteur l'une de l'autre. 2-2, le score à la mi-temps. Et puis, en deuxième période, Promise David, à deux minutes de la fin du temps réglementaire, a bien cru offrir la victoire aux unionistes. Lui qui venait du banc, d'ailleurs, Promise David. Et puis, eh bien, dans les arrêts de jeu, sur un coup franc et beaucoup de laxisme dans la défense bruxelloise, et bien Björtoft a offert la victoire, non pas la victoire, mais l'égalisation en toute fin de rencontre aux Norvégiens. 3-2, le score final. Match retour donc la semaine prochaine pour l'Union Saint-Gilloise, avec entre-temps le début du championnat de Belgique de football. Je vous le disais, un déplacement à Westerlo pour les unionistes. Autre rencontre peut-être à signaler, Club de Bruges-Courtrai, ça ce sera vendredi, le match d'ouverture de ce championnat 2026-2027 de Pro League. Le Standard recevra le Cercle samedi. L'Union va donc à Westerlo, je vous l'ai dit, samedi soir. Et puis dimanche, on peut pointer le match Charleroi-Louvain, le déplacement de la Louvière à Anderlecht aussi, pour donc la reprise de ce championnat de Belgique de football. Résultat aussi dans les autres matchs de ce soir, à pointer notamment la défaite sur la pelouse du Sparta Prague de l'Olympique Lyonnais, 2-1, l'Olympique Lyonnais, avec Loïs Openda titulaire dès son arrivée dans le club rhodanien, le club français donc, qui accueille l'ancien Diable Rouge, qui espère bien retrouver peut-être l'équipe nationale en signant une bonne saison du côté de la Ligue 1 française. Pour l'heure, il est 22h15, vous écoutez bien RTBF Vivacité, merci d'être avec nous, on vous accompagne en musique jusque 23h, ne bougez pas, tout de suite une petite page de pub et puis ce sera Another et le morceau Talk to You.
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0: C'était Mickey sur RTB Vivacité, ça pique quand même un peu.
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0: Le direct sur Viva Sport ce soir, c'était le football. L'Union Saint-Gilloise en Coupe d'Europe, en Champions League, troisième tour préliminaire aller et un partage au final, 3-3 entre l'Union et Bodø/Glimt. Grosse cylindrée tout de même à ce stade de la compétition. Les Norvégiens, 8e de finaliste tout de même l'an dernier dans la compétition. Et il y aura donc un match retour très important la semaine prochaine pour l'Union Saint-Gilloise en Norvège pour tenter de continuer sa route en Champions League. Sinon, ce sera l'Europa League pour les Bruxellois. Quoi d'autre dans l'actualité sportive ce mardi soir ou ce mardi tout court? Eh bien, le Tour de France qui est en cours, 4e étape. Enfin, elle a été disputée tout à l'heure, évidemment. Les coureuses en ont fini avec cette étape. C'était un contre-la-montre et victoire de la championne du monde de la spécialité, la Suissesse Marlène Reusser. Elle s'impose et elle fait coup double puisqu'elle décroche aussi le maillot jaune de cette course, ce Tour de France femme qui continue, évidemment. Tous les jours, vous pouvez le suivre en direct sur la RTBF, sur Tipeee en télévision et puis également sur Viva Sport, notre radio numérique en DAB+, avec les commentaires de Martin Wynans et de Ludivine Henrion. Jusque dimanche, ce Tour de France femme qui arrivera du côté de Nice. À lire également sur notre site internet et notre application RTBF Actu, les petites rumeurs mercato du jour, 5 infos à ne pas louper, c'est le résumé que l'on vous fait tous les jours sur notre site internet, donc n'hésitez pas à vous y rendre et aussi à consulter nos réseaux sociaux, bien sûr, Instagram, notamment le compte RTBF Sport pour tout savoir sur l'actualité sportive. Il y a du foot, évidemment. Je vous l'ai dit, le championnat de Belgique reprend vendredi, mais il y a également en ce moment du basket chez les jeunes, notamment les jeunes Belgian Cats qui sont en lice pour leur Euro. Et puis bientôt, des grosses compétitions qui commenceront aussi, l'Euro d'athlétisme du côté de Birmingham. Il y aura les championnats du monde de hockey pour les dames comme pour les messieurs. Ça, ce sera notamment à Wavre. Et puis il y aura aussi le championnat du monde de basket chez les dames aussi en Allemagne, les Belgian Cats qui défendront leur titre. Bref, il y a quand même beaucoup de sport à suivre sur la RTBF et on n'oublie pas non plus le Tour d'Espagne et la Vuelta qui commencera aussi d'ici quelques semaines avec un Tadej Pogacar qui a confirmé sa participation à la course espagnole. Et je suis sûre que j'oublie encore d'autres gros événements sportifs qui commencent dans les jours ou semaines à venir et qui seront à suivre avec beaucoup de plaisir sur la RTBF. En tout cas, nous, la rédaction des sports, on aura beaucoup de plaisir à vous faire vivre ces événements et on espère que vous en aurez tout autant à les suivre avec nous. Il est 22h23 sur Vivacité. Merci d'être avec nous. C'est BTS qui arrive tout de suite dans vos oreilles.

0: Camille Yembe sur Vivacité, c'était Rien à fêter.
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0: Il n'y a peut-être rien de spécial à fêter, mais on est contente d'être avec vous ce soir, de passer cette soirée sur Vivacité jusqu'à 23h. Et si on est ensemble, eh bien c'est parce qu'il y avait un match de football tout à l'heure. Il a commencé à 20h, il s'est achevé juste avant 22h. C'était Union Saint-Gilloise, Bodø/Glimt en Ligue des Champions. Troisième tour préliminaire aller et le partage 3-0 entre les Bruxellois et les Norvégiens, des unionistes qui vont peut-être s'en vouloir. Mais il faudra évidemment jouer le match retour la semaine prochaine. Mais ils ont mené à 2 minutes de la fin de ce match. Un but de Promise David, 3-2. Et alors qu'on pensait l'Union lancée vers cette victoire importante en qualification de Coupe d'Europe, eh bien, il y a eu une égalisation dans les arrêts de jeu et des errements défensifs. Hein, tout de même, il faut bien le signaler. Des buts qui auraient pu être évités, mais qui ont tout de même été encaissés. Score final 3-3. Donc, tout est à refaire quelque part la semaine prochaine en déplacement en Norvège. Le football, ça va continuer cette semaine. Avec jeudi les matchs de Coupe d'Europe pour Anderlecht, préliminaire d'Europa League en déplacement au PAOK en Grèce et puis en Conference League, Gand se déplace en Suède face à Göteborg, du football européen donc encore sur Vivacité. Et puis le retour du championnat de Belgique, la Pro League qui commencera vendredi avec le match du champion, le club de Bruges, abonné donc au vendredi puisque la semaine dernière Bruges a disputé et perdu la Supercoupe de Belgique face à l'Union. Et bien ce vendredi, séance de rattrapage pour les Brugeois pour le match d'ouverture du championnat face à Courtrai, le premier des 9 matchs du week-end, puisque je vous le rappelle, il va falloir s'y habituer, retrouver un petit peu certains repères au niveau des horaires aussi, puisque désormais il y aura 9 matchs par week-end, parce qu'il y aura 18 équipes en lice dans un championnat classique sans play-off. C'est terminé, la division des points par 2, les play-offs 1, les play-offs 2, les play-offs 3. Non, on remet tout le monde dans le même grand sac et on va remuer tout cela pendant toutes les journées du championnat, et puis on aura la meilleure équipe sacrée championne de Belgique à la fin de la saison. Allez, je vous redonne le programme complet. On l'a dit, vendredi 20h45, club de Bruges Courtrai, puis 3 rencontres samedi, celle du Standard à 18h15, Standard Cercle de Bruges. En soirée 20h45, Saint-Trond-le-Mel et Westerlo Union Saint-Gilloise. Ça, c'est pour samedi. Et puis 5 matchs au programme dimanche. Ça commence à 13h30, Gand face à Malines. À 16h, Charleroi recevra Louvain et Zulte Waregem jouera contre Genk. Et puis à 18h30, Anderlecht recevra la Louvière, la RAL, avant donc de disputer le dernier match de cette première journée. À 19h15, l'Antwerp recevra Beveren, le champion de Challenger Pro League la saison dernière. Voilà donc le programme complet du foot. Et bien entendu, tout cela, c'est à suivre sur Vivacité et sur Vivasport, votre radio numérique en DAB+. On sera là pendant toute la saison. Beaucoup de duos aux commentaires pour vous faire vivre les rencontres de la manière la plus sympathique possible, les vendredis, les samedis, les dimanches, la rédaction des sports sur tous les terrains, puisque maintenant que la Coupe du Monde est terminée, le Tour de France est terminé, bah, y a plein d'autres événements qui vont commencer. Et donc cette Pro League, jusqu'en fin de saison, on sera là pour vous accompagner. Merci d'être avec nous. On revient dans un instant.
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Cameron Whitcomb sur Vivacité, c'était Kingdom of Fear. 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Il est 22h39, merci d'être avec nous sur Vivacité. Je vous rappelle ce soir le partage de l'Union Saint-Gilloise, 3 buts partout face à Bodø/Glimt. C'était le troisième tour préliminaire aller de Champions League pour l'Union. On a vécu ce match ensemble tout à l'heure avec Ebi Brouzakis. Et dans quelques instants, on pourra vous proposer l'interview du coach de l'Union Saint-Gilloise, David Hubert, au micro d'Ebi Brouzakis. Le temps simplement pour nous, avant cela, de partir en musique. Et ça fait du bien par où ça passe, ça m'aide, c'est les Black Eyed Peas, Masque Nada. À tout de suite.

0: Miss you when you're there, c'était Charles sur RTBF Vivacité.
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0: Eh bien, s'il vous manquait, il revient. Ebi Brouzakis est revenu avec une interview à vous proposer après ce match et ce partage entre l'Union Saint-Gilloise et Bodø/Glimt. 3-0. C'était le troisième tour préliminaire aller de Champions League. Ebi nous l'a commenté tout à l'heure entre 20h et 22h. Et puis, il a filé aux interviews et il nous a donc ramené au bout de son micro l'interview du coach, l'entraîneur de l'Union Saint-Gilloise, David Huber, qui a donc bien cru tenir la victoire, décrocher cette victoire à quelques minutes de la fin du match avec un but de Promise David sorti du banc. Et puis finalement, patatras, pas en prolongation, mais lors des arrêts de jeu, eh bien Bodø/Glimt a finalement égalisé 3-0. C'est le score final et on écoute tout de suite donc Ebi Brouzakis et David Huber à l'interview après cette rencontre.
2: Voilà, David, on s'est bien amusé, je vous avoue, un match avec 6 buts, dont 4 en première mi-temps. J'imagine que vous avez une autre lecture, hein. Vous n'êtes pas totalement satisfait ni totalement mécontent de ce que vous avez vu aujourd'hui.
3: Non, voilà, je crois qu'il y a à boire et à manger dans ce que tu dis. Et voilà, je crois que le score reflète aussi voilà, logiquement ce qu'on ressent, le déroulement du score aussi. Donc voilà, il y a pas mal de choses positives, encore une fois, contre une équipe qui concède très peu. On arrive à marquer 3 fois, on revient 2 fois au score, on mène à la fin. Donc voilà, beaucoup de choses positives en termes d'énergie, en termes de mentalité, de résilience qu'on a pu montrer. Mais voilà, le côté négatif, c'est qu'on en encaisse 3 fois arrêtées aussi. Donc c'est pas l'idéal. Et que voilà, qu'on aurait dû tenir à 2 reprises le score un peu plus longtemps. Donc voilà, démontre aussi qu'il y a quand même des enseignements à retirer de ce match aussi.
2: Ces 2 buts concédés juste après avoir marqué, ça doit vraiment vous embêter très fort, ça.
3: Non, mais c'est ça, c'est ce que je dis, hein. Voilà, encore une fois, il y a toujours des erreurs qui sont commises avant un but. Maintenant, quand elles arrivent tellement vite après avoir voilà, fait le plus difficile, hein, revenir au score, directement encaisser ce 2-1, ou voilà, même chose après, hein, mener 3-2 et puis encaisser voilà, 3-3 dans les dernières minutes, c'est quelque chose qui est pas plaisant. On doit pouvoir trouver cette maturité où on doit garder ce score un peu plus longtemps. Ça va aussi nous permettre de prendre l'ascendant aussi sur notre adversaire mentalement. Parce que là, on a un boost, mais en une fois, on reprend une claque. Donc ça doit être voilà, quelque chose qu'on doit pouvoir régler.
2: Mais il ne faut pas non plus sous-estimer ce que vous avez fait aujourd'hui. Parce que c'est quand même une belle équipe, avec des très bons joueurs qui sortaient d'une grosse campagne de Ligue des Champions, qui restaient sur 10 matchs de suite sans avoir connu la défaite, 6 victoires de suite. C'est pas rien ce que vous avez produit aujourd'hui.
3: Non, et puis une équipe qui est aussi déjà depuis plus longtemps dans la compétition, donc qui normalement est déjà plus loin dans le développement, des garçons qui sont ici, là depuis des années aussi, donc voilà, beaucoup d'automatisme. Donc non, absolument pas, on savait que c'était une bonne équipe, mais encore une fois, si tu veux te qualifier en Ligue des Champions, tu dois pouvoir rivaliser et éliminer ce genre d'équipe. Voilà, on sait ce qu'ils ont démontré l'année passée. Mais donc voilà, je pense qu'il y a, comme tu dis, il y a des choses à améliorer, il y a des choses à revoir. Et encore une fois, c'est notre deuxième match compétitif de la saison. Mais voilà, beaucoup de choses positives aussi. Et ce qui me conforte, pas me conforte, mais qui me dit que voilà, il y a encore un coup à jouer là-bas et qu'on va aller là-bas avec l'envie de se qualifier.
0: Ce sera la semaine prochaine, le match retour Bodø/Glimt, Union Saint-Gilloise, 3e tour préliminaire. Retour donc de Champions League avec d'ici là le début du championnat de Belgique, aussi un déplacement à Westerlo pour les unionistes dans ce championnat Belgique qui reprend donc vendredi la Jupiler Pro League de retour et désormais dans un format plus classique, hein, on vous l'a dit, on vous le répétera encore, il n'y a plus de play-off, il n'y a plus de points divisés par 2 en fin de saison, on va jouer comme au bon vieux temps, diront certains et d'autres râlent un petit peu parce que tout le monde s'y était fait tout doucement à cette formule des play-offs du championnat. Mais l'essentiel aussi, c'est que le foot sera toujours sur Vivacité. On vous accompagnera toute cette saison encore pour suivre les compétitions de nos clubs belges en championnat, en Coupe d'Europe, en Coupe de Belgique aussi. Et puis les Diables Rouges et les Red Flames aussi. On n'oublie pas nos équipes nationales. Merci d'être avec nous à 22h51. C'est Mentissa qui nous rejoint et qui se cale dans vos oreilles. Ne bougez pas. On est ensemble jusqu'à 23h.

0: et Camila Cabello, c'était Mon amour sur Vivacité. Et puis on va se quitter avec Today d'Alice on the Roof. Et après, bah, vous saurez tout sur la météo de demain aussi. Merci d'avoir été avec nous. Bonne soirée.
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Bonsoir tout le monde. Une fois de plus, les précipitations ne vont pas concerner toutes les régions, mais au fil des heures, on retrouvera un temps sec partout avec des minima compris entre 17 et 20 degrés. Demain, mercredi, en matinée, d'abord un ciel bien dégagé sur le sud, plus de nuages sur le centre qui pourraient même donner une toute petite goutte de pluie. Et puis progressivement, ça va se dégager à partir du littoral et donc les nuages, ils vont se retirer vers le sud-est où ils pourraient laisser échapper une petite ondée, mais ça restera vraiment très discret. Les températures maximales seront en baisse demain, mais toujours supérieures au normal de saison. On attend de

0: Bonsoir à tous et bienvenue dans votre dernier grande synthèse de l'actualité de ce mardi. À la une ce soir, la chaleur qui continue de peser sur la Belgique et sur une bonne partie de l'Europe. Des températures trop souvent accompagnées d'incendies. Nous serons aux Pays-Bas dans quelques instants où les pompiers vont lutter toute la nuit contre les flammes à une cinquantaine de kilomètres de la Belgique. Turbulence terminée entre les 27 membres de l'Union européenne réunis ce matin pour accorder leur violon sur l'épineuse question de la migration. Après cet afflux massif de migrants dans l'enclave espagnole de Ceuta. Dans le reste de l'actualité, il y a cette mauvaise surprise pour des milliers d'indépendants belges qui ont reçu, par erreur, un rappel de paiement de la TVA. Et puis le sport et le football, l'Union Saint-Gilloise débutait son parcours du combattant pour tenter de se qualifier en Ligue des Champions. Au menu ce soir, des Vikings norvégiens qui n'ont rien lâché face aux unionistes. La Belgique affronte donc sa deuxième vague de chaleur de l'année, selon l'IRM, l'Institut Royal de Météorologie. Cette vague de chaleur a débuté la semaine dernière et devrait se prolonger jusque jeudi ou vendredi, lorsque le thermomètre affichera à nouveau des températures sous les 25 degrés. Des chaleurs qui s'accompagnent malheureusement d'incendies chez bon nombre de nos voisins, et notamment aux Pays-Bas, où les flammes ne sont toujours pas éteintes dans le Limbourg néerlandais. Nous sommes à une cinquantaine de kilomètres des frontières belges où un important incendie s'est déclenché hier. Paul Loncin, vous étiez sur place, les pompiers vont travailler toute la nuit.
1: Effectivement, la mobilisation continue ce soir. Les hélicoptères bombardiers d'eau déployés par la défense néerlandaise continuent de se relayer jusqu'à la tombée de la nuit. Et au sol, ce sont des centaines de pompiers, des dizaines de véhicules d'intervention qui restent aussi mobilisés. Eux vont continuer la lutte toute la nuit et encore au moins demain, parce qu'actuellement, le feu est toujours bien actif et la zone boisée est particulièrement difficile à atteindre pour les larges camions d'intervention des pompiers. Malgré tout, une bonne nouvelle ce soir, l'incendie ne se propage plus. Les pompiers sont parvenus à contenir les flammes dans une zone d'environ 1 km² entre une voie ferrée, la route nationale et de larges sentiers forestiers. Ils ont donc réussi à empêcher la propagation du feu au village qui se trouve juste à côté. La question maintenant, c'est de savoir comment va évoluer la météo. Pour l'heure, la pluie n'est pas encore arrivée. Mais donc, je vous le rappelle, cette bonne nouvelle, la situation est désormais stabilisée ici.
0: Précision signée Paul Loncin, des incendies et des chaleurs aussi régulièrement accompagnés d'orages. C'était le cas la nuit dernière sur une bonne partie du sud du pays, mais aussi en France, où deux randonneurs belges ont été touchés par la foudre et hospitalisés dans la foulée. Un adolescent de 14 ans, victime d'un arrêt cardio-respiratoire, et un homme de 21 ans, tous les deux dans un état stable. Leur pronostic vital n'est plus engagé. Ce mardi était aussi marqué, je vous le disais en titre, par une rencontre entre les 27 États membres de l'Union européenne. Sur la table, difficile dossier de la crise migratoire de Ceuta, cette enclave espagnole située au nord du Maroc où des dizaines de milliers de Marocains ont afflué en quelques jours. Sandro Calderón, après une période de forte turbulence, les pays membres de l'Union ont accordé leur violon. Tout le monde se dit solidaire avec l'Espagne.
2: La réunion en visioconférence ce matin entre les ministres européens de l'Intérieur a permis de tirer les choses au clair, à commencer par le nombre de personnes qui sont entrées de force dans l'enclave espagnole de Ceuta fin de semaine dernière. Le ministre espagnol Fernando Grande Marlaska.
3: Les chiffres que nous avons établis raisonnablement sont de 72 000 personnes qui sont entrées irrégulièrement en Espagne et déjà 70 000 en seraient sorties.
2: Aucun migrant n'est arrivé jusqu'en Espagne continentale. Un constat unanimement partagé au cours de la réunion, à en croire le ministre français Laurent Núñez.
4: Tous les États ont évidemment reconnu, et en premier lieu l'Espagne, mais tous, qu'il n'y avait eu aucune traversée de la mer Méditerranée, il n'y avait aucune pénétration sur le continent à l'issue de cette crise de Ceuta.
2: D'ailleurs, tous les pays de l'Union ont salué la réaction rapide des autorités espagnoles face aux événements. On est loin des critiques entendues dans une majorité de pays européens ces derniers jours. Même le Danemark, qui avec l'Italie avait demandé que l'Espagne soit suspendue de l'espace Schengen de libre circulation, même le Danemark s'est félicité de la réaction de l'Espagne.
0: Dans le reste de l'actualité internationale, selon les autorités américaines, un accord pourrait être conclu demain mercredi entre les États-Unis et l'Iran pour ouvrir le détroit d'Ormuz. Détroit stratégique toujours verrouillé par Téhéran. Information démentie par les autorités iraniennes qui soulignent qu'aucune réunion majeure n'est prévue cette semaine. Le Qatar, qui joue le rôle de médiateur entre les deux pays, a quant à lui fait état de progrès.

0: progrès en vue d'un éventuel déblocage diplomatique. Tension aussi en mer Rouge ce mardi où un navire commercial indien a coulé le long des côtes du Yémen. À l'origine de cet accident, une attaque de rebelles houthis pro-iraniens. Les 14 membres de l'équipage ont tous été secourus. Le ministre indien des Affaires étrangères a condamné cette attaque en précisant que le ciblage du transport maritime commercial dans la région devait prendre fin. Retour chez nous avec cette mauvaise surprise pour de nombreux indépendants qui, pour certains, ont reçu une mise en demeure du SPF Finance pour le non-paiement de la TVA. Si vous êtes dans le cas, pas de panique, le SPF reconnaît un problème technique. 190 000 avis de paiement ont été envoyés, Laurent Vandenberg, mais la majorité de ces rappels était en réalité une erreur.
1: Ils sont des milliers d'indépendants à avoir payé de la TVA comme chaque trimestre, mais aussi à avoir reçu un rappel de paiement. Emmanuel Degrève est président de l'ITAA, un organisme qui représente les experts comptables et conseillers fiscaux. Ils sont très sollicités. Chaque client a le même discours.
2: Il reçoit un relevé qui dit « vous n'avez pas payé vous allez devoir payer ce montant plus un intérêt ».
1: Une mise en demeure ou ton jugé menaçant, les assujettis à la TVA sont invités à régler leurs dettes dans les 48 heures.
2: Voilà, le chaos s'installe et puis vous êtes inondé par X dizaines de clients qui disent « mais qu'est-ce que c'est ? J'ai payé, qu'est-ce qui se passe ? Comment ça se fait ?» C'est la panique.
1: Le SP Finance confirme l'erreur. Florence Angelici, la porte-parole.
3: Les personnes qui ont reçu cette lettre, mais qui ont déjà payé la TVA, ne doivent rien faire. Évidemment, on va mettre en ordre leur situation.
1: Il s'agit d'un nouveau système du SPF Finance pour le paiement de la TVA, censé être plus agile et efficace.
3: C'est une maladie de jeunesse, on peut l'appeler comme ça. En tout cas, au SPF Finance, on tient vraiment à s'excuser parce que c'est stressant de recevoir un courrier qui n'a pas lieu d'être.
1: Parmi ces erreurs se trouvent aussi de vrais retards de paiement. Le SPF Finance passe en revue tous les dossiers.
0: Des explications signées Laurent Vandenberg. Allez, direction maintenant la côte. Cap sur la ville d'Ostende, non pas pour sa plage et son bord de mer, mais bien pour du football. L'Union Saint-Gilloise disputait la manche aller du troisième tour qualificatif de la Ligue des Champions. Un match délocalisé dans le stade d'Ostende, puisque celui des Unionistes n'est pas aux normes européennes. Les Saint-Gillois affrontaient ce soir l'équipe norvégienne de Bodø/Glimt. Score final 3 buts partout. Les Unionistes sont passés par toutes les émotions ce soir, comme l'explique David Hubert, le coach de l'Union Saint-Gilloise.
4: Voilà, je crois que le score reflète aussi logiquement ce qu'on ressent, le déroulement du score aussi. Donc voilà, il y a pas mal de choses positives, encore une fois, contre une équipe qui concède très peu. On arrive à marquer 3 fois, on revient 2 fois au score, on mène à la fin. Donc voilà, beaucoup de choses positives en termes d'énergie, en termes de mentalité, de résilience qu'on a pu montrer. Mais voilà, le côté négatif, c'est qu'on en encaisse 3. 3 fois arrêté aussi, donc c'est pas l'idéal. Et qu'on aurait dû tenir à 2 reprises le score un peu plus longtemps. Donc voilà, démontre aussi qu'il y a quand même des enseignements à retirer de ce match aussi.
0: David Hubert, le coach de l'Union Saint-Gilloise au micro d'Ebi Brouzakis. Rendez-vous mardi prochain pour le match retour entre l'Union Saint-Gilloise et les Norvégiens de Bodø/Glimt. Fin de ce journal, merci d'être fidèle aux différentes antennes de la RTBF.
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7: Rotterdam, sur la pelouse d'une enceinte mythique. Voilà déjà plusieurs heures que l'obscurité est tombée sur l'un des plus grands ports européens. Un froid polaire s'abat sur la ville. Et pourtant, dans l'antre footballistique du géant de Feyenoord, 54 000 personnes alimentent un brasier unique, celui de la passion du football.
8: L'événement du jour, pour vous certainement, l'événement du jour pour tous les passionnés de football, c'est le match de ce soir, Hollande-Belgique.
9: Quel grand soir, oui. Arsène, est-ce que vous m'entendez? Comment ça se passe là-bas dans la cuvette de Feyenoord?
10: Il fait très froid en ce qui concerne la température extérieure, mais en ce qui concerne l'ambiance, on se croirait un petit peu sous les tropiques. Hein. C'est quelque chose d'extraordinaire depuis de très nombreuses heures. Ils sont environ déjà 60 000 ici, il y en aura probablement plus. Mais enfin, j'ai l'impression qu'au point de vue voix, ils vont avoir du mal à soutenir la comparaison avec les Hollandais. On a procédé très vite à des fouilles et à des contrôles de tickets, puisque vous avez peut-être entendu des faux tickets. Il y en a 20 000 qui ont été mis sur le marché.
7: Côté joueurs, les 22 acteurs du match à venir viennent de ressortir des vestiaires. Ils sont subjugués par cette ambiance. Ah, il faut dire que l'enjeu est de taille. C'est un match de barrage, un quitte ou double. Il oppose la sélection néerlandaise au Diable Rouge. Le mois dernier, les Belges se sont imposés 1-0 à domicile. Un premier pas, loin d'être suffisant. La pression pour les joueurs n'est pas retombée. Il y en a un, plus encore, qui est totalement liquéfié par l'enjeu. Le sélectionneur Guy Theys a voulu tenter un coup de génie. Rappeler en équipe nationale Hugo Broos. Le défenseur, l'un des tout meilleurs du championnat à Bruges, n'est pas un inconnu. Le maillot des Diables, il l'a déjà porté à plusieurs reprises. Ouais, certes, mais la dernière fois, c'était il y a 7 ans. Nous sommes le 20 novembre 1985. Il est tout juste 20h et c'est l'heure H de mon histoire.

0: une éternité. Lorsque Tace lui a passé un coup de fil pour le convoquer, Brose a cru à une blague de mauvais goût. Ce match est le plus important de toute la saison pour la Belgique. La dernière compétition internationale, l'Euro 84, s'est soldée par un échec. Éliminés dès le premier tour, les Diables n'ont pas fait forte impression. C'est étonnant alors que les clubs nationaux impressionnent, que ce soit Anderlecht, le Standard de Liège ou bien encore Waregem. Mais ça ne suffit pas, visiblement, pour passer un cap au niveau international. Enfin, du moins, pas pour le moment. Brose était absent au match aller, mais la victoire a permis de se soulager d'un poids. La mission, au retour, sera celle de tenir face aux ogres oranges. Ces Néerlandais qui jouent au ballon le couteau entre les dents. Pour les aider à rattraper leur retard, l'antre de Rotterdam s'annonce une alliée de taille. Coup d'envoi. Brose, 33 ans, est au cœur d'une charnière renouvelée. Pourtant, Tace avait trouvé un équilibre depuis plusieurs saisons. À ses côtés ce soir, Clijsters lui fait un signe de main. Le joueur du Thor Genk le connaît bien, mais pour le moins, il manque d'automatisme. Et face à une attaque aussi puissante que celle des Pays-Bas, la vigilance s'impose. Pour autant, le sélectionneur ne regrette pas son choix. Du haut de ses 33 printemps, Brose connaît le métier et maîtrise les ambiances de feu comme celles qui tombent sur les Belges ce soir. Et puis les Pays-Bas alignent un attaquant qui fait peur à l'Europe entière. Peter Houtman est un monstre, un colosse au jeu de tête absolument imparable. Pour le contrer, Thijs a misé sur Hugo Brose, un des Diables parmi les plus impressionnants physiquement. Mais rien n'est joué. Le défenseur revient d'une très longue blessure au dos qu'il a écarté des terrains pendant toute une saison. Une éternité qui lui fait craindre le pire. Et si le gladiateur néerlandais le mettait de nouveau sur le flanc? Heureusement, la colonne vertébrale de l'équipe est impressionnante. Brose n'est pas seul pour faire face aux défis qui l'attendent. Pfaff dans les cages, Gerets, Verkouteren, René van der Eyken ou Jan Kuhlmans, faites votre choix. Il y a de la qualité sur la pelouse. D'ailleurs, dans le froid polaire de plus en plus saisissant, les Diables jouent leur jeu. La première mi-temps est à sens unique. Les Néerlandais ne parviennent pas à mettre le pied sur le ballon et à s'approcher du but des Belges. Pourtant, certains des joueurs oranges sont parmi les meilleurs du monde actuellement. Gullit, Rijkaard, autant de noms qui forcent le respect et jouent dans les meilleurs clubs du continent. Et puis chez eux, un fort sentiment de revanche s'exprime à chaque toucher de balle. Ces gars ont déjà loupé une Coupe du Monde. Il est impensable pour le pays de Cruyff de rater le coche une deuxième fois de suite. D'autant plus dans le cadre d'un derby entre voisins. Alors qu'il voit la balle circuler autour de la ligne médiane, Brose repense aux journaux néerlandais qui n'ont eu de cesse de vanter la supériorité de leur sélection. Aucun doute chez eux, à Rotterdam, Gullit et ses gars vont écraser les petits Belges. Pourtant, c'est bien leur gardien qui, durant ce premier acte, a dû s'employer à plusieurs reprises. Gerets, alors que l'arbitre siffle la mi-temps, peste. Les Diables auraient pu tuer la partie d'entrée de jeu. Le moins que l'on puisse dire, c'est que l'équipe nationale belge va jouer à se faire peur et pourrait bien, au bout du suspense, louper la prochaine Coupe du Monde. 60e minute de jeu. Les 22 acteurs sont de retour sur la pelouse depuis un petit quart d'heure. Et déjà, les esprits s'échauffent. Brose et les siens se sont peut-être vus trop beaux après leur belle première mi-temps. Le défenseur, de toutes ses forces, se bat contre ce diable de Houtman qui vient pourtant de trouver le chemin des filets. L'attaquant, après avoir propulsé le cuir dans le but, a jeté un regard narquois à Brose. Quoi, désinvolte, la sélection des Pays-Bas? Oui, un peu, oui. Les Belges, eux, vont devoir se remettre la tête à l'endroit. Mais les conditions de jeu sont dantesques. Chaque minute qui passe renforce le froid terrible qui s'abat sur l'enceinte. Bientôt, une certitude s'impose aux Pays-Bas. Leur équipe va marquer ce deuxième but qui leur permettra de se qualifier pour le Mondial au Mexique. Le sélectionneur, Tace, ne veut pas se laisser abattre. Il décide de faire un changement. Georges Grün entre et a la charge de peser sur les latéraux adverses. Le jeune joueur, âgé de 23 ans, est un des tout meilleurs espoirs à son poste. Mais le raz-de-marée des hommes de Gullit continue de s'abattre sur la cage belge. Brose et les siens résistent tant bien que mal avant que la catastrophe ne se produise. De 8, sur un ballon anodin, marque à son tour 2-0 à la 72e minute de jeu.
1: Avec Jean-Marie Pfaff qui a détourné, De 8 et c'est goal. C'est goal, c'est un but inscrit par De 8 et ça c'est la catastrophe pour l'équipe belge. Un superbe envoi de De 8. Alors vous voyez Gullit, je vous ai dit tout à l'heure que la meilleure chose que les Hollandais pouvaient faire, eh oui, De 8 complètement installé là. Mais donc la meilleure chose que les Hollandais pouvaient faire était de remettre Gullit derrière, mais vous avez vu, il est remonté, et bien voilà, ça amène un deuxième but. Donc maintenant pour l'équipe belge, ben, la seule chose, le seul moyen de s'en tirer, c'est de marquer un but.
0: Les Néerlandais virtuellement sont qualifiés. Il ne reste que 15 minutes à jouer. La Belgique va-t-elle pouvoir redresser la barre? Le chrono joue contre elle. Theys, sur son banc, est foudrage. La défaite qui se profile est si frustrante. Pourtant, ces gars ont respecté les consignes et mis en place un véritable esprit de corps, cher aux sélectionneurs. Non, non, assurément, cela ne peut pas se terminer comme ça. Alors, le coach tente le tout pour le tout. Danny Veit, un attaquant de 28 ans, ronge son frein sur le banc. Il ne demande qu'à entrer en jeu, lui qui veut connaître sa toute première sélection. En une seconde, Theys se décide et fait entrer son joueur à la 75e minute, juste après le but concédé. Ah, il faut pousser maintenant, les Belges n'ont plus le choix. Voilà bientôt que les Néerlandais, comme terrorisés par l'idée d'encaisser un but tardif, se replient dans leurs 16 mètres. Ils ne parviennent plus à ressortir la balle. La magie, elle, va opérer. 83e minute. Le temps est presque écoulé. Eric Gerets, la rage au creux du ventre, est monté dans son couloir. Son centre, bien tiré, permet à la balle d'arriver dans la surface. À la retombée, Georges Gruhn. Sa tête franche trompe le défenseur et le gardien de but adverse, 2-1, alors qu'il ne reste que très peu de temps à jouer. Gullit, présent dans la surface, smash la balle d'un coup de pied qui veut tout dire. Il est trop tard.
1: Et c'est goal ! Et c'est goal ! Et je crois que c'est de Smet. Je ne sais même pas qui a marqué, on est en train de s'embrasser là. Je ne sais pas qui a marqué. On s'embrasse de tous les côtés, nous allons essayer de revoir ça. Hein. Il y a eu tellement de joueurs qui étaient là, il y a Gerets donc qui centre ici. Eh bien, je me demande si c'est pas Gruhn qui est venu là derrière. Je crois que c'est Gruhn qui est revenu et c'est... Oui, ça doit être Gruhn qui est revenu là-dedans. C'est Gruhn donc qui a surgi dans la mêlée. 2-1.
0: Le reste appartient à l'histoire. La Belgique, 29e nation mondiale, se qualifie pour disputer le mondial au Mexique. Au milieu des Platini et des Maradona, Gerets et les siens font figure d'outsider. Ce statut au cœur d'une compétition unique en son genre va les mener vers la gloire. Guy Theys, au micro juste après le match.
2: Qu'est-ce qu'on fait dans les vestiaires? On boit du champagne?
3: On boit du champagne et je crois que...
2: Et on est à la touche au champagne aussi.
3: Je dois dire que je remercie les joueurs pour y avoir cru jusqu'au dernier moment.
2: Vous avez fumé combien de cigares là sur le banc?
3: Ben, je ne les ai pas comptés, mais je n'ai pas arrêté.
2: Vous jouiez votre tête aujourd'hui?
3: Je crois pas.
2: Non.
3: Je ne vois vraiment pas pourquoi.
2: Si la Belgique avait été éliminée.
3: Mais je ne crois vraiment pas pourquoi, après 3 qualifications consécutives, après 10 années de service, on ne parle pas de jouer sa tête à ce moment-là.
2: Le football belge, on aurait quand même pris un sirop de coup.
3: Le football belge aurait pris un sirop de coup, mais je crois qu'un entraîneur ne joue pas sa tête sur un match. Je crois que là vraiment, non, là, je ne suis pas d'accord.
0: Nous sommes le 3 juin 1986, au Mexique. L'effervescence y est totale. Dans les rues, les fans de foot, venus du monde entier, profitent de la chaleur de cette fin de printemps pour déambuler et s'immerger dans une incroyable ferveur. Le Mexique est une nation du ballon rond et regroupe de très grands clubs dans son championnat. Le plus emblématique d'entre eux, le Club América. C'est dans son antre que la Belgique s'apprête à débuter son premier match. La pression est maximale et pour cause. les Diables, vont jouer contre le pays hôte pour son entrée en lice. Le stade Azteca, qui les accueille, est un véritable chaudron dans lequel plus de 100 000 personnes n'attendent qu'une chose, une victoire du Mexique. Son équipe doit parfaitement lancer son mondial à domicile. La déesse de la victoire semble avoir désigné son vainqueur, avant même le coup d'envoi. Une situation que le sélectionneur national, Guy Theys, connaît parfaitement bien. En poste depuis 1976, un record pour l'époque, il connaît les rouages du métier et sait bien que les Diables sont souvent considérés comme les petits poussés. Il y a quelques mois à Rotterdam, malgré une défaite 2-1, cela ne les a pas empêchés de clouer le bec des pédants néerlandais. Son objectif aujourd'hui est le même. Il faut marquer le coup. Mais le coach est inquiet. Les matchs de préparation ne se sont pas super bien passés. Et plus encore, les données climatiques ici plus qu'ailleurs sont importantes. Les nations engagées vont devoir jouer dans des stades situés parfois à de très hautes altitudes. De quoi assurément fatiguer les corps et les esprits. Mais Theys affiche face à ses gars sa confiance habituelle. Après tout, se qualifier pour la deuxième fois d'affilée au Mondial est déjà une performance en soi. Les plus grandes nations du monde ne sont pas encore habituées à voir la Belgique s'asseoir à leur table. Le sélectionneur n'a qu'un but, renverser l'ordre établi et surprendre ses adversaires. Cela passe incontestablement par un résultat contre le Mexique. Plus encore que les 11 adversaires, il va falloir supporter la pression mise par les 114 000 spectateurs acquis à la cause mexicaine. Plus facile à dire qu'à faire. Mais la sélection nationale peut compter sur ses acquis. Au Mondial 82, pour la toute première fois de son histoire, les Diables sont parvenus à sortir des poules. Ils ont donc la recette pour y parvenir. Ne reste plus qu'à faire parler son talent sur le terrain. L'équipe a fière allure. Broz est là. Il n'est pas seul. Gerrits, Schifo, Verkouteren, Keulemans, Klaassen et même Georges Gruhn, le héros de Rotterdam. Mais plus encore que des individualités, le coach mise sur l'impact du collectif, ce qui fait la force de cette équipe. Se reposer sur des coups d'éclat personnels ne mène à rien. Il faut créer une cohésion et tout supporter ensemble. Bientôt, le coup d'envoi est donné par l'arbitre. Dès les premières minutes, l'intensité affichée par des Mexicains décomplexés donne du fil à retordre au Diable. Il faut dire que le pays hôte peut compter sur une star mondiale du foot qui performe au Real de Madrid depuis plusieurs saisons. Son nom ? Hugo Sanchez. Un sacré morceau. Theys s'est évertué à dégonfler le truc et à faire retomber la pression auprès de son équipe. Oui, le Mexicain est une star en Espagne. Mais le Mondial est une toute autre compétition et la Belgique a ses qualités. Et puis, le reste de son groupe, composé de l'Irak et du Paraguay, semble à sa portée. Le Mexique doit permettre au Diable de vite prendre des points. Pourtant, le moins que l'on puisse dire, c'est que ça ne va pas se passer comme prévu. Dès la 23e minute de jeu, à la reprise d'un coup franc lointain, le défenseur, Kirart, se jette et smash une tête au fond des filets. 1-0 pour le Mexique. Loin de se décourager, la Belgique tente de remettre le pied sur le ballon. En vain. 15 minutes plus tard, à la 39e minute, l'intenable Hugo Sanchez récupère un ballon après un coup de pied de coin pour doubler la mise.
1: Boy, qui donne cela. Oh là ! C'est goal ! C'est Sanchez, je crois, qui vient de marquer. Là, il y a une erreur en défense. On devait aller à la balle, il n'y a personne qui est allé à la balle. Et pourtant, ils étaient tous là, regardez. La personne, c'est un coup de chance, bien sûr, mais on n'a pas donné. Jean-Marie Pfaff, notamment, semble pas avoir bougé.
0: Le Diable Rouge se retrouve de nouveau au pied du mur. Cette même situation, ils l'ont connue à Rotterdam. Ils ont pu tout de même se remobiliser. Juste avant la mi-temps, une touche longue dans le camp mexicain permet à Vandenberg de marquer le goal de l'espoir. L'arbitre siffle la mi-temps. Tout reste à jouer. Persuadé de pouvoir renverser la vapeur, le sélectionneur remobilise ses troupes. Mais l'adversaire, ce 3 juin, est trop fort. Les Mexicains verrouillent le score et se basent sur une superbe défense pour tenir leur avantage. Score final, un rageant de 1. Pas le top départ idéal pour le moins.
1: Voilà, c'est la fin. C'est terminé, le Mexique remporte donc cette première partie de ce groupe face à la Belgique sur le score de 2-1.
0: Cela va obliger les Belges à obtenir un résultat probant au prochain match. Une nouvelle défaite pourrait déjà sonner le glas des ambitions nationales. Rentrer prématurément à Bruxelles, c'est parfaitement hors de question. Non, les Diables vont se battre et finir par exister dans un mondial comme aucun autre. Au coup d'envoi du mondial, les meilleurs joueurs du monde répondent présents. La France est menée par Michel Platini, l'Argentine par Diego Maradona, l'Angleterre par Gary Lineker, l'Allemagne par Rudi Völler, l'Italie par Altobelli et le Brésil par Carica. Bref, la compétition, avant même son commencement, s'annonce absolument incroyable. Pour se faire une place dans le gratin, il a fallu passer par des éliminatoires complexes qui ne donnent que 24 tickets gagnants. On est loin à l'époque de nos Coupes du Monde actuelles qui comptent pour l'édition 2026 48 équipes sur la ligne de départ. La Belgique donc fait une entrée fracassante dans un cercle très fermé. Mais l'accès à la compétition n'est qu'une première étape. Répartis en 6 groupes de 4, les sélections nationales doivent figurer parmi les deux premières pour gagner leur place pour le tour suivant. La formule prévoit tout de même que les 4 meilleurs troisièmes peuvent aussi glaner au finish leur ticket pour la phase finale à élimination directe. La Belgique n'a donc pas vraiment le droit à l'erreur. Et sa défaite contre le Mexique n'augure rien de bon. Le 8 juin, à Toluca, les organismes des Diables sont mis à rude épreuve. Eux qui vont devoir jouer dans le stade local situé à près de 3000 mètres d'altitude. Une folie pour des joueurs européens peu habitués à ce genre de conditions. La Belgique y affronte l'Irak, qui vient de perdre 1-0 contre le Paraguay. L'équipe la plus faible de la poule s'est bien défendue et ont de solides arguments au moment d'affronter les joueurs menés par Gerets. Heureusement, dès l'entame, le destin bascule en faveur des joueurs de Theis. Chifo, d'un magnifique but, ouvre le score à la 16e minute. Il ne faut que quelques instants de plus pour que la Belgique n'obtienne un pénalty transformé par Klaassen. Malgré la réduction du score en deuxième période, l'Irak ne rejoint pas l'équipe du Royaume. La sélection obtient un précieux succès. Il n'est pas suffisant pour se qualifier, mais permet de se remettre la tête à l'endroit.
4: Richard Debert, les Diables Rouges ont sans doute gagné, mais ils ont mal gagné. 2-1 seulement contre l'Irak, c'est pas brillant du tout. Ils ont assez mal joué, ça inaugure mal de l'avenir, non ?
5: Effectivement, Alain, il faut situer aussi le contexte de cette rencontre. La Belgique avait été battue 2-1 par le Mexique. L'Irak avait connu la défaite 1-0 face au Paraguay. C'était donc ce soir le match à ne pas perdre ou le match à gagner, tout simplement, pour rester dans le parcours. Et une vérité a éclaté ce soir, on la soupçonnait déjà. Le groupe Mexique-Paraguay-Irak-Belgique est bel et bien le plus faible de ce mondial. Et si l'Irak est, surtout par sa défense, la formation la moins redoutable, la Belgique se situe à coup sûr au deuxième rang de la faiblesse, il faut reconnaître.
0: La finale, pour accéder au tour suivant, a donc lieu contre le Paraguay. La Belgique peut, si elle tient au moins le match nul, espérer terminer parmi les 3 meilleurs. L'exploit serait retentissant pour un pays de foot qui peine à briller sur la scène continentale. Franchir les poules pour la 2e fois de suite serait une véritable performance. Le 11 juin, toujours à Toluca, le duel entre les deux nations est âpre. Vorkuteren ouvre le score en première période avant de voir Roberto Cabanas, l'attaquant fétiche du Paraguay, égaliser. Veit marque à nouveau très peu de temps après, mais le Diable paraguayen marque son 2e but de la partie. Match nul. Pas suffisant pour finir dans les 2 premiers. Les Diables doivent maintenant espérer terminer parmi les 4 meilleurs 3e. La lutte est rude, mais au bout du suspense, Theis et ses gars peuvent célébrer l'inimaginable. Ils intègrent, aux côtés de la Bulgarie, l'Uruguay et la Pologne, la phase à élimination directe. l'exploit est déjà loin d'être minime. Pour la deuxième fois de son histoire, et la deuxième fois de suite, la Belgique se prend à rêver. Et ici s'ouvrait devant les diables une véritable épopée. Ah, l'enthousiasme est grand. Mais l'appréhension l'est tout autant. Cette position particulière de meilleur troisième contraint le royaume à affronter un géant. Ce sera l'URSS, qui vient de terminer, excusez du peu, en tête de son groupe devant la France de Platini. La Belgique va devoir se hisser à nouveau face à l'histoire. Elle va devoir compter sur un collectif au top de sa forme pour gravir la montagne qui se trouve devant elle. Les Russes, eux, les attendent de pied ferme.
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0: Aujourd'hui, l'heure H vous retrace l'épopée de la Coupe du Monde de foot 1986 au Mexique. Alors que les meilleurs joueurs du monde, de Maradona à Platini, se retrouvent sur les pelouses des stades mexicains, la Belgique parvient à se qualifier pour le Mondial après avoir éliminé les Néerlandais en barrage. Lors de la phase de groupe, et malgré une défaite inaugurale contre le pays hôte, les Diables parviennent à arracher leur qualif en phase à élimination directe. C'est la deuxième fois de suite qu'ils y parviennent. Ils vont rencontrer en huitième l'ogre soviétique. L'équipe nationale va-t-elle pouvoir se hisser jusqu'au quart de finale? Rien de moins sûr. juin 1986. Il est un peu plus de 16h45 à l'Estadio Nou Camp de León. L'arbitre a sifflé il y a quelques instants le coup de sifflet annonçant la mi-temps. Dans le vestiaire, les joueurs belges sont silencieux. Oui, en fait, ils sont sonnés. Le gardien de but, Pfaff, n'en revient pas. Ce diable de Igor Belanov, l'un des meilleurs joueurs de l'URSS, a marqué un but d'une frappe stratosphérique. Il lui était tout à fait impossible de l'arrêter. Un véritable boulet de canon. Derrière, les Belges n'ont pas démérité. Ils font ce qu'ils peuvent. Mais ils doivent se rendre à l'évidence. Leur adversaire du jour est d'un sacré calibre. Au fond de leurs esprits, une forme de doute s'installe. C'est-à-dire que l'équipe redouble de malchance. Erwin Vandenberg et René Van der Eyken sont blessés et n'ont pas pu être de la partie aujourd'hui. Oh, il y a bien le jeune prodige, Chiffaut, qui se démène, mais ça ne suffit pas. Pourtant, chez le sélectionneur Guy Theys, pas de colère, pas de ressentiment. Les gars respectent les consignes d'équipe. Ils avancent en bloc, solide. Ils doivent pousser. Le coach sent que son adversaire du jour, aussi fort soit-il, peut avoir des failles. La bataille au milieu de terrain va décider de l'issue de cette rencontre. Ça ne fait aucun doute. Sa causerie est donc loin d'être défaitiste. 1-0, ça se remonte. Les Belges doivent-ils lâcher alors qu'ils jouent une place en quart de finale? S'ils doivent sortir et rentrer prématurément à Bruxelles, alors il faut perdre la tête haute. Il ne peut pas y avoir d'alternative. Theys est confiant malgré l'importance du défi. Il sent que la chance va lui sourire. Et il ne se trompe pas. Au retour des vestiaires, tout change. La domination soviétique se poursuit et très vite, une tête de Belanov fracasse le poteau. Veit sauve son pays d'une intervention musclée. On n'était pas loin du 2-0. Le rouleau compresseur va-t-il se remettre en marche? Eh bien non. Non, contre toute attente, la félicité change de camp. À la 56e minute de jeu, Verkouteren parvient à centrer fort dans la boîte. Il traîne Chiffaut, qui contrôle et trompe le gardien de l'URSS. Un partout, balle au centre. La Belgique, elle, reprend confiance. Les Diables sont pourtant cueillis par le deuxième but adverse dans la foulée. Keulemans, après une perte de balle au milieu, permet à Belanov de doubler la mise. Pfaff a tout tenté pour arrêter le ballon. sans succès. Alors qu'on se dirige tout droit vers une qualification des Soviétiques en quart, nouveau rebondissement. Les Diables jouent crânement leur chance. Et le capitaine Keulemans va se rattraper. Lancé à la limite du hors-jeu, alors que pestent les Soviétiques, il contrôle de la poitrine, pivote et marque. Au bout du bout, alors que personne ne donnait chair de leur peau, les Belges parviennent à arracher une incroyable prolongation. L'URSS, minute après minute, sans qu'un truc lui échappe, sous une chaleur écrasante. Voilà qu'il trouve la transversale. Le ballon ne rentre pas. Et si la destinée était du côté des Diables? Après 10 minutes de jeu dans la prolongation, les troupes de Goeretz obtiennent un corner. C'est lui qui le botte. Son centre est parfait. Demol, au second poteau, n'a quasiment besoin de rien faire pour la mettre au fond. Stupeur. La Belgique mène face à l'ogre soviétique. À la 110e minute, portée par cet incroyable renversement de situation, Klaassen parvient à alourdir encore la marque. La Belgique mène, tenez-vous bien, 4-2. La victoire est proche. Mais le moindre relâchement se paye cash. Belhanoff, 60 secondes plus tard, obtient un pénalty qu'il transforme. 4-3. Ce 7e but du match est insuffisant pour l'URSS qui doit s'incliner. Pas pour les Diables, qui eux sont, pour la toute première fois de leur histoire, qualifiés en quart de finale.
7: Absolument.
8: Bien, Michel Deville, c'est vraiment la plus grande victoire du football belge?
9: Eh bien, je crois que je ne suis pas le seul à le penser. Toute la Belgique le pense et avec raison.
8: On n'a pas
9: raison.
8: Peur des mots ce soir.
9: On n'a pas peur des superlatifs. Il ne faut pas avoir peur d'ailleurs des superlatifs ce soir. La Belgique vient sans doute de conquérir la victoire la plus prestigieuse de son histoire. À l'évidence, les Diables Rouges ont eu l'avantage de redescendre en altitude. Toluca est à 2600 mètres, Léon à 1800 seulement. Les Ukrainiens, majoritaires dans l'équipe soviétique, étaient présentés, ne l'oublions pas, comme les footballeurs du 21e siècle. À côté de l'URSS, la France joue comme un football d'épicier, titrait l'autre jour un journaliste parisien. Je crois que c'est vraiment tout dire. La plus grande victoire belge, oui.
0: Le prochain monstre sur la route? L'Espagne. La célébration est de courte durée. Theis va devoir préparer ses gars au plus gros défi de leur carrière. Battre la Roja. Et cela, aussi fou que cela puisse paraître, s'annonce encore plus difficile que l'obstacle soviétique. Le match URSS-Belgique est sans aucun doute l'un des plus iconiques de cette Coupe du Monde 1986. Il permet aux Belges d'impressionner ses futurs adversaires et de se hisser au rang des 8 meilleures nations mondiales. Une première. Dans les autres 8e de finale, le Mexique se qualifie sans trembler aux dépens de la Bulgarie. Les Mexicains explosent de joie. La Pologne, repêchée, elle, se retrouve face au Brésil, une équipe en forme. La Seleção, comme on l'appelle, ne fait pas dans la dentelle. Elle est venue gagner ce mondial. Elle s'impose sans sourciller sur le score fleuve de 4-0. Une démonstration. L'Argentine, elle aussi, monte en puissance. Face à l'Uruguay, Diego Maradona transcende les amateurs de ballon dans le monde entier. Il est déjà au sommet de sa gloire. Le score de 1-0 ne reflète pas la physionomie de la rencontre, mais l'important n'est pas là. Les Argentins sont en quart de finale. Ballon d'or en titre, Platini permet à la France d'éliminer l'Italie. Enfin, l'Allemagne, l'Angleterre et l'Espagne s'imposent à leur tour. Ils ne sont plus que 8 sur la ligne de départ. Les places deviennent très chères. La Roja n'est pas un petit adversaire pour les Diables. Elle qui s'est imposée 5-1 contre une sélection danoise, pourtant parmi les meilleures d'Europe. Décomplexée, la sélection des Diables Rouges est bien décidé à jouer le coup à fond. Verkouteren, au milieu de la première mi-temps, centre fort. Keulemans, encore lui, est à la réception et propulse le ballon au fond des filets. Dès lors, tout le monde en Belgique se prend à rêver. Et si l'équipe avait la capacité de se frayer une place en demi-finale du mondial, pour la première fois de son histoire? L'Espagne, redoutable, va s'accrocher pendant toute la partie. Les Belges concèdent des occasions, reculent, et ce qui devait arriver arriva. À la 85e minute, alors que tout semble joué, une frappe venue de l'espace, tirée de l'extérieur de la surface, permet à la Roja de recoller au score. Nouvelle prolongation pour les Diables, qui cette fois doivent passer par l'épreuve des tirs au but. Mais grâce à un excellent pfaff, l'équipe nationale parvient à renverser la table. Voilà que par deux fois, la sélection vient d'éliminer un des favoris de la compétition. La Belgique est maintenant en demi-finale et peut commencer doucement à rêver de sacre final.
7: Bonsoir, ils sont fantastiques. Après l'URSS, ils ont éliminé l'Espagne à la régulière. La nuit dernière à Puebla, les Diables Rouges ont gagné leur place en demi-finale de la Coupe du Monde de football. Mercredi, ils rencontrent l'Argentine et rien, désormais, ne paraît impossible à cette équipe qui apparaît de plus en plus comme la révélation du Mondial 86. Et pourtant, rappelez-vous, les débuts avaient été bien laborieux.
0: Dans les autres quarts, le Brésil et la France s'affrontent dans un duel à mort, au bout du bout. Et grâce à un bat héroïque, les Bleus filent en demi-finale grâce à leur victoire au tir au but. Le scénario est le même pour son prochain adversaire, l'Allemagne, qui élimine les Mexicains de Sanchez. Et puis, le génie Maradona. Dans un duel d'anthologie contre l'Angleterre, l'Argentine marque l'histoire de la Coupe du Monde. L'opposition est particulièrement âpre, hachée. Mais le moment reste gravé dans les mémoires. Maradona ouvre le score et s'offre ce qu'on appelle la main de Dieu. L'Angleterre crie au scandale. Le génie argentin a triché. Mais l'arbitre accorde le but. Le Pibe de Oro marque un incroyable doublé après une chevauchée solitaire aussi impressionnante qu'unique. Le stade explose. Ce but est certainement l'un des plus incroyables de l'histoire de ce sport. Un extraordinaire coup de génie. La machine Maradona est lancée. Il va être difficile de l'arrêter. L'anglais Lineker réduit la marque, mais le coup de massue sur la tête des British est énorme. Ils ne pourront plus revenir dans le match. Faut dire que le but de la main d'un des meilleurs joueurs de l'histoire ne passe pas inaperçu. Et continue de faire parler de lui 40 ans après les faits. Victoire de l'Argentine donc, qui voit arriver sur son chemin le petit poussé de la compétition. La Belgique vient de battre l'URSS et l'Espagne. Elle n'a rien à perdre. Gerrits, Verkouteren, Keulemans et consorts vont avoir fort à faire. Diego Armando Maradona se trouvent sur leur chemin.
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0: Aujourd'hui, l'heure H vous raconte l'inénarrable Coupe du Monde de foot 1986. Ce tournoi est celui de tous les possibles pour les Diables Rouges, qui, qualifiés in extremis contre les Pays-Bas, se sortent des poules sans vraiment briller. Mais dès qu'elles se trouvent en phase à élimination directe, la bande à Theis joue sa chance. Coup sur coup, elle élimine l'URSS et l'Espagne. Voilà que la Belgique, pour la toute première fois de son histoire, se trouve en demi-finale du tournoi. L'attend à ce stade de la compétition une épreuve grandiose. Elle va devoir affronter l'Argentine d'un certain Diego Maradona. Les Diables pourront-ils l'arrêter? Ils n'ont en tout cas rien à perdre. Le 25 juin 1986, 16h. Les Diables retrouvent la pelouse du stade Azteca qui leur a tant porté malheur lors de leur premier match face au Mexique. Keulemans et les siens, déterminés à bousculer l'Argentine, rentrent très bien dans leur match. Déjà, ils peinent à contenir le virevoltant Maradona, mais n'encaissent aucun but. Leur objectif, c'est tenir. À la pause, le bateau n'a pas pris l'eau. Score de parité, nul et vierge. Le sélectionneur Guy Theis, dans les vestiaires, n'a pas besoin de motiver ses gars. Mais il le sait, la prolongation en quart de finale a fait du mal aux organismes. Ses titulaires ont eu du mal à récupérer toute leur énergie. Et sur la pelouse, ça va commencer à se voir.
10: Il n'y a pas eu de match dans le match. Maradona avait trop de génie. Il a fait basculer la rencontre en deux coups de cuillère à peau. À la 52e minute, il est plus rapide que les défenseurs belges pour ouvrir la marque d'une pichenette de l'extérieur du pied. Pfaff aurait-il dû rester sur sa ligne? Oui, mais à la condition que Domolé Veit fût capable d'intervenir, ce qui reste à prouver. 11 minutes plus tard, une nouvelle accélération et nos défenseurs sont impuissants. Guéret s'est pris à contre-pied et un tir croisé du gauche crucifie Jean-Marie Pfaff pour la deuxième fois.
0: 2-0. Les Belges tentent de réagir et de se créer des occasions, mais bientôt, il faut se rendre à l'évidence. L'Argentine est trop forte. Maradona file en finale et laisse les regrets aux footballeurs du Royaume. Mais l'équipe nationale a encore une carte à jouer, celle du match pour la troisième place. Pour le deuxième match consécutif, Maradona marque un doublé. Il marche sur l'eau lors du tournoi. Dans l'autre demi-finale, l'Allemagne et la France s'écharpent dans un duel resté célèbre. Après l'ouverture du score allemande, les Français vont tenter de réagir. Sans succès. Voleur permet même à l'Allemagne de mener 2-0. Fin du match sur ce score et une finale inédite opposant les Allemands aux Argentins. Mais avant le dénouement de cette compétition décidément unique, France et Belgique s'opposent pour la médaille de bronze. Kuhlmanns ouvre le score, mais la bande à Platini, courroucée de sa défaite précédente, ne veut rien lâcher. Elle renverse la Belgique pour mener 2-1. Peu de temps avant la fin du temps réglementaire, les Diables poussent au fond de leur force pour renverser la table et égaliser. Nouvelle prolongation. Mais les champions du Royaume sont exténués. Coup sur coup, les Français marquent 2 buts et entérinent les espoirs belges de terminer sur la 3e marche du podium. Mais en terminant 4e, les Diables Rouges viennent de réaliser le plus grand exploit de leur histoire. Il aura fallu un gigantesque Maradona pour les arrêter. Le génie argentin, justement, va faire tourner en bourrique l'Allemagne. S'il ne marque pas, son énergie va donner le tournis aux Allemands qui sont rapidement menés 2-0. Ils parviennent en fin de match à rattraper leur retard. Mais à 6 minutes du terme, un dernier but argentin les cloue au pilori. Maradona est champion du monde et entre avec fracas dans l'histoire du foot mondial. La Belgique, elle, peut être fière de ses footeux. Il rentre au pays avec la déception au cœur, mais le sentiment du devoir accompli.
11: Et c'est à 8h ce matin que le nouveau Boeing 747-300 de la Sabena a ramené notre équipe nationale. Et le premier à descendre de l'avion fut le prince Philippe qui, vous savez, a suivi les 2 derniers matchs de l'équipe belge. Dans le hall d'accueil, il y a là les familles des joueurs, retrouvailles après 7 semaines loin du pays. Les joueurs sont fatigués, mais l'accueil qu'ils attendent les a littéralement réveillés. Ils sont heureux, nos joueurs, ils sont heureux et ils sont fiers.
0: La victoire finale de l'Argentine relativise l'amertume de la défaite. Ils sont tombés contre les meilleurs et pourtant, comment ne pas penser à la main de Dieu? Ce but marqué de manière litigieuse par le capitaine argentin. Imaginez un instant que l'arbitre se soit rendu compte du scandale et qu'il n'ait pas accordé le goal. Les Anglais auraient-ils pu se qualifier? Aurait-il pu enfin battre cette magnifique équipe belge au tour suivant? Ah, la douce mélodie de l'Uchronie nous permet d'imaginer tous les scénarios. Savoureuse situation. Les Diables Rouges peuvent de nouveau s'imposer comme la grande surprise du prochain mondial. Ils sont, comme en 86, présentés comme des outsiders. Une partie de la compétition de cette année va d'ailleurs se jouer au Mexique. Comme en 1986... Au diable de conjurer le mauvais sort. Et pourquoi pas, 40 ans après cet incroyable moment, nous faire rêver comme ils savent si bien le faire. Voilà pour ce récit que j'ai eu le plaisir de partager avec vous grâce à la plume d'Antoine Charpagne et à la collaboration des équipes de LDV Productions.
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0: Il est minuit.
1: Bienvenue dans ce flash, toute l'actualité de la nuit résumée en deux minutes. Et à la une, l'Europe qui continue de souffrir de la chaleur, la Belgique toujours en vigilance.

0: Qatarien qui souligne qu'aucune réunion majeure n'est prévue cette semaine. Le Qatar, qui joue le rôle de médiateur entre les deux pays, a quant à lui fait état de progrès en vue d'un éventuel déblocage diplomatique. Retour chez nous, où de nombreuses entreprises ont reçu ces derniers jours des mises en demeure pour le paiement de la TVA du deuxième trimestre. Fausse alerte, je vous le rappelle, il s'agit pour la plupart d'une erreur. Le SPF Finance reconnaît l'envoi involontaire de 190 000 avis de paiement et promet un remboursement rapide et sans démarche à ceux qui auraient payé deux fois. Et puis du côté du sport, l'Union Saint-Gilloise disputait hier soir la première manche du troisième tour qualificatif de la Ligue des Champions. Les unionistes affrontaient les Norvégiens de Bodø Glimt, score final 3 buts partout. Le match retour entre les deux équipes est prévu mardi prochain. Enfin, cinquième étape du Tour de France, ce mercredi, les coureuses relieront Mâcon à Belleville en Beaujolais. C'est la Suissesse Marlène Rösser qui porte le maillot jaune au classement général. La première belge Lotte Klaas figure à la 9e position. Fin de ce flash, très belle nuit à l'écoute de la RTBF.
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0: Il est 1h.
1: Bienvenue dans ce flash, toute l'actualité de la nuit résumée en 2 minutes. Et à la une, l'Europe qui continue de souffrir de la chaleur, la Belgique toujours en vigilance orange jusqu'à la fin de la semaine. Des chaleurs qui s'accompagnent malheureusement d'incendies, des flammes qui ne sont toujours pas éteintes aux Pays-Bas, dans le Limbourg néerlandais, à une 50aine de kilomètres des frontières belges où un important incendie s'est déclenché lundi. Le feu est dorénavant sous le contrôle des pompiers qui luttent encore en ce moment pour tenter d'éteindre les flammes. Un accord sera-t-il trouvé ce mercredi entre les États-Unis et l'Iran, Téhéran qui maintient son blocus du détroit d'Ormuz, mais selon les autorités américaines, le détroit pourrait être débloqué dès aujourd'hui. Information démentie par le pouvoir iranien qui souligne qu'aucune réunion majeure n'est prévue cette semaine. Le Qatar, qui joue le rôle de médiateur entre les deux pays, a quant à lui fait état de progrès en vue d'un éventuel déblocage diplomatique. Retour chez nous, où de

0: retour entre les deux équipes est prévu mardi prochain. Enfin, cinquième étape du Tour de France, ce mercredi, les coureuses relieront Mâcon à Belleville en Beaujolais. C'est la Suissesse Marlène Rösser qui porte le maillot jaune au classement général. La première Belge Lotte Klaas figure à la 9e position. Fin de ce flash, très belle nuit à l'écoute de la RTBF.
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0: deux heures.
1: Bienvenue dans ce flash, toute l'actualité de la nuit résumée en deux minutes. Et à la une, l'Europe qui continue de souffrir de la chaleur, la Belgique toujours en vigilance orange jusqu'à la fin de la semaine. Des chaleurs qui s'accompagnent malheureusement d'incendies, des flammes qui ne sont toujours pas éteintes aux Pays-Bas, dans le Limbourg néerlandais, à une cinquantaine de kilomètres des frontières belges où un important incendie s'est déclenché lundi. Le feu est dorénavant sous le contrôle des pompiers qui luttent encore en ce moment pour tenter d'éteindre les flammes. Un accord sera-t-il trouvé ce mercredi entre les États-Unis et l'Iran, Téhéran qui maintient son blocus du détroit d'Ormuz, mais selon les autorités américaines, le détroit pourrait être débloqué dès aujourd'hui. Information démentie par le pouvoir iranien qui souligne qu'aucune réunion majeure n'est prévue cette semaine. Le Qatar, qui joue le rôle de médiateur entre les deux pays, a quant à lui fait état de progrès en vue d'un éventuel déblocage diplomatique. Retour chez nous, où de nombreuses entreprises ont reçu ces derniers jours des mises en demeure pour le paiement de la TVA du deuxième trimestre. Fausse alerte, je vous le rappelle, il s'agit pour la plupart d'une erreur. Le SPF Finance reconnaît l'envoi involontaire de 190 000 avis de paiement et promet un remboursement rapide et sans démarche à ceux qui auraient payé deux fois. Et puis du côté du sport, l'Union Saint-Gilloise disputait hier soir la première manche du troisième tour qualificatif de la Ligue des Champions. Les unionistes affrontaient les Norvégiens de Bodø/Glimt. Score final 3 buts partout. Le match